0: C'est que vous y restez, je sais pas si vous allez rester jusqu'au bout, mais en tous les cas, elle fait de la maternelle jusqu'à la fin du lycée, en fait.
1: Jusqu'à la terminale, oui. J'ai fait toute ma scolarité au collège Saint-Joseph de Tivoli, qui existe encore, qui est un très bon lycée. Mais effectivement, j'ai fait, je sais plus combien, combien d'années ça fait de la maternelle jusqu'à la terminale, mais un certain nombre, au moins 14 ans, chez les pères jésuites qui m'ont apporté beaucoup. C'est dans Bordeaux, près d'un très beau parc qui s'appelle le parc Bordelais, que évidemment les Girondins connaissent bien. Et ce premier jour à l'école, je m'en souviens encore.
0: Oui, parce que je vous laisse raconter. Voilà. Vous avez inventé une nouvelle classe.
1: J'ai inventé une classe parce qu'en fait, j'étais tétanisé et comme beaucoup de petits-enfants, j'ai eu moi-même des quatre fils et la première rentrée, c'est jamais très facile. Et donc, j'étais en larmes, en pleurs et je m'accrochais au basque de ma maman et je lui ai dit, mais reste, il y a une classe pour les mamans.
0: Voilà.
1: Et ça me demeure encore, elle m'en parle encore aujourd'hui.
0: Ça donne des idées aux enfants. C'est marrant que vous en parliez encore aujourd'hui. Bon, cette cour d'école, voilà, vous allez y passer pas mal d'années, vous l'avez dit. Vous y repensez avec nostalgie. D'ailleurs, c'est une période insouciante, souvent agréable. Vous y repassez en plus devant, vous me dites qu'elle existe encore.
1: Oui, oui, bien sûr. C'est une période magnifique pour moi. Les jésuites, ce sont des... Alors moi, je ne suis pas croyant, mais j'ai été élevé effectivement dans la religion catholique et par des prêtres et des pères. Mais... Ils ont éveillé mon esprit et ma capacité de réflexion avec cette chose magnifique que Descartes nous a apprise, c'est le doute. Et en fait, je dois aux jésuites de ne pas avoir cru bêtement, de ne pas avoir la foi du charbonnier, parce qu'ils m'ont fait mettre en doute ce qu'ils m'enseignaient. Et voilà, je leur dois ce que je considère comme ma petite ouverture intellectuelle.
0: Mademoiselle Ganivette.
1: Ah, Mademoiselle Ganivette, c'était ma maîtresse en CE2.
0: Mais on a toujours des personnages comme ça qui nous ont marqué. Plus que d'autres.
1: Oui, c'est marrant parce que je me souviens de peu de noms, mais elle, vraiment, je ne sais pas si elle est encore parmi nous, c'est tout à fait possible, et si elle m'entend, je l'embrasse très respectueusement. C'était une maîtresse très sévère, très exigeante, mais en même temps, ce genre de maîtresse qui vous donne envie d'apprendre, qui sait transmettre, voilà, donc à la fois dans l'exigence, mais aussi dans quand même, je dis sévère, mais dans la bienveillance. On parle d'un temps, mon cher Eric.
0: Pas si longtemps, Pascal.
1: Mais si, quand même.
0: Vous faites du mal.
1: Où la discipline était peut-être un peu différente.
0: Oui, mais ça vous donne aussi. Hein, je vous trouve très rigoureux aussi dans votre façon d'être. Vous avez un côté didactique, je trouve.
1: C'est vrai. Ça m'a beaucoup. Et donc, Mademoiselle Ganivette. Elle a fait une importance énorme à l'orthographe. Et j'avais la chance, comme je le disais beaucoup, de pas faire de faute. Et un jour, j'ai fait une faute dans une dictée. Et elle m'a vraiment humilié. J'ai eu honte.
0: Si vous m'en parlez aujourd'hui, c'est qu'il y a un traumatisme.
1: Oui, il y a un traumatisme.
0: Vous l'avez pas oublié.
1: Devant toute la classe, elle a dit, mais Pascal Bataille, vous avez fait une faute.
0: Vous l'avez salué amicalement quand même. Hein.
1: Oui, je lui en veux pas. Au contraire, elle m'a. Ça reste un souvenir marquant, d'avoir déçu cette enseignante que j'aimais beaucoup et à qui je dois certainement aussi un peu de cette rigueur, comme vous dites.
0: Pascal, on va parler un petit peu de nature et d'environnement. On va continuer évidemment de suivre votre parcours à Bordeaux. On découvrira aussi que dans ce lycée, à un moment donné, il y a un département de petites caméras qui, je ne sais pas si c'est le début de votre vocation, mais qui va vous permettre tout doucement de vous conduire là où vous irez aujourd'hui. Nature et environnement, en effet, avec la Revue des Merveilles, c'est l'occasion de changer de région et d'aller faire un tour à Bagnoul-sur-Mer. Écoutez Benoît Prospero qui nous rejoint.
2: Ah, et nous voici en présence d'une méduse qui ne ressemble à aucune autre. Nous sommes avec Issy Roussillon et Pascal Roman, biologiste marin au conservatoire de Bagnoul-sur-Mer. Et cette méduse, c'est la méduse œuf au plat. Et avant quoi que ce soit, pourquoi la méduse œuf au plat s'appelle la méduse œuf au plat?
3: Parce qu'en fait, elle a vraiment la forme d'un œuf au plat. Elle se trouve plutôt en surface. Elle a un disque plutôt blanchâtre, jaunâtre, avec au centre une sorte de zone plus renflée, plus foncée, qui donne vraiment l'impression que quand on la regarde par le dessus, on a affaire à un œuf au plat.
2: Oui, c'est vrai qu'on dirait vraiment un œuf au plat, c'est un peu dingue. Et au-delà de cet aspect,
3: elle a la particularité aussi, au niveau des tentacules, d'avoir des tentacules qui se terminent par des sortes de petites boules, qui sont des boules blanches ou bleues et éclatantes. Ce qui fait que vraiment, on ne peut pas la confondre avec une autre espèce.
2: Voilà. Et là où l'on rentre dans le domaine de l'extraordinaire, c'est que la méduse œuf au plat ne vit pas seule, mais en symbiose, notamment avec des algues.
3: C'est bien ça, tout à fait. Donc cette méduse, comme les coraux des récifs coralliens, en fait, elle va héberger dans ses tissus, à l'intérieur de ses cellules, ces petites algues microscopiques qui font partie du phytoplancton et avec lesquelles donc, elle va collaborer en quelque sorte, puisque la méduse va protéger ces algues, va lui amener aussi du gaz carbonique, elle va les exposer à la lumière, puisqu'elle elle est près de la surface.
2: Ça, c'est ce qu'apporte la méduse aux algues. Mais qu'apportent les algues à la méduse?
3: Et les algues, en contrepartie, vont faire de la photosynthèse. Et donc, finalement, grâce justement au gaz carbonique, grâce à la lumière, grâce aux nutriments aussi que leur ramène la méduse, va lui amener en fait, en quelque sorte, de la nourriture. Elle va produire finalement l'algue de la matière organique. Ça va faire une vraie collaboration.
2: Eh ben voilà. C'est pas mal, hein, finalement, pour une algue d'habiter dans une méduse, Pascal Roman.
3: Oui, finalement, ça fait une sorte d'hôtel, hein, puisqu'il y a ces algues à l'intérieur. Et puis, elle vit aussi entourée de petits poissons qui se cachent à l'intérieur des tentacules.
2: Avec des poissons qui, comme les algues, vivent en symbiose avec la méduse, œuf au plat.
3: Ce sont des petits poissons, alors généralement des petits chinchards, des petits poissons gris qui vivent en plein eau, des petites céréoles aussi, qui vont vivre vraiment tout autour de la méduse. Et quand un prédateur s'approche, qui vont rentrer, donc ces petits poissons, à l'intérieur des bras de la méduse pour se protéger.
2: Et quand on regarde la méduse œuf au plat, du coup, qu'est-ce qu'on voit?
3: Donc quand on les observe, généralement, on voit ces méduses qui flottent près de la surface, très colorées, et on a souvent une couronne de petits poissons comme ça qui vont naviguer autour. C'est vraiment fascinant.
2: Et je dirais même plus, c'est une merveille. Merci Pascal Roman, biologiste marin au conservatoire de Bagnols-sur-Mer. Merci ICI Roussillon. Photo de la méduse œuf au plat à retrouver sur ICI.fr.
0: Pascal Bataille, connaissiez la méduse œuf au plat?
1: Pas du tout, et je vais pas regarder mes œufs au plat de la même façon ce soir, mais je trouve quand même que, bravo pour ce reportage.
0: Ouais.
1: Ça nous redit à chaque fois à quel point la nature est magique et magnifique. Et tout, oui, cette symbiose entre ces organismes que, a priori, pour lesquels on n'a pas forcément beaucoup de sympathie, évidemment. Les algues, les méduses.
0: Vous en avez pas peur, on m'a dit.
1: Alors j'en ai pas peur, mais je vais pas non plus.
0: Les algues de l'océan, vous en avez vu souvent, j'imagine.
1: Oui, il y en a beaucoup. Il y en a eu beaucoup cet été, d'ailleurs, sur les côtes atlantiques.
0: Pascal Bataille est votre invité jusqu'à 21h. On va continuer de se balader dans le quartier historique, peut-être près de la rue Sainte-Catherine, du côté de Bordeaux. On parlera de sport aussi, parce qu'il a fait beaucoup de sport il y a quelques années, Pascal. Le tennis, l'athlétisme, le basket. Et puis voilà sa carrière qui va débuter petit à petit, que l'on retrace ce soir sur votre radio, ici.

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2: Et avec notre invité qui est animateur, producteur, créateur, chef d'entreprise, auteur, son livre dont nous parlerons d'ailleurs avant 21h est très positif. Petit traité de la jouissance à l'usage de ceux qui en rêvent. Il est sur W9 avec son complice Laurent, que l'on salue chaque jeudi face au rideau le plus célèbre de ce pays dans Il n'y a que la vérité qui compte. Et puis il est sur ICI Gironde désormais chaque samedi de 10h à 11h sur votre radio. Et on salue toute l'équipe d'ICI Gironde. Bon Pascal, on a parlé un petit peu de cette enfance à Bordeaux, dans le quartier Saint-Pierre. Pas seulement, vous avez beaucoup bougé, hein, ça vous l'avez dit. Il n'y a pas de hasard, je l'ai évoqué tout à l'heure, dans cet endroit jésuite, ce collège, lycée, enfin voilà, de la maternelle et de lycée. Je découvre qu'un petit peu sur la fin, hein, où il y a effectivement un département avec des petites caméras et vous allez faire vos premiers reportages.
3: Oui, on avait effectivement, ils étaient assez précurseurs. On avait un petit laboratoire audiovisuel. Effectivement, on s'est un tout petit peu initié à ce moment-là à la caméra.
2: Et vous pensez à ça déjà ou c'est pas encore vraiment dans votre
3: tête? Non, j'y pense pas encore vraiment. C'est le journalisme, c'est venu un petit peu, pas longtemps après, mais un petit peu après. Et donc, je me rends compte à ce moment-là que j'aime bien être celui qui pose des questions, mais j'aime pas du tout être devant la caméra. Parce qu'à l'époque, il faut le savoir, et ça m'a duré quand même quelques années encore, je suis maladivement timide et je perds beaucoup mes moyens quand je suis exposé. Voilà.
2: Ça va mieux quand même. Après
3: ça va mieux, je suis soigné.
2: Pascal. Bon, je parlais, il y a eu un petit peu de sport, hein, du tennis, de l'athlétisme, oui. Du basket, de l'escrime. Vous avez essayé plein de choses.
3: Oui, j'aimais le sport, j'adorais le sport. J'avais la chance d'avoir un corps plutôt athlétique. J'étais grand, très grand pour mon âge même, puisque j'ai grandi jeune. Et donc, oui, j'ai fait beaucoup de basket. J'ai fait de l'escrime aussi, ce qui est un très beau sport dans lequel la France excelle plutôt en général.
2: Oui.
3: Et puis, j'ai été très sportif jusqu'à ce que je me blesse très gravement il y a 25 ans maintenant et que malheureusement ça réduise beaucoup mes capacités.
2: On a parlé de Bordeaux, mais c'est le Cap Ferré qui compte aussi pour vous parce qu'il y avait une maison familiale. Je crois que vos parents avaient une maison là-bas.
3: Il y avait une maison familiale, il y avait des rendez-vous très très fréquents au Cap Ferré, que ce soit avec mes parents, même on partait en camping avec des copains adolescents sur nos mobilettes depuis Bordeaux. On mettait 2h30 à rejoindre le Cap Ferré, mais on était très motivés. Et c'est vrai que ce Cap Ferré, pour moi, c'est là où sont mes vraies racines. Et tout au long de ma vie, tout au long de ma carrière, même quand j'étais très sollicité à Paris, mais il n'y a pas que Paris dans la vie, Eric, vous le savez. Et donc, j'ai fait en sorte de, hiver comme été, comme automne, comme printemps, d'aller un week-end sur deux me ressourcer au Cap Ferré. Voilà, sauf exception, mais voilà, c'était très important pour moi d'aller là-bas, de retrouver un peu mes racines, les gens, les vrais gens authentiques qu'on ne croise pas tous les jours dans les médias non plus.
2: C'est vrai. Et voilà. Votre papa, vous l'avez évoqué tout à l'heure, il est professeur, il est psychiatre, il est psychanalyste. Votre maman, c'est Roselyne, je crois.
3: C'est ça.
2: Qu'est-ce qu'elle faisait d'ailleurs? Bien sûr. Elle faisait quoi, Roselyne, comme métier?
3: Alors, elle s'est occupée de ses quatre enfants.
2: C'est déjà beaucoup de travail.
3: Et puis ensuite, elle a travaillé, elle était agent immobilier et avec beaucoup de talent et de passion, elle adorait ça. Elle m'a transmis aussi cette passion pour la pierre, pour la décoration, etc. Et voilà, et je l'embrasse fort parce qu'elle vit à Biarritz, autre coin de France.
2: Votre frère aussi, un de vos frères.
3: J'ai un de mes frères aussi qui a une maison là-bas. Et elle se porte bien malgré ses... Elle va fêter la semaine prochaine, c'est 91 ans. Voilà.
2: Eh bien alors, avec un peu d'avance, même si ça ne se fait pas, je lui souhaite un bon anniversaire. Est-ce que ce son, ça vous parle, Pascal Bataille?
3: C'est une cloche.
2: Ouais.
3: Une église.
2: Oui.
3: Sans doute.
2: Bah, je vais est-ce que ce n'est pas un souvenir particulier avec votre papa? Qui vous a plu un peu partout en France.
3: Alors, plusieurs souvenirs. D'abord parce que dans Bordeaux, on a habité longtemps en face d'une église, figurez-vous, l'église Saint-Seurin. Et donc, cloche, j'entendais beaucoup.
2: Il était fan des églises.
3: Il était fan des églises et on a passé des week-ends, des dimanches entiers à sillonner les routes de Gironde et d'ailleurs pour visiter des églises romanes, des églises gothiques, etc. Il était fan d'architecture, il était fan de tout ça. Et pas toujours très soucieux de ce qui nous intéressait, nous, mais au moins... Il fallait suivre, monter dans la voiture et puis hop, et on s'arrêtait, allez, une église de plus, regardez comme c'est beau les enfants, et ben, finalement ça m'a donné, je pense, le sens du beau. Il faut savoir parfois forcer un peu ses enfants à découvrir des choses.
2: Alors, j'ai des lieux, j'ai Carcassonne, j'ai le Lot-et-Garonne, le Tarn, ça c'est des souvenirs particuliers.
3: Oui, beaucoup de vacances aussi là-bas. On avait ma famille maternelle avait une maison dans le Tarn, et donc j'ai découvert. Alors ça s'appelle Saint-Géry, c'est à Rabastens dans le Tarn. Voilà.
2: Ok, mais c'est bien de citer tous les endroits. J'adore quoi. Alors je change de région et je vous emmène là où la mer est un petit peu plus forte, parce qu'on va parler un petit peu de voile. Mm-hmm. Je vous emmène en Bretagne parce que vous allez aussi découvrir la Bretagne. Et d'ailleurs, vous allez faire des régates, vous, Pascal Bataille.
3: Oui, j'ai fait aussi beaucoup de voile au chapitre sportif. Moi, je vous l'avez compris, j'ai une passion pour la mer, j'ai même un besoin. Pour moi, habiter une ville où il n'y aurait pas de fleuve, par exemple, ou un lac, ça serait compliqué. Et donc, la Bretagne, j'ai fait des stages de voile, des compétitions aussi. Et puis après, j'ai retrouvé la Bretagne dans ma... puisque j'ai épousé une Bretonne, qui est la maman de mes deux fils aînés. Et donc, qu'il y avait des attaches en Ille-et-Vilaine, dans la région de Dinard, Saint-Malo, Saint-Briac, Saint-Lunaire, c'est magnifique. Et donc j'ai mieux découvert la Bretagne ensuite adulte avec Bénédicte, ma première femme.
2: Alors il y a plein d'autres endroits, la Méditerranée, on n'en a pas beaucoup parlé, on a évoqué Aix-en-Provence parce que votre papa vous y emmenait souvent pour des airs classiques. Il y a le camping, vous l'avez évoqué tout à l'heure, votre camping de potes, c'était dans les Landes.
3: Oui. On allait ou au Cap Ferret ou vers Parentis dans les Landes, près du lac. Et moi, j'ai toujours aimé le camping. D'ailleurs, j'ai fait aussi du camping dans d'autres pays que la France. Ce côté, effectivement, un peu roots, un peu comme ça à la One Again, où on peut débarquer, se poser n'importe où. Je trouve que c'est une façon hyper sympa, hyper agréable de voyager, surtout quand on est jeune et qu'on a peut-être un peu moins besoin de confort que le vieillard Kakoshim que je suis devenu.
2: Alors après toutes ces belles réflexions que vous faites à l'auberge, qui était votre café, il me semble, à Bordeaux, à 17 ans...
3: On faisait le mur, là.
2: Ah, bah oui. 17 ans, vous partez à Paris, prépa, normal sup, à Henri IV, déracinement, important pour vous, vous découvrez la Paris. Mais vos fenêtres de jeune étudiant, si j'ai bien compris, données sur la coupole du Panthéon, ce qui vous a permis de rêver un petit peu dans un premier temps.
3: Vous imaginez, vous êtes étudiant en lettres et en philo, et vous êtes dans un dortoir où il y a 100 mecs, sans lit, là, et puis des fenêtres, donc c'est le lycée Henri IV à Paris, et puis votre fenêtre, elle donne sur quoi? Sur la coupole du Panthéon, illuminée le soir.
2: Il y a pire.
3: Et vous vous dites, il y a pire comme exemple, aux grands hommes de la patrie reconnaissante. Bon, alors ça vous donne peut-être des idées, j'en sais rien, des ambitions, mais bon, cela dit, les conditions étaient un peu rudes aussi, vous savez, c'est vraiment les dortoirs à l'ancienne, 50 lits d'un côté, 50 lits de l'autre, et au milieu la rangée de lavabo. Et puis voilà, mais très heureux dans cette ambiance et cette émulsion intellectuelle. Et c'est des belles années, ça aussi.
2: Je vais évoquer dans un instant tous les diplômes que vous avez obtenus jusqu'à une rencontre importante qui sera déterminante dans votre vie et puis la suite. Je vous emmène dans une autre région, Pascal, parce qu'ici, ça entreprend, dans toute la France, on entreprend et ça marche. Aujourd'hui, Catherine Quicandon nous propose une idée qui va vous faire aimer ce qui est bien souvent une corvée.
4: À Reims, faire son lit ne ressemble plus à ça.
5: J'ai failli crever une fois en essayant de changer mon lit, c'est pas une blague. J'étais en train de me débattre là dans ma housse avec ma couverture et sans faire exprès avec mon pied, j'ai tapé dans l'énorme miroir en métal de ma chambre, un truc super lourd.
4: Et pour cela, nous pouvons remercier Sophie Barbier qui a créé Housebed, un système breveté qui permet de changer sa housse de couette plus facilement et sans effort.
6: C'est une housse qui est zippée avec des fermetures éclair invisibles qui permet d'être ouverte en portefeuille. Et à l'intérieur, il y a un système de maintien de la couette pour qu'elle reste justement bien dans les coins. En hiver, ça permet de rester bien au chaud et de ne pas avoir la couette qui part en bas de la housse.
4: Et ça, nous sommes tous d'accord, c'est très agaçant. Le système dont parle Sophie, ce sont des petites pinces qui permettent de changer la housse à plat sur le lit avec une ergonomie qui vous garantit zéro effort et zéro douleur. Pour développer son activité, Sophie a plusieurs partenaires.
6: Dans les Vosges, dans les Ardennes. Mais là, ça se restructure un petit peu. Donc, ça va. Voilà, les choses vont évoluer pour permettre aussi de pouvoir produire plus sereinement sur de plus grandes quantités. Il y a déjà une partie de la production qui est délocalisée. Et on va du coup devoir tout délocaliser sur la Tunisie.
4: L'idée est partie de la problématique du handicap et des troubles musculo-squelettiques, notamment dans l'hôtellerie. Mais en fait, Housebed facilite la vie de tout le monde. J'ai bien dit de tout le monde, donc vous n'avez plus d'excuses. Mais comment Sophie, qui a travaillé dans la pharmacie, l'immobilier et l'événementiel, en est arrivée à entreprendre ?
6: J'ai fait une petite cascade involontaire à cheval et j'ai eu du coup le bras immobilisé pendant plusieurs semaines. Et puis on se rend compte de choses qu'on ne percevait pas du tout auparavant. Et c'est vrai que la housse de quest était déjà compliquée, mais avec un bras en moins.
4: Eh bien, c'est encore plus galère et nous voyons tous de quoi elle parle. Pour acheter une housse de couette qui va vous changer la vie, rendez-vous sur le site internet housebed.fr, housebed.fr. Sophie aimerait développer la vente dans des magasins physiques et équiper des chambres d'hôtes et des gîtes. Merci à Yannick Cusy d'ici Champagne-Ardenne pour cette idée.
7: Housebed.
4: Ici, ça entreprend dans la Marne avec Housebed, une housse de couette vraiment chouette.
2: Bon, je ne vais pas vous demander, Pascal Bataille, si vous faites votre lit, mais...
3: Ah, ça m'arrive, bien sûr, heureusement.
2: Elle parlait des hôtels et des gîtes, ça tombe bien parce que vous aussi, vous avez entrepris, vous aussi, vous avez investi, notamment dans le Perche. Mm-hmm. Vous avez encore un bel endroit que vous allez nous faire découvrir d'ici quelques minutes. C'est Pascal Bataille qui est votre invité. L'arrivée à Paris, la maîtrise de philosophie, le diplôme en lettres modernes à la Sorbonne, un DESS en technique d'information. Bon, tout ça, ça avait commencé aussi à Sud-Ouest, à Bordeaux, hein, avec les premiers stages. Qu'en est-il de la suite de son parcours et de sa carrière ? Je serai où ? Je resterai sur ici.

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17: Et qu'est-ce qu'on se régale hein, depuis 20h avec Pascal Bataille qui a participé à la création de la première agence presse pour les radios privées, qui deviendra journaliste et puis il va travailler ensuite à l'AFP. C'est un amateur de littérature, d'art, de philosophie. Il est déjà l'auteur d'ailleurs du petit traité du silence, lauréat du prix Jean Noël l'an passé. Il publie là, ces jours-ci, le petit traité de la jouissance à l'usage de ceux qui en rêvent. On en parle avant 21h aux éditions Très Daniel. Journaliste et producteur, il a remis au goût du jour l'importance de mettre des rideaux à nos fenêtres et de ne jamais mentir. Je suis avec Pascal Bataille. Pour ceux qui n'auraient pas compris, c'est pour Il n'y a que la vérité qui compte, le jeudi. C'est toute la nuit d'ailleurs. J'ai vu, c'est même pas.
18: Bah, une... Oui, c'est la nuit.
17: Pascal Bataille dans Fontaine.
18: C'est la télévision d'aujourd'hui. Vous savez, on rentabilise, on diffuse, on rediffuse, on rediffuse. Mais oui, effectivement, ceux qui sont les vrais passionnés, ils peuvent regarder Il n'y a que la vérité qui compte une bonne partie de la nuit.
17: On en dira un mot parce qu'on parlera de Laurent. On ne peut pas ne pas parler. Laurent, à un moment donné. Bon, vous avez toujours diversifié vos activités. On a déjà évoqué plein de choses que vous avez fait depuis le début. Vous l'avez fait aussi par rapport à des endroits en France. C'est-à-dire que quand vous allez dans un endroit, vous pouvez tomber amoureux d'un endroit et vous avez aussi parfois envie d'investir. On parlait d'entrepreneuriat tout à l'heure. Vous êtes lancé sur ce projet d'hôtel qui était au Cap Ferré, qui s'appelait Côté Sable. Vous n'avez plus, hein, je crois, aujourd'hui.
18: Je viens de le vendre, oui.
17: Voilà. Et puis, il reste Côté Parc dans le Perche. C'est quoi Côté Parc du côté de Rémalard, si j'ai bien noté?
18: Alors, c'est un petit hôtel, un petit boutique hôtel, comme on les appelle. C'est-à-dire qu'il y a très peu de chambres, il y a moins d'une dizaine de jolies chambres avec un petit spa, etc. C'est un endroit qu'on a créé avec mon ex-femme, mais néanmoins meilleure amie.
17: Qui
18: le gère en partie avec sa sœur.
17: Ouais.
18: Donc en plein cœur du Perche, Rémalard, c'est pour vous situer, c'est entre Nogent-le-Rotrou, Mortagne au Perche et Bellem.
17: Vous voyez, c'est pile le Perche.
18: Ce triangle magnifique. Et donc c'est pile au milieu de tout ça. Et en fait, j'avais ce projet de créer un hôtel au Cap Ferret. Je n'arrivais pas à trouver le bon endroit. C'est compliqué là-bas. Et puis on s'est dit avec ma femme et son frère, pourquoi on n'en ferait pas un dans le Perche. Et en fait, ce qui est important, c'est que je suis tombé, moi, amoureux de cette région, en tombant amoureux de ma femme.
17: Et comme vous étiez tombé amoureux de la Bretagne,
18: voilà,
17: avec votre première épouse.
18: À l'époque, effectivement. Et je pense que les lieux, les gens, c'est souvent lié. Et j'ai découvert cette campagne magnifique qui est celle du Perche.
17: Ça, c'est vallonné.
18: C'est l'Orne, c'est très vallonné. Ouais. Je ne savais pas qu'avant d'aller là-bas, je crois qu'il y avait autant de nuances de vert dans la nature. C'est incroyable. Et voilà. Et donc, j'ai eu envie. L'idée. Je pourrais pas investir dans un endroit que j'aime pas.
17: Vous voyez, c'est ce que je vous disais.
18: Voilà,
17: ouais.
18: Mes démarches d'entrepreneur, c'est souvent même essentiellement lié à une nécessité de m'ancrer quelque part et de contribuer un peu à l'économie locale, très modestement, à mon petit niveau. Mais voilà, je trouve que quand on aime un endroit, ben c'est important aussi de lui rendre un petit peu de ce qu'il vous donne, créer des emplois, etc. Mais je pourrais pas faire ça dans un endroit où je ne serais pas.
17: Ça s'appelle Côté Parc, j'en parle pas plus, sinon on va m'accuser de publier reportage. C'est vrai que la maison de famille, c'était à Saint-Lunaire et Saint-Briac, ça c'était plus...
18: Première épouse.
17: Ça, c'était
18: je suis en très bon terme avec les deux.
17: D'ailleurs, c'est marrant parce que pour préparer cette émission, donc la première est en Bretagne, la deuxième est dans le Perche, et vous avez dit à Catherine Quicandon, je cherche quelqu'un à Strasbourg, là, je cherche l'Alsace. C'est vrai?
18: Non. C'était un joke.
17: Mais effectivement, je peux rendre service, moi.
18: Écoutez, je suis célibataire, non, je suis vrai, un cœur à prendre, mais je suis très heureux dans mon statut de célibataire.
17: Mais vous rencontrez personne au Pays Basque.
18: Mais on rencontre je rencontre des gens partout. C'est merveilleux. C'est effectivement. Et puis quand, dans mon émission sur Ici Gironde, je vais aussi à la rencontre d'hommes et de femmes exceptionnels. Mais
17: j'ai compris pourquoi vous faites cette émission.
18: je cherche la future élue de mon cœur. Non. Mais ce qui est important effectivement dans cette démarche de ce que vous soulignez, c'est que voilà, c'est ce que je disais il y a un instant. Les lieux, c'est aussi des personnes. Les personnes, c'est aussi des lieux. Ils ont des ancrages. Ces personnes-là, elles ont des en l'occurrence. Et découvrir une personne, c'est aussi découvrir les lieux qu'elle aime et s'y attacher aussi. Donc je parlais de Strasbourg à votre assistante parce que en préparant l'émission, parce que je connais très mal, par exemple, l'Alsace, c'est l'est de la France, je connais très mal. Et voilà, c'est une envie que j'ai.
17: Alors, je sais que vous aimez bien l'arrière-Pays Basque. On a parlé de votre maman et de vos frères qui vivent dans le Pays Basque. On pourrait parler de Guétari, d'Espelette, de Saint-Jean-de-Luz. Mais je vais vous emmener ailleurs, là. On va parler de la région d'Annecy. Je crois que vous avez un copain, puisque vous parliez des gens qui est associé à ça via une association qui compte. Vous l'avez évoqué tout à l'heure, c'est la recherche de maladies de Charcot, dont vous êtes ambassadeur. Et du coup, c'est un peu comme ça que vous avez découvert la région d'Annecy?
18: Oui, c'est mon ami Lorraine Vivier, qui est atteinte de la maladie de Charcot depuis 5 ans, qui est une femme magnifique, est ambassadrice elle-même de l'ARSLA, l'association pour la recherche sur la maladie de Charcot, sclérose latérale amyotrophique, le nom scientifique, et Lorraine, que je connaissais parce qu'elle avait travaillé notamment dans mon hôtel, est venue me voir en me disant « Je viens d'être diagnostiqué de la maladie de Charcot, j'ai envie de m'investir, j'ai envie de m'appliquer. » Et on est partis ensemble, en binôme, dans ce combat qu'elle mène toujours, même si malheureusement son physique décline beaucoup. Et c'est elle qui m'a ensuite amené dans sa région, la région d'Annecy, et j'ai découvert, grâce à elle, la Haute-Savoie et la Savoie.
17: Et le lac, parce que vous l'avez dit, l'eau est très importante pour vous.
18: Et j'ai découvert effectivement cette ville magnifique où les gens sont extrêmement sportifs. Vous pouvez pas vous balader dans Annecy sans croiser 150 joggeurs, des gens qui
17: ils sont tous fins.
18: Ouais, ils sont tous sveltes et ils nous donnent des complexes.
17: Parce que la ville où je vais pas, moi.
18: Voilà. Mais en tout cas, c'est là aussi, c'est attaché à une personne, Lorraine, que j'embrasse fort, qui mène ce combat extrêmement compliqué, qui est celui de la maladie de Charcot, maladie sur laquelle il faut aider parce que on a besoin de trouver à tout pris un remède.
17: L'eau, très important, je l'ai dit pour vous. D'ailleurs, l'eau, il y a la Seine aussi. Hein. Vous avez toujours vécu sur la rive gauche. Vous nous expliquerez peut-être pourquoi dans un instant. On change de région. Si vous trouvez qu'il y a trop de pubs, non pas sur W9, mais sur le bord de nos routes, eh bien, à force de les voir, Pascal, on finit parfois à plus vraiment les remarquer. Pourtant, ces panneaux qui occupent une place importante dans nos paysages, que l'on voit avec la carte Michelin sur les genoux, quand on se balade, on peut les voir, ça influence aussi nos habitudes de consommation. Figurez-vous qu'une commune a décidé de remplacer ses publicités par des œuvres d'art. Un reportage de Robin Bernot avec Fabien Leduc et Ici Provence.
9: À Bouc-Bel-Air, entre Marseille et Aix-en-Provence, la mairie a décidé de faire retirer plusieurs panneaux publicitaires.
14: Je trouve que c'est bien d'en retirer parce qu'il y en a trop, quoi.
9: Vous voyez ces panneaux publicitaires au bord des routes, ceux qui vous annoncent un fast-food dans deux ronds-points ou un magasin de meubles à moins de 5 minutes? Eh bien, à l'entrée de la ville, sur ce grand axe routier, la publicité est devenue trop présente. C'est en tout cas le constat de Lilia, fleuriste, qu'a rencontré notre reporter Fabien Ledu.
16: Regardez devant chez moi combien de panneaux j'ai. Vous commencez par exemple ici, Total, un panneau. Là, on est à la Mounine, 2-3 panneaux. Vous montez en face la boulangerie, il y a 2 panneaux. Ça cache la visibilité, le panorama. Il y a trop de panneaux.
9: Alors, face à cette situation, la mairie a d'ores et déjà décidé de faire retirer 14 panneaux publicitaires. Elle annonce également la réalisation d'une cartographie précise de tous les affichages présents sur son territoire. Objectif, vérifier que les panneaux sont conformes à la réglementation, mais aussi réduire la pollution visuelle et les incitations à consommer. Écoutez Mathieu Pietri, le maire d'hiver droite de Bouc-Bel-Air.
19: L'idée, c'est d'enlever notamment les grands panneaux publicitaires, les 4x3, et on installe en lieu et place des œuvres d'art, des reproductions, quelque chose de différent de l'ultra-consommation que nous offre aujourd'hui ces panneaux.
9: Sur place, les habitants rencontrés par Ici Provence semblent plutôt séduits par la mesure. Ici, ça marche, mais vous, qu'en pensez-vous? Écoutez

0: grandes enseignes. Alors, plutôt que de tout supprimer, pourquoi ne pas chercher un juste équilibre, moins de panneaux, mais toujours une place pour les commerces de proximité?
1: Robin Bernot, avec les équipes d'ici Provence, ça vous inspire, Pascal Bataille, ces pubs sur la route, ces panneaux?
2: Je trouve l'idée géniale. Alors évidemment, ça va peut-être pas faire plaisir ni aux publicitaires, ni aux afficheurs et ni aux marques, mais je trouve ça sublime. Et l'idée de remplacer ça par des œuvres d'art, très très belle idée. Et ça me fait penser à une marque de téléviseur qui fait ça aussi, parce qu'il y a rien de plus moche qu'une télé. On va pas faire de pub, mais je trouve ça très beau, cette idée. L'idée de mettre une œuvre d'art dans l'écran de la télé quand elle n'est pas allumée.
1: Voilà. C'est pas mal. On a beaucoup parlé du Café Ré, qui est un endroit qui a compté durant votre enfance et encore aujourd'hui, puisque vous y vivez en alternance avec Paris. Est-ce qu'il y a une plage en particulier que vous aimeriez mettre à l'honneur de votre région, Pascal?
2: Oui, la plage du Mimbeau, pour ceux qui connaissent, c'est sur la Conche et en plein cœur du Cap Ferret. C'est une sorte de la Conche, est une sorte de mini bassin d'Arcachon dans le bassin d'Arcachon. C'est délimité par un joli banc de sable qu'on appelle le Mimbeau. Et cette plage là, j'essaie d'y passer tous les jours, moi, quand je suis au Cap Ferret, quelle que soit l'heure, quel que soit le moment. Parfois je m'arrête 10 secondes, parfois je reste un quart d'heure. Et à chaque fois, c'est des paysages, des couleurs, des points de vue différents. C'est selon la marée, selon la météo, évidemment. Et je ne m'en lasse jamais. Il faut jamais être blasé, en fait.
1: Il n'y a pas photo, quoi.
2: Il n'y a pas photo.
1: Pour le petit clin d'œil. J'essaie toujours de faire des petits clin d'œil. Vous l'avez la référence, vous qui nous écoutez? Oui, il n'y a pas photo. C'est une des émissions, entre autres, que Pascal a animé avec Laurent.
2: Vous savez que c'est très bien, toutes les émissions qui commencent par IA, elles ont un grand succès.
1: Je l'espère. Et je vous en remercie. Je ne vois pas du tout à quoi vous faites allusion. On se retrouve dans Il n'y a pas que Paris, dans la vie avec Pascal Bataille, pour la dernière ligne droite. Encore plein de lieux à visiter. Vous restez avec nous sur votre radio ici. Salut encore à ici Jérôme, parce que Pascal, il y est tous les samedis, c'est-à-dire dès demain, 10h, 11h. Is

0: jusqu'à 21h.
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2: Avec Pascal Bataille, votre invité qui a travaillé sur Canal Jimmy. Il a fait ses débuts à la télévision en 1991. Et ouais, il a travaillé aux côtés de Jean-Pierre Pernaut, même produit Christophe de Chavannes pour Coucou, produit la méthode Coé. Ça, c'était sur TF1. Il a créé des sociétés de production. J'oublie pas que vous avez produit des fictions, des dessins animés, des films faits de la radio. Et on ne peut pas oublier votre rencontre avec votre jumeau lors d'un concours de grands reporters. Il reste indissociable de votre vie. D'ailleurs, il suffit d'écouter ça pour savoir de qui on parle. Je crois que je vous ai pris le générique vintage. Je crois que c'est le premier celui-là, même s'il a un peu évolué. Il n'y a que la vérité qui compte tous les jeudis sur WBAF. C'est Pascal Bataille qui est notre invité. Bon, c'est vrai que Laurent, c'est une rencontre qui est capitale. Et très vite, c'est le guide de la combine.
3: Oui, très vite. Avec... en fait, les gens ne le savent pas forcément, mais on a d'abord écrit des livres avec Laurent et un premier livre qui a fait un énorme succès. Alors, on n'était absolument pas connus, qui était une enquête sur les démerdards. Vous savez,
2: tous ces bons plans, tous,
3: voilà, dans notre entourage, c'est le monsieur bon plan. Ouais, il a toujours des bons plans sur tout. Et on a fait une enquête là-dessus et on a écrit ça de façon un peu humoristique et ça a fait un carton et c'est ce qui nous a amené à la télé.
2: Pierre Lescure
3: qui tombe sur le livre ou quelqu'un le lui met entre les mains en tout cas, et qui a l'idée d'adapter ça en programme télé, et c'est la naissance de Canal Jimmy dans le groupe Canal, et on est donc, Laurent et moi, on n'avait jamais fait de télé, et puis on fait nos armes comme ça, et puis tout s'enchaîne.
2: Et puis voilà, on connaît votre succès, on ne va pas le citer, parce que voilà, on est là aussi pour parler de plein d'autres choses et des lieux, et puis de ce livre, ben, on peut citer, il n'y a pas photo, il n'y a que la vérité qui compte, il y a eu plein d'autres projets, je l'évoquais, la méthode Coé, il y a le retour sur W9, il y a un projet sur M6.
3: Il y a un projet sur M6, on est en train d'y travailler très activement pour 2027.
2: Voilà, réponse de l'anguille. J'ai aperçu votre comparse à la conf d'M6 de rentrée.
3: Voilà. On va remettre au goût du jour un ancien format, comme ça se fait beaucoup ces temps-ci, mais un format qui nous ressemble et qui nous tient à cœur.
2: J'essaie. Non, c'est très bien. Votre France culinaire, elle est où? Elle est dans votre région? Qu'est-ce que vous aimez bien manger en fonction des régions?
3: Oui, j'avoue que je suis assez chauvin là-dessus. Bon, je suis assez gourmand, ça se voit un petit peu. Oui, j'avoue que la cuisine du Sud-Ouest, elle est vraiment chère à mon cœur. Il y a tout ce qu'il faut pour régaler les papilles et pour séduire les gourmands.
2: On parlait de Laurent. Vous lui avez fait découvrir votre France?
3: Oui, bien sûr. Laurent est venu souvent, notamment dans ma région. Alors Laurent, il a des origines italiennes, donc il a aussi ça dans le sang et dans le cœur. Et puis sinon, il est très très parisien. Il se balade pas énormément en France. Il est vraiment très attaché à Paris. Et j'ai beau lui dire qu'il n'y a pas que Paris dans la vie.
2: Oui,
3: j'ai beau lui répéter ça tous les jours.
2: Mais oui. Merci d'être avec nous en tous les cas, Pascal. Et on le salue évidemment, Laurent, avec beaucoup d'amitié. Et s'il va venir, il viendra. Je suis sûr qu'on découvrira autre chose que Paris. Petit traité de la jouissance à l'usage de ceux qui en rêvent. Quand j'ai vu ça, je me suis dit, mais dans quoi il parle, Pascal Bataille? Je savais que vous avez déjà fait un petit traité
3: du
2: silence. Et il paraît, alors en lisant, je découvre que ça fait des années que vous pensez à la jouissance.
3: Oui, je...
2: Avec le sous-entendu qu'il
3: y a avec. C'est mon petit livre rose à moi.
2: Il est rose, hein.
3: Oui, rose comme la jouissance. En fait, ça fait des années que je réfléchis sur le bonheur, notre capacité à savoir savourer ce qu'on est en train de vivre, et chose dont je me suis très longtemps empêché, comme beaucoup d'entre nous, parce qu'on nous apprend pas être dans le présent, on ne nous apprend pas à habiter l'instant, on nous apprend à être en permanence en train de nous projeter dans le futur. Alors
2: on n'est pas aidé avec les réseaux sociaux non plus,
3: bien sûr.
2: L'utilité de la vie.
3: Un futur qu'on ne contrôle absolument pas, dont on ne sait rien en fait. Alors pourquoi s'angoisser pour quelque chose qu'on ne maîtrise pas?
2: On ne peut pas s'en empêcher, pardon, je me fais l'avocat du diable.
3: On peut s'en empêcher, c'est un vrai travail. Et c'est ce que j'essaie de raconter en allant convoquer pour m'aider tout un tas de philosophes, de penseurs, mais aussi de biologistes qui travaillent sur le fonctionnement du cerveau et du plaisir et des mécanismes de plaisir. On peut vraiment travailler là-dessus, à essayer d'être vraiment dans l'instant qu'on vit. Vous voyez, être là, on est tous les deux ce soir, on passe une heure ensemble, et s'attacher à être extrêmement concentré sur ce qu'on est en train de vivre et à ne pas laisser les pensées trop s'égarer.
2: Là, ça marche. Oui. Moi, je ne pense qu'à vous depuis 20 heures.
3: C'est gentil, moi aussi. Et vous savez, vous avez comme moi, on m'a entraîné, des acouphènes, Eric.
2: Oui.
3: C'est-à-dire, on est nombreux, les Français.
2: Je crois que c'est ceux qui nous écoutent
3: en avoir, malheureusement. Bon, c'est très perturbant, mais vous savez à quel point vous pouvez aussi les oublier. Eh bien, c'est serait pareil pour le futur et le passé. Se concentrer sur le présent, se dire à quel point on est en train de vivre un bon moment, et se dire dans une sorte de mise en abîme, quelle chance on a de vivre un bon moment, c'est quelque chose, c'est une vraie technique, et ça permet, je vous l'assure, moi je travaille ça depuis quelques années, et notamment depuis que j'étais malade, j'en ai parlé, donc il n'y a pas de tabou là-dessus. Voilà, essayez d'être vraiment dans l'instant que je vis, au maximum, avec la personne que je suis en train de rencontrer, avec le paysage que je suis en train de regarder, la musique que je suis en train d'écouter, la petite gourmandise que je suis en train de savourer, et pas et le moins possible dans le passé ou dans le futur.
2: Non mais on en parle sans tabou, puisqu'on se l'est même dit antenne, effectivement, vous avez largement d'ailleurs parlé dans les médias, vous avez eu raison de la maladie qui vous a touché, qui est le cancer du poumon. Oui. Voilà, vous êtes toujours suivi, vous l'avez pris avec une espèce de philosophie qui, on ne peut pas s'empêcher de faire un lien, si vous voulez, Pascal, avec ce petit traité de la jouissance et le fait de vouloir profiter de l'instant, vous venez bien de l'expliquer, du moment présent.
3: Oui, bien sûr que quand on est malade et sérieusement malade, comme malheureusement beaucoup de Français et de Françaises, puisqu'il y a rien que pour le cancer du poumon, plus de 35 000 personnes qui en meurent chaque année, c'est encore énorme, c'est beaucoup trop, bien évidemment. On a quelque part cette tentation de la double peine, c'est-à-dire qu'on est malade et en plus on s'angoisse. Et quand si on arrive à sortir de ça, c'est-à-dire finalement à prendre les choses un petit peu comme elles viennent. Alors c'est compliqué, je suis le premier à échouer là-dedans régulièrement, mais il faut vraiment essayer de travailler là-dessus. C'est le but de ce petit traité de la jouissance, c'est vraiment d'essayer de donner quelques clés pour être plus heureux, finalement.
2: Choisir, c'est jouir. On découvre aussi qu'il faut accepter ses démons, qu'il faut remercier ses bourreaux, le terme est fort, mais quand on fait un travail de réflexion...
3: Savoir pardonner.
2: Jouir de ne rien faire.
3: Aussi. être dans le loisir pur.
2: Les yeux, les oreilles, jouir de, voilà, des plaisirs que l'on a...
3: Il y a mille et une façons d'être dans le plaisir et dans le bonheur, en essayant de profiter de la chose qu'on est en train de faire, et d'y être vraiment concentré, d'être vraiment là-dedans, comme je le dis, c'est pas simplement vivre, c'est exister. Et moi, je m'en suis très longtemps empêché. Je paraphrase Proust au début du livre en disant, longtemps, je me suis couché avant le bonheur. Parce que j'ai été très heureux, j'ai été aimé, j'ai des enfants formidables, j'ai eu des femmes que j'ai passionnément aimées, et qui me l'ont bien rendu. Mais j'étais tout le temps en train de me projeter, d'imaginer ce qui allait suivre, au lieu de savourer simplement ce que j'étais en train de vivre. Et voilà, je pense que quand on est malade, on comprend encore mieux l'importance de chaque seconde. Pour moi, chaque matin est un cadeau. Chaque jour qui se lève, c'est un cadeau que la vie me fait, et j'ai envie de savourer ça au maximum.
2: Vivre et exister, avec la conclusion autour de la jouissance comme éthique. Alors pas assez pour en parler, mais je vous invite vraiment à ne plus simplement vivre, mais exister, comme vous le dites, et à vous procurer ce petit traité de la jouissance à l'usage de ceux qui en rêvent, chez Guitry Daniel. Ça, c'est votre éditeur, et vous l'avez sorti récemment, et c'est signé Pascal Bataille. Ici Gironde, un mot, puisque c'est demain, on l'a un petit peu évoqué, quel plaisir de pouvoir rencontrer des Girondins, voilà, des gens que vous mettez à l'honneur. Encore une fois, rendez-vous demain à 10h, vous savez déjà les gens que vous allez rencontrer prochainement, Pascal ?
3: Oui, bien sûr, je vais rencontrer notamment une femme incroyable qui a eu mille et une vies. Elle a été aussi bien Miss France que stripteaseuse ou chauffeur-livreur, et aujourd'hui elle est ce qu'on appelle Michel Morin. Vous savez ce que c'est, un Michel Morin ?
2: Alors
3: un Michel Morin dans notre région, c'est quelqu'un qui sait tout faire, c'est un bricoleur.
2: Michel Morin, voilà. D'où ça vient, mais qui est Michel Morin?
3: Alors ça vient du Canada, parce qu'en fait c'est au Canada, c'est un personnage un peu emblématique, voilà, le personnage d'hyper bricoleur qui sait tout faire à votre place. Et donc cette femme incroyable qui vit à Sauveterre de Guyenne, au cœur de la Gironde, dans cette jolie bastide du XIIIe siècle, elle a été aussi bien Miss France qu'aujourd'hui bricoleuse et jardinière pour ses concitoyens.
2: Je salue tous ceux qui s'appellent Michel Morin pour de vrai, parce qu'il doit y en avoir aussi. On s'est beaucoup baladé, on a découvert votre cartographie. Si on devait garder un lieu central, on resterait en Gironde. Le lieu central, finalement, de votre vie, Pascal Bataille.
3: Ah, je crois que
2: je
3: crois que ça reste ma presqu'île, mon petit paradis du Cap Ferré. N'en déplaise à ceux qui disent que j'en fais trop la publicité, oui, c'est vraiment on a tellement de beaux endroits en France. Chacun, je pense, a le cœur quelque part. Le mien, il est vraiment là.
2: Pascal, une dernière question. Si vous ouvrez le rideau et qu'en face de vous, il y a un petit Pascal Bataille, comme ça, qui a 10 ans, Qu'est-ce que vous lui diriez comme conseil? Qu'est-ce que vous pourriez lui donner pour que sa vie soit belle?
3: Je lui dirais de ne jamais renoncer à ses rêves. Je lui dirais d'essayer de garder son âme d'enfance, que je n'ai pas forcément su faire à une période de ma vie, ce que j'essaie de retrouver là. Et je lui dirais d'être profondément dans la bienveillance et dans l'amour des autres.
2: Donc vous ouvrez le rideau.
3: J'ouvre le rideau.
2: Merci Pascal Bataille. Petit traité de la jouissance à l'usage de ceux qui en rêvent, c'est en librairie. W9 donc la semaine prochaine jeudi, et puis en replay évidemment. Il n'y a que la vérité qui compte à la télévision. Et puis demain sur ICI Gironde, de 10h à 11h, le podcast est disponible sur ICI.fr. J'étais ravi de vous
3: J'ai recevoir. Adoré ce moment, Eric.
2: Eh ben, j'ai profité pleinement de ce moment. Je vais vous inviter presque très souvent, voire tous les jours. Merci sérieusement Pascal d'avoir été avec nous. ICI.fr pour réécouter l'émission. Je vous souhaite un excellent week-end. Le meilleur, c'est samedi et dimanche, le meilleur de la semaine, avec tous ceux et celles qui sont venus à votre place. Et puis on se retrouve également lundi avec d'autres invités. Portez-vous bien. Salut.
3: À bientôt à tous.

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2: Salut à toutes, salut à tous et bienvenue, c'est Décibel, on est ensemble en direct jusqu'à 20h. On est votre petit rancard de tous les soirs et pour celles et ceux qui n'étaient pas encore au courant, on est aussi là demain et après-demain. Oui, Décibel, ça continue le week-end, toujours à 19h avec des émissions un peu spéciales. Le samedi, on donne les clés de la programmation musicale à un ou une invitée. Demain, c'est Bilal Hassani qui choisira la musique entre 19h et 20h. Et le dimanche, eh ben c'est vous, et oui, à vous de choisir les amis, vous avez le bon goût d'écouter cette radio, donc évidemment on vous fait parfaitement confiance. Les chansons préférées des auditrices et des auditeurs présentées par eux et elles-mêmes, c'est le dimanche à 19h, donc ne le ratez pas. Ce soir, avec mon invité Éric Bureau, nous allons vous raconter tout sur le retour de Céline Dion. Bureau est journaliste au Parisien Aujourd'hui en France et il co-signe un hors-série incroyable qui est en ce moment dans les kiosques qui s'appelle Le Miracle Céline, les coulisses d'un incroyable retour. Je vais lui poser toutes les questions parce que moi je n'ai pas vu le concert, mais lui, oui, il a interviewé Céline Dion, il est même allé voir sa maison à côté de Las Vegas. Bref, il est très bien renseigné, Éric Bureau est ce soir notre invité. Son arrivée, je voulais râler un petit coup. Oui, parce que j'avais envie de dire pas merci aux Spice Girls qui ont joué avec nos nerfs et nos petits cœurs fragiles de fans des années 90. Je sais pas si vous aviez remarqué, mais le groupe a 30 ans cette année et toutes les Spice Girls ont commencé à poster des mystérieux messages sur les réseaux il y a quelques semaines en promettant une grande annonce. Donc on s'est dit, ça y est, c'est parti, c'est la tournée de reformation des Spice Girls. On les avait pas vus ensemble sur scène depuis les JO de Londres. Eh ben non, c'était pas ça. En fait, leur grande nouvelle, c'était un best-of. Alors j'ai juste envie de dire bof. J'ai juste envie de dire aussi que la planète est prête pour un retour des Spice Girls et qu'en attendant, on va écouter Wannabe très fort et chanter très faux. Bienvenue. Yo!

0: et il se vendra à 14 millions d'exemplaires dans le monde en 96. C'était les Spice Girls.
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0: À 19h11, je vous annonce une bonne nouvelle, le retour de Bernard Lavilliers. Oh mon Dieu, notre chanteur, auteur, compositeur et baroudeur préféré. Une toute nouvelle chanson qui s'appelle Coriace. C'est le premier extrait du prochain album de Bernard, pas loin de 60 ans après son premier disque. C'est incroyable, il a une carrière de fou et un bonheur n'arrivant jamais seul. Je suis en mesure de vous annoncer que Bernard Lavilliers fera une grande tournée des Zéniths, une trentaine de dates entre janvier et juin prochain. Les places sont déjà en vente et dès que j'en sais plus sur l'album, promis, je vous raconte tout. Bernard

0: Notre cher Bernard Lavillier est de retour. On espère pouvoir vous donner très très bientôt des nouvelles de son nouvel album. Restez dans le coin, les amis. On va passer en mode événement. Je serai Céline et mon invité Éric Bureau sera Garou.
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0: Le miracle Céline, les coulisses d'un incroyable retour, c'est le nom du hors-série du Parisien. Aujourd'hui en France, disponible absolument partout en France, à l'occasion des retours sur scène de Céline Dion. Éric Bureau, extrêmement bien informé sur le sujet, va tout vous dire. Alors restez dans le coin.

0: aussi à 19h. 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
1: Le miracle Céline Dion, les coulisses de son incroyable retour, c'est à lire dans un numéro spécial, un hors-série du Parisien, aujourd'hui en France, près de chez vous. C'est dans tous les kiosques pendant les semaines qui arrivent. Éric Bureau, mon invité de ce soir, co-signe avec Emmanuel Marolle la plupart des articles de ce très beau hors-série. Bonsoir Éric Bureau.
2: Bonsoir Émilie, merci de nous recevoir, le Parisien.
1: Franchement, alors moi déjà, le Parisien, aujourd'hui en France, je vous adore, mais en plus, ce hors-série sur Céline Dion est une mine d'or. D'ailleurs, on vous l'offre, tiens, au blind test, les amis. Si vous nous appelez maintenant pour jouer avec nous tout à l'heure, jouer en musique, eh bien, c'est le hors-série qui sera à gagner. 0810 055 056. Alexandra vous attend au standard. 0810 055 056. Alors, ce qu'il faut dire, c'est que vous êtes très, très bien informé, mon cher Éric Bureau, déjà, parce que ça fait de nombreuses années que vous suivez l'actu de Céline Dion et aussi parce que le Parisien est partenaire du retour en concert de Céline.
2: Oui.
1: Voilà, donc vous avez eu accès, vous avez eu des places, vous, par exemple, contrairement à moi.
2: C'est sûr.
1: Voilà, vous avez vu le concert.
2: On y est tous les soirs.
1: Ah oui.
2: Donc ça, c'est vraiment très agréable. Mais on n'a pas eu un accès privilégié
1: à
2: Céline, parce que si on avait eu un accès privilégié, on aurait eu une interview.
1: Ah.
2: Par exemple.
1: Ah ouais.
2: Et on ne l'a pas encore, ce que je comprends tout à fait, parce que son entourage la protège depuis des mois, des années maintenant. La protège parce qu'elle est malade. Et puis parce que ce retour, pour eux, a une valeur à la fois vitale et commerciale immense.
1: Ouais.
2: Et donc voilà, ne pas prendre de risques. On espère tous qu'elle donnera des interviews. Elle en donne déjà tous les jours quasiment de ses concerts
1: devant son hôtel
2: à ses fans, ce qui est génial. Enfin, c'est télé Céline, et on espère qu'elle en donnera aux médias un petit peu plus tard. Mais faut laisser passer les premiers concerts, évidemment.
1: Alors, les premiers concerts, c'était samedi dernier, mercredi. Ce soir, il y en a un. Demain, il y en a un. Et puis voilà, encore la semaine prochaine et tout jusqu'au 17 octobre. Elle fait 2-3 concerts par semaine. Céline Dion, on se met en ambiance américaine, parce que c'est un show à l'américaine.

0: Et c'est pas innocent hein, l'ambiance américaine, parce que même si c'est effectivement cette grande arena aux portes de Paris, c'est l'Amérique tous les soirs, dans les célébrités qui ont pris l'avion, qui ont traversé l'Atlantique pour aller applaudir Céline Dion, on a repéré Michelle Obama ou encore Rihanna. On s'attendait, Éric Bureau, à un tel engouement. Alors en France oui, mais même aux États-Unis, ils ont eu Céline pendant des années en résidence. Ils pouvaient aller la voir quand ils voulaient à Las Vegas.
1: Oui, oui, c'est sûr. Je pense qu'on est surpris quand même de voir effectivement arriver toutes ces... Et c'est pas fini. C'est pas fini.
0: Vous avez des tuyaux. Qui va venir ?
1: Il y aura encore pas mal de stars jusqu'à preuve du contraire.
0: Oui.
1: C'est pour ça qu'on n'annonce jamais rien.
0: Vous misez sur qui ?
1: Non, mais on mise sur les grandes pop stars du moment.
0: Oui, donc, les Gaga et compagnie.
1: Ouais, je pense que c'est pas impossible.
0: D'accord.
1: Parce que ce n'est pas qu'une histoire de voix. C'est une des plus grandes voix du monde, certes, mais c'est aussi une histoire humaine qui, je pense, a tout changé. Depuis que son documentaire I Am Céline Dion est sorti il y a 2 ans.
0: Où elle parlait de sa maladie.
1: Où elle dévoilait sa maladie, enfin l'impact qu'elle avait au quotidien sur elle. Un documentaire qui était assez bouleversant. On se demandait vraiment si un jour elle rechanterait. Je pense que le monde s'est mis à se passionner. Enfin bon, c'était déjà un livre ouvert. On connaissait déjà tout de son histoire. Mais je pense que le monde vraiment s'est inquiété pour elle. Ensuite, il y a eu les JO, évidemment.
0: Ça, il y a eu un effet.
1: Évidemment, un impact.
0: L'hymne à l'amour, la Tour Eiffel.
1: Un impact planétaire.
0: Parce que c'est vrai qu'il y a 10 ans, quand elle venait chanter à Paris, évidemment, c'était la fête, évidemment, c'était complet, mais ce n'était pas un phénomène mondial.
1: J'étais au premier de ses concerts à Bercy, qui était à l'époque l'hôtel Accor Arena, je crois.
0: Ouais. En 2016.
1: Oui.
0: Ouais.
1: Et effectivement, c'était pourtant les premiers concerts après la mort de René. Donc il y avait quand même quelque chose aussi de très émouvant, de très sentimental pour ses fans. Et effectivement, bon, la salle était pleine, elle a joué je crois une dizaine de dates là-bas. Mais je sentais pas un engouement fou.
0: Le
1: soir, j'y suis allé le premier soir et le soir où j'y suis allé, je n'ai pas vu d'autres confrères journalistes.
0: Donc ça,
1: il y en avait certainement. Mais oui, il y a 10 ans,
0: là,
1: c'était pas la folie. Quoi.
0: La semaine dernière, quand vous y êtes allé, c'était...
1: Là, on était tous là. Il y avait 100 journalistes accrédités.
0: C'est ça.
1: Donc du monde entier.
0: Et
1: donc
0: je crois 9 millions de connexions pour essayer d'avoir des tickets.
1: 9 millions de connexions le jour de l'ouverture de la billetterie. Ouais, c'est fou.
0: Voilà, hein.
1: Ouais. Donc oui, je pense que c'est une histoire de cœur aujourd'hui, une histoire d'émotion. Et effectivement, tout le monde... Ce samedi dernier, tout le monde voulait être à ce premier concert pour savoir où en était sa voix, où elle en était elle, pour ressentir son émotion.
0: Vous allez nous le raconter, Éric Bureau, ce premier concert. Mais là, on va écouter Céline avec Jean-Jacques, qui n'est pas venu encore, mais on compte sur lui. J'irai où tu iras, tiré de l'album 2 en 1995.

0: L'album le plus vendu en France, c'est celui de Céline Dion. Et ici en duo avec Jean-Jacques Goldman, qui était évidemment présent pendant tout cet album. Alors, Éric Bureau, Jean-Jacques Goldman brille par son absence. On aurait adoré le voir sur scène avec Céline Dion pour ses concerts de retour. Qu'en est-il ?
1: Je pense qu'il ne viendra pas sur scène avec elle. Et je pense que c'est... D'abord, il n'est jamais apparu depuis une dizaine d'années, depuis qu'il a laissé Les Enfoirés. Et je pense qu'il ne... Enfin, s'il vient sur scène un soir, c'est voler la vedette à Céline.
0: Oui.
1: Puisque tout le monde ne parlera que de ça.
0: Oui, c'est vrai. Sauf Rihanna, parce qu'elle ne sait pas qui c'est, elle s'en fiche. Mais sinon, oui, effectivement.
1: Et je pense que c'est pas du tout dans sa personnalité...
0: Ouais.
1: D'après ce que je sais, il viendra évidemment la voir sur scène,
0: concert,
1: bien sûr.
0: Ouais.
1: Mais de là à monter sur scène avec elle, alors j'ai lu aussi chez des confrères qu'il avait des problèmes d'arthrite aux mains. Alors ça, je ne sais pas.
0: Ah, donc il peut même pas venir faire un petit coup de guitare.
1: Mais je n'en ai aucune idée.
0: Bon.
1: Mais de toute façon, il n'y aura. Enfin, d'abord, il n'y a pas de première partie, ce qui a été envisagé à une époque. D'ailleurs, je crois qu'il voulait faire jouer juste des chanteuses francophones en première partie pour la sororité, pour le soutien. Et puis, en fait, ils se sont dit que les fans avaient envie de voir Céline. Voilà.
0: C'est vrai que c'est un cadeau empoisonné pour la fille qui chante avant Céline Dion. C'est pas facile.
1: On a envie de la voir, elle.
0: Oui.
1: Et des invités. Peut-être qu'il y en aura vers la fin.
0: D'accord. Mais là, vraiment, on est encore sur les tout premiers concerts.
1: Oui, mais bien sûr. Il faut que tout se cale.
0: Est-ce qu'elle est sereine, Céline ? Est-ce qu'elle est contente ? C'est pas forcément, d'ailleurs...
1: Les deux sont pas forcément liés.
0: Oui, exactement.
1: Non, elle a l'air. Elle a l'air sur scène. Alors, évidemment, très émue, bien sûr. Mais aussi, quand elle surmonte ça... Moi, je l'ai vu que samedi dernier.
0: Ouais.
1: Mais donc, des collègues sont allés la voir mercredi. Et j'ai un collègue qui va la voir ce soir, pour voir un peu l'évolution des choses. Et effectivement, quand on la voit, quand on lit leur papier, on se dit qu'elle est heureuse, ouais. Il y a des moments de grand bonheur, même dans sa façon de sourire, de ses mimiques, ses poings serrés à la fin de All By Myself, même si elle le chante avec deux tons en dessous, mais...
0: Ah, alors, bon, on y est.
1: Peu importe.
0: La voix de Céline Dion.
1: Et peu importe.
0: Certains disent, j'ai vu des vidéos sur Instagram, elle chante moins bien qu'avant, elle chante plus bas, il y a certaines notes qu'elle ne tape pas. Est-ce que vous vous êtes dit, en sortant de là, elle chante comme une patate ?
1: Alors moi, très franchement, sur la première date... En plus, on est le nez dans le guidon, parce qu'on écrit en même temps que le concert, et donc forcément...
0: C'est dur votre métier, Éric Bureau.
1: Non, mais c'est dur pour ressentir parfois les émotions, parce qu'on n'est pas tout le temps à regarder ce qui se passe sur scène, malheureusement, parce qu'il faut bien écrire sur son smartphone. Mais c'est aussi dur pour parfois bien entendre la voix.
0: Donc vous, qu'est-ce que vous en avez pensé en deux mots ?
1: Et alors, en fait, effectivement, sur le début du concert, la voix était très fragile, il y avait des faussetés, il y en a eu même plus tard dans le concert. Mais bon, il y a une production aussi qui fait que ça passe, elle a quatre choristes qui l'accompagnent, il y a un moment, il y a une chorale parisienne aussi, donc forcément, les choses passent mieux quand c'est bien produit. Mais au moins, et je pense qu'on attendait tout ça et on aurait été déçus du contraire, c'est elle qui chante.
0: Voilà.
1: Ouais,
0: c'est ça.
1: Voilà.
0: Il n'y a pas un brin de playback.
1: Après, peut-être qu'il y en a, peut-être un petit peu. Je ne suis pas le spécialiste ingénieur du son pour être capable de l'affirmer.
0: Ouais.
1: Mais en tout cas, non. L'impression qu'on a, et tant mieux. S'il y a des faussetés, si sa voix est moins puissante et moins assurée qu'à la grande époque, il y a 30 ans, pourquoi pas? Mais au moins, c'est elle. Et c'est ça qu'on attend.
0: Ouais, puis nous aussi, on est moins bien gaulés qu'il y a 30 ans. Le miracle, Céline, les coulisses d'un incroyable retour, c'est le hors-série du Parisien. On continue à en parler avec mon invité, Éric Bureau. À tout de suite.

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2: Avec le journaliste Éric Bureau du Parisien qui a vu Céline Dion sur scène la semaine dernière et qui co-signe un hors-série consacré à Céline. Hors-série qui sera à gagner tout à l'heure au Blind Test. Il vous reste encore quelques petites minutes pour vous inscrire. Vous pouvez appeler Alexandra au standard 0810 055 056. Alors dans ce hors-série, il y a évidemment un retour, Éric Bureau, sur la carrière de Céline Dion. Il y a des articles incroyables. Et alors il y en a un, mon préféré, où vous partez tel Tintin à Las Vegas pour essayer de trouver la maison de Céline, voir son quartier, etc. Vous pouvez nous raconter en quelques mots dans quelles conditions elle vit, Céline Dion?
3: Alors, en fait, je suis parti du principe que on a plein d'infos,
2: oui,
3: mais on ne sait rien.
2: Ben c'est-à-dire, on n'y va pas. Oui.
3: Donc, elle habite à Las Vegas, ok, mais où?
2: Oui.
3: C'est quoi sa maison? On voit plein de maisons sur les sites. Et est-ce que c'est vraiment la... Moi, j'étais persuadé que c'était une grande hacienda qu'on voit sur tous les réseaux.
2: Et en fait, c'est pas ça.
3: Mais pas du tout, en fait. Mais pour le savoir, il faut y aller. Et évidemment, c'est un quartier ultra sécurisé, c'est une communauté fermée, privée, donc il faut passer deux portes, une première où il faut montrer patte blanche et une deuxième où il faut avoir déjà montré qu'on était bien, les bienvenus et
2: oui,
3: qu'on était invité à rentrer surtout. Donc j'ai eu beaucoup de chance, j'ai rencontré la personne qu'il fallait pour me faire rentrer à South Shore, donc c'est dans cette communauté de gens qui ont envie d'être tranquilles.
2: Ça vous dites 400 familles qui vivent à l'abri des, ouais, regards. Il y a un des Jackson 5, il y a des sportifs de haut niveau et donc il y a Céline.
3: Mais en fait, elle s'est installée là-bas au moment où elle a commencé ses résidences au César Palace à Las Vegas et elle avait besoin d'être à la fois proche de la salle, donc une trentaine de kilomètres à peu près du centre de Las Vegas. Et elle avait besoin d'être tranquille, ce qui se comprend. C'est, ouais, une des plus grandes chanteuses au monde, donc elle n'avait pas envie que des fans viennent la déranger tout le temps. Et donc, en fait, elle a une maison qu'on voit d'ailleurs dans son documentaire qui est assez humble, en plein pied, avec une piscine, mais enfin je suis pas rentré dedans du,
2: oui,
3: tout, mais je suis passé devant.
2: Je l'ai se baigner, Éric Bureau.
3: Voilà.
2: Elle est pas très chaude. Là. Franchement, Céline, elle pourrait chauffer.
3: Non, mais ce qui est génial et ce qui était extrêmement frustrant pour moi ce jour-là, c'est que je savais qu'en fait elle était en studio avec Jean-Jacques Goldman.
2: Ah oui.
3: Elle était, elle, à Las Vegas ce jour-là, dans le studio qu'elle loue depuis un an et demi pour enregistrer l'album, pour le préparer et pour faire toutes ses séances aussi de pilates,
2: ouais,
3: de danse contemporaine, etc. Elle a travaillé comme une athlète de haut niveau, vraiment, pour revenir.
2: Alors, ce nouvel album, justement, avant d'écouter le premier extrait, Bonjour, pardon, merci, une chanson signée Icar, j'ai quelques petites rumeurs à vérifier avec vous. Éric Bureau, est-ce que c'est vrai que Stromae fait partie des artistes sollicités pour écrire des chansons?
3: C'est ce que j'entends aussi.
2: Ce que vous entendez aussi. Charlotte Cardin.
3: D'après elle, elle lui a proposé des chansons, mais ça n'a pas marché.
2: Ah, Santa.
3: Peut-être.
2: Oh là là, il fait une tête.
3: Non, parce que j'en suis pas tout à fait sûr, mais
2: d'accord,
3: en tout cas, je peux pas dire non.
2: Grand Corps Malade.
3: Oui,
2: ah,
3: ça j'en,
2: oui,
3: suis sûr.
2: Oui.
3: Je suis sûr qu'il a fait une chanson, voire deux, avec Quentin Mosimane.
2: Oh.
3: Donc, paroles et musique, tous les deux.
2: Angèle.
3: Je ne crois pas.
2: Non. Et Jean-Jacques, alors?
3: Ah ben, Jean-Jacques, deux.
2: Deux.
3: Ouais, au moins deux.
2: Au moins deux.
3: Au
2: et
3: moins
2: donc,
3: deux.
2: Il était en studio
3: là-bas,
2: avec elle, là-bas,
3: donc
2: à Las
3: c'était
2: Vegas.
3: C'était début juillet, je crois, pour enregistrer cette deuxième chanson.
2: D'après vous, l'album, il est prêt?
3: Non. Enfin, à mes dernières nouvelles, c'était à des nouvelles d'il y a un mois, elle avait enregistré six chansons.
2: Ouais.
3: Et il en restait donc autant à,
2: ouais,
3: enregistrer.
2: C'est ça.
3: Et le fait d'être à Paris, c'était un moyen aussi d'en enregistrer de nouvelles à Paris ou en France.
2: Donc on peut compter, voilà, sur un album tout en français.
3: Je pense.
2: Ah, ça c'est,
3: pense,
2: une bonne nouvelle.
3: Ouais, ouais, ouais. Et en 2027.
2: Nouvelle. C'est bientôt.
3: Voilà.
2: Ça aussi c'est une bonne,
3: ouais,
2: nouvelle.
3: Oui, oui, non mais c'est intéressant.
2: Allez, bonjour, pardon, merci. Céline Dion, premier extrait de l'album à venir. Il n'est pas prêt, mais en bonne voie. Éric Bureau est mon invité ce soir. Et on continue à parler du miracle, Céline.
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0: Moi, je dis pardon, pardon, pardon. J'ai complètement oublié le premier extrait du nouvel album de Céline Dion. C'est pas celui-là. C'est Dansons, la chanson signée Jean-Jacques Goldman. Et heureusement, mon invité Éric Bureau me l'a glissé à l'oreille. Bah oui, on a eu Dansons avant d'avoir Bonjour, pardon, bon. Merci. Mais Dansons, on va dire que tout le monde était un poil déçu par la voix, parce qu'il n'y avait pas d'envolée lyrique.
1: On était surtout content de la réentendre, oui, voilà, après tout ce temps, en fait. C'est ça. En fait, ce que Eric Benzi, qui est un collaborateur de Jean-Jacques Goldman et qui a travaillé sur 4 albums de Céline Dion, me racontait et qu'on a...
0: Et que vous mettez dans le hors-série, oui, une belle interview.
1: C'est que c'était, en fait, c'est avec cette chanson qu'elle a réappris à chanter.
0: D'accord.
1: Donc elle tenait à ce que ça soit la première chanson qui soit dévoilée, et puis bon... voilà, une chanson avec Jean-Jacques, c'était aussi extrêmement symbolique et sentimental de sa part.
0: Donc, mon invité Éric Bureau, Emmanuel Marolle et aussi Pauline Conradson, que je n'ai pas encore citée, mais qui, dans ce hors-série, interviewe le médecin de Céline Dion, parce que c'est important aussi d'avoir des nouvelles de ce côté-là. Voilà, la belle équipe de ce hors-série, dispo partout, coûte un petit peu moins de 5 euros. Alors, pour le moment, sur ce comeback, vous n'avez pas interviewé Céline Dion, Éric, mais... Vous l'avez déjà interviewée, évidemment, dans votre carrière. Alors, est-ce que c'est vrai qu'elle est archi sympa?

0: un tout petit hôtel à côté d'un aéroport. Enfin, c'était pas génial. Ça s'appelait Renaissance. Donc, en plus, avec son histoire et tout, oui. C'était vraiment, voilà.
1: Ouais, spécial.
0: Et en fait, on s'est retrouvés dans une chambre d'hôtel et on s'est assis l'un à côté de l'autre sur un lit. Et puis, on a fait l'interview comme ça. Elle m'a serré la main hyper fermement. Elle m'a remercié d'être venue de si loin, ce qui n'arrive jamais.
1: Oui.
0: Et puis voilà, c'était la première interview depuis la mort de René et c'était très, à la fois très joyeux, très émouvant. Enfin, oui, elle me parlait comme si je l'avais rencontrée déjà 10 fois.
1: Ah, c'est génial. Est-ce que c'est vrai, à l'inverse, qu'elle peut se taire pendant des semaines pour protéger sa voix et qu'elle communique avec ses proches sur des post-it?
0: Oui, c'est depuis qu'elle a perdu sa voix dans les années 90, fin des années 80, début 90, où elle avait des polypes sur les cordes vocales, etc. Le médecin lui avait dit, vous parlez plus pendant 3 semaines, sinon vous allez perdre votre voix.
1: Ah ouais.
0: Et donc, elle a pris cette habitude, à une époque en tout cas, de ne plus rien dire et de communiquer comme ça. En général, c'était le jour du concert, ou c'était pas 3 semaines, heureusement. Ouais. Là, je ne sais pas. Franchement.
1: Parce qu'elle discute avec ses fans tous les soirs,
0: oui.
1: Quand même.
0: Alors, est-ce
1: et puis
0: que
1: elle
0: le
1: chante.
0: Reste... Oui, est-ce que le reste du temps, elle ne parle pas,
1: ouais.
0: Je ne sais pas. Mais je pense que justement cet exercice qu'elle a de parler avec ses fans avant, de parler après, je pense que ça fait partie de tout ça.
1: Du coaching, c'est-à-dire de sa voix.
0: De son auto-coaching,
1: ouais.
0: De sa voix et de sa confiance en elle avant de monter sur scène et après. Je pense que ça y participe aussi.
1: Est-ce que vous pensez que c'est vrai qu'elle a assuré sa voix? On parle d'un contrat d'assurance de 37 millions de dollars.
0: Oui, je pense que c'est vrai.
1: C'est fou quand même.
0: Mais... Oui, mais moi, la question que je me pose aujourd'hui, c'est plutôt, est-ce que ces concerts sont assurés par rapport à sa maladie?
1: Alors, qu'est-ce que vous avez comme info, puisque donc, vous avez pu avoir une interview du médecin, etc.
0: Oui, mais ça, c'est beaucoup trop touchy.
1: Oui, donc ça, ils n'en parlent pas.
0: C'est beaucoup trop touchy, ça.
1: Non. Est-ce qu'on sait si elle a une routine, des choses qu'elle doit faire, qu'elle ne doit pas faire? Est-ce qu'elle a le droit d'aller au resto? Est-ce qu'elle a le droit de fumer des clopes?
0: Ah ben là, elle ne... Non, de toute façon, elle a jamais fumé et bu d'alcool, justement. Pour préserver sa voix.
1: Bien sûr.
0: Enfin, et puis parce que je pense qu'elle n'aime pas trop ça.
1: Ouais.
0: Mais non, je pense qu'elle a une routine au Royal Monceau. Je suppose qu'elle fait des exercices avec une coach vocale. Je suppose qu'elle fait de la danse, du pilate, comme elle fait depuis 2 ans.
1: Ouais.
0: Parce que ça fait partie de sa routine de travail.
1: De sa guérison.
0: Sa guérison. Et c'est ce que son manager nous dit dans le hors-série, c'est que sa maladie est sous contrôle, gérée, mais d'ailleurs elle a une équipe médicale avec elle, hein, bien sûr, à Paris, mais effectivement ça nécessite aussi qu'elle fasse très attention et ne sorte jamais. Elle ne sort jamais, sauf pour aller au concert.
1: Allez, j'en ai une petite dernière. Est-ce que c'est vrai que les riverains du Royal Monceau, qui est quand même dans un quartier très chic à Paris, se plaignent désormais du tapage nocturne?
0: Oui, c'est bon, on l'a constaté aux Parisiens.
1: Eh, bienvenue à Paris, hein. Nous, dès qu'on peut râler, vous savez.
0: Mais oui, mais bon, 2h du matin, avec tout le monde qui chante pour que tu m'aimes encore.
1: Mais oui, c'est ça.
0: Voilà, ça leur arrive pas très souvent au Royal Monceau. Hein.
1: Ah là là.
0: Ça, c'est sûr.
1: Bon, eh ben, je vous souhaite une belle interview de Céline Dion, soit là, donc en septembre-octobre, ou alors au mois de mai prochain.
0: Mais je vous la souhaite aussi.
1: Merci Eric, et bravo aux Parisiens pour ce très beau hors-série.
0: Merci.
1: Qu'on vous offre tout de suite au Blind Test. À bientôt.

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1: Décibel qui continue avec le blind test. Et puis dans vos petites oreilles, entre Jimi Hendrix et Joe Dassin, oui, on remonte le temps dans des styles très différents et on se régale. Au blind test, donc à gagner, c'est le fameux hors-série dont nous parlions à l'instant avec mon invité Éric Bureau. Un hors-série du Parisien consacré exclusivement à Céline Dion, sa vie, son œuvre et son retour. Et Marielle est avec nous pour le gagner. Bonsoir Marielle.
2: Bonsoir Émilie.
1: Bienvenue, comment ça va?
2: Ben ça va très bien, je vous écoute et ça va très bien. Je prends beaucoup de plaisir à écouter Céline Dion. Et...
1: Ah oui, ça fait plaisir. Eh bien ma chère Marielle, ça s'entend parce que vous avez le sourire dans la voix. Marie-Brigitte est aussi avec nous pour jouer. Bonsoir Marie-Brigitte.
3: Bonsoir Émilie, bonsoir Éric s'il est encore là et bonsoir à Marielle.
1: Bonsoir. Merci beaucoup. Bah oui, Éric, il est dans le couloir, je pense, Éric Bureau, mais voilà, il est pas loin. En tout cas, il nous a laissé les exemplaires du hors-série sur Céline Dion. Et vous savez quoi? Vous en avez gagné un chacune. Avant de jouer, vous gagnez. Voilà, bravo.
3: Magnifique.
1: Merci. C'est normal, c'est normal. Moi, je préfère vous faire gagner avant de jouer. C'est plus simple.
3: C'est gentil.
1: Parce que maintenant que vous savez que vous ne repartez pas bredouille et que vous allez pouvoir tout apprendre sur Céline Dion, vous allez être parfaitement détendu pour jouer avec moi au blind test. Alors le principe, c'est que je vais vous passer trois chansons. Elles sont toutes sur le même thème, c'est le thème des fleurs. C'est des chansons françaises et il va falloir retrouver le plus rapidement le nom des interprètes de ces chansons. Ok ?
3: D'accord.
1: Voilà. Marielle et Marie-Brigitte, vu qu'on n'est pas à la télé et que vous ne pouvez pas appuyer sur le buzzer comme dans Question pour un champion, je vous propose de donner votre prénom avant de donner la réponse. Voilà, ça nous servira de signal pour savoir que vous y êtes et que vous êtes prête à proposer une réponse. D'accord?
3: D'accord. Okay. On va essayer.
1: Marie-Brigitte et Marielle, voici une première chanson fleurie. Dites-moi, qui chante ça? Pour le moment, il joue de la guitare, mais il va chanter dans 3 secondes.
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1: Marielle.
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1: Georges Brassens, une jolie fleur dans une peau de vache. Bravo, vous aviez toutes les deux la bonne réponse, mais c'est Marielle qui a été un tout petit peu plus rapide. Allez, on continue. Vous avez pigé le principe, les amis, à la maison. Vous pouvez jouer aussi. Vous n'aurez pas de cadeau, mais voilà, ça vous entraînera. Puis vous nous appellerez. On joue au blind test, nous, tous les soirs du lundi au vendredi. Alors, qui chante celle-ci, cette chanson de fleurs?
3: Brigitte.
1: Brigitte.
3: Laurent Voulzy.
1: Oui, bravo!

Laurent Voulzy. Tiens, d'ailleurs, si vous n'avez pas encore lu sa biographie, eh ben, lisez-la, parce qu'elle est super bien. Un point pour Marie-Brigitte, un point pour Marielle. Tout le monde gagne, de toute façon, vous l'avez compris. Mais pour le plaisir, une petite dernière chanson fleurie. Qui chante ça ?

0: toutes les deux, meilleures candidates, franchement, très très fortes. Merci beaucoup.
1: Avec plaisir, Marie-Brigitte.
0: Toutes les deux, vous avez été parfaites, Marielle et Marie-Brigitte. Je vous envoie le hors-série consacré au retour de Céline Dion, hors-série du Parisien aujourd'hui en France, que vous trouvez aussi dans tous les kiosques près de chez vous. Et puisqu'on est sur les chansons fleuries, pour Marielle, pour Marie-Brigitte, et pour toutes celles et tous ceux qui aiment la belle chanson, voici Jonassin.

0: pleure aux dents. Quelle merveille, cette chanson de 1970. Jolie collaboration entre Joe Dassin et le grand parolier Claude Lemel, qui avait été notre invité dans Décibel. C'est disponible en podcast, hein. C'était il y a un petit peu plus d'un an, mais voilà, il n'y a pas de problème. Vous pouvez tout réécouter, soit sur l'appli ICI, l'appli Radio France, le site ICI.fr. Enfin voilà, elle est quelque part cette émission et elle était vraiment chouette parce que Claude Lemel, c'est juste un génie. Il a travaillé avec Joe Dassin, mais pas que. Et c'est en plus un type absolument charmant. Donc, si vous n'avez pas écouté l'émission à l'époque, n'hésitez pas à la chercher.
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0: Nous sommes le 18 septembre. Alors forcément, moi, ça me fait penser à Jimi Hendrix qui nous a quittés le 18 septembre 1970. C'était à Londres et c'était l'année de ses 27 ans. Du coup, il fait partie de ce terrible club des 27. Vous savez, comme Amy Winehouse ou Kurt Cobain ou Brian Jones, des artistes qui sont morts à 27 ans. Alors, Jimi Hendrix, franchement, je me souviens quand j'étais en quatrième, j'ai fait un exposé sur lui en classe d'anglais, tellement j'étais amoureuse de lui parce que en plus d'être guitare héros, voix de velours, auteur-compositeur quand même de génie, enfin surdoué à faire des trucs que personne n'avait fait avant, en plus il était beau, mais incroyable. Et c'est pas Nicoletta qui dira le contraire, parce qu'il paraît qu'ils étaient très très copains. Copine, quand Jimmy venait jouer à Paris, grâce à Johnny Hallyday, qui lui-même était un soir à Londres dans un café musical et avait vu jouer Jimi Hendrix, il s'était dit, il faut que je le ramène à Évreux, à mon concert d'Évreux. Et donc Jimi Hendrix, son premier concert en France, était à Évreux, c'est quand même fou. Et ensuite, évidemment, il a fait l'Olympia en première partie de Johnny. Tout ça pour vous dire que pour l'anniversaire de la mort de Jimi Hendrix, évidemment, on va l'écouter, mais aussi que vous pouvez noter dans vos tablettes que le 6 octobre prochain, aux éditions Éric Bonnier, va sortir une nouvelle biographie de Jimi Hendrix, absolument excellente biographie française et en français donc, signée Yazid Manou, qui est le plus grand connaisseur de Jimi Hendrix de l'hémisphère nord. Il sera bientôt notre invité d'ailleurs. Écoutons Castles Made of Sand parce que c'est beau et c'est déjà pas mal.

0: sur Access Bold as Love, le deuxième album du Jimi Hendrix Experience en 67. Il en avait sorti deux en 67. Enfin, c'était un génie. Ceci dit, il a bien fait d'en sortir très rapidement tant qu'il était encore là, hein, puisque il a eu que 3 ans de carrière dans la lumière. Jimi Hendrix, ça lui a suffi pour changer le monde de la musique, hein. Mais que 3 ans. Il a été connu en 67. Il est mort en 1970. Une carrière éclair, mais pleine de lumière. Allez, après avoir écouté Hendrix, on remercie l'équipe de l'émission. Antoine Greffin, Alexandra Sackberg, Iris Guitoni, Thomas Demolle et Mélodie Chaïb. Et venez demain à 19h pour les chansons préférées de Bilal Hassani.
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0: Bonjour à tous, il est 12h05 sur votre radio Ici. Je suis en direct jusqu'à 13h avec vous et je suis dans les locaux de Ici Héros à Montpellier. Voilà, depuis le début de la semaine, je voudrais les embrasser très très fort. On a été reçus comme des reines parce que je suis avec Aude Razo. Je voudrais faire un gros bisou à Philippe Moati qui est un peu le patron d'Ici Héros. Merci beaucoup les amis et gros bisous aussi à tout le réseau Ici partout en France. Alors, bienvenue dans ce nouveau numéro. On parle de bons plans ici, de vie quotidienne, d'arnaques à éviter, de santé. Nous sommes là pour vous rendre service parce qu'on vous doit bien ça. C'est le titre de ce nouveau rendez-vous quotidien. Nous sommes ensemble, je vous l'ai dit, jusqu'à 13h. Moi, je m'appelle Enora Malagré et voici la joyeuse bande qui m'accompagne. Aude Razo, madame anti-arnaque. Bonjour Aude.
2: Bonjour, bonjour tout le monde.
0: Valère Coréard, le premier de la classe avec ses bons plans conso. Coucou Valère.
3: Salut Enora, bonjour à toutes et tous.
0: Pierre Fabin, notre vétérinaire préféré. Bonjour Pierre.
4: Bonjour Enora, bonjour à tous.
0: Nordine Attab, notre coach sportif, parce que le vendredi, on parle sport. Coucou Nordine.
5: Bonjour Enora.
0: Oh là là, c'est pas vrai. Le vendredi, il craque complètement, c'est Franck Sinatra. J'adore, quelle voix. Alors, aujourd'hui, je me réjouis. On va parler, entre autres, bien sûr, journée du patrimoine. Ça démarre ce week-end. Et puis, rien à voir, on parlera aussi race de chiens à la mode. Faut faire attention. Vous avez des questions, appelez-nous, laissez-nous un vocal sur notre WhatsApp gratuit 0810 055 056. Nous sommes là pour vous. Et puis laissez-nous des messages vocaux comme l'a fait Erwan aujourd'hui.
6: J'ai reçu un mail qui me dit que je suis abonné à la plateforme Prime Video et que je vais être débité 69€. Et donc, je ne sais pas comment réagir face à ça.
0: Eh bien, vous avez bien fait de nous laisser ce message. C'est une question pour Aude, ça.
2: Oui, c'est l'arnaque du moment, le faux mail Prime Video. Je vais vous dire quoi faire, de jeter le mail, déjà, pour commencer.
0: Oh, pas mal, déjà. On y répond dans une trentaine de minutes. Et puis, je garde le meilleur pour la fin. 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Ici, on est ensemble jusqu'à 13h. C'est votre nouveau rendez-vous quotidien. Je voudrais vous présenter un petit nouveau qui intègre la bande exceptionnellement ce vendredi parce qu'il anime la matinale de Montpellier. Il vient d'Ici Héros. Il s'appelle Arthur des Plantes. Bonjour Arthur.
7: Bonjour Enora, bonjour à toutes et tous.
0: On est bien content de vous recevoir chez nous.
7: Mais moi aussi, je suis content. Vous avez bronzé depuis le début de la semaine.
0: Ah bah voilà, le prétentieux. Tout ça parce qu'il fait un temps de rêve ici.
2: Il fait chaud, hein. Il fait chaud encore en Montpellier.
0: Chaud, il fait bon, qu'est-ce qu'on aime Montpellier et ses alentours. Alors, on va démarrer carrément avec vous Arthur. On va parler journée du patrimoine, je vous l'ai dit dans le sommaire. Ça démarre ce week-end. Alors d'abord, Aude, vous avez évidemment des infos, enfin des chiffres.
2: Journée du patrimoine samedi dimanche. Et ça, c'est très chouette. Ça donne plein de super idées de sorties. Ouais. Journée du patrimoine, près de 7,4 millions de visiteurs l'an dernier.
0: Wow.
2: Ça fait un carton. Alors, bon plan, on y va direct. Un bon plan que je vous donne, si vous ne savez pas ce qui est ouvert, ce qui ne l'est pas pendant ces journées du patrimoine, que vous n'avez pas envie de tout éplucher, il y a une carte interactive sur journeedupatrimoine.culture.gouv.fr. J'ai testé ça ce matin. En fait, vous zoomez sur votre commune, sur votre département, sur votre région, et hop, ça vous donne tout ce qui ouvre ses portes ce week-end. Petite mise au point, parce que je parlais des journées du patrimoine avec des copains l'autre jour, ils pensaient qu'il n'y avait que des châteaux, des vieilles pierres, etc. Pas du tout.
0: Et ce qui est très bien aussi, pardonnez-moi.
2: Et on va en parler largement, vous avez des tribunaux, des théâtres, des opéras, des laboratoires, des anciennes usines, des clochers, des souterrains. L'offre, elle est absolument pléthorique. J'ai un deuxième bon plan, la Fondation du patrimoine qui vient d'annoncer le lancement d'un pass patrimoine. Vous avez entendu parler de
0: ça ? Oui, absolument. Oui.
2: C'est un abonnement. Plus de 500 sites culturels accessibles partout en France. Ça vous revient entre 6,50€ et 14,50€ par an. C'est plutôt sympa et vous pouvez visiter comme ça Château de Versailles, Domaine de Chambord, Écomusée d'Alsace, les Arènes de Sainte, etc. Donc, deuxième bon plan patrimoine.
0: Et en parlant bon plan, donc Arthur des Plantes, qu'est-ce qui se passe ici à Montpellier ?
7: On a fait une belle découverte cette année, c'est la Costumothèque de Montpellier. En fait, c'est leur première participation aux journées du patrimoine, on ne les connaissait pas. C'est une costumerie qui est unique dans toute la moitié sud de la France, que vous pourrez visiter lors des journées du patrimoine demain. Il y a 15 000 costumes. et accessoires.
0: C'est énorme.
7: Disponible à location, à la création. C'est installé dans un local de 300 mètres carrés. On est à Montpellier. Et en fait, c'est une association. C'est Perrine Angers-Michelet qui a créé ce lieu il y a 10 ans, lorsqu'une compagnie de spectacle vivant a dû déménager sans pouvoir emporter tous ses costumes. Et donc, ils ont créé cette costumerie. L'association est un organisme de formation professionnelle agréé, spécialisé dans le domaine du costume et de l'habillage. Et ils animent aussi des petits cours de couture et des ateliers de revisite de la mode dans les maisons de retraite. Alors ça, c'est totalement fou. Ah, c'est ils prennent des costumes de 1900 à aujourd'hui et font un défilé pour les résidents. Oh, et là, il y a plein de souvenirs qui remontent. Ça délie les liens. C'est trop, trop bien.
0: Mais c'est un super bon plan, ça, Arthur. On adore. Et en plus, ici, c'est un peu le costume, je pense, au cinéma, etc. C'est un peu le Hollywood ici chez vous, j'ai l'impression maintenant. Tous les tournages, j'ai l'impression, se passent à Montpellier, dans la région.
7: Il y a plein de studios qui s'installent ici, des séries TV tournées au quotidien. On a Ainsi Grand Soleil, on a Demain nous appartient, on a Ici tout commence aussi. Donc les sociétés de production, quand elles n'ont pas dans leur collection le costume qu'elles recherchent, elles vont à la Costumothèque de Montpellier et elles trouvent toujours la pépite qu'il faut.
0: Bon allez, moi je quitte tout, je m'installe à Montpellier. Allez, ça part. Alors Valère,
4: oui.
0: Le Siloche, ça vous parle, mon petit acteur?
4: Et non seulement ça me parle, mais je lance un appel solennel à toutes celles et ceux qui nous écoutent, dites-nous quels sont vos bons plans pour aller au ciné pas trop cher.
0: Non, mais 0810 055 056.
4: C'est un vrai sujet parce que si vous allez dans une grande salle classique avec les enfants, vous allez à 4 au ciné et que vous vous dites aller un peu bonbon pop-corn, il y en a pour quasiment 100 euros. Enfin, c'est une folie furieuse. Donc, voici quelques bons plans pour aller au ciné pas cher, mais vous en avez d'ailleurs peut-être d'autres. Bon, déjà, il faut aller sur les salles qui proposent des horaires en décalé. Le dimanche matin, c'est souvent un bon plan. En famille, on peut avoir des places à 5 euros. Sur des gros réseaux. Donc ça, il faut regarder les horaires et les offres. Regardez aussi les cartes de réduction et les cartes d'abonnement. Si vous êtes cinéphile, c'est très très vite rentabilisé, mais uniquement si vous y allez souvent. Il ne faut pas prendre une carte d'abonnement à l'année ou même au mois si vous y allez une fois de temps en temps. Par contre, si vous y allez souvent, c'est l'énorme bon plan pour se retrouver avec des places, là pareil, à 5-6 euros. Et puis, moi, il y a toujours un truc que je dis, que je trouve très important, parce qu'il y a aussi là derrière de la conviction, c'est les cinémas indépendants. Il y en a partout en France. Moi, je pense par exemple au Vox à Avignon. Hein, je suis avignonnais. Là-bas, on a un cinéma. C'est 4,50 euros pour les enfants. 7,50 euros, c'est un tarif social. J'adore. Et c'est 9 euros pour les adultes. Et surtout, ils ont du pop-corn. Et il y a beaucoup de cinémas indépendants qui ont du pop-corn. Et ça, je trouve que c'est essentiel.
0: Non, mais c'est vrai qu'il a raison, Valère. Il y a plein de petits cinémas de quartier formidables. J'en ai un dans le 93 aussi chez moi à Saint-Ouen. C'est 7 euros la place, pardonnez-moi. Mais avec une programmation merveilleuse, pensez aussi à ça. On va continuer de parler Journée du patrimoine. Dites-nous d'ailleurs, les amis, ce que vous allez voir en famille, tout seul ou en couple ce week-end. Écrivez-nous, appelez-nous 0810 055 056.
2: Et je fais un tout petit rectificatif parce que j'ai fourché. Et heureusement, il y a des gens très attentifs qui m'écoutent. Le pass patrimoine dont je vous parlais, c'est 6,50 euros par mois, pas par an, excusez-moi. Bah, heureusement évidemment. Qu'il y a des gens qui m'écoutent et qui me corrigent.
0: C'est vendredi, on vous pardonnera aisément, Audrazo. On continue cette émission merveilleuse. On est ensemble jusqu'à 13h. Pour l'heure, on s'écoute Francis Cabrel, Les Murs de Poussière sur votre radio. 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

0: J'adore Francis Cabrel, Les murs de poussière sur votre radio. Ici, on est ensemble jusqu'à 13h.
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0: C'est votre nouveau rendez-vous quotidien, ça s'appelle On vous doit bien ça. Avec toute la bande, on accueille d'ailleurs aujourd'hui un petit nouveau, Arthur hey. Deplante, qui nous vient de Ici Héros, qui anime la merveilleuse matinale de Montpellier.
3: C'est vrai,
0: bravo pour toute votre œuvre, Arthur.
3: Merci.
0: Il reste avec nous, il nous distille des bons plans, parce qu'on parle journée du patrimoine aujourd'hui, entre autres dans l'émission. Un peu plus tard, on parlera des races de chiens à la mode. Et croyez-moi, il faut faire attention, c'est notre vétérinaire qui nous en parlera. Appelez-nous, témoignez. 0810 055 056 et on a déjà des auditeurs qui ont envie de nous raconter ce qu'ils vont aller voir ce week-end en l'honneur de cette journée du patrimoine. On accueille Jean-Pierre.
4: Oui,
0: bonjour Jean-Pierre,
4: bonjour.
0: Coucou.
4: Bonjour et toute équipe.
0: Quelle belle voix de radio Jean-Pierre, dis donc.
4: C'est mon Michel Drucker quelquefois.
0: Oh dis donc, voyez-vous ça. Vous habitez à Combloux-les-Bains, c'est où ça?
4: Combeau, une vingtaine de kilomètres de Bayonne.
0: Très bien, on embrasse ici Gascogne. Voilà, on leur fait un très très gros bisou.
3: Bisous.
0: Dites-nous, j'adore le petit bisou de Valère. Jean-Pierre, vous allez voir quoi ce week-end pour les Journées du Patrimoine?
4: Eh bien, je vais avec mon ami qui a un appartement près de Labène Océan, donc c'est entre Bayonne et Osgore.
0: Ouais.
4: Moi, je suis jamais allé sur la plage, une chapelle dans les dunes, et donc voilà, il sera beau, donc on ira sur la plage et voir cette chapelle que moi je ne connais pas.
0: Mais c'est super. Et vous aviez déjà fait les Journées du Patrimoine avant ou ça va être
4: bien sûr, ouais. Bien sûr. Et si, alors pas trop sur le secteur, parce que moi je suis dans le Pays Basque que depuis un an, donc moi je viens des Vosges.
0: Ouais.
4: Oui, c'est assez régulier, des choses qu'on n'a pas l'habitude de voir.
0: Oui. Et puis c'est gratuit, on le répète, donc c'est l'occasion d'aller avec votre compagne, votre compagnon, vos enfants, vous sortez aussi la grande tata si elle a envie, voilà, vous lui faites prendre l'air et vous allez voilà visiter des merveilleux monuments dans toute la France. On a quand même un pays, pardonnez-moi, sublimissime. On vous embrasse très très fort Jean-Pierre, prenez grand soin de vous.
4: Merci.
0: À tout bientôt. On va continuer à distiller des bons plans avec notre Valère Coréard.
5: Oui, si vous voulez. Est-ce que vous êtes d'accord pour qu'on parle musée, mais toute l'année, parce qu'il y a les Journées du Patrimoine, mais on a aussi de belles offres pour visiter des musées. Alors, il y a des collections permanentes, souvent, ils sont d'ailleurs tout le temps gratuits dans certaines villes.
0: Ouais.
5: Et ça, il faut se renseigner, tout simplement, sur le site de l'Office de Tourisme ou de votre ville. Mais sachez que le premier dimanche du mois, il y a beaucoup de musées nationaux qui sont gratuits, parfois seulement pour les collections permanentes, mais aussi parfois seulement sur certaines périodes. On se renseigne. Mais si je vous dis, par exemple, musée zoologique, musée Tommy Ungerer, archéologique, tout ça, c'est à Strasbourg, par exemple. Le musée des Beaux-Arts aussi. Le musée d'art moderne, ben voilà, ça c'est gratuit tous les premiers dimanches du mois. Donc c'est vraiment top de le savoir. Et puis aussi pour les moins de 26 ans qui résident dans l'Union européenne, les collections permanentes des musées nationaux sont gratuites toute l'année. Donc c'est aussi une manière de se familiariser avec tout le patrimoine extraordinaire qu'il y a dans notre pays sans débourser un centime noir.
0: Je peux vous poser une question, les amis, qui n'a rien à voir. Est-ce que vous aussi, vous êtes rendu compte que vous avez un peu vieilli parce que vous visitez les musées les mains dans le dos? Moi, je marche et je me mets les mains dans le dos. Et c'est à ce moment-là que je me suis dit, ça y est, ma fille, on est passé de l'autre côté. Si vous aussi, vous baladez les mains dans le dos quand vous faites
5: absolument
0: des visites.
5: Absolument pas, ça n'est pas du tout mon cas, en tout cas, Inora.
6: Allez, Inora, il m'arrive de faire du coaching sportif les mains dans le dos comme ça.
0: Oh là là, on est dans la même équipe,
7: cher
0: Nordine.
7: Et moi, je consulte les mains dans le dos pour vous.
0: Team main dans le dos. Si vous êtes team main dans le dos, écrivez-nous. 0810 055 056. Et puis dites-nous surtout ce que vous allez voir ce week-end pendant ces merveilleuses journées du patrimoine. Audrazo qui va péter l'ambiance.
8: Oui, je suis désolée.
0: On va encore se faire arnaquer ou pas? Non.
8: Alors, non, on va pas se faire arnaquer parce qu'on va bien m'écouter, donc on va pas se faire arnaquer. Non, un tout petit conseil, quand vous réservez une sortie sur Internet, vérifiez bien l'URL du site. L'URL, c'est quoi? C'est l'adresse en haut, c'est l'adresse du site. Pourquoi je vous dis ça? Parce que j'ai très, très souvent des alertes sur des faux sites. On appelle ça des sites miroirs. Ce sont des copier-coller des vrais sites, des vraies billetteries. Donc vous avez le parc Astérix, par exemple. Il y en a eu Disneyland Paris qui en a été victime aussi. Le musée d'Orsay aussi.
0: Ouais.
8: Vous pensez acheter un billet, vous payez, vous retrouvez sans rien. Ou avec des faux billets. Donc pour un parc d'attractions, par exemple, sorti parc d'attractions, vous vérifiez que vous êtes bien sur DisneylandParis.com, parcastérix.com, futuroscope.com, europapark.de pour ceux qui vivent dans l'Est et qui vont jusqu'en Allemagne. Je sais qu'on aime beaucoup Europa paraître dans l'Est. Ouais. Donc voilà, faites juste petite vigilance quand vous réservez, c'est important.
0: Merci Audrazo. On continue à parler de journée du patrimoine. On parlera aussi race de chien. Nordine nous dira aussi comment faire du sport avec à peu près n'importe quoi. Posez-lui vos questions. 0810 055 056. Mais pour l'heure, c'est la nouveauté. Vianney, d'or et d'étain sur ICI.

0: d'or et d'étain. C'est la nouveauté et c'est Vianney. 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
0: On est ensemble jusqu'à 13h, il est midi 24 sur Ici, dans votre nouveau rendez-vous, on vous doit bien ça, on parlait journée du patrimoine, entre autres, tout à l'heure, on va parler des races de chiens à la mode. Moi, personnellement, ça m'agace un peu, il faut faire très attention, à un moment, c'était la mode des teckels, après ça a été la mode des corgis, maintenant ça va être la mode des bouviers bernois. Bon, ça suffit, notre vétérinaire nous fera un point là-dessus, si vous avez envie de réagir, 0810 055 056. Mais pour l'heure, on accueille une auditrice, bonjour.
2: Bonjour, ici
3: bonjour.
2: France.
3: Bonjour.
0: J'adore. Quel est votre prénom, pardon?
2: Roseline.
0: Bonjour Roseline, bienvenue.
2: Bonjour. Alors, à toute l'équipe.
3: Bonjour.
0: Bonjour. Bonjour. Qu'est-ce que vous allez visiter, Roseline, vous, ce week-end?
2: Eh bien, samedi matin, je vais visiter le théâtre d'Orléans avec une visite guidée.
0: J'ai le droit de... ça va. Ouais, ça va parler à Nordina Tab.
3: Je vous aime déjà.
2: Oui, bah, j'ai fait une marche avec lui. C'était super bien en bord de Loire.
4: Dites-nous tout, là, on veut tout savoir.
3: Tiens. Enfin, vous n'avez pas mon 06, Roseline.
2: Sur votre projet, le marché.
3: Ah oui, de traverser de la France, vous êtes venu me faire gagner des kilomètres.
0: Alors, ça, voilà, ça sera l'occasion. D'en parler, on va en parler de la marche que fait Nordine en ce moment dans toute la France dans une autre émission. C'est tellement bouleversant, c'est tellement passionnant. Je suis ravie de voir que vous êtes donc la nouvelle compagne de Nordine Attard.
2: Avec plaisir.
0: Oh, bah, aussi. Bah, vous allez me faire plaisir.
3: Bah, écoutez, on se donne revue du Poirier tout à l'heure.
4: Maintenant. Il est tout rouge.
0: Il est tout rouge. Alors, très sérieusement, Roselyne, donc vous allez visiter, rappelez-moi, à Orléans.
2: Le théâtre le matin et l'après-midi, le Centre chorégraphique national.
0: Super.
2: Ah oui, bah c'est une découverte. Hein. Le théâtre, j'y suis déjà allée, mais le centre chorégraphique, je ne connais pas du tout. Donc j'en profite, c'est ces journées-là qui permettent de découvrir plein de choses nouvelles.
0: Formidable. Je rebondis du coup, Nordinata, parce que vous connaissez évidemment très bien Orléans, c'est chez vous. Un bon plan, journée du patrimoine là-bas.
3: Ben Roselyne, j'ai envie de vous inviter chez moi.
0: Attention.
3: Enfin, quand je dis chez moi, c'est dans ma salle de sport. Parce qu'en fait, ma salle de sport, elle est dans la maison Pierre Dulys. C'est la maison, il y a 600 ans, du frère de Jeanne d'Arc. Voilà, Pierre d'Arc, qui après a été fait noble et est devenu Pierre Dulys. Et donc, au final, de Pierre Dulys à Nordinata, voilà, il y a cette bâtisse aujourd'hui qui est magnifique et qui est malheureusement n'est plus protégée.
0: D'accord.
3: Et par contre, je laisse les portails grands ouverts. Donc, à chaque fois, il y a plein de monde qui viennent voir. Et dès que je peux, je sors pendant le coaching et puis je raconte un petit bout de l'histoire du bâtiment parce que ça m'anime. Et si en plus, Roselyne, vous dites on vous doit bien ça, il y a café gratuit et chocolat chaud.
0: Oh, c'est trop mignon. On a aussi Arthur Deplante, notre animateur d'Ici Héros qui anime la matinale, qui a encore des bons plans pour vous, hein, c'est sur Montpellier.
5: Absolument, une belle bâtisse là aussi, c'est à La Vérune dans la métropole de Montpellier. Mm-hmm. C'est un château qui est une folie montpelliéraine du 18e siècle, qui avait des grandes demeures comme ça construites en périphérie de la ville.
0: Ouais.
5: On s'éloignait du monde, un petit peu de la chaleur, etc.
0: Ouais.
5: Et ce château, il est très réputé parce qu'il est dans le film Le Comte de Monte Cristo avec Pierre Niney. Voilà. Énorme succès du cinéma il y a 2 ans. César des meilleurs décors, évidemment, puisqu'il y a le château de Langaran.
0: Il est très tendu avec sa région.
5: Et il sert à représenter la demeure parisienne de la famille de Morcef, là où il planifie son plan Edmond Dantès dans les jardins. Donc il se visite ce château de Langaran pour les journées européennes du patrimoine.
0: Merci Arthur. Et alors on a même notre vétérinaire qui s'y met, dis donc. Il a un bon plan, notre Pierre Fabin.
6: Et oui, moi il y a un endroit en Alsace, parce que je suis Lorrain de base, je viens du pays de Beach, mais il y a un endroit en Alsace, donc c'est très dur pour un Lorrain de dire ça en plus, mais il y a un endroit en Alsace que j'adore qui est l'éco-musée d'Alsace à côté de Mulhouse. C'est l'endroit où je me suis marié avec ma femme et justement ce week-end ils font une entrée, une place achetée, une place offerte. C'est un endroit où on va pouvoir voir tous les métiers du patrimoine alsacien au fil des derniers siècles, donc à partir du Moyen-Âge, et il va y avoir des contes en alsacien qui seront racontés toute la journée ce week-end, et aussi une rencontre avec les distilleurs d'Alsace qui est plutôt sympa.
3: Et Nora ?
0: Merci, Pierre. Oui, Nordina Tab.
3: J'ai envie de rajouter un petit peu, de parler du sud. C'est possible ?
0: Oui, bien sûr, rapidement.
3: Allez, rapidement. Châteauneuf, Villevieille, dans les hauteurs de Nice. Vous êtes à 10 minutes un peu plus de Nice, vers le Vin.
0: C'est pour Stéphane Bern, celui-là.
3: Et en fait, c'est là où Oxmo Puccino a tourné un clip. Vous allez voir, vous avez vu sur la baie, c'est un endroit où vous êtes tout seul, vous avez rendez-vous avec vous-même. Le lieu, il est magnifique. Châteauneuf, Villevieille.
0: Merci beaucoup pour tous vos bons plans, chers amis. On continue de dérouler l'émission jusqu'à 13h. Je voudrais très rapidement quand même accueillir le gagnant du jeu, parce que toute l'année, je booste votre pouvoir d'achat. 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Qui a gagné ? C'est Valérie ?
7: Oui ! Bonjour, Enora.
0: Ça va, Valérie ?
7: Oui, mais je suis tellement contente de vous parler en plus parce que je vous adore. J'adore vos engagements, tout ce que vous faites. Et
0: merci,
7: en plus, vous touchez notre pouvoir d'achat.
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3: Midi 32 sur votre radio. Ici, on est ensemble jusqu'à 13h. Bienvenue dans ce nouveau rendez-vous. Ici, on parle bon plan, vie quotidienne, arnaque à éviter. On parle animaux, santé, on parle de tout, quoi. Nous sommes là pour vous rendre service parce qu'on vous doit bien ça. C'est le titre de ce nouveau rendez-vous quotidien. Je suis Enora Malagré, je suis avec Aude Razo, Valère Coréard, Pierre Fabin qui va nous parler des races de chiens à la mode et de ses excès. Nordina Tab, notre coach sportif qui va nous dire qu'on peut faire du sport à peu près avec n'importe quoi. Défiez-le, tiens. Écrivez-nous 0810 055 056. Et puis on est aussi avec Arthur Deplante, qui est l'animateur de la matinale d'Ici Héros. Coucou Arthur.
4: Coucou, quel bonheur d'être là.
3: Merci d'être avec nous en ce midi. Et puis on va répondre au vocal d'un auditeur qui nous a appelé au 0810 055 056.
5: Bonjour, Erwan des Côtes d'Armor. J'ai reçu un mail qui me dit que je suis abonné à la plateforme Prime Video et que je vais être débité de 69 euros. Je pensais que mon fils était peut-être abonné gratuitement pendant une durée et qu'il avait oublié de résilier. Il m'a dit non, c'est une arnaque. Et donc, je ne sais pas quoi faire de ce mail. Je ne sais pas comment réagir face à ça. Merci.
3: Bien, je comprends très bien. Je me permets d'embrasser ici Armorique. J'ai hâte de venir vous faire un petit coucou, chers amis. Aude Razo, c'est pour vous, évidemment.
6: Oui. Effectivement, c'est une arnaque Erwan. Elle tourne beaucoup. Donc, c'est bien qu'on fasse un point parce qu'on est pas mal à le recevoir dans nos boîtes mail. J'explique quand même pour ceux qui ne connaissent pas et qui pourraient se faire piéger. C'est un faux mail Prime Video qui vous dit confirmation de commande, 69 euros pour l'année, etc. Alors qu'en fait, vous êtes abonné à rien du tout. Et le mail vous incite à cliquer quelque part pour contester l'abonnement. Et il est là le piège, évidemment. Alors, Erwan, quoi faire de ce mail? Conseil numéro 1, vous ne faites rien. Voilà.
3: J'aime bien ce genre de conseil.
6: En fait, jetez le mail, un point, c'est tout. J'insiste là-dessus parce que j'ai souvent des auditeurs qui comprennent, comme Erwan, que c'est une arnaque, mais qui paniquent et qui, pensent que le fait de recevoir le mail les met en danger leur compte en banque. Non, en fait, tant que vous n'avez cliqué sur rien du tout, tant que vous n'avez suivi aucune instruction...
3: Je comprends, j'ai la même panique, moi.
6: Tant que vous n'avez pas rendu votre numéro de carte bleue, vos coordonnées ou je sais pas quoi,
3: il ne va rien
6: se passer. Donc le mail, on fait rien du tout, puis on le met à la poubelle et tout va bien se passer. Vous n'allez pas être prélevé parce que des fois il y a cette inquiétude. Je sais que c'est une arnaque, mais je vais être prélevé. Non, si vous n'avez rien fait, si vous n'avez pas ouvert ce mail, pas cliqué, etc., tout va bien. Si vous voulez faire les choses bien, vous pouvez signaler le mail.
3: Alors, je vais être. J'adore quand elle prend sa voix de maîtresse. Voilà, ça me plaît.
6: Ça va pas mettre fin, évidemment, à ces mails. Il y en a quand même énormément, mais ça peut un peu enrayer le truc, sauver quelques personnes. Bon, voilà, pour signaler le mail, vous allez sur Signal Spam. Mais ce que je veux que vous reteniez vraiment, c'est le conseil numéro 1. Vous ne touchez à rien, vous ne cliquez pas, vous mettez tout ça à la poubelle. Et si vous avez quand même cliqué, vous avez entré vos données personnelles, vous appelez la banque tout de suite pour les avertir.
3: Merci Aude Razo. Dans un instant, on parle race de chien. Et si vous avez envie de défier Nordina Tab, ça se passe au 0810 055 056. On peut faire du sport avec, une poubelle, un ours en peluche, et il va vous répondre. Mais pour l'heure, on écoute un peu de musique. Amy Stewart, Knock on Wood sur votre radio. Ici, on est ensemble jusqu'à 13h. On vous doit bien ça.

0: dernière goutte de ce titre que j'adore à Misty Ward. Knock on Wood sur votre radio ici.
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0: 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Et continuez de réagir au 0810 055 056, vous l'avez sans doute compris. Maintenant, on est là pour vous rendre service parce qu'on vous doit bien ça. Et c'est notre Pierre Fabin, notre vétérinaire, qui va parler d'un sujet qui me met moi aussi un peu colère. Pierre Fabin.
2: Effectivement, et moi justement, c'est un des sujets qui peut me faire sortir de mes gonds.
0: Oula.
2: Et là, je vois une petite catastrophe arriver. En fait, la semaine prochaine au cinéma, il y a un nouveau film qui a l'air génial qui va sortir, qui s'appelle, désolé de mon anglais, il est aussi bon que le vôtre, Enora, Earth of the Beast, avec Brad Pitt. Et en fait, la star à ses côtés, c'est un berger allemand. L'histoire, ouais, elle est incroyable. Ils se crashent en avion en Alaska et puis ils vont se sauver l'un l'autre pendant tout le film. Mais pourquoi je vous dis ça? Parce qu'en fait, le cinéma a souvent eu un effet dévastateur. On l'a déjà vu dans le passé. Il y a des refuges qui ont débordé de Dalmatiens après le film de Disney.
0: Absolument.
2: Qui ont débordé d'Akita Inu après Hachi avec Richard Gere et de Husky après la série Games of Thrones.
0: Et je me permets, et de Corgi après le dessin animé Corgi Royal. Hein,
2: effectivement.
0: Parce que voilà, ma maman travaille
2: fois,
0: là-dedans, donc je sais, c'est horrible.
2: À chaque fois, c'est la même chose. Et dès mercredi prochain, quand le film va sortir, tout le monde va vouloir avoir son berger allemand parce que c'est stylé, c'est le chien de Brad Pitt. Et à l'écran, il obéit au doigt et à l'œil. Alors, je dis pas que l'histoire est pas belle et que c'est pas possible d'avoir cette relation avec son chien, mais je rappelle que c'est quand même une fiction. Le chien du film, il a des dresseurs professionnels qui s'occupent de lui 24 heures sur 24 et il a été dressé pour ce film. Et pour moi, ce genre de film, ça mériterait même une petite mention au début, à la fin, comme sur les paquets de cigarettes. Attention, adoptez de façon responsable. C'est ce message que je veux faire passer aujourd'hui. On ne choisit pas un animal sur catalogue parce qu'il rend bien à l'écran ou sur Instagram, parce qu'on a ce phénomène-là aussi aujourd'hui. Par exemple, le berger allemand, c'est un chien de travail, c'est exceptionnel comme chien. Il est taillé pour la garde, pour la défense, pour le pistage. Sauf que si vous ne savez pas le gérer, eh ben, ça peut aller droit dans le mur. S'il n'est pas canalisé physiquement, mais mentalement aussi, il peut s'ennuyer, il peut devenir hyper anxieux, réactif, voire un peu agressif, aboyer tout le temps et finir à la SPA. On a eu ce phénomène énormément ces dernières années avec les Malinois. Le Malinois, c'est le chien le plus abandonné aujourd'hui. C'est des chiens de travail. Les gens ne savent pas les gérer. C'est des chiens qui ont besoin de courir 10 à 15 km par jour si on veut s'en occuper. Et ça n'a rien à faire enfermé dans un jardin. On a eu le même problème avec les bergers australiens. C'est des chiens de troupeau. C'est fait pour garder un troupeau de 200 moutons et de courir 10 à 15 km par jour.
0: C'est pas fait pour être dans un 20 mètres carrés.
2: Alors, on peut l'avoir dans un 20 mètres carrés, détrompez-vous.
0: Oui, alors il faut faire
2: sortir,
0: des grandes balades.
2: Il faut sortir, se promener, il faut qu'il renifle. Et on a même le même problème avec les chats aujourd'hui. J'ai un des chroniqueurs autour de la table qui m'a dit « Regarde-moi ce chat comme il est magnifique !»
0: Mais
2: non, c'est un félin sauvage.
0: Vous pouvez balancer
2: Non, je balance.
3: J'ai l'impression d'avoir une cible sur le front, Enora.
2: Non, mais on a cette mode des savannas, des bengales en ce moment.
0: Ouais, c'est vrai.
2: J'ai un bengale à la maison, je sais ce que c'est. Elle me réveille à 3h du matin, toutes les nuits, si je ne m'en occupe pas assez. Donc, on fait attention à tout ça. Mais il y a aussi un autre phénomène de mode, c'est les chiens qui ont des problèmes de santé. Les bulldogs, les teckels, les carlins, les bulldogs et les carlins, ils ont des problèmes respiratoires. Si on n'a pas le budget, parce qu'il va y avoir des problèmes de santé sur ces animaux, c'est pas une bonne idée d'en adopter.
0: Merci.
2: Parce que je vois des animaux être abandonnés à cause de ça.
0: Merci infiniment Pierre Fabin, c'est très important ce que vous devez nous dire. Et d'ailleurs, il y a une femme, Catherine, une merveilleuse bénévole de la SPA, qui a réagi tout de suite à votre chronique et qu'on a en ligne. Bonjour chère Catherine, bienvenue dans l'émission.
4: Bonjour.
0: Merci d'avoir réagi. Je crois que vous êtes entièrement d'accord avec notre vétérinaire, hein, Catherine. Vous êtes bien placée pour le savoir.
4: Tout à fait, les effets de mode sur les races de chiens ou les races de chats, c'est catastrophique.
2: Ouais. Catherine, c'est quoi la race la plus abandonnée que vous avez en refuge aujourd'hui?
4: Le Malinois, on a beaucoup de Malinois, de Kangal et de bergers australiens.
2: Effectivement, c'est les trois dont on a parlé, enfin pas le Kangal parce que c'est un chien qui est très gros, mais voilà, c'est des races qui sont problématiques parce qu'il faut savoir les canaliser. On n'adopte pas l'animal pour son esthétique, mais par rapport à son mode de vie.
0: Et Catherine, vous voyez que c'est selon des moments, comme l'a dit Pierre, des sorties de films ou des modes, vous le constatez ça aussi de votre côté?
4: Ah oui, tout à fait, oui. Oui, tout à fait. Dès qu'il y a un chien mignon qui passe à la télé ou une pub mignonne, les gens les prennent alors qu'ils sont pas forcément adaptés à leur vie, quoi.
0: C'est-à-dire,
4: il faut connaître la race et puis surtout voir si notre mode de vie s'y adapte.
0: Absolument.
4: C'est pas un meuble, c'est pas une peluche et ça grandit. Et ça vieillit et ça a besoin de soins et d'alimentation adaptée et des choses comme ça.
2: Et c'est une magnifique conclusion pour ma chronique.
4: C'est une catastrophe.
5: Exactement, vous avez tout dit Pierre, c'est une merveilleuse conclusion. Merci infiniment Catherine, on voudrait embrasser très fort tous les bénévoles de la SPA qui font un travail impressionnant et remarquable partout en France. Merci beaucoup Pierre Fabin pour ce coup de gueule vraiment ô combien important. On continue d'en parler avec vous, c'est votre émission 0810 055 055.

0: Dis-moi que l'amour. La douce voix de Marc Lavoine et Bambou sur votre radio ici dans On vous doit bien ça.
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0: On vous doit bien ça. Ça passe beaucoup trop vite cette émission, c'est insupportable. Il est déjà midi 46, les amis, on est ensemble jusqu'à 13h. C'est votre nouveau rendez-vous quotidien sur Ici. On vous doit bien ça, c'est le titre de ce rendez-vous quotidien. C'est une émission pour vous rendre service. On répond à vos questions, on a toujours des solutions. Appelez-nous, écrivez-nous au 0810 055 056 comme l'ont fait des auditeurs, ma chère Audrazo.
2: Oui, beaucoup de réactions à ce que vient nous dire Pierre sur les races de chiens à la mode et Catherine également qui alertait sur cette mode des races de chiens. On a une réaction de Rémi qui nous écoute sur Ici Normandie. Il nous dit malheureusement tout est basé sur la mode. Les personnes ne gardent plus leur choix et suivent une mouvance qui souvent se termine au bout de quelques mois. D'où certainement les abandons. C'est là-dessus effectivement que Pierre et Catherine nous alertaient. Il dit les gens prennent des animaux sans se renseigner sur les spécifications de la race et au bout de quelques temps, on se retrouve avec un animal qui ne nous correspond pas. Donc merci Rémi, effectivement. Et puis on a aussi une réaction de Sonia. Alors c'est un autre sujet et on pourra peut-être faire une émission là-dessus parce que ça concerne beaucoup de gens.
0: C'est quoi ?
2: Sonia nous parle des chiens d'assistance et des difficultés pour avoir des chiens d'assistance. Elle dit qu'elle a du mal elle-même à en avoir un. Donc là, ce sera pour vous, Pierre, sur une autre émission.
3: Eh ben, effectivement,
2: vous
3: préparez ça, Pierre. Hein. Ouais, oui, on va le faire avec plaisir parce que c'est des super-héros au quotidien, ces chiens-là. Oui, mais on en manque énormément. On a besoin de familles d'accueil pour les accueillir, donc on va en parler.
0: C'est le moins qu'on puisse dire. On continue aussi à vous prendre avec nous à l'antenne puisqu'on a eu une réaction tout à l'heure de notre Bernadette. Elle nous appelle de Haute-Savoie parce qu'on a parlé des Journées du Patrimoine aussi en début d'émission, une très riche émission aujourd'hui. Bonjour, bienvenue Bernadette.
4: Oui, bonjour.
0: Comment allez-vous ?
4: Oh, très bien.
0: On est ravis de vous accueillir chez nous, chez vous, j'ai envie de dire. Alors Bernadette, qu'allez-vous faire, vous ?
4: Alors, moi, je suis sur les bords du Léman, là, j'habite, hein. Donc, d'accord. Je vais aller visiter demain la buvette de la source Cacha.
0: Oh, ça, c'est pour Valère, il va vous accompagner.
3: Mais pourquoi ? Qu'est-ce que j'ai fait ? On boit de l'eau à Evian, hein, ça n'intéresse pas trop, je crois.
4: Oui.
0: Ah, c'est super comme plan.
3: C'est génial.
0: La buvette de la source.
4: Oui, j'irai au monastère, visiter le monastère de la Visitation à Thonon.
0: Wow. Oh, j'adore, c'est génial. Ouais. Oh, ça, c'est des bons plans qu'on vous distille. Ouais, c'est un très joli cloître. Merci aussi à nos auditeurs qui nous ont donné plein de bons plans, dis donc, aujourd'hui pour ces Journées du Patrimoine. Merci beaucoup, Bernadette. On vous embrasse très fort.
4: Merci à vous. Au revoir.
0: Au revoir. Arthur qui a encore un bon plan.
5: Mais toujours.
0: Le gars est un tiroir. C'est merveilleux, Arthur de Plante qui anime la matinale de Ici Héros. On vous écoute, Arthur.
6: La médecine, c'est hyper important à Montpellier. La faculté de médecine de Montpellier, elle a été créée au XIIe siècle et c'est la plus ancienne faculté de médecine au monde encore en activité.

0: biodiversité. Résultat, pour faire des médocs, il faut des plantes. Et bien, juste à côté de la fac, qui est magnifique, en plein centre-ville, on a le plus ancien jardin botanique de France. Il se visite tout le temps, mais là, il y a des visites guidées demain. Et puis, vous avez aussi le drogué de la faculté de pharmacie de Montpellier. Et là, c'est comme dans les livres et dessins animés pour les enfants, les labos de sorcières. Ouais. Donc, il y a plein de plantes d'animaux dans les bocaux. C'est un véritable apothicaire d'époque. Visite demain matin.
1: Merci beaucoup. Merci à tous. On attend avec impatience la chronique de Nordine qui va nous dire qu'on peut faire du sport avec n'importe quoi, dis donc. À tout de suite.
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1: Encore quelques minutes à passer en votre compagnie, sur votre radio. Ici, on est ensemble jusqu'à 13h. C'est votre nouveau rendez-vous quotidien, on vous doit bien ça. On attend avec impatience la chronique de Nordine qui va nous dire qu'on peut faire du sport n'importe comment, avec n'importe qui. Non, pas du tout, pas avec n'importe quoi. C'est la fin de semaine, ça sent. Nordine, on vous écoute.
4: Oh là là, j'ai un peu les mains moites aujourd'hui, là. Il y a une petite pression, mais bon, ouais. J'aime bien les challenges. Alors, en effet, on peut, j'ai envie de dire, on peut s'entretenir avec... peu importe le lieu, peu importe l'objet, parce qu'aujourd'hui déjà c'est un coût, et que souvent il faut se donner rendez-vous dans une salle de sport avec tel appareil pour pouvoir s'entretenir, alors qu'au final, dans notre quotidien, que ce soit dehors ou même chez soi, on peut s'entretenir. Alors, je vous donne deux possibilités. La première, en extérieur, sur du sable. C'est l'un des endroits sur lequel vous pouvez vous entretenir, notamment sur la prévention des chutes. Lorsque vous êtes sur un sol un petit peu mouvant comme du sable, imaginez, tout à l'heure on parlait de chiens, imaginez vous êtes en train de, avec vos pieds, d'enterrer votre crotte. Voyez un petit peu le mouvement en train de gratter.
5: Non, pas très bien.
1: C'est chronique.
4: Vous savez, il gratte comme ça dans le sol en poussant le sable vers l'arrière, vous voyez. Grâce à ce petit geste-là, sur place ou en avançant, vous allez pouvoir solliciter ou re-solliciter tous les muscles du pied qui vont permettre d'obtenir un bon équilibre. Donc là, dès que vous pouvez, eh ben, pensez à la petite crotte et puis hop, hop, vous grattez.
5: Sans
4: en avance.
1: J'ai l'image de Valère en train de faire ça.
5: Oui, moi aussi.
4: Il est en train de le faire. Il est en train de le faire. Non, mais ce qui se passe, c'est que surtout avec les chaussures aujourd'hui qui sont créées et qui nous accompagnent un peu trop, eh ben, ça permet de réveiller les pieds. Et pour les personnes qui auraient une difficulté au niveau du maintien de la cheville, du genou ou des hanches, eh ben, derrière, c'est un super exercice. Ça, c'est bon pour dehors.
1: Super.
4: Après, un objet, un crayon. Vous avez, Nora, un crayon là?
1: Oui, allez, je sais écrire.
4: Vous prenez votre crayon, surtout qu'hier, en plus, il me semble qu'on a parlé d'arthrose.
1: Oui.
4: Donc, vous prenez votre crayon et vous le tenez entre le pouce et le majeur.
1: D'accord.
4: Vous l'avez?
1: Je l'ai.
4: Super, le bras tendu. Et là, donc, vous le serrez avec une pince. Et vous allez changer de pince, c'est-à-dire qu'ensuite, le pouce et l'annulaire.
1: Ah, j'ai capté.
4: Le
1: pouce, je fais ça avec tous les doigts.
4: Et l'auriculaire, d'accord?
1: Okay.
4: Et vous jouez comme ça. Et ce qui est intéressant avec ce petit exercice...
1: C'est hyper bien, les amis, en vrai. Je suis en train de le faire, c'est canon.
4: Mais
1: moi,
4: j'ai
1: des vieilles mains, là, des vieux doigts, c'est super.
4: Et justement, sur la prévention, parce que petit à petit, on perd de la force musculaire, et grâce à cette astuce-là, que ce soit avec une cuillère, un stylo ou autre, pour les personnes qui perdraient justement la force de préhension, ça permet d'entretenir tous les muscles de doigts, et notamment pour les personnes qui auraient du mal à ouvrir un bocal.
1: Je viens d'être jugée par Arthur, notre animateur de Montpellier qui doit avoir 20 balais et qui m'a regardé genre...
0: Je me suis dit, quand est-ce qu'on va enterrer notre crotte avec notre crayon?
4: Mais ce qui est intéressant, c'est que là, bien sûr que c'est du ludique et ça prête à rigoler, mais derrière cette petite astuce-là, et notamment pour des personnes qui pourraient nous écouter, n'hésitez pas à prendre un objet un peu plus lourd, par exemple un livre ou un dictionnaire, et vous essayez de jouer avec les pinces et vous allez voir, ça va vous permettre de travailler les flisseurs ou les extenseurs. Alors là, maintenant c'est bon. Là, je commence à être vraiment moite, parce que, en effet, je vous avais demandé de me donner un objet et je ne suis pas au courant, et donc là, il y a Valère qui attend.
0: J'attends, j'en peux plus de
1: me donner un objet. Valère, c'est votre moment. Vous avez défié Nordine, vous avez ramené quoi comme objet?
5: Alors surtout, moi j'ai pensé à toutes celles et ceux qui nous écoutent, et on a tous, enfin tous, bien souvent, vous savez, la boule de Noël. Est-ce que vous voyez cette boule de Noël, ça, où il y a les... Voilà. Donc je suis venu avec ma boule de Noël, moi.
1: Oui.
5: Alors, elle est à l'effigie d'un club de foot que je nommerai pas, sinon j'aurai plein d'ennemis, trop d'ailleurs, même si c'est mon club de foot préféré. Et donc voilà, Nordine, une boule de Noël que je vous remets. Et maintenant, dites-moi ce que je peux faire avec ça. Et me faites pas un truc minable, genre lever le bras ou quoi. Je veux un truc comme les crottes de chien.
4: Alors,
5: vraiment audacieux.
4: Ça tombe bien. Alors, en effet, là, j'ai une belle boule. Ce qui est intéressant au final, c'est que l'exercice que j'ai expliqué tout à l'heure avec le crayon, on peut le reprendre avec la boule. Et là, vous allez pouvoir jouer justement avec vos doigts en essayant de décoller les pinces.
5: Les mains moites, attention.
4: Ça, c'est la première chose. La deuxième, pour les personnes qui auraient justement un souci d'équilibre ou autre, vous êtes debout. Vous avez le bras le long du corps. Valère, vous allez pouvoir le faire en même temps. Donc, le bras le long du corps, voilà. Vous mettez en appui sur la jambe gauche. Donc, il se met en équilibre sur un pied. Il tient la boule dans l'autre main. Donc, bras opposés. Et à partir de là, l'objectif, c'est de venir poser tranquillement la boule par terre, d'accord, vous l'avez.
5: C'est hyper dur.
4: Ici, voilà, et vous revenez.
3: Il va tomber, d'accord, il va tomber, il va tomber.
4: Ce qui est intéressant, c'est qu'avec la neige qu'il y a dedans, s'il perd l'équilibre, la neige va bouger. Et s'il réussit justement à pouvoir l'objet, à bien stabiliser le pied par terre, la neige ne bougera pas.
5: Il est
4: et
5: bon.
4: Ça, ça peut être un indicateur. Bon, c'est-à-dire, dès que la neige, si vous voyez que la neige commence à être dans tous les sens, il y aura nécessité d'effectuer des exercices spécifiques.
1: Respect. Merci Nordine. Arthur de Ici Héros qui est avec nous dans le studio, vous voulez défier Nordine?
0: Est-ce qu'avec un cône de chantier, on peut faire du sport, cher coach sportif?
4: Un cône de chantier? Trouver dans la rue. Alors, carrément. C'est-à-dire, il fait quelle hauteur? Il fait quelle hauteur?
0: Bah, ça arrive aux genoux généralement, un cône de chantier.
5: 40 cm.
1: Ça fait ma taille à peu près.
4: Très bien. Donc, ce que vous pouvez faire, Arthur. Alors attention, parce que si vous trompez, c'est dans les fesses le cône.
1: C'est vendredi.
4: Vous placez le cône derrière vous, d'accord, juste au niveau des talons. Vous l'avez? Et en fonction de la hauteur, alors ce que je vais vous demander, c'est de faire un premier squat. Vous descendez, vous fléchissez avec vos fesses, vous venez toucher le cône. Et vous revenez. C'est bon?
0: Oui.
4: Ensuite, l'idée, c'est de travailler la force des jambes. Et là, je vais vous demander de le faire en dissocié. C'est-à-dire, vous allez vous mettre sur un pied. But du jeu. Par exemple, vous mettez en appui sur un pied sur la jambe droite. Et vous allez fléchir la jambe droite pour essayer de venir toucher le cône avec le fessier droit. Et vous remontez.
0: D'accord? Faut pas tomber, effectivement.
5: Et vous le faites,
4: exactement. Et après, même chose de la jambe gauche. Et ce qui est intéressant dessus, c'est que vous allez pouvoir la différence de force. D'accord?
1: Okay.
4: Si à deux jambes, vous réussissez à vous relever, pas de souci. Jambe droite. Si ça galère, c'est dur. Et puis, vous refaites un peu de renforcement. Et si c'est jambe gauche, si ça marche, il n'y a pas de souci.
1: Merci, Nordine Atab. La chronique la plus lunaire depuis
4: Le call, je l'avais pas.
1: Formidable. Merci, Arthur Deplante, que je remercie tout particulièrement d'avoir été avec nous aujourd'hui.
0: Avec grand plaisir.
1: Vous pouvez retrouver dans la matinale d'Ici Héros tous les matins. On accueille la gagnante de notre jeu, parce que tous les jours, je booste votre pouvoir d'achat. Elle s'appelle Sabine. Coucou, Sabine.
6: Oui, bonjour Enora.
5: Bonjour.
1: Appelez-moi Paulette.
6: Bonjour
1: Sabine. Oui.
6: J'aime beaucoup Nordine aussi, donc je suis un peu émue de vous avoir,
4: Je suis honorée, merci beaucoup.
1: Nordine, c'est le chouchou de ces dames.
5: Il
1: faudra vraiment,
5: qu'on fasse
1: une émission spéciale Nordine. Vous avez gagné, Sabine.
4: Sabine, vous habitez où? Vous habitez pas Orléans, par hasard?
1: Arrêtez de draguer, Nordine. Arrêtez de draguer, on arrête tout. Dans les Yvelines.
4: Je vous dépose le chèque chez vous.
1: Voilà, merci beaucoup. Merci. Pardonnez-nous, c'était très agité aujourd'hui. On est tellement heureux de passer tout ces midis en votre compagnie. Merci à toute l'équipe à Paris qui veillait au grain. Merci à Théo, notre technicien ici à Montpellier. Merci à l'accueil de tout l'équipe de Ici Héros. C'était fantastique d'être avec vous, toute la semaine. J'en perds mon latin. Je vous embrasse du fond du cœur. Je vous dis à lundi. Bon week-end. Prenez grand soin de vous, les amis.

0: Excellent réveil avec Nino Ferrer sur ICI, c'est vendredi. Bonjour tout le monde, je suis ravi de vous retrouver, vous et toute l'équipe d'ICI dès 5h.
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0: Bonjour Valentin.
2: Bonjour Louis, bonjour à tous.
0: C'est une visite historique qui commence ce vendredi 25 septembre. Le pape Léon XIV arrive en France pour 4 jours avec des étapes à Paris, Lourdes et Metz. Alors, avec Valentin ce matin, on recherche un auditeur qui
2: a déjà vu de ses propres yeux un pape et qui s'apprête à voir Léon XIV pendant cette visite en France.
0: Peut-être que vous avez déjà aperçu Jean-Paul II par exemple, Benoît XVI, François, à moins que vous soyez déjà en route ce matin pour voir Léon XIV, venez nous le raconter au 0810 055 056.
2: Nous serons bien sûr dans les coulisses de cette visite papale aux côtés des 15 000 bénévoles mobilisés. On les entendra dans le journal de 5h et auprès des fidèles, notamment du diocèse d'Orléans, qui se prépare à chanter lors de la messe géante sur les Champs-Élysées demain dans l'info du jour à 5h30.
0: Et pour vous accompagner jusqu'à 6h, Saveria au standard, Fred à la technique, Clément à la rédaction en chef. 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
0: Vendredi 25 septembre, excellent réveil, il est 5h. Tout de suite, le tour de l'actualité à vos côtés. Valentin, cela faisait 18 ans que l'on n'avait plus vu un pape en visite officielle à Paris.
2: Début aujourd'hui d'une visite de 4 jours, dont 2 dans la capitale pour Léon XIV. Un déplacement dont la logistique donne le tournis. 1 million de fidèles attendus, 1 tonne d'hosties livrées pour la messe sur les Champs-Élysées, ou encore 15 000 bénévoles désormais fin prêts. Joséphine Ortuno.
4: Oui, la file d'attente s'étire sur le parvis de l'église de la Madeleine. C'est ici, sous ces voûtes en pierre, que 15 000 bénévoles viennent chercher leur badge.
5: Ah, ça va être exceptionnel, donc c'est super. Je pense que j'ai hâte, mais je suis sûre que je suis pas la seule.
4: Mais alors, d'où vient cette mobilisation massive de l'envie de représenter la religion, selon Chantal?
5: Montrer qu'on existe et qu'on est bien présent. Et puis ça a l'air d'être intergénérationnel, pardon. Je trouve ça génial de pouvoir montrer que, en fait, l'église, elle est représentative de tout le monde, en fait.
4: Justement, derrière elle, Louise et Sixtine ont 21 ans.
6: On sera essentiellement à la messe.
4: Léon XIV, elles l'ont déjà vu, ce sont même de grandes fans.
6: Moi, j'ai été vachement touchée, en tout cas, pendant le jubilé, parce que je trouve qu'il avait une proximité avec les jeunes, en tout cas. Il nous a beaucoup touchés. Enfin, il a pris la parole sur des sujets qui étaient très intéressants.
4: En plus d'une rencontre des générations, Laurent, responsable des bénévoles, remarque aussi un mélange de toutes les vocations.
7: Oui, il y a tout type de population, des prêtres, des laïcs, des diacres, et c'est un flux continu sur tous les créneaux horaires de la semaine. Donc on a des volontaires qui servent des volontaires.
4: Ces volontaires interviennent partout, sécurité, équipe médicale, logistique, chacun selon la mission choisie lors de l'inscription.
2: Le pape doit atterrir ce matin à 10h, il doit s'entretenir avec Emmanuel Macron, prononcer un discours au siège de l'UNESCO avant de déambuler en papa mobile dans les rues de la capitale jusqu'à Notre-Dame de Paris. Dernier rendez-vous de cette première journée, une veillée pour les jeunes au Stade de France devant 80 000 fidèles. L'heure du verdict aujourd'hui pour les 2 militants d'ultra-droite soupçonnés d'avoir tué le rugbyman international argentin Federico Martin Aramburu sur une terrasse de brasserie parisienne en mars 2022. L'accusation réclame 27 ans de prison contre l'auteur des 2 tirs mortels, 20 ans contre l'autre homme à l'origine des premiers tirs. Des files d'attente à rallonge et des restaurants universitaires qui ne suivent pas la cadence. Le Crous, victime de son succès depuis la généralisation des repas à 1 euro, demande à chaque établissement de définir sa capacité maximale. Leur fréquentation a bondi de près de 50%, bien au-delà des 10% attendus.
0: La situation est grave.
2: Les mots d'Emmanuel Macron hier soir, interviewé sur TF1 et France 2 sur les guerres en cours en Ukraine, au Moyen-Orient, et les conséquences, notamment chez nous, sur les prix des carburants. Principale annonce, l'envoi de soldats français en Arabie Saoudite pour protéger le site stratégique de Yanbu, principal terminal pétrolier saoudien. Une réponse pas suffisante pour Eric, chauffeur de taxi de 36 ans installé à Mende, en Lozère, avec qui vous avez suivi cette allocution, Saïd Makhloufi.
8: Bonsoir, monsieur le président.
9: Ça commence.
10: Bonsoir.
11: Et ce qui intéresse, Eric?
8: Revenons aux Français. Ils se demandent ce soir.
11: Vous êtes attentif, là?
9: Oui.
8: Combien de temps ils vont payer le samplon 95, le gazole?
9: À quel prix?
8: Et donc, pour baisser les prix.
9: À quand s'attendre à une baisse des prix à la pompe?
8: D'essayer de
3: recréer de la fluidité à Hormuz, en mer Rouge, etc.
9: Mais donc, ça peut durer combien de temps?
10: On n'a pas de réponse en fait.
3: Si les choses s'améliorent dans les prochains jours.
10: Oui, c'est lui qui le dit ça.
3: Les prix baisseront vite.
10: On va aider. Si ça s'améliore, les prix vont baisser. Oui, merci.
3: Ceux qui disent qu'il faudrait baisser les taxes.
10: Oui, c'est sûr que ça peut être une option. Mais bon, ça ne veut pas dire qu'il fera non plus.
11: Il a dit qu'il ne fallait rien exclure.
10: Si on peut le faire maintenant, pourquoi attendre?
11: Et c'est maintenant que c'est difficile pour sa femme et son fils de 6 ans.
12: Il faut savoir que tout pèse. Et on a aussi à notre foyer une cuve à fioul. Et là aussi, on se pose beaucoup de questions. On essaie de faire attention en fait, au quotidien, dans tout. On réduit au minimum.
3: Ensuite, il y a des mouvements sociaux qui émergent.
10: C'est pas impossible qu'on en revienne là. Ouais.
11: Gilets jaunes 2026, c'est possible, Eric?
10: Ah oui, complètement. Complètement. Ça me rend fou.
11: Avant la locution, vous m'avez dit ne pas vous attendre à grand chose, mais je vous sens quand même déçu, Eric.
10: Oui, puisqu'on a finalement pas de réponse.
3: Et très bonne soirée à tous. Merci à vous.
2: Saïd Makhloufi d'ici Gare-Lozère. Une nouvelle confirmation de cet été exceptionnel sur le front des incendies. 98 000 hectares ont brûlé depuis le début de l'été. Un niveau 5 fois supérieur à la moyenne des 20 dernières années, du jamais vu aussi depuis le record établi en 1976, bilan dressé par l'Office National des Forêts.
0: C'est une première pour Zizou.
2: Première dans le costume d'entraîneur de l'équipe de France de foot. Les Bleus affrontent aujourd'hui la Turquie en ouverture de la Ligue des Nations. Une première sur le banc de touche des Bleus avec une attente et une émotion au moins aussi forte pour le champion du monde 98 que lors de sa première sélection en équipe de France comme joueur. C'était il y a 32 ans.
13: Même plus peut-être. Même plus peut-être, je dirais. Parce que c'est vrai que 32 ans, c'était loin. Et aujourd'hui, je ressens une immense émotion de pouvoir être là à la tête de cette équipe de France. L'idée, c'est de pouvoir faire des choses intéressantes sur le terrain. Alors, on va pas parler de Pat Zidane, c'est pas le truc. L'important, c'est qu'on soit prêt. Et c'est vrai qu'on a fait trois entraînements et demi. On a voyagé, donc on a mis 2-3 choses en place. Et il va falloir être brun pour faire un bon match en tous les cas, parce qu'on a une équipe en face qui sera une équipe compétitive et avec des très bons joueurs.
2: Et coup d'envoi de ce Turquie-France à 20h45, heure française. La météo, Louis, et c'est du soleil qui s'annonce pour aujourd'hui.
0: Oui, il va faire beau ce vendredi et j'ai même envie de vous dire qu'il fera chaud. 25 degrés de moyenne attendus cet après-midi sur tout le pays. Au petit matin, on a encore quelques nuages, toujours dans le nord, mais qui vont rapidement se dissiper. Pour les températures de bonheur, à 5h06, on a déjà 13 degrés à Limoges, nous dit Lionel, sur notre page Facebook. 8 à Nancy, nous dit Hervé. Puis en milieu de matinée, les températures vont monter progressivement. À Reims, on aura 13 degrés, Paris 15 degrés. Pour La Rochelle et Limoges, 16 degrés. Marseille, déjà 22 degrés ce matin. Cet après-midi, pas de changement dans le ciel. On va conserver ce joli soleil. Les températures, elles, en hausse pour les maximales. Ce vendredi, dans le nord, on attend 28 degrés à Amiens. Dans le sud, 29 degrés à Toulouse et Perpignan.

0: Bonne fête au Hermon qui se réveille avec nous ce vendredi matin. C'est le dernier jour avant le week-end. Et quel week-end qui se prépare. Plusieurs événements en France. On a la venue du pape.
1: La suite des concerts de Céline Dion, hein, 16 concerts. Oui. Et puis la Fashion Week.
0: Exactement, à Paris. Alors je vous laisse deviner le prix des hôtels dans la capitale ce samedi soir.
1: Ça va grimper.
0: On est sur une hausse de 50% par rapport à l'année dernière, à la même période. La nuitée, en moyenne, s'élevait à 191 euros. C'est déjà pas mal. Et là, pour la nuit de ce samedi, le prix moyen est monté 288 euros pour un taux d'occupation de 96%. Autant vous dire que ce week-end, pour se loger à Paris, bon courage. 5h07, on profite ensemble, on se réveille, c'est vendredi. Je vous souhaite à tous une excellente journée à l'écoute d'ici. Tout de suite, la musique aux côtés de The Weeknd. Chanson qui tombe à pic, j'ai envie de vous dire, avec ce titre, Blinding Light.

0: The Weeknd sur ICI. Soyez les bienvenus si vous nous rejoignez à l'instant. On commence la journée avec vous tous les jours dès 5h.
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0: Vous n'avez pas pu passer à côté. Le pape Léon XIV est en France. L'occasion parfaite de remonter le temps avec Stéphane Bern à Avignon. 14e siècle, le pape Jean XXII découvre Valentin qu'on cherche à le tuer.
3: Et oui, à l'aide de sortilèges et au cœur de ce complot, on retrouve de mystérieuses figurines de cire.
0: Oui, qui se cachent plus précisément. En tout cas, qui est-ce qui a orchestré ce complot? Réponse à 5h25 avec Stéphane Bern. Et la réponse sera à vous surprendre.
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0: Et oui, c'est tous les jours à l'heure du petit déjeuner. Vous avez rendez-vous avec Catherine Quicandon pour Ici, ça entreprend. Et si vous aimez le chocolat, cette idée devrait vous plaire. Direction le Pays Basque.
4: À Tarnos, à moins de 10 km de Bayonne, la pâte à tartiner, c'est toute une histoire.
5: Oh, ça, c'est bon, cette petite sensation. Ça vaut mieux qu'un million. Tellement, tellement c'est bon.
4: Et c'est celle de Théo Barroso qui, un jour de fin 2024, décide de créer dans la cuisine de sa maman une pâte à tartiner.
6: Quand j'ai eu cette idée en tête, c'était un projet fou que ma mère m'a dit. Mais je me suis dit, on va y aller. Et du coup, j'ai fait toute la recherche développement en partenariat sur l'agroalimentaire à la maison.
4: Pour cette pâte à tartiner qu'il a appelée gourmandise, il choisit uniquement des ingrédients naturels. Des amandes, des noisettes, des cacahuètes, du sucre de coco, de la protéine de riz, du cacao en poudre, sans oublier le chocolat noir, le sel de Guérande et la vanille de Madagascar. Il mélange tout ça et après plein d'essais, on imagine que ça a été très dur, il trouve la recette de sa pâte à tartiner qui peut se vanter d'être 5 fois moins sucrée et sans huile de palme. Pour les premiers pots, il met en place une campagne de financement participatif qui cartonne. La production est lancée, évidemment, ailleurs que dans les casseroles de sa maman.
6: J'ai la production en Normandie avec un artisan. J'ai un logisticien qui travaille avec moi pour la préparation des commandes à Toulouse. Et après, tout est expédié depuis Toulouse pour les commandes, les gens qui commandent sur le site.
4: Et il y en a. Théo vend entre 8000 et 12000 pots par mois. Depuis le début, il a régalé près de 20000 gourmands avec un peu plus de 80000 pots. C'est une affaire qui marche, même si par choix, il ne se verse pas encore de salaire.
6: Je privilégie du coup la croissance d'entreprise. Donc, ce qui est bien, c'est d'avoir France Travail, en fait, seulement qui me permet de croître l'entreprise. Et c'est très chouette parce que d'ailleurs, les gens ne se rendent pas compte à quel point c'est dur dans le milieu entrepreneurial, justement, de vivre dans son entreprise et surtout de financer une croissance. On se dit c'est tout beau tout rose de faire beaucoup, beaucoup plus de ventes, de chiffre d'affaires, mais la réalité c'est surtout la rentabilité derrière. Mais plus tard ce sera le cas, donc j'ai pas de là-dessus.
4: Et nous non plus, tellement Théo est investi dans son entreprise. Aujourd'hui, il propose plusieurs saveurs sur son site internet gourmandise.co, gourmandise avec un Z. Merci à Priscilla d'ici Pays Basque pour cette idée qui se mange. Ici, ça entreprend dans les Landes avec gourmandise, une pâte à tartiner qui ne fait pas culpabiliser quand tu plonges ta cuillère dedans une fois, deux fois ou trois fois. Oui, je suis gourmande et alors?
0: Vous avez bien raison, Catherine, on ne juge pas. Et merci en tout cas pour cette belle idée savoureuse pour le petit déjeuner.
3: Et on espère que les Bleus de l'équipe de France de foot, eux, ils n'en sont pas encore au petit déjeuner, qu'ils dorment, qu'ils prennent des forces avant leur premier match de Ligue des Nations. Une première aussi pour leur nouveau coach, un certain Zinedine Zidane.
0: Reportage à suivre dans moins d'une minute.
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0: Évidemment, soyez tous les bienvenus ce vendredi matin, 5h15. C'est une nouvelle ère pour l'équipe de France de foot.
3: Zinedine Zidane, pour la première fois aux commandes des Bleus. Ils affrontent ce soir la Turquie en Ligue des Nations. Ce retour de Zizou au premier plan est forcément scruté par les supporters de la Coupe du Monde 98, mais aussi, peut-être plus surprenant, par les plus jeunes, comme vous l'avez constaté, Philippe Popper, avec votre micro ici Vaucluse, au club de foot de Véden, près d'Avignon.
8: Sur le terrain, les enfants ont 7 ou 8 ans. Alors évidemment, l'époque de Zidane, pour eux, c'est comme le Moyen-Âge. Mais la légende n'est pas inconnue.
9: Oui. Zidane, vous connaissez?
10: Oui, c'est le coach de France.
9: Et vous l'avez jamais vu jouer?
10: Si. Je m'en réfléchis, attends.
8: Heureusement, il y a Noan. Il s'est bien documenté sur la carrière du nouveau sélectionneur.
9: J'ai regardé beaucoup, beaucoup de vidéos de foot, les matchs, beaucoup.
10: Zina, il a fait un coup de tête un jour à l'Italie en 2006.
11: Il s'appelle Materazzi.
12: Oui, parce qu'il a dit « Je préfère ta sœur ».
8: Petit silence car on ne dit pas de gros mots sur la pelouse.
13: Vas-y.
8: Mais le coup de boule de Zizou fait partie de sa légende.
14: Si Zidane aurait continué à jouer, on aurait peut-être gagné la troisième Coupe du Monde. Je ne sais pas s'il a bien fait de le faire ou il n'a pas bien fait.
8: L'éducateur du club, Samuel, n'a pas 20 ans. Lui non plus n'a pas vu Zidane sur un terrain.
15: Moi, je ne suis pas né aussi à cette période-là, mais je l'ai vu jouer en vidéo plusieurs fois. Je l'ai vu en replay. Ce coup de tête-là, ouais, il a fait tâche et tout. Et c'est un exemple pour tous les enfants, pour leur apprendre, pour leur dire en gros qu'un comportement peut faire tout basculer.
8: Le retour de Zinedine Zidane en équipe de France, ça rajeunirait mis un papa en tribune.
16: C'est notre époque à nous, donc avant ils ont eu plus de Platini et tout ça, nous on a eu Zidane. Mon fils est là, il a vu France-Turquie, il m'a dit Zidane joue en Turquie, il m'a dit. Donc ils connaissent pas.
8: La finale de 98, Mohamed, lui s'en souvient, cet ancien footballeur voudrait retrouver un peu de cet esprit autour de Monsieur Zidane, c'est comme ça qu'il l'appelle.
17: Monsieur, oui, c'est un monsieur, et j'ai du respect. Bah, c'est quelqu'un quand même qui véhicule une image qui est quand même de cette équipe de 98, Black Number, et au-delà, hein, de meeting pot, de solidarité, de vivre ensemble, c'était quelque chose.
18: Hein.
8: Monsieur Zidane, premier match comme sélectionneur de l'équipe de France, c'est ce soir, Turquie-France.
3: Et c'est à 20h45, heure française, à vivre sur notre chaîne YouTube ici et puis sur notre application ici.
0: Merci Valentin, tous derrière les Bleus et tous derrière Patrice Gascoigne dans quelques minutes dans ses coulisses TV, direction la Bretagne. Ce vendredi, France 3 diffuse ce soir les secrets du Finistère avec notamment Evelyne Wix qui va nous raconter les coulisses du tournage. C'est juste après Téléphone sur ICI. À 5h18, une guitare suivie de la voix, bien entendu, de Jean-Louis Aubert. Et cette chanson qui va nous donner un petit peu d'élan ce vendredi matin pour bien commencer la journée. On est ravis d'être à vos côtés. Voici pour vous Téléphone, un autre monde sur ICI. Excellent réveil.

0: notre monde, bien sûr, avec le téléphone sur ici. Bon début de journée avec nous. C'est vendredi et le vendredi, il ne déroge pas à la règle. 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Tous les matins, vous avez rendez-vous avec nous à 5h38. Une question autour de l'actu, un chiffre à trouver et le plus proche remporte la radio ici, Valentin.
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0: On retrouve Patrice Gascoin tout de suite avec ses coulisses TV. Aujourd'hui, Patrice, vous nous proposez de prendre la direction du Finistère en se branchant sur France 3.
3: Je ne sais pas si vous croyez aux sirènes, mais il y en a une dans le Finistère qui a bu la tasse.
4: On a retrouvé le corps d'une femme.
5: Une originale, parce que toute sa vie tournait autour des sirènes.
6: On dirait une vraie. Elle est morte de quoi ?
7: La flèche a été tirée d'un harpon puissant.
8: Bon débarras.
3: Bon débarras, c'est pas très gentil tout ça. Et en même temps, avec les secrets du Finistère, on est dans une enquête policière ce soir sur France 3. On se retrouve sur une plage du Finistère, ça va, vous suivez, où l'on retrouve morte une femme déguisée en sirène et avec un indice mystérieux rédigé en breton à côté d'elle. Pour mener l'enquête, il y a le commandant de gendarmerie Jérémy Lobier, joué par Jérémy Banster, et il appelle à ses côtés une ancienne collègue partie à la retraite, Morgane Le Dantec, incarnée par Evelyn Wix. Un personnage qui a une très forte intuition, une sorte de capacité à prévoir les événements à venir. Ça s'appelle la prescience. Et j'ai demandé à la comédienne de nous en dire plus sur cette prescience, Evelyn Wix.
9: C'est indépendant de sa volonté, en fait. C'est quelque chose qui la submerge pendant son sommeil ou qui la, d'un seul coup, elle a un flash qui la tétanise. Elle voit des choses prémonitoires, elle voit des meurtres, elle voit des assassinats, elle voit les meurtriers. Et voilà, avant même que la police le sache, en fait, avant même que son ancienne coéquipier ait affaire à elle, elle lui dit « bon, je viens », pour elle dit « je sais pourquoi vous venez ». Donc elle a vu les choses juste avant. Donc c'est un grand soutien pour eux, parce que des fois ça piétine les avances, mais elle sait. Puis elle est bretonne, donc elle a vécu là-bas, elle connaît les gens de là-bas, elle connaît les mythologies bretonnes, il y en a beaucoup. Elle est très respectée dans ce qu'elle fait, c'est quelqu'un qui s'y connaît beaucoup.
3: C'est un parti pris qui n'est pas facile de faire admettre aux téléspectateurs que vous êtes doué de ce don-là.
9: Alors moi j'y crois très sincèrement, et j'y crois d'autant plus que j'ai adoré une série qui s'appelait Medium avec Patricia Arquette. Je sais pas si vous l'avez vue. Et j'ai adoré cette série. Et donc, j'étais très accro. J'y croyais, en fait. Puis ça me plaisait comment le regroupement après avec la police allait se faire. Comment? Parce qu'au début, on la croit pas, quoi. En fait, on se dit, ouais, c'est un rêve, quoi. Donc, et petit à petit, on voit qu'elle a raison. Le cheminement de la police qui se rejoignent, c'est vraiment très intéressant. Vraiment, ça me plaît beaucoup.
3: Evelyn Bouix y croit dans Les Secrets du Finistère ce soir sur France 3.
0: Rendez-vous à 21h10. En revanche, son horaire à lui est nettement plus matinal. 5h28, vous avez rendez-vous avec Stéphane Bern et sa chronique Voyage dans le temps, consacrée aujourd'hui à un pape, Jean XXII. Quelqu'un a essayé de l'assassiner au XVIe siècle, mais qui? Eh bien, pour le savoir, restez avec nous. La réponse après cette nouveauté musicale. Voici Jennifer qui s'apprête à sortir un nouveau projet. Un projet de reprise festif aux couleurs disco consacré à Dalida. Mourir sur scène, c'est sur

0: nouveauté musicale de cette rentrée avec Jennifer qui reprend Dalida. C'est sur ici. Bonjour à vous, si vous nous rejoignez à l'instant. Nous sommes le vendredi 25 septembre et à l'occasion de la visite du pape Léon XIV en France. Ce matin, Stéphane Bern nous fait voyager. Un voyage au temps où la sorcellerie bien faisait vraiment peur à l'église.
1: Quand un pape installé en Avignon pense qu'on essaye de le tuer avec des figurines de cire. Comme quoi, bien avant Internet, certains voyaient déjà des complots partout. Avignon, 1317. Jean 22 vient d'être élu pape. Les cardinaux l'ont choisi parce qu'il a 72 ans et qu'il pense tenir un pape de transition. Raté. Le Jeannot est coriace et règnera 18 ans.
2: Et si on avait eu besoin du vieux monsieur malade dans ton absence, hein ? Qui l'aurait fait à ta place, le vieux monsieur malade ? Pas moi, bien sûr !
1: Quelques mois après son arrivée, un complot est découvert.
2: Encore un complot, cette fois, ils veulent tuer Blas. Il faut absolument que je le prévienne, sinon c'est mon complot à moi qui s'effondre.
1: Au centre de l'affaire, Hugues Géraud, évêque de Cahors. Persuadé qu'il va être condamné dans un dossier judiciaire, il décide de supprimer le pape.
3: Alors t'approuves ces saloperies ?
4: Saloperie, admettons qu'il est un peu excessif.
1: Pour cela, il fait fabriquer des figurines de cire représentant Jean 22 et plusieurs de ses proches. La version médiévale du vaudou. Les statuettes sont cachées dans des pains façon hot-dog et envoyées vers le palais pontifical.
5: Décidément, les mystères de la poste sont insondables.
1: L'attitude étrange des voyageurs attire l'attention de la police pontificale. Oui, parce que avant les experts Miami, il y avait les experts Vatican. Avec moins de lunettes de soleil, mais beaucoup plus d'encens. Les voyageurs sont arrêtés, les figurines sont découvertes, l'enquête remonte jusqu'à l'évêque. Il finit sur le bûcher. L'affaire marque profondément le pape. En 1326, il publie la bulle Super Illius Specula, qui assimile la sorcellerie à l'hérésie. Au Moyen-Âge, la menace du futur ressemblait à une figurine de cire. Pour les chefs d'État aujourd'hui, elle ressemble davantage à un hacker derrière un écran. Les figurines ont disparu, les paranoïas beaucoup moins.
0: Merci beaucoup Stéphane Bern. Il est 5h30, tout de suite voici l'actualité en France et dans le monde en 90 secondes. C'est avec vous, Valentin Bertrand.
6: Paris, Lourdes et Metz se parent de blanc et de jaune, les couleurs du Vatican. Début aujourd'hui de la visite officielle du pape Léon XIV dans la capitale. Atterrissage du souverain à 10h. Rencontre avec Emmanuel Macron. Discours devant l'UNESCO. Une déambulation en papa mobile jusqu'à Notre-Dame de Paris. Et une veillée ce soir au Stade de France devant 80 000 fidèles. Une journée à vivre sur ici et ici.fr. Des soldats français, des radars et du matériel de défense envoyés en Arabie Saoudite. La réponse des Emmanuel Macron hier soir sur TF1 et France 2 face à l'envolée des prix du carburant. Le chef de l'État souhaite relancer les exportations depuis le principal terminal pétrolier saoudien en mer Rouge. Il est accusé d'avoir violé et agressé sexuellement 22 enfants d'une école maternelle privée à Paris. Un professeur d'anglais de 31 ans est mis en examen et placé en détention provisoire, annoncière du parquet de Paris après un signalement effectué par l'école en juin dernier. 5 nouvelles mises en examen après la mort du militant d'extrême droite radicale Quentin Derenc en février dernier à Lyon. Ils sont poursuivis pour association de malfaiteurs. Au total, 14 suspects sont maintenant poursuivis, dont plusieurs proches du député insoumis Raphaël Arnaud. Égérie du cinéma français, lauréate du prix d'interprétation lors du Festival de Cannes 1963 pour Le lit conjugal, la famille de Marina Viadi a annoncé hier le décès de l'actrice, écrivaine et chanteuse à 88 ans.
0: L'info du jour, Valentin Bertrand, c'est bien sûr l'arrivée du pape en France.
6: Une visite officielle de 4 jours et sur la route de Léon XIV. 1 million de fidèles venus des 4 coins de la France. 800 membres du diocèse d'Orléans font notamment le déplacement pour chanter lors de la grande messe sur les Champs-Élysées. L'heure est maintenant au dernier préparatif. Camille Salcedo-Ruiz.
7: Oui, dernière en date, c'est...
6: Et donc, on va retrouver dans un instant Camille Salcedo-Ruiz qui a suivi les derniers préparatifs de ces membres du diocèse d'Orléans qui vont chanter demain sur les Champs-Élysées lors de la grande messe donnée par le pape.
8: C'est toi, Seigneur.
7: Bertrand fait partie des 26 Loiretains sélectionnés pour chanter devant le pape pendant la messe.
8: Toi, Seigneur, notre unité.
9: Voilà, donc ce sont les paroles que l'on chantera devant le pape.
7: Rien que d'y penser, le sapeur-pompier de 35 ans a des étoiles dans les yeux.
9: Bah c'est de l'émotion là, c'est de l'émotion. J'avoue que je suis assez pressé. C'est un prêtre qui a l'air très généreux, très ouvert. Il a un regard qui touche. Il adresse des bénédictions à grand volume, quoi. Tous ceux qui l'écouteront seront bénis par lui.
7: Pascal s'attend à une ferveur spectaculaire. Elle imagine déjà la foule acclamant le pape.
3: J'entends déjà tous les cris qui vont jaillir à ce moment-là. Et c'est vrai, très très émouvant toujours. Hein.
7: C'est la troisième fois que Pascal verra un pape. Elle s'était déplacée à Longchamp pour voir Jean-Paul II en 1997 et à Rome pour voir le pape François. Cette fidèle de 67 ans vit chacun de ses déplacements vers les souverains pontifes comme un pèlerinage.
3: Ce pape qui vient au-devant de nous, bien, c'est pour nous provoquer au déplacement, de ne pas rester dans notre canapé, déplacer physiquement, puis déplacer aussi en nous, parce que je pense qu'il va avoir un message très fort à nous dire. On est tout en attente de cette écoute.
7: Elle confie également sa hâte de voir chanter son mari, qui fait partie de la chorale, comme Bertrand.
6: Camille Salcedo-Ruiz d'ici Orléans, et cette visite du pape, elle va résonner partout en France à 10h, à l'heure où le pape va atterrir à Paris-Orly, puisque toutes les cloches de France, des églises de France, vont retentir pendant 7 minutes.
0: La météo tout de suite, merci Valentin, de ce vendredi 25 septembre. Eh bien c'est du soleil, il va faire beau sur tout le pays, il va même faire chaud j'ai envie de vous dire, avec 25 degrés de moyenne attendus cet après-midi. Au petit matin, quelques nuages toujours présents dans le nord mais qui vont rapidement se dissiper. Côté température, nous avons 12 degrés dans l'Allier, nous dit Claudine ce matin sur notre page Facebook. 13 du côté de Limoges, nous dit Lionel. 8 à Nancy, nous dit Hervé. Et puis en milieu de matinée, les températures, elles, vont monter doucement. À Reims, on attend 13 degrés. À Paris, 15 degrés. Pour La Rochelle et Limoges, 16 degrés ce matin. À Marseille, déjà 22 degrés. Cet après-midi, les températures, elles, sont en hausse pour les maximales. 28 dans le nord à Amiens, dans le sud 29 degrés localement à Toulouse et Perpignan.
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0: Et à 5h38, c'est le duel des auditeurs autour de l'actu. Les inscriptions se font 0810 055 056. Une question, votre réponse. À vous d'être le meilleur pour gagner votre radio ici. Et ce vendredi, on parlera bien entendu du pape. 5h35, je vous souhaite à tous un excellent réveil à l'écoute d'ici, bien entendu accompagné par vos chansons préférées. Voici tout de suite pour vous Louise Attaque avec Je t'emmène au vent.
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0: Louise Attaque à 5h38 sur ICI. Un mot sur votre rendez-vous anti-arnaque, c'est pas vrai. Vous recevez par exemple un mail pour un abonnement Canal que vous n'aurez jamais souscrit. Eh bien alors là, méfiance.
1: Oui, puisque le mail peut afficher votre IBAN. Alors forcément, ça prête à confusion, mais surtout, ne cliquez sur aucun lien. Aude Razzo nous explique pourquoi dans moins de 5 minutes sur ICI.
0: Il faut être extrêmement vigilant. Merci Valentin, c'est l'heure du duel des auditeurs.
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0: Une question autour de l'actualité, un chiffre à trouver pour gagner un très beau cadeau.
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0: Évidemment, et on dit bonjour Valentin à Marilyn qui est avec nous.
1: Bonjour Marilyn.
0: Bonjour Marilyn.
4: Bonjour les garçons.
0: Marilyn des Pyrénées-Atlantiques, ça va bien
1: très, très bien.
4: Oui.
0: J'entends un petit peu de bruit, vous êtes déjà en vadrouille.
4: Ouais, je roule pour aller embaucher, ouais.
0: Vous travaillez dans quoi, Marilyn?
4: Habituellement, je suis animatrice.
0: Très bien.
4: Et là, je travaille pour une boîte intérim où je suis la sirène au rayon marée.
0: Très bien. Eh bien, c'est joliment dit. Marilyn, restez avec nous, puisqu'on va dire tout de suite bonjour à Jean-François.
1: Bonjour Jean-François.
5: Bonjour.
0: Jean-François qui nous passe un petit coup de fil des Bouches-du-Rhône ce matin. Vous allez bien, Jean-François?
5: Tout à fait, je vais super bien, oui.
0: On est ravis de vous avoir. C'est parti pour la question du jour. Une question autour de l'actu. On va parler, bien entendu, du pape Léon XIV. Début de sa visite en France, dès ce soir, il a rendez-vous avec plusieurs jeunes pour une immense veillée de prière au Stade de France. C'est une première historique dans cette enceinte. Selon vous, combien de personnes sont attendues ce soir au Stade de France? Marilyn, il me faut un chiffre.
4: 3
0: 610. 3 610.
1: Ça fait du monde.
0: 3 610 pour Marilyn au Stade de France.
1: C'est noté.
0: Jean-François.
5: Allez, je vais dire 95 000.
0: 95 000 pour Jean-François. La réponse est en Valentin.
1: 80 000, c'est donc Jean-François.
5: Ah, super.
1: Et oui, cette soirée, elle est réservée aux 17-35 ans et malheureusement, évidemment, on est limité par la jauge du Stade de France autour de 80 000 personnes et toutes les places, ces 80 000 invitations, elles sont parties en à peine une demi-heure.
0: Et Marilyn, vous êtes d'humeur généreuse ce matin, 3 610
4: ah ouais, moi.
0: Hop.
4: Mais moi je pensais qu'ils poussaient les portes.
0: Ouais, ben pourquoi pas Marilyn, avec vous on y va quoi, on rentre tout le monde profite.
4: Oh, voilà,
0: c'est
4: comme
0: la fête.
4: Patrick Sébastien dans les sardines. Bon, ça fait rien, j'aurais un t-shirt quand même.
0: Ah, ben écoutez, pourquoi pas, vous voulez lequel? Le mien, il sent pas très bon. Hein.
4: Ah ouais?
0: Non, mais non, c'est pas terrible.
4: Ça
0: on va essayer de trouver mieux. Marilyn, merci pour votre sourire. J'espère qu'on aura l'occasion de rejouer ensemble très bientôt, franchement. Ah.

0: Rendez-vous à 5h57, c'est Je recherche un auditeur. Qui, ce matin, on recherche un auditeur qui a déjà vu un pape de ses propres yeux ou qui compte voir Léon XIV pendant sa visite en France? Si c'est vous, appelez-nous 0810 055 056.
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0: Dans quelques instants, nous irons en Normandie aux côtés de Robin Bernot pour parler des protections périodiques. Ça représente encore un vrai budget pour certaines femmes. Et en Normandie, eh bien, une ville teste une solution.
4: Un dispositif pour faciliter l'accès à ces protections et lutter aussi contre la précarité menstruelle.
0: Alors, comment ça marche concrètement? Robin Bernot nous raconte à 5h55 sur Ici. Pour l'heure, il est à 6h15. La musique et vos chansons préférées pour vous réveiller et commencer la journée aux côtés de Patricia Cass et cette fameuse chanson qui s'intitule « Quand Jimmy dit » et Jimmy vous réveille ce matin.

0: Patricia Cass avec Cordji Midi. C'est à l'écoute d'ici 5h46. Tout de suite, place à votre rendez-vous en Tiernac.
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0: Audrazo, à vos côtés, on va parler une nouvelle fois d'un sujet fâcheux. Ce sont les faux mails d'abonnement qui pullulent depuis la rentrée. Vous recevez beaucoup de signalements.
3: Oui, dernière en date, c'est Christine, une auditrice qui m'a prévenue cette semaine. Grand merci à elle. Nous vous

0: confirmons que votre abonnement Canal Plus a été renouvelé avec succès. Adhésion annuelle, 79,93 €. Christine m'écrit, cela semble être une arnaque. Et c'en est une, effectivement. Énormément d'internautes signalent avoir reçu exactement le même message, pas plus tard que cette semaine. Là où l'arnaque est crédible, attention, c'est que le mail contient un numéro IBAN. Alors, en partie masqué, avec des petites étoiles entre le début et la fin, mais les personnes ciblées confirment, cela correspond bien à leur IBAN, pareil d'ailleurs pour le code BIC qui est écrit juste en dessous. Le piège c'est quoi? C'est le bouton « Gérer mon abonnement », vous cliquez parce que vous voulez contester, puisque vous n'êtes pas abonné, et vous vous retrouvez sur un site qui vous demande votre numéro de carte bleue. Si vous êtes tombé dans le piège, appelez vite la banque pour faire opposition et pour lui demander la marche à suivre.
1: Et Aude, vous nous avez alerté l'autre jour sur un faux mail Prime Video. Est-ce qu'il existe toujours celui-là?
0: Oui, malheureusement, et celui-là, clairement, je lui décerne le prix de l'arnaque du mois de septembre avec, tenez attention, une nouvelle version là que je vois en train d'apparaître. Alors, la plus classique, la plus répandue, c'est fin de votre période d'essai Prime Video, votre formule annuelle à 69,90 € prend le relais. Et puis, nouvelle formule, donc, que Emmanuel a reçue, une autre auditrice. On lui parle aussi d'un renouvellement d'abonnement, mais là, dans le mail, il y a carrément son nom, prénom, et on lui met un bouton, le remboursement est possible. Et oui, petite variante. Le piège est le même, en fait. Demander un remboursement, gérer mon abonnement. Dans tous les cas, vous vous retrouvez sur un site qui veut piquer votre numéro de carte bleue. Donc, n'y allez pas, ne cliquez pas.
1: Merci beaucoup, Aude. Votre rendez-vous anti-arnaque, bien entendu, disponible en podcast dès maintenant sur ici.fr. 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
1: 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Voici la musique d'ici, et c'est avec Lewis Capaldi.

0: C'était Lewis Capaldi ce vendredi à 5h52 sur ICI. Soyez les bienvenus si vous nous rejoignez à l'instant et bon réveil. 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
1: Et aujourd'hui, direction la Normandie, où une ville expérimente un dispositif pour lutter contre la précarité menstruelle. Alors, Robin Bernot, où êtes-vous?
2: Dans l'Orne, plus précisément à Alençon, 6 lieux publics sont désormais équipés de distributeurs de protection périodique gratuite.
3: C'est vraiment une bonne initiative de mettre ça à disposition de tout le monde de la même façon.
2: La ville expérimente l'installation de 6 distributeurs en libre service dans différents quartiers de la commune, comme par exemple à la Maison des Solidarités, dans les deux médiathèques, au gymnase ou encore au centre social de la commune. Une initiative qui vise notamment les personnes qui rencontrent des difficultés pour acheter régulièrement ces protections périodiques. Alors ici à Alençon, ça marche, et vous? Qu'en pensez-vous? Je suis allé en discuter avec deux amies, Pauline et Hélène.
4: Bah plutôt positif, ça permet aux femmes de tout âge, avec tout budget, entre guillemets, de pouvoir accéder à la même protection que toutes, donc plutôt positif.
2: Pour rappel, aujourd'hui en France, la précarité menstruelle concernerait environ 4 millions de personnes dans le pays.
3: Oui, concrètement, c'est vrai que c'est quelque chose que j'ai jamais chiffré, mais oui, c'est maintenant il y a de plus en plus de solutions plus durables comme les culottes menstruelles, voilà, ce genre de choses qui existent, mais c'est vrai que ça a quand même un coût, donc tout le monde franchit pas ce pas-là, et donc oui, c'est un budget que je pense certaines qui ont moins les moyens ont bien connaissance parce qu'elles ont dû chiffrer ça.
2: Mais alors, une fois ce dispositif installé dans des médiathèques ou encore des gymnases, comment pourrions-nous aller plus loin et peut-être aider encore un peu plus?
4: Sur le principe, je dirais forcément plus de disponibilité pour plus de femmes, donc dans plus d'environnements, d'endroits publics.
3: Dans tout ce qui va être les entreprises, les entreprises où il y a beaucoup d'employés concernés, ou tout ce qui va être les gares... Les endroits publics un peu accessibles à tous. Moi, je pense que les gares, ça pourrait être intéressant. Les mairies, pourquoi pas, dans une entrée de mairie de façon assez discrète, parce qu'il y a toujours aussi ce problème qui est... Bon, c'est toujours un peu gênant, alors qu'en soi, ça devrait pas l'être, mais on en parle de plus en plus librement, bien heureusement, mais c'est vrai que c'est le genre de truc qu'on aime bien se cacher un peu pour... pour acheter ça, ou voilà.
2: Désormais, à Alençon, en Normandie, la commune souhaite mesurer et quantifier l'utilisation de ces 6 distributeurs avant une éventuelle extension du dispositif.
0: Merci beaucoup, Robin Bernot, en compagnie de Philippe Thomas. Et notre Tour de France continue, mais cette fois-ci, en musique. On quitte la Normandie pour retrouver les routes de campagne et les souvenirs de famille. Avec qui? Avec Michel Delpech, qui nous invite dans sa campagne et ses souvenirs.

0: Michel Delpech, à l'écoute d'ici avec le Loir-et-Cher. Nous sommes le vendredi 25 septembre. Et aujourd'hui, Valentin, on s'apprête à vivre une journée, même un week-end, j'ai envie de vous dire, historique, avec l'arrivée du pape ici en France pendant plusieurs jours, avec en plus tout un parcours extrêmement chargé et donc plusieurs temps forts.
1: Mais oui, le Léon XIV est attendu ce matin à 10h pétante à l'aéroport d'Orly. Et pour l'accueillir, les cloches des églises vont retentir partout en France. Elles vont sonner pendant 7 minutes en signe de bienvenue pour cette première visite officielle du pape, qui est aussi le chef d'État du Vatican, reçu à Paris. C'est une première depuis 18 ans et la dernière visite, c'était celle de Benoît XVI en 2008. Direction donc, puisque c'est une visite officielle, l'Élysée pour une entrevue avec Emmanuel Macron, un discours dans l'après-midi à l'UNESCO et puis le premier grand bain de foule de 15h à 17h. La Papa Mobile va traverser les rues de la capitale direction Notre-Dame de Paris avant une veillée. Ce soir, 80 000 jeunes attendus au Stade de France. Voilà, pour écouter cette veillée du pape Léon XIV.
0: Et plus d'un million de personnes qui vont pouvoir voir le pape pendant tout son séjour ici en France. Merci à tous d'avoir été là. À 6h, vous avez rendez-vous avec l'actualité de vos régions. À 6h30, vous retrouvez Valentin Bertrand
1: pour l'essentiel de l'actualité en France et dans le monde.
0: Et tout de suite, voici les équipes d'ici matin qui sont là ce vendredi. Je vous souhaite une belle journée à tous qui commence ici.
2: Merci beaucoup Louis. Et à lundi dès 5h. Passez un très très bon week-end. Car oui, ça sent le week-end pour certains d'entre vous. Dans la Vienne, dans les Deux-Sèvres, bonjour tout le monde. Toute l'équipe est là pour vous accompagner. Sandrine au standard d'ici Poitou, c'est Claire à la technique. Et c'est Clément Tricot qui va vous informer. Bonjour Clément.
3: Bonjour Aurélie, bonjour à toutes et à tous.
2: C'était pour vous motiver. Vous savez, ça met un élan, vous ne trouvez pas?
3: Vous devriez faire coach Aurélie.
2: Dans une deuxième
3: coach vie, réveil.
2: Oui. Coach au réveil. Ben, je me coacherai moi-même parfois. Allez, bon réveil.
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2: J'espère que ça pique pas trop ce matin. C'est vendredi et il est 6h.
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2: Les informations avec vous Clément.
6: Ils étaient en colère, maintenant ils sont en colère et déçus. Les syndicats agricoles étaient hier en préfecture à Niort pour discuter du plan quasi. 2 heures de réunion pour parler des aides du gouvernement sur les exploitations qui ont souffert cet été. Sauf que les syndicats sont partis en claquant la porte. De quoi imaginer de futures mobilisations? On écoute Nicolas Gaborio, le président de la FNSEA dans les Deux-Sèvres.
7: Avec nos mots, on lui a dit qu'on ne cautionne pas le plan de réarmement, donc on ne participerait pas à cette masse parce que pour nous, ce n'est pas un plan qui est à la hauteur. Pour arriver à peu près à 6 500, 7 000 euros, il faut donner qu'à 500 agriculteurs dans le département. On fait quoi des 4 300 qui restent?
8: Vis-à-vis des autres syndicats, parce que visiblement, pour une fois, je dirais, vous êtes sur la même position. Vous pouvez envisager une collaboration?
7: Pour le moment, ce n'est pas dans les tuyaux. On a des fonctionnements qui sont différents. On défend souvent, on le dit, on défend la même cause. Mais des fois, les façons de faire... Simplement, chacun fait à sa façon. Donc faisons attention aussi aux consommateurs, aux collaborateurs qui travaillent pour l'agriculture des Sévriennes. On a des collaborateurs à la Chambre, on a des collaborateurs dans les COP, dans les négos privés. On a des collaborateurs aussi qui travaillent en centre de gestion, spécialisés en agricole. Il y en a plusieurs. Donc attention, comment on va faire? La cible, ce sera l'État.
6: Des propos recueillis par Anne Mignard. Et sur le sujet, on entendra David Bosch, le secrétaire général de la coordination rurale des Deux-Sèvres. Il sera notre invité à 7h45. 200 manifestants étaient eux hier devant la gare de Thouars pour sauver la ligne TER10. C'est celle du train des plages entre Saumur et les Sables d'Olonne. Elle est dans un sale état au point d'avoir dû annuler des dessertes cet été. Les manifestants veulent, ont peur de l'avoir fermée définitivement, Elisa Fellier.
9: Franck Gabillot est en colère. Il est membre de l'ADPLI, une association de défense des usagers de la ligne 10.
10: Si on ne fait pas les travaux nécessaires pour maintenir la circulation de ces trains, c'est une catastrophe. En plus, c'est une ligne qui dessert des zones rurales qui ont besoin d'avoir de la mobilité. Au moment où le coût de l'essence est à un niveau très élevé, il serait illogique que l'on supprime un moyen de mobilité qui est le train.
9: Et cette ligne traverse à la fois la Nouvelle-Aquitaine et les Pays de la Loire, ce qui ne facilite pas vraiment la tâche, d'après Olivier Guix, secrétaire régional CGT Cheminots.
11: En fait, c'est une épine dans le pied de ces deux régions. On sent bien qu'ils n'ont pas tellement envie de refaire du train par ici. Mais à chaque fois qu'on fait rouler ce fameux train des plages, ils sont de plus en plus pleins. Et donc, ça démontre qu'il y a un vrai besoin de transport ferroviaire sur cette ligne.
9: Pour le syndicaliste, l'État doit prendre ses responsabilités. Le montant des travaux est trop élevé pour les régions. Le dernier devis s'élève à 250 millions d'euros.
12: On n'est pas capable de payer une telle somme.
9: Emmanuel Charret est conseiller régional en charge des transports dans les Deux-Sèvres.
12: Peut-être qu'on peut phaser les travaux et permettre au train de circuler.
9: L'élu promet de se battre pour défendre cette ligne.
6: Et pour gagner du temps, le conseiller régional promet aussi de rassembler tout le monde dans une table ronde région SNCF, collectivités locales, mais aussi syndicats et associations d'usagers. Toujours sur le transport, mais routier cette fois, pas de baisse de taxes sur les carburants à court terme. Emmanuel Macron s'exprimait hier sur France 2. Il mise sur la diplomatie pour rouvrir le détroit d'Ormuz et faire baisser les prix de l'essence. Le président a également rappelé l'envoi de moyens militaires pour protéger un site énergétique en Arabie Saoudite. Et en parlant du chef de l'État, la prochaine présidentielle est dans 7 mois. Nous vous donnons la parole aujourd'hui à Thouars. Notre isoloir, dites-le ici, sera au marché de 8h à 11h30. On récupère vos messages et vos questions pour les transmettre aux futurs candidats.
2: Deux ouvriers blessés hier à Poitiers.
6: Ils se trouvaient sur le toit d'un immeuble à Buxerolles au moment où des blocs de polystyrène ont pris feu. Il n'y a pas eu de dégâts dans les étages inférieurs. Les pompiers sont intervenus rapidement dès l'apparition d'une impressionnante fumée noire dans le ciel. Le pape arrive en France ce matin. Les cloches vont sonner à 10h partout en France pour marquer le début de ce voyage de 3 jours jusqu'à lundi. Donc Léon XIV qui sera en France chez nous. Le diocèse de Poitiers a réservé 8 bus pour envoyer 500 fidèles direction Paris pour la grande messe place de la Concorde. 600 000 personnes sont inscrites. On rappelle qu'il y a une pape zone à Niort, à l'église Saint-André, avec une veillée pour les jeunes ce soir à 19h30. Si vous cherchez à faire une bonne action, notez que la grande collecte de sang se poursuit devant l'hôtel de ville de Poitiers. Le grand chapiteau de l'établissement français du sang est immanquable. Il reste des créneaux libres pour aller donner votre sang. Les stocks sont très bas après cet été.
2: Clément Tous à Saint-Éloi ce soir.
6: Ouais, c'est la reprise de l'élite 2 en basket. Après une saison exceptionnelle, le PB86 retrouve le championnat contre Évreux. L'effectif a beaucoup changé, mais a l'air en forme. 5 victoires en 5 matchs de pré-saison et toujours une bonne ambiance. On écoute Kevin Harley, qui est toujours le capitaine.
13: Le groupe vit très bien. C'est jeune, mais ça rigole et ça travaille en même temps. C'est très sain. On est content d'être là à l'entraînement tous les jours. Pour moi, ça s'est fait naturellement. Tout le monde se sent intégré. Tout le monde parle, échange, rigole avec tout le monde. Le groupe est là. Le groupe continue d'apprendre. Mais la base est déjà solide. On est une équipe jeune, il faut qu'on court comme l'année dernière. La rage pendant 40 minutes. Encore une fois, on a fait une super pré-saison, on travaille pour. Donc on va tout donner. C'est une équipe qui va venir avec un objectif qui est de remporter un match à l'extérieur. Nous, c'est de bien commencer à la maison. On sait ce qu'on doit faire. On va répondre présent, ne serait-ce que par l'intensité. On ne peut pas miser à 100% qu'on va le prendre, mais on peut dire qu'on va tout faire pour le prendre, ça c'est sûr.
6: Le coup d'envoi du match à 20h, c'est à la salle Saint-Éloi, donc on le rappelle. En football, ce soir c'est aussi le premier match officiel du nouveau sélectionneur des Bleus, tout le monde le connaît, l'équipe de Zidane affronte la Turquie en Ligue des Nations. Et puis enfin à Montcoutant-sur-Sèvre, dans les Deux-Sèvres, les coiffeurs jouent les premiers rôles. C'est la 4e édition du marathon de la coupe de cheveux, objectif 500 coupes en 42 heures jusqu'à dimanche. C'est une opération solidaire dont les bénéfices sont reversés à des associations d'aide aux enfants malades ou handicapés.
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6: Il fait encore chaud aujourd'hui. Allez hop, on va à Montcoutant-sur-Sèvre. Une coupe de l'été pour la bonne cause, même si on est en septembre.
2: Pour se rafraîchir un petit peu. Grand soleil, ciel bleu pour aujourd'hui, pas un nuage et toujours pas de pluie. Le retour des averses est annoncé pour la semaine prochaine. Au niveau des températures, ça augmente encore. Les températures maximales seront comprises entre 31 et 33 degrés pour aujourd'hui. 33 degrés, c'est le maximum, c'est chez vous, à l'île Jourdain. À Poitiers, à Loudun, à Niort, à Saint-Mexant-l'École, à Civray, vous aurez 32 degrés. Du côté de Châtellerault, de Bressuire, de Parthenay, 31 degrés pour vous. Pour votre week-end, alors on aura quelques éclaircies demain matin. Un grand soleil l'après-midi avec une baisse des températures. On aura entre 23 et 25 degrés. Donc là, ça va être agréable avec le soleil. Dimanche, soleil voilé toute la journée avec 24 à 28 degrés.
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2: 6h07. très bon réveil. Est-ce que vous voulez du fun pour démarrer cette journée? On dit jamais non.
6: Allez oui pour du fun.
2: On dit oui pour du fun. Bah ouais, Girls Just Want to Have Fun. C'est Cyndi Lauper pour démarrer ce vendredi en forme.

0: Du fun sur Ici Poitou, 6h11. Ah, ça y est, on est sur l'étape de la pose de l'enduit. Le jet testé, c'est dans quelques minutes.
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0: 25 septembre. Alors aujourd'hui, c'est le prélèvement des impôts pour certains d'entre vous. Eh ben, eux vont pouvoir fêter ça ce soir, en famille, avec les amis, en plein anniversaire. 34 ans pour le bel artiste et sa jolie voix, Teddy Swim.

chef Jean-François Piège fête ses 56 ans, l'acteur Will Smith 58 ans. Bon anniversaire également à l'humoriste Anne Roumanoff, elle a 61 bougies sur le gâteau aujourd'hui. Lui en aura 71. Zucchero.

0: des souvenirs, ça.
1: C'est vrai. Aujourd'hui, l'acteur Bernard Lecoq fête aussi son anniversaire, 76 ans. Et en ce 25 septembre, messieurs, dames, notez que c'est la journée mondiale des pharmaciens, mais aussi, et là, faites-vous plaisir, c'est la journée mondiale du rêve.
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1: 6h13, c'est parti pour le J'ai testé avec Dorian Barré cette semaine. Dernier épisode, ça y est, avec les pinceaux pour lui apprendre le métier de peintre. Dorian est avec Emmanuel et Mélanie Taupin de l'entreprise MT Peinture à Smarve. Alors hier, c'était le joint acrylique. Qu'est-ce qu'on fait aujourd'hui, Dorian?
7: Et là, on va faire de l'enduit. C'est ça, Mélanie?
8: C'est ça. Alors, l'enduit se présente sous plusieurs formes. Là, notamment, on est sous une forme de poudre qu'on va mélanger avec de l'eau. Il existe aussi en pâte, déjà préfaite, mais nous, on l'utilise surtout en poudre. Donc, le principe, ça va être tout simplement de délayer, de mélanger la poudre avec de l'eau pour pouvoir créer une pâte ni trop dure, ni trop molle, pour pouvoir reboucher les trous.
7: Ok, et là, vous avez juste mis un tout petit peu d'eau.
8: On a mis un tout petit peu d'eau parce qu'on a besoin d'un tout petit peu d'enduit, pas beaucoup. Vous prenez le couteau et vous allez tout simplement malaxer, tourner, délayer pour que ça fasse une pâte.
7: Je vous laisse faire ça rapidement. Bon, je vous laisse...
8: Parce que sinon, ça va prendre et ça va faire des grumeaux.
7: Alors...
8: Il faut y aller. Hein.
7: Comme ça?
8: Ouais, il faut bien racler partout, les bords et tout ça.
7: Ah oui!
8: Parfait! Maintenant, on va aller la poser sous le mur.
9: C'est parti! On va aller dans la salle de bain.
7: Allons-y.
9: Réparer un plafond qui est écaillé et qui est fissuré un peu partout.
7: Et pourquoi deux spatules? Vous avez deux spatules.
9: On stocke sur la plus grosse et on se sert de la plus lisse, de la plus fine pour venir enduire les parties qui sont abîmées.
8: Et attention donc, avec la petite, parce que c'est les couteaux pour Manus, c'est vraiment c'est sacré.
7: Comment ça?
8: Ah, faut pas l'abîmer, faut pas s'en servir pour quoi que ce soit d'autre que de l'enduit.
7: Donc si je repars avec, il se passe quoi?
8: Là, non, il va vous poursuivre. Il va vous pourchasser.
9: Les couteaux à enduire, pour les peintres, c'est un peu comme les couteaux des cuisiniers. Mmh. Chacun les a fait à sa propre manière et à son couteau préféré.
7: Allons-y pour poser l'enduit, puisqu'on l'a fait déjà.
9: On va venir poser l'enduit dans les fissures.
10: Et à l'escabeau.
7: Ah, oh, ça y est, j'ai le droit de monter sur l'escabeau.
10: Du coup, je prends le couteau sacré.
9: Bah oui, donc après vous en prenez
7: un petit peu. Ok, et donc là je fais des petits pâtés.
9: Voilà, vous venez le poser sur la suite de ce que j'ai fait.
7: Ok, donc un pâté, deux pâtés, trois pâtés, quatre pâtés, c'est ça?
9: Oui, c'est à peu près ça.
7: Ah non, c'est pas ça.
8: À peu près.
7: Et là je lisse.
9: Oui, et ensuite vous le lissez en allant vers la fenêtre là-bas.
7: Ah ben ça n'a pas fait pas le même effet que vous, hein.
8: Ouais, hop. C'est mieux.
7: C'est un peu de travers par rapport à vous. Bon, je crois que c'est la fin de cette semaine avec vous. C'était, comment dire, sportif et instructif. Emmanuel et Mélanie qui peuvent venir faire des travaux chez vous, sans moi, ce sera mieux. Merci les amis.
9: Ben merci.
8: Merci.
1: Ça y est, Dorian est prêt pour sa reconversion. Ce J'ai testé spécial peintre est à réécouter dès maintenant, quand vous le souhaitez, hein, sur ici.fr.
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1: Il y a des chansons qui donnent la forme dès le matin. Celle-ci en fait partie. Vous êtes au volant. tapoter sur le volant avec vous.
0: Pas trop vite quand même. Pas trop vite. Attention.
1: Attention. Parce que souvent, quand on écoute une musique rythmée,
0: ouais, c'est ça, il faut se...
1: on va un peu plus vite.
0: Il faut,
1: faut
0: bien
1: se calmer.
0: Regarder quand même. Mettez le limitateur.
1: Attention au compteur. Voici l'aventurier Indochine, parfait pour se réveiller.

0: Ça donne la forme. C'est parfait, l'aventurier Indochine à 6h20. Saviez-vous qu'il y a des rivières souterraines dans les Deux-Sèvres? Oui, la réponse avec notre Poitevin du jour. Dans les gens d'ici, Sonia Brunet nous fait découvrir ce qu'il y a sous nos pieds.
1: Bonjour, Romain Gaillard, webmaster.
2: La spéléologie vous occupe beaucoup.
1: Oui, c'est devenu mon loisir numéro un depuis quelques années.
2: À quel moment vous avez découvert la spéléo?
1: Mes parents m'emmenaient visiter des grottes touristiques. J'ai été fasciné par le monde souterrain. J'ai moi-même exploré des souterrains dans le sud de Vendée, il y en a quelques-uns, pendant mon adolescence. Et je suis venu bien plus tard, à mes 30 ans. J'ai fait un baptême de spéléologie avec un professionnel qui m'a fait découvrir la rivière souterraine de Saint-Christophe-sur-Roc, pas très loin de Niort. À la fin de la sortie, je lui ai demandé est-ce qu'il y avait des clubs. Il m'a dit qu'il y avait deux clubs en Deux-Sèvres, ce que j'ignorais totalement.
2: Quand on parle de grottes, on a Padirac, on a Bétaram en tête. Dans les Deux-Sèvres, on a quoi?
1: Beaucoup de choses, puisque le terrain est très calcaire, donc c'est favorable à la formation des grottes et des rivières souterraines. On n'a pas de gouffre immense comme Padirac, mais on a des petites entrées de galeries qui accèdent par contre à des rivières magnifiques derrière. On a notamment trois rivières souterraines très connues. La rivière souterraine de Chandonnier, qui se prête très bien d'ailleurs à l'initiation pour les plus jeunes. Elle est très facile d'accès. Un peu plus sportive, qui d'ailleurs est la plus grande du département, la rivière souterraine de Saint-Christophe-sur-Roc, 4,5 km de galerie au total. C'est un grand canyon souterrain. On est étonné par les hauteurs qu'on peut avoir parfois dans cette cavité. On va avoir des paysages de laminoir, c'est-à-dire des parties de galerie qui sont plutôt larges, mais pas hautes du tout. Il faut progresser à quatre pattes. On a des parties où on doit progresser dans l'eau. Et puis, on en a une autre qui est également connue, qui a été découverte il y a maintenant un siècle. C'est la rivière souterraine de Bataillé, entre Mel et Sauzet-Vaucet. Alors, les entrées sont interdites, elles sont sécurisées, on peut le comprendre, hein, parce que pour aller sous terre, il faut quand même connaître le milieu, il faut avoir l'équipement adapté, les connaissances adaptées. Donc, le comité départemental de spéléologie des Deux-Sèvres a fait des conventions avec les propriétaires de ces entrées de grottes, qui sont bien souvent les communes. Et dès que quelqu'un veut aller visiter ces grottes, ça passe forcément par nous.
2: Vous connaissez l'expression « six pieds sous terre » ? C'est pour ça qu'un certain nombre d'entre nous avons des réticences à passer sous le sol.
1: On va dire les arguments sont variés. On a emmené des gens qui se disaient claustrophobes sous terre, hein, et puis qui sont ressortis avec le sourire parce que finalement, ils ont dépassé leurs craintes et ils ont vu que c'était, en tout cas pour Chandonnier, une rivière souterraine qui était accessible à tout le monde. Voilà. Et puis, on a toujours beaucoup de superstitions. Des temps très anciens, hein, même du Moyen-Âge. En gros, sous terre, c'est le lieu de vie du diable, des farfadets, des spectres. Ça m'a toujours fait sourire ces craintes, d'emmener les gens, puis de les voir finalement sourire à la fin de la sortie en disant « mais non, en fait, il n'y a rien du tout sous terre à part des chauves-souris et quelques bébêtes ben, ». C'est un plaisir.
0: Rencontre avec Romain Gaillard, le président du comité spéléologie des Deux-Sèvres. Il propose donc des initiations. Vous réécoutez cette interview dans Les gens d'ici. C'est la rencontre des Poitevins, des Poitevines tous les matins sur l'application ICI. 23, il sera là, oui, en octobre, sur la scène de l'Arena Futuroscope. C'est un peu un événement, sa tournée, car ça faisait longtemps qu'il n'était pas monté sur scène. C'est Florent Pagny. Et dans ce titre, Le braquage des sentiments, il évoque le fait qu'on est vraiment beaucoup trop collés sur nos téléphones

0: Florent Pagny, il sera en octobre à l'Arena Futuroscope. Bon, ça a l'air d'être une journée assez chargée pour l'horoscope. Là, les détails dans une minute.
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0: Bonjour Catherine Viguier, place à l'horoscope, c'est la journée des poissons.
6: Leur petit quart risque d'être malmené.
7: Bélier, vous vous mettez en veille, en tout cas vous avez besoin de reprendre des forces.
6: Taureau, journée pleine de promesses, tenues ou pas, rendez-vous dans quelques jours.
7: Gémeaux, ce vendredi laisse présager une journée chargée, mais vous avancez.
6: Cancer, vos combats, l'un en particulier abouti, vous y voyez plus clair.
7: Lion, grâce à votre intuition, vous parvenez à de meilleurs rapports avec les autres.
6: Vierge, vous serez un brin chamboulé par un être cher qui vous demande d'évoluer.
7: Balance, vous êtes adaptable, mais si l'on vous tient tête, vous allez réagir.
6: Scorpion, de belles dispositions si déplacement professionnel ou si envie de discuter.
7: Sagittaire, cette journée n'est pas de tout repos, vous saurez vous adapter.
6: Capricorne, on vole à votre secours pour alléger votre vie, vous êtes trop stressé.
7: Verseau, essayez, malgré des doutes existentiels, de rester serein.
6: Poisson, c'est votre jour, riche en émotions fortes, alors ménagez-vous.
7: Et pour nous tous, on tourne la page, on gagne en légèreté.
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0: L'équipe d'Ici Poitou, présente pour vous réveiller, vous accompagner en voiture. Vous êtes déjà sur la route du boulot. Passez un très très bon vendredi en écoutant Ici Poitou, c'est-à-dire l'équipe. C'est clair, à la technique, c'est Sandrine au standard d'Ici Poitou. 05 49 60 20 20. Sandrine, elle va encore vous gâter aujourd'hui. Et lui va vous informer comme chaque matin. Bonjour Clément Tricot.
8: Bonjour Aurélie, bonjour à toutes et à tous.
0: Est-ce que vous voulez savoir, Clément, en exclusivité? Bon, allez, vous ne serez pas tout seul à entendre.
8: Exclusivité.
0: Les cadeaux du jour.
8: Ah,
0: je sais que ça vous fait plaisir.
8: Est-ce que je peux jouer? Non, toujours pas.
0: Non, toujours pas.
8: Moi, je veux bien quand même connaître les cadeaux.
0: Ben oui, parce qu'on a des auditeurs trop sympas, trop gentils. Ben, on va les gâter. 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Et vous allez pouvoir aussi remporter des places pour un sacré concert qui va vous faire voyager du côté de Pays Basque. Qu'on joue à 7h et 8h. Pour le moment, 6h30. L'actu locale avec vous, Clément.
8: Oui, à l'approche de la présidentielle, nous déployons le dispositif pour la seconde fois. Après Poitiers, l'isoloir, dites-le ici, sera à Thouars. Ce sera sous les Halles de 8h à 11h30. On vous invite à y entrer, de nous partager vos doutes, vos questions. On les transmettra aux futurs candidats à la présidentielle. Emmanuel Macron, lui, ne veut pas de baisse de taxes sur le carburant à court terme. Impossible dans la situation budgétaire actuelle, c'est ce qu'a dit le chef de l'État hier sur France 2. Il mise sur la diplomatie pour apaiser la situation au Moyen-Orient. La sécheresse continue de frapper fort le Poitou. Les niveaux d'eau inquiètent chez nous. On fait le point à 7h. Ça n'arrange pas la crise agricole avec une colère paysanne qui monte. Hier, les syndicats sont sortis d'une réunion de crise avec la préfète des Deux-Sèvres en claquant la porte. Ils évoquent des possibles actions à venir. On parlera aussi sport avec le PB 86 qui retrouve l'élite 2. On en parle après l'actu en France et dans le monde. C'est avec vous, Valentin Bertrand.
9: 18 ans après Benoît XVI, le pape Léon XIV attendu aujourd'hui à Paris. Première étape d'une visite officielle de 4 jours marquée par une rencontre avec Emmanuel Macron, un discours au siège de l'UNESCO, une procession en papa mobile et une veillée ce soir au Stade de France devant 80 000 fidèles. L'heure du verdict aujourd'hui pour les deux militants d'ultra-droite soupçonnés d'avoir tué le rugbyman international argentin Federico Martín Aramburu sur une terrasse de brasserie parisienne en mars 2022. L'accusation réclame 27 ans de prison contre Éric Le Priol, auteur présumé des deux tirs mortels, 20 ans contre Romain Bouvier, à l'origine des premiers tirs. Pas de baisse des taxes sur les carburants dans l'immédiat, mais il ne faut rien exclure, dit Emmanuel Macron, si le conflit continue au Moyen-Orient pour faire baisser les cours du pétrole. Le chef de l'État annonce l'envoi de soldats français pour défendre le principal terminal d'exportation pétrolier en Arabie Saoudite. Après la grève mardi dans les restaurants universitaires, victimes de leur succès depuis la généralisation des repas à 1 euro, les Crous demandent à chaque établissement de fixer une jauge, une limite. Le nombre de repas servis a bondi de près de 50% depuis la rentrée, bien au-delà des 10% attendus. 98 000 hectares ont brûlé depuis le début de l'année, le bilan alarmant de l'Office national des forêts. C'est 5 fois plus que la moyenne de ces 20 dernières années et aussi un record depuis 1976. Et puis, il va tenter de renouveler la performance de Loup Deleuze à l'Eurovision Junior. Le jeune Alec vous en représentera la France lors du prochain concours du chant le 24 octobre prochain.
8: Merci Valentin, on vous retrouve d'ici une heure. À 7 mois de la présidentielle chez nous, ici Poitou, vous donne la parole. Notre isoloir, dites-le ici, sera sous les halles du marché de Thouars de 8h à 11h30. L'occasion de partager vos préoccupations, vos envies, vos craintes et les transmettre aux candidats à la présidentielle. La dernière fois, c'était à Poitiers. Des précisions, Vincent Hulin, vous avez compilé certains des avis des Poitevins.
10: Et il ne faut pas être timide, ici Poitou s'intéresse à vos attentes, à vos questionnements, à vos priorités du moment. Moins de 10 minutes assis dans un isoloir au calme face à un clavier et un écran d'ordinateur. Alors vous pouvez choisir d'être filmé ou pas. Ce qui nous intéresse en effet ensuite, c'est de vous écouter. Et à la question « Quelles sont vos priorités du moment ?» Eh bien l'environnement, le dérèglement climatique sont les sujets principaux. Vous avez été tous marqués par la sécheresse, un été caniculaire et suffocant. Et voilà ce que vous nous avez laissé comme message dans cet isoloir mobile.
11: Moi, le sujet le plus important est lié à l'environnement et au changement climatique et à son impact à court terme maintenant et à long terme, et de voir comment on peut changer les choses pour essayer de ne pas foncer dans le mur.
12: Le premier, celui de la transition écologique, avec la canicule extrêmement violente qu'on a subie, ça me paraît être un sujet décisif.
10: L'éducation et le travail reviennent aussi dans vos préoccupations du moment.
13: L'éducation de nos jeunes, moi je trouve que c'est très compliqué. Une grande perte de moyens qui sont donnés au niveau de l'éducation nationale pour pouvoir assurer une bonne éducation de nos jeunes et pour pouvoir leur permettre de progresser, de faire des études supérieures.
10: Justement, des jeunes, des étudiants sont passés dans notre isoloir.
14: Pour l'instant, le plus important, effectivement, c'est l'éducation et c'est le travail. En étant, oui, effectivement, jeune, et même pour les populations qui arrivent, les jeunes, on n'a pas forcément une impression d'avenir. Bah, nos diplômes sont totalement dévalués. On ne sait pas trop quoi faire.
15: On n'a pas forcément beaucoup d'argent et c'est vrai que du coup ça rend la vie un peu difficile parce que on est un peu tout le temps préoccupé et puis on n'arrive pas forcément du coup à se concentrer dans nos cours.
16: Tout ce qui va être à propos déjà du marché du travail, notamment au niveau de l'IA, notamment au niveau de tous ces sujets-là, comment est-ce que justement les politiques vont réagir.
10: Et à 80%, vous attendez une grande écoute de la part du futur président de la République et de son futur gouvernement.
8: Et on vous rappelle que l'isoloir, dites-le ici, eh bien, elle sera posée sous les halles du marché de Thouars, aujourd'hui de 8h à 11h30. Et on entendait parler de dérèglement climatique comme préoccupation, mais aujourd'hui on est en plein dedans.
0: Ah bah oui, carrément, parce que quand on a 33 degrés un 25 septembre... Pas logique.
8: Ouais, c'est pas tout à fait habituel.
0: Grand soleil, ciel bleu, pas de nuages pour aujourd'hui, toujours pas de pluie. Le retour de la pluie est annoncé pour la semaine prochaine seulement. Quelques averses apparemment, nous dit Météo France pour le moment. On prend des pincettes. Et au niveau des températures, bah oui, ça augmente encore. Des températures maximales comprises entre 31 et 33 degrés. À Châtellerault, à Bressuire, à Parthenay, à Montcoutan, vous aurez 31 degrés cet après-midi. À Poitiers, à Chauvigny, à Val, ou du côté de Niort, ou encore de Charroux, vous aurez 32 degrés. À l'Île-Jourdain, 33 degrés, c'est le maximum pour aujourd'hui. Comment va se dérouler le week-end ? Eh ben demain matin, on aura quelques éclaircies. On aura un grand soleil demain après-midi avec une baisse des températures. Bim, 10 degrés en moins. Des températures comprises entre 23 et 25 degrés. Et dimanche, ça remonte un petit peu, 24 à 28 degrés avec un soleil voilé toute la journée.
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0: 6h36, il s'appelle Étienne Dao, il prend le petit-déj avec vous. En musique, le grand sommeil. C'est pas pour aller dormir, hein. Non, c'est pour vous réveiller. C'est vendredi, il va faire beau, mais chaud.

0: Le grand sommeil, Étienne Dao, pour vous réveiller à 6h40.
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0: Ça fait 18 ans qu'un pape n'est pas venu en France. Événement aujourd'hui, le pape arrive en France, à Paris. Il y aura une pape zone à Niort. Les cloches vont sonner partout en France à partir de 10h. Eh bien, j'en connais certains qui vont évoquer cette venue du pape avec humour. Nos humoristes du jour, dès 6h58, seront Artus et Iliès Jalel. On réécoute des sketchs bien sympas dans l'humour en tube. 6h41, volley, basket, foot et même paddle. L'actu sportive, c'est avec vous Clément.
3: Oui, avant de parler des équipes qui jouent aujourd'hui, on s'arrête sur un événement autour du paddle. Je parle bien du sport de raquette à la mode avec 800 000 pratiquants partout en France. Eh bien, certaines des meilleures joueuses en France sont à Poitiers jusqu'à dimanche. C'est pour un tournoi P2000, une grande première dans le Poitou. On écoute Stella Giglione, elle est responsable de la galerie République Corner à Poitiers qui accueille l'événement.
4: Ça fait partie des 8 étapes du circuit national. Donc en fait, on a 8 P2000 en France chaque année et puis 4 P3000. Donc là, on va accueillir la première étape de la saison sur la catégorie P2000. Donc les meilleures joueuses françaises se déplacent ici à Poitiers, à Galerie Publique. Ça va être un événement grandiose pour le padel féminin sur Poitiers. Ce sera la première fois qu'il y aura une catégorie aussi élevée sur le territoire. C'est hyper intéressant de venir voir les joueuses, le niveau de jeu qu'il peut y avoir.

0: Izard, natif de Poitiers, et le central Simon Magnin, joueur de l'alternat Stade Poitevin. L'autre demi-finale oppose la Slovénie à la Pologne. Et puis enfin le foot, avec le premier match de Zizou à la tête des Bleus. France-Turquie, ça compte pour la Ligue des Nations et c'est ce soir.
1: J'aimerais pas être Zizou aujourd'hui.
0: Parce bon, que... pourquoi pas être Zizou, moi je voudrais bien tester, je vous avoue.
1: Ah mais il doit avoir la pression, il est tellement attendu.
0: Ah bah c'est clair que c'est lui la star ce soir.
1: Alors là, ouais. C'est lui la star, ouais, désolé pour les joueurs.
0: Bah pour les joueurs, tant mieux, parce que du coup moins de pression.
1: Moins de pression, oui.
0: Mais
1: c'est
0: alors
1: vrai.
0: Le Zizou ce soir,
1: s'ils
0: pression.
1: S'ils perdent, la faute du coach.
0: Bah oui, oui.
1: La faute de Zizou.
0: Tellement attendu en même temps.
1: Zizou, il est gaucher ou droitier, vous pensez? Clément, vous êtes quoi, vous? Gaucher ou droitier?
0: Moi je suis droitier.
1: En voiture là, gaucher, droitier, au petit-déj, est-ce que vous êtes déjà posé la question pour vos animaux de compagnie? Eh ben on va se la poser avec notre vétérinaire Pierre Fabin dans un instant.
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1: C'est l'heure de noter comme chaque matin les conseils de Pierre Fabin, notre vétérinaire. On sait que les humains sont très majoritairement droitiers dans la vie de tous les jours, mais qu'en est-il de nos animaux? Pierre Fabin, racontez-nous, les chiens et les chats, est-ce qu'ils ont une préférence?
12: Eh ben oui, la latéralisation motrice, ça existe aussi chez nos compagnons. Mais la grande différence avec l'humain, c'est la proportion. Chez nous, 90% des gens sont droitiers. Chez les chiens et les chats, c'est beaucoup plus équilibré. On compte environ un tiers de droitiers, un tiers de gauchers et un tiers d'ambidextres. Qui peuvent utiliser les deux pattes indifféremment. Ce qui est fascinant, c'est que les études scientifiques prouvent que cette préférence est fortement liée aux hormones et au sexe de l'animal. Les mâles ont une forte tendance à être gauchers, tandis que les femelles sont très majoritairement droitières. Mais la stérilisation va un peu lisser ces différences.
1: Ok, mais y a-t-il un test assez simple, concret, pour qu'on le fasse à la maison, là, ce test, ce soir, pour découvrir si notre propre animal est plutôt droitier ou gaucher?
12: Alors c'est très facile à tester dans votre salon. Le premier test, c'est celui de la friandise. Vous placez un morceau de fromage sous un meuble bas ou sous le canapé, juste assez loin pour qu'il ne puisse pas l'attraper avec sa gueule. Et vous observez bien avec quelle patte avant il va chercher à gratter en premier. Et un autre test très parlant, c'est le départ de la marche. Placez-le en position assise parfaite, vous l'appelez et vous filmez au ralenti quelle est la toute première patte qui se lève pour initier le mouvement. Le test de la première marche de l'escalier fonctionne aussi. Et pour que le résultat soit fiable, bien sûr, vous devez répéter le même exercice au moins une trentaine de fois et noter les statistiques.
1: Et au-delà de l'anecdote amusante à partager, est-ce que le fait d'être droitier ou gaucher a un impact réel sur le caractère, sur le comportement de notre animal au quotidien ?
12: Eh ben oui, l'impact sur le caractère existerait et passionne les chercheurs. La patte utilisée révélerait quel hémisphère du cerveau est dominant. Le côté droit gère souvent les émotions fortes comme la peur, tandis que le gauche gère plutôt les comportements plus calmes. Les chiens franchement gauchers ou ceux qui sont totalement ambidextres auraient statistiquement tendance à être plus réactifs, anxieux ou sensibles au stress, notamment face aux bruits forts comme les orages. Et à l'inverse, les chiens fortement droitiers seraient plus stables émotionnellement. Mais bien sûr, on a encore besoin de plus d'études sur le sujet pour en être sûr, et ce ne sont que des tendances. Ça ne veut pas dire que parce qu'un chien est gaucher, il va être un vrai froussard ou impossible à dresser.
1: Eh ben c'est bien noté, merci beaucoup Pierre. Gaucher, droitier, la jalousie, l'aboiement de votre chien ou encore faire boire son chat, eh ben c'est tous les sujets, là, tous les conseils que vous nous avez donnés cette semaine, qu'on retrouve dès maintenant sur ici.fr. Pierre, on vous retrouve aussi le midi avec toute la bande d'Enora Malagré dans l'émission On vous doit bien ça, de midi à 13h. Pour le moment, 6h. 6h47. Dans un instant, l'humour en tube.

0: Lost on You, LP à 6h50 sur Ici Poitou. Petit point météo du jour, les températures augmentent encore une fois, hein. Nous aurons entre 30 et 33 degrés aujourd'hui dans la Vienne comme dans les Deux-Sèvres. Demain, baisse des températures, on fait la météo plus en détail après les infos de 7h.
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0: C'est l'heure des 3+, les bons plans, les infos, les idées de sortie. Bonjour Dorian Barré.
2: Et bonjour Aurélie, bonjour tout le monde.
0: Commençons par le bon plan.
2: Et oui, la médiathèque François Mitterrand de Poitiers fête ses 30 ans. Alors avec Ici Poitou, on vous invite à venir découvrir ce lieu absolument magique qui a ouvert ses portes en 1996. Une médiathèque riche de documents historiques avec pas loin de 500 000 ouvrages exceptionnels, comme la charte d'Aliénor d'Aquitaine qui date de 1199. Mais surtout, vous admirez ce bâtiment à l'architecture remarquable construit spécialement pour accueillir la médiathèque. Et puis, petite particularité originale, vous avez là-bas la possibilité de louer des œuvres d'art pour quelques jours, histoire de refaire la déco du salon pour faire bien lors de la soirée de famille. Rendez-vous donc à l'Artothèque. Lundi dernier, c'était la journée mondiale de sensibilisation à la maladie d'Alzheimer. Vous pouvez d'ailleurs écouter le podcast de notre émission spéciale sur ici.fr. Mais je vous emmène maintenant à l'EHPAD Courian Agapanthe de Poitiers qui organise des dépistages jusqu'à demain. Il faut savoir déjà qu'en France, seule la moitié des personnes atteintes d'une maladie d'Alzheimer feraient l'objet d'un diagnostic. Alors face à ce constat, les professionnels de la maison de retraite ont décidé d'organiser jusqu'à demain deux tests de repérage gratuit et ouvert à tous. Ils sont destinés à évaluer le risque de chute et de dénutrition, de fragilité fréquemment associée aux troubles cognitifs. Rendez-vous dès maintenant à l'EHPAD Courian Agapanthe. On est au 1 rue Georges Bizet à Poitiers. Et puis enfin, direction Vivonne ce dimanche pour la traditionnelle fête de la Saint-Michel. Rencontre avec des forgerons, un maréchal ferrant, des dentelières ou encore une fileuse de laine. Sans oublier les démonstrations, les jeux en bois, le tir à l'arc, les balades en calèche et la 6e édition de la Duck Race. Oui, vous avez bien entendu, coin-coin, c'est une course de canards. Oui, rien que ça. Organisée au profit des Virades de l'Espoir. La fête de la Saint-Michel, c'est donc dimanche, parc de Vounant à Vivonne.
0: Génial, parfait, on va tous aller à cette course de canards. La question du jour, Dorian, arrivez-vous à trouver facilement des rendez-vous avec des professionnels de santé? Je ne sais pas pourquoi, mais j'ai l'impression que j'ai un peu la réponse.
2: Oui, question un peu provocatrice ce matin, mais en même temps, c'est pour avoir vos retours, parce que ça devient de plus en plus compliqué d'avoir des rendez-vous rapides chez les professionnels de santé. 6 mois, un an et demi d'attente pour certains. Alors, vous répondez à cette question sur la page Facebook Ici Poitou, ou alors sur notre WhatsApp, un message écrit ou un message vocal au 05 49 60 20 20.
0: 6h53, dans un instant l'humour en tube, on va évoquer la venue du pape. Mais d'abord, place à la musique. Vous pensez qu'on ira tous au paradis?
2: Avec la venue du pape? Plutôt raccord, je dis ça, je dis rien.
0: On ira tous apparemment.

0: Promis, on n'a pas fait exprès pour la venue du pape en France. On ira tous au paradis. Michel Polnareff, la venue du pape, on va en parler dans un instant dans l'Humour en tube.
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0: 6h58, place à l'humour. Ça faisait 18 ans qu'un pape n'était pas venu en France. Alors pour célébrer cet événement dans la joie et l'allégresse, Fred Ballard a convoqué les apôtres du rire pour un discours papal en latin ou presque.
5: Et c'est alors que Jésus dit à l'étranger, in nomine Patris, petit bonhomme en mousse, et que s'appellerio Kézac.
6: Oui, bon, on ne va pas tout demander à Artus non plus, hein. Rendre hommage au pape, ok, mais pour le latin, il l'a fait avec les moyens du bord. Et sur un malentendu, ça peut marcher. En tout cas, nul doute que pendant sa tournée française, le pape va déclencher ovation sur ovation.
7: Et je les ai éclatés, là, t'as vu comment ils étaient ? Non, mais à peine je suis arrivé, ils étaient là, alléluia, alléluia. Oh, ils étaient au taquet, t'as vu ? Ah, mais moi, ils m'ont chauffé, hein. Ah, il y a un moment, je voulais sauter dans la foule, comme ça, je te jure. Ils étaient combien, alors, t'as compté ? Un million. Pouah, ce que je lui ai mis à Matt Pokora.
6: Ah, oui, c'est sûr que du côté de Metz, va y avoir une petite concurrence avec les stars du Grand Est. Et à Lourdes, Léon XIV pourrait bien tomber sur Ilyes Jadel au premier rang.
8: J'ai rencontré le pape, le vrai pape. Parce qu'il y a deux papes. Moi, je me souviens, quand j'étais petit, je disais à ma mère, maman, c'est qui a fait à manger ? Elle me disait, c'est le pape. Donc là, le gars, quand il est arrivé, moi, je l'ai pas pris au sérieux. Je dis, c'est qui ? On me dit, c'est le pape. Je dis, je le connais. Il venait faire à manger chez moi quand j'étais petit.
6: Ben bien sûr, on a tous eu un pape petit à la maison qui s'occupait des tâches les plus ingrates et les plus chronophages du monde. Toutes les mères de famille le savent, Léon XIV est une fédulogie doublée d'un cordon bleu. Alors, humour épais et gloire au pape.
0: Merci beaucoup Fred Ballard. Notez qu'il y aura une pape zone à Niort pour suivre tout l'événement. Et dès 10h, vous entendrez tous les clochers du Poitou.
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0: 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Il est 7h.
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0: Les informations présentées par Clément Tricot.
10: Le niveau des nappes phréatiques et des rivières surveillées de près dans le Poitou, il n'a quasiment pas plu du tout du mois de septembre et ça empire une sécheresse déjà terrible. C'est surtout l'état des cours d'eau qui est critique chez nous. On écoute Amandine Ribraud, elle est chargée de mission à l'Agence régionale de la biodiversité Nouvelle-Aquitaine.
11: Que ce soit là dans la Vienne ou dans les Deux-Sèvres, quasiment là. Toutes les stations de mesure qui sont suivies montrent des débits inférieurs à la normale. Pour certaines rivières, ce sont même actuellement les niveaux les plus bas jamais atteints à cette période de l'année, comme pour la Gartempe ou l'Anglin dans l'est de la Vienne ou encore le Thoiré dans les Deux-Sèvres. Vraiment une situation des cours d'eau qui est très tendue d'une manière générale. Dans le cadre des suivis ondes, donc l'Observatoire national des étiages à fin août, en Deux-Sèvres, on avait les trois quarts des stations suivies qui étaient en rupture d'écoulement ou en ASEC. En Vienne, ce chiffre s'est levé à 30%. Mais là, les prochains résultats des campagnes de fin septembre vont sûrement nous montrer des chiffres bien plus inquiétants. Il y a beaucoup de rivières qui présentent des ruptures d'écoulement ou des ASEC.
10: Un manque d'eau qui alimente aussi le mal-être des agriculteurs. Hier, la crise paysanne était le sujet d'une réunion à la préfecture des Deux-Sèvres. Les syndicats discutaient avec la préfète de la distribution des aides d'urgence et ça s'est mal passé. Pascal Merlet, co-porte-parole de la Confédération Paysanne, en est ressorti encore plus dégoûté.
12: On nous a présenté un petit plan, là, c'est pour partager les 2,5 millions d'euros là, qui sont attribués en aide d'urgence de réarmement. Si on veut partager par rapport au nombre d'agriculteurs en Deux-Sèvres qui sont à peu près de 4 000 à 4 500 selon s'ils sont référencés déclaration PAC ou à la MSA, ça fait une aide de 500 euros par exploitation. C'est vraiment, c'est même C'est même pas le RSA, quoi. On demande aux syndicats agricoles de cautionner les décisions politiques nationales qui sont vraiment pas à la hauteur. Et au jour d'aujourd'hui, ce qu'on attend de l'État, c'est vraiment un plan Marshall de sauvegarde de l'agriculture française, parce que c'est la souveraineté alimentaire de demain qui est en jeu.
10: Un avis qui semble partagé par la coordination rurale dans les Deux-Sèvres, dont le secrétaire général sera avec nous à 7h45. Il nous donnera son point de vue et nous aurons aussi l'occasion d'aborder les éventuelles actions envisagées par les agriculteurs. Une forte mobilisation, et bien justement du côté de Thouars hier, mais menée par les défenseurs du rail, 200 personnes rassemblées à la gare pour demander le sauvetage de la ligne TER10. C'est le train des plages de Saumur au Sable d'Olonne. Selon la CGT, la région laisse mourir le tronçon fermé une partie de l'été ou avec des trains à 40 km/h à cause de l'état des infrastructures. Pendant que les transports en commun souffrent, l'essence continue de monter, mais pas question de baisser les taxes, surtout que l'État doit faire 54 milliards d'euros d'économies. C'est la position prise par Emmanuel Macron hier sur France 2. Il espère une solution diplomatique au Moyen-Orient, mais indique que le gouvernement ne va pas laisser les prix s'envoler. En attendant, un gasoil à 2,40€ et un sans-plomb à 2,15€, peut-être que ça grève votre pouvoir d'achat, peut-être que ça vous inquiète. On vous invite à nous en parler dans notre isoloir itinérant. Après un passage à Poitiers, ici Poitou se déplace ce matin au marché de Thouars. Notre équipe y sera de 8h à 11h30. Vous pouvez passer le rideau et nous partager vos inquiétudes, vos doutes et donc vos questions. On compilera tout ça pour les communiquer aux candidats à la présidentielle.
0: Clément, la Pape Zone ouvre à Niort.
10: Et à l'église Saint-André, exactement. C'est le point de rassemblement des fidèles chez nous pour célébrer la venue du Pape qui arrive ce matin pour 4 jours en France. 8 bus et 500 fidèles partent aussi du Poitou pour aller le voir au plus près à Paris ou encore à Lourdes. Parmi les temps forts les plus attendus, la messe place de la Concorde demain avec 600 000 inscrits. Les industriels du Châtel-Rodet confrontés au développement de l'intelligence artificielle et surtout une question, comment faire évoluer les 8000 emplois du secteur face à ces nouvelles technologies? C'est la question posée hier lors d'un rassemblement avec une soixantaine d'industriels de la Vienne. Même des domaines historiques comme la métallurgie y sont confrontés, Morgane Clarefait.
9: Dans sa PME d'une trentaine de salariés, Michael Cornuau, patron de Brion Industries, a intégré des outils IA depuis un an sur certains postes.
13: Mais on a constaté un accroissement de la puissance de l'IA depuis, et donc ce qu'on s'est dit il y a un an était plus vrai il y a 6 mois et encore moins vrai aujourd'hui.
9: Une course contre la montre pour rester à la page et ne pas se faire distancer par la concurrence.
13: Toute la partie devis, méthode, réponse aux mails, ça va être nécessaire et incontournable. Après, sur la partie production, ce sera plus difficile de remplacer un soudeur ou un plieur qui aura la connaissance.
9: Difficile, mais pas impossible, répond Stéphane Béharel. Il est directeur général d'Agapé et Série, qui fabrique du mobilier urbain.
14: Je pense que ça peut arriver partout. Après, ça veut dire qu'il faut arriver à faire des chantiers à court terme, d'autres à plus long terme.
9: Un alternant ingénieur va donc plancher sur le sujet 3 ans pour adapter, voire créer des outils.
14: En compte à fournisseur, on doit rapprocher des bons de livraison et des factures. Ça demande des heures et des heures. Une IA, maintenant, est capable de les comparer. On n'a plus à le traiter. Et après, on peut se consacrer que sur des choses qui ne sont pas conformes.
9: Quant aux craintes sur l'emploi,
14: on n'arrive pas à recruter au rythme où on souhaiterait recruter. Donc quelque part, ça va être une aide.
9: Une réponse aux problématiques de recrutement dont il reste cependant à évaluer les coûts et les investissements.
10: Reportage Morgane Euclin refait. La Zizoumania ferait presque oublier que le patron des Bleus ne sera pas sur le terrain ce soir. La première de Zidane, comme sélectionneur, c'est un événement attendu depuis longtemps par les fans de foot et aussi de l'ancien numéro 10. La star des Bleus ce soir, c'est lui. France-Turquie en Ligue des Nations, c'est à 20h45.
0: Dans le Poitou, les fans de basket ont rendez-vous à Saint-Éloi.
10: Effectivement, le PB86 retrouve le parquet pour la reprise de l'Élite 2. Premier match de la saison, c'est contre Évreux. L'équipe qui nous a fait rêver l'an dernier a quand même bien changé, mais sort d'une pré-saison avec 5 victoires en autant de matchs. Et puis enfin, aujourd'hui, c'est le début de la 3e édition des Affranchis, le festival du CIDFF de la Vienne. C'est le centre d'information sur les droits des femmes et des familles. Conférences et spectacles se passent au château de Chiré, en Montreuil, à l'ouest de Poitiers. L'objectif, c'est notamment de promouvoir l'égalité femmes-hommes, mais aussi la place des femmes dans l'entrepreneuriat.
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10: Et on en parlait dans le journal, toujours pas de pluie prévue aujourd'hui dans le Poitou.
0: Non, le retour de la pluie, c'est prévu pour la semaine prochaine, nous dit Météo France. On nous annonçait pas mal d'averses. Désormais, quand on regarde les cartes, c'est quelques averses. Bon, affaire à suivre pour la semaine prochaine. Là, cette semaine, non, toujours pas de flotte. Un grand soleil pour aujourd'hui tout au long de la journée. un beau ciel bleu, pas de nuages, des températures qui augmentent encore. Les maximales seront comprises entre 31 et 33 degrés aujourd'hui. C'est chez vous à l'Île-Jourdain que vous aurez 33 degrés. À Poitiers, à Chauvigny, à Val, à Niort ou encore à Saint-Mexant-l'École, vous aurez 32 degrés. À Bressuire, à Parthenay, à Mazières-en-Gâtine, à Montcoutan ou encore du côté de Châtellerault, 31 degrés pour vous. Pour le week-end, comment ça va se passer? Est-ce que vous allez pouvoir profiter de la Vienne des Deux-Sèvres? Oui, quelques éclaircies demain matin. Grand soleil l'après-midi avec, yes, des températures qui baissent entre 23 et 25 degrés. Oui, on perd quasi 10 degrés en une journée. Et dimanche, soleil voilé toute la journée avec des températures comprises entre 24 et 28 degrés.
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0: 7h08, bonne nouvelle, on va vous offrir vos places pour applaudir un tribute de Jean-Jacques Goldman à Vouneuil-sous-Biard dans quelques minutes. Et bien là, on écoute l'original, Jean-Jacques Goldman lui-même. Le titre, il suffira d'un signe.

0: Il suffira d'un signe. Jean-Jacques Goldman sur ICI Poitou dans un instant va vous offrir des places qui devraient vous plaire si vous aimez son répertoire. Dans un instant également, le regard sur l'actu, mon œil. On va bien évidemment évoquer le pape Léon XIV qui arrive en France un petit peu chez lui.
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0: 12. Arrivez-vous à trouver facilement des rendez-vous avec des professionnels de santé? C'est la question du jour, Dorian.
3: Et oui, parce que tout à l'heure, entre 9h et 10h, j'aurai le plaisir de recevoir Caroline Forcé. Elle est sage-femme au CGI de Poitiers. On parlera avec elle du rôle des sages-femmes dans la vie sexuelle des femmes notamment, mais aussi plus généralement des professionnels de santé. C'est pour ça que l'on vous pose cette question ce matin. Arrivez-vous à trouver facilement des professionnels de santé dans la Vienne et les Deux-Sèvres? Alors, c'est assez clivant, je ne vais pas vous le cacher, sur la page Facebook ici Poitou. Certains ont pris ça pour une blague, mais non, pas du tout. C'est une vraie question, un vrai sujet très sérieux, et on voit que certains d'entre vous arrivent à trouver facilement. C'est le cas de Monique, qui nous dit: on est sur la chapelle Vivier depuis 2 ans et demi, on a eu beaucoup de chance. Dentiste à Lussac-les-Châteaux, ophtalmo à Mignaloux, pneumologue au CHU de Montmorillon, radioscanner CHU aussi, médecin généraliste à Chauvigny. Pour les rendez-vous Doctolib ou bien on se déplace, le médecin tous les mois pour les renouvellements des médicaments, je téléphone à la secrétaire, super sympa, et pour le dentiste, c'est pareil. A contrario, par contre, Isabelle répond: tant mieux pour vous, moi 8 ans que je suis dans le secteur Verrières, alors là il faut aller à Tours, Bordeaux, La Rochelle, Limoges, etc. parce qu'ils ne prennent pas de nouveaux patients. Alors les avis divergent, mais on relève quand même que c'est compliqué pour vous parfois de trouver des rendez-vous avec les professionnels de santé.
0: Et merci pour vos témoignages. Quand on vous pose une question comme ça du jour, c'est vraiment pour vous donner la parole, relayer ce que vous pensez à notre invité du jour à partir de 9h. Ici ça marche, Dorian vous retrouve aussi dès 7h25, on a des bougies à souffler encore aujourd'hui.
3: Et oui, les 40 ans du Moulin du Roc de Niort, ce lieu culturel exceptionnel à Niort fête ses 40 ans, ouvert en 1986. Depuis, il y a eu des spectacles, du cinéma, des rencontres un petit peu exceptionnelles. Et on en parlera avec Fabien André, le directeur du Moulin du Roc.
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0: C'est la journée mondiale du rêve. Alors, on va rêver un petit peu avec vos bouts de choux du Poitou. La question du matin, les enfants: si vous trouvez là dans la cour de récré une baguette magique, quel serait votre vœu?
8: Moi, je veux bien transformer les gens en grenouilles, en cheval, comme ça pas besoin de marcher, parce que j'ai déjà mal aux pieds, comme ça c'est bon.
9: Je mets la magie sur mon pied pour que je cours vite.
10: Décider ce qui va se passer plus tard, arrêter le temps, reculer le temps, avancer le temps, et faire apparaître des animaux, comme ça.
11: Être invisible, parce que je vais pas aller à l'école. Et personne ne me verra.
12: Moi, mon souhait, ça serait que toute ma famille soit super heureuse et en bonne santé.
13: Probablement avoir l'argent à l'infini. Comme ça, je peux acheter comme tout ce que je veux. Comme un truc comme cher, je peux l'acheter. Et s'il a un truc comme juste comme ça coûte comme 1 centime ou je bosse 1,10€, je peux l'acheter. Donc, voilà.
0: Voilà, ce serait magique. Merci les enfants. 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
0: 7h18, le regard sur l'actualité de ce vendredi. Mon œil, c'est avec vous, David Ossiou. Le pape Léon XIV arrive aujourd'hui en France pour 4 jours. Le premier pape américain de l'histoire, mais avec un petit bout de France dans son histoire familiale.
18: Oui, avant qu'il arrive, regardons son arbre généalogique. Et surtout la branche de Suzanne Fontaine. Née au Havre en 1894, en 1915, à 21 ans, en pleine Première Guerre mondiale, elle monte seule à bord du paquebot, la Touraine, et traverse l'Atlantique, direction New York, où elle est accueillie dans une maison catholique pour jeunes françaises. Suzanne est une migrante. Elle ne le sait pas, mais son petit-fils deviendra pape. En Amérique, elle rencontre un autre migrant, un Sicilien. Ils auront 2 garçons. L'un d'eux, Louis, portera le nom français de la mère de Suzanne, Prévost. Louis est américain. Il est tellement américain qu'en 1944, officier de l'US Navy, il traverse l'Atlantique dans l'autre sens. Le 6 juin, il participe au débarquement de Normandie. 2 mois plus tard, il est aussi du débarquement de Provence. Et quelques années plus tard, à Chicago, Louis a un fils, Robert Francis Prévost. C'est lui le pape, celui que vous allez voir pendant 4 jours, partout, en vous disant...
19: But alors, you are French?
20: You are not English?
19: Non.
18: Alors oui, on peut sourire en découvrant ce petit côté français du premier pape américain, mais son histoire raconte surtout ce que répétait son prédécesseur François. Nous sommes tous, quelque part, des migrants. Et Léon XIV en est presque l'arbre généalogique vivant. Une grand-mère normande, un grand-père sicilien, et aujourd'hui, le petit-fils débarque à son tour en soutane blanche. Bienvenue en France, Saint-Père, ou plutôt, bienvenue chez votre grand-mère. Bonjour.

Je rappelle qu'il y a une pape zone à Niort pour suivre tout l'événement et que les clochers des églises de la Vienne et des Deux-Sèvres vont sonner à 10h tout pile. 7h20 pour le moment. Qui va pouvoir chanter le répertoire de Jean-Jacques Goldman? La réponse après ce titre qui met de bonne humeur. I Just Might, c'est Bruno Mars. Très sympa pour démarrer ce vendredi.

0: 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Bruno Mars.
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0: Et désormais, Jean-Jacques Goldman, son répertoire avec le tribute On ira, que vous allez pouvoir applaudir à Vouneuil-sous-Biard. Qui va applaudir ce tribute? Oh, je sens que c'est Muriel de Valdivienne. Bonjour Muriel.
3: Bonjour toute l'équipe.
0: Muriel, vous allez pouvoir profiter d'un petit week-end de 3 jours?
3: Oui, c'est ça.
0: Chouette ça, avec un beau programme ou du repos surtout?
3: Un beau programme, normalement on s'en va chez Télaillon aujourd'hui un peu voir la mer. Et puis peut-être le concert demain.
0: Ah, mais alors, c'est tout ce que je peux vous souhaiter. Alors, Châtelaillon, c'est mon chez-moi, pour tout vous dire, Muriel. J'ai vécu 30 ans là-bas et je pourrais vous donner des petites adresses, si vous voulez.
4: Oui, il y a fort longtemps.
0: C'était hier. Bon, Muriel, je croise les doigts pour le concert. C'est le samedi 10 octobre, le concert à Vouneuil-sous-Biard pour le tribute de Jean-Jacques Goldman. On a entendu cette intro musicale. Ça vous a fait penser à quelle chanson?
3: J'irai au bout de mes rêves.
0: Réponse. Eh ben oui, Muriel, chouette. Vous voilà avec vos deux places pour applaudir ce tribute. On adhère complètement au répertoire de Jean-Jacques Goldman, Muriel?
3: Oh bah, vu mon âge, oui, c'est ma génération.
0: Non, mais il a traversé toutes les générations, Jean-Jacques Goldman.
4: Ah mais oui, comment ça, vu votre âge? Moi, j'ai 27 ans, j'adore Jean-Jacques.
0: Ben oui.
3: Oui, mais je pense que moi, je l'ai vu débuter, du coup.
4: Là. Oui, c'est vrai.
0: Moi, c'est mon grand regret de ne pas l'avoir vu en concert. Je suis née trop tard.
4: Mais je crois à son retour, un jour, il fera comme Céline, j'en suis sûr. Un jour, il dit
5: pétra la Tour Eiffel.
4: Un boulot,
0: j'y arrive.
4: J'arrive.
0: Ouais, bah, j'espère.
3: Bah, j'espère aussi, moi.
0: Bah, ouais, bon, on ira ensemble, Muriel. On se tient au courant. Muriel, profitez bien de ce concert, profitez bien de votre week-end. Et à très vite sur Ici Poitou.
3: Merci beaucoup. À vous tous, bonne journée.
0: Merci. 7h25, on a des bougies à souffler, 40 bougies d'un moulin, c'est ça Dorian?
4: Oui, enfin plutôt les 40 ans d'un lieu culturel hyper important dans la vigne Orthez, c'est le moulin du rock, figurez-vous. 40 ans de spectacles, de cinéma, de rencontres et d'applaudissements. Fabien André, le directeur de la structure depuis 2 ans, était mon invité ici hier matin pour évoquer l'histoire de ce monument de Niortais, écoutez ça.
6: Il est né en fait par la conjonction à la fois d'associations locales très investies dans différents champs artistiques qui faisaient déjà de la programmation et de l'animation culturelle sur ce territoire niortais en proposant de la musique, de la danse, du théâtre qui essayaient déjà d'avoir cette ambition culturelle professionnelle pour le territoire niortais et qui ont défendu auprès de la puissance publique à l'époque en premier lieu la ville de Niort puis l'État, le fait d'avoir un lieu majeur qui existe au cœur de la ville-préfecture des Deux-Sèvres et puis la construction d'un bâtiment emblématique, c'est ce qui s'est mis en œuvre et qui a été donc inauguré le 7 octobre 1986 avec un bâtiment effectivement qui marque le centre-ville sur les bords de la Sèvre niortaise et qui reste aujourd'hui un élément important de l'urbanisme niortais et qui a drainé depuis de nombreux spectateurs. Donc c'était cette ambition d'acteurs associatifs, de personnes engagées qui ont eu cette ambition pour leur ville, pour leur territoire, d'un niveau de programmation, d'exigence culturelle, d'excellence, disons, déjà à l'époque, pour un établissement d'envergure nationale au cœur des Deux-Sèvres.
4: La programmation culturelle du Moulin du Roc, si on devait la définir en quelques mots, Fabien, qu'est-ce que vous pourriez nous dire ce matin?
6: Alors c'est une scène nationale, pour ça donc c'est un label d'État fortement soutenu par toutes les collectivités territoriales pour proposer en fait en premier lieu une programmation pluridisciplinaire, c'est-à-dire que on est dans tous les champs du spectacle, aussi bien du théâtre que de la danse, de la musique, des spectacles pour les enfants, des spectacles pour les adultes, pour tout le monde. Il y a aussi toute une programmation cinéma qui a lieu tout au long de l'année. Là aussi pour les petits et pour les grands, il y a un volet important qui s'est déployé ces dernières années avec l'aide du CNC et de la région Nouvelle-Aquitaine qui est toute une sensibilisation à l'éducation à l'image. On sait aujourd'hui à travers le cinéma mais que ça a une résonance particulière dans cette ère de l'IA émergente et des réseaux sociaux, décrypter les images, c'est aussi donner des outils. C'est un volet important de notre programmation et des actions actions de sensibilisation qui sont aussi déployées par notre établissement auprès des plus jeunes.
4: Et sachez qu'une programmation spéciale anniversaire est prévue au Moulin du Roc dès jeudi prochain 1er octobre et jusqu'au 11 octobre. 11 jours de fête que vous pouvez découvrir en détail dès maintenant sur le www.lemoulinduroc.fr. 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
0: Une interview à réécouter sur ici.fr, 7h28, dans un instant l'actu locale avec Clément Tricot.
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0: Il est 7h30, très bon réveil. L'actu locale avec vous Clément.
4: Oui, on fait le bilan des nappes phréatiques et des rivières dans le Poitou dans la prochaine info d'ici. Sans surprise, il n'est pas bon, conséquence de la sécheresse qui s'éternise et de la quasi-absence de fortes pluies ce mois de septembre. 2 heures de réunion, mais pas de solution. Les syndicats agricoles des Deux-Sèvres sont sortis du bureau de la préfète aussi en colère qu'à l'arrivée. Les aides promises par l'État ne sont toujours pas à la hauteur de la crise paysanne, selon eux. À 7h45, d'ailleurs, on va en reparler avec le représentant de la coordination rurale des Deux-Sèvres qui était présent sur place. Les cloches vont sonner à 10h dans les églises de France pendant 5 minutes, heure d'arrivée de Léon XIV en France à l'aéroport d'Orly. Au début d'une visite de 4 jours, les fidèles ont rendez-vous à Poitiers, à Sainte-Thérèse, mais aussi à Niort, à Saint-André pour une pape zone. Et puis en basket, reprise de l'élite 2, Poitiers reçoit Évreux ce soir à Saint-Éloi avec une équipe remaniée, mais on y croit avec une excellente pré-saison. Actu en France et dans le monde d'abord avec vous, Valentin Bertrand.
12: Paris, Lourdes et Metz se parent de blanc et de jaune, les couleurs du Vatican. Début aujourd'hui de la visite officielle du pape Léon XIV dans la capitale. Un voyage dont les chiffres donnent le tournis. 80 000 jeunes sont attendus ce soir au Stade de France pour une veillée. Une tonne d'hosties livrées pour la messe prévue demain sur les Champs-Élysées devant 600 000 fidèles. Des soldats français, des radars et du matériel de défense sont envoyés en Arabie Saoudite. La réponse d'Emmanuel Macron face à l'envolée des prix du carburant. Le chef de l'État souhaite relancer les exportations depuis le site stratégique de Yanbu, le principal terminal pétrolier saoudien en mer Rouge. Il est accusé d'avoir violé et agressé sexuellement 22 enfants d'une école maternelle privée à Paris. Un intervenant en anglais de 31 ans est mis en examen et placé en détention provisoire, annonce le parquet de Paris après un signalement effectué par l'école en juin dernier. 4 suspects devant la justice après le vol de plus de 200 carpes koi fin juillet dans une entreprise de pisciculture de l'Oise. Un préjudice estimé à 83 000 euros destiné, selon les enquêteurs, à repeupler un étang où les sessions de pêche sont payantes. Elle s'est fait un nom dans La Princesse de Clèves, puis dans Le Lit Conjugal, lauréat du prix d'interprétation au Festival de Cannes 1963. L'actrice Marina Vladi est décédée à l'âge de 88 ans, annonce hier de sa famille. 32 ans après sa première sélection en équipe de France, Zinedine Zidane enfile pour la première fois le costume d'entraîneur des Bleus. Ce soir, les Français affrontent les Turcs en Ligue des Nations. C'est à 20h45.
4: Merci Valentin, on vous retrouve tout à l'heure. Sans vendredi 25 septembre, encore une journée sans pluie. Il n'a quasiment pas plu depuis le 1er septembre chez nous. L'été n'en finit pas, tout comme la sécheresse. Les restrictions d'usage de l'eau des préfectures en Deux-Sèvres ou encore dans la Vienne sont pour beaucoup maintenues. On fait le point ce matin avec Amandine Ribraud. Elle est chargée de mission à l'Agence régionale de la biodiversité Nouvelle-Aquitaine. Elle répond aux questions d'Alexis Arad.
13: D'abord, on va parler un peu de la météo. L'été est censé s'être terminé. L'automne, d'habitude, ça rime avec la pluie. Pour l'instant, on l'attend toujours, la pluie.
14: Exactement, ouais. Comme on l'a vu, effectivement, donc, l'été a été vraiment sec, notamment les mois de juin, de juillet. En août, on a vu le retour de quelques précipitations, mais qui étaient surtout liées à des orages. Et en septembre, donc à la station de Niort et à la station de Poitiers, il est tomber seulement 2 mm de pluie.
13: Oui, contre environ une soixantaine habituellement en septembre. Et cette absence de précipitation, qu'est-ce que ça a comme effet sur les nappes phréatiques du Poitou ?
14: On a une situation qui est globalement assez mitigée, donc avec des niveaux globalement modérément bas dans les Deux-Sèvres, des niveaux plutôt dans la moyenne en Vienne. Mais voilà, en l'absence de pluie de nouveau en septembre, on voit vraiment que les niveaux des nappes d'eau souterraines ont une tendance à la baisse d'une manière générale.
13: Est-ce que c'est une surprise finalement un petit peu que le niveau, notamment dans la Vienne, soit finalement assez proche de la moyenne ?
14: Si on remonte au début de l'année, donc on a quand même eu des précipitations en période hivernale. Donc c'est vraiment ces précipitations qui sont très très importantes pour les eaux souterraines et qui permettent la recharge de ces ressources précieuses. On peut aussi se dire que voilà, toutes les restrictions d'usage de l'eau qu'on a pu avoir depuis le début du printemps ont permis aussi de limiter un peu aussi la baisse des niveaux d'eau dans les nappes d'eau souterraines.
13: Si on essaye de résumer un petit peu tout ça, on a cru qu'on allait s'en sortir avec la toute fin août, et finalement on a replongé en fait.
14: Et oui, tout à fait, on a vraiment eu ce petit répit qui a été vraiment de très courte durée, assez localisé, temporaire, mais vraiment voilà, depuis il n'a pas plu. Donc là vraiment, ce qu'il nous faut pour repartir sur une nouvelle période de automnale hivernale de recharge des ressources en eau, c'est vraiment des précipitations qui soient le plus régulières possible pour garantir des conditions de vie optimales à la fois pour les milieux et les espèces, mais aussi vraiment pour pouvoir toujours garantir cet accès à l'eau potable pour tous.
12: Le bilan complet de l'état de la ressource en eau chez nous est à retrouver sur ici.fr. Et cette sécheresse qui alimente aussi la crise paysanne, on en parle à 7h45 avec David Bosch. C'est le secrétaire général de la coordination rurale dans les Deux-Sèvres.
0: 7h35, un beau ciel bleu, un grand soleil, des températures qui augmentent encore. Désolé, on aura encore entre 30 et 33 degrés. Et demain, on perd quasiment 10 degrés. Météo complète dans quelques minutes.
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0: Alors là, ce titre, il va partager ce matin. Certains vont se dire, oh punaise, les années 90, titre du grenier. Et l'autre équipe va se dire, oh oui, on adore, Larousseau, tu m'oublieras. Oui, j'en connais qui vont tout donner dans la voiture.

0: oubliera La Rousseau qui était au fil du son cette année à Civray, ça rappelle quelques souvenirs.
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0: Dans 7 mois, nouveau président ou présidente de la République et approche de l'élection présidentielle, ici Poitou vous donne la parole. Vous vous dites souvent, ouais, là-haut, ils savent pas ce qu'on, nous, on pense, ils sont déconnectés. Et ben là, vous avez la parole, je vous explique. 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Évidemment, vous n'êtes pas obligé de dévoiler vos intentions de vote, ce n'est pas du tout le but. Tous vos témoignages seront compilés, présentés au printemps prochain aux différents candidats à l'élection présidentielle. L'isoloir, dites-le ici, où est-ce qu'on le retrouve? Ici, Poitou sera présent aujourd'hui sous les Halles, là, dans une vingtaine de minutes, au marché de Thouars, de 8h à 11h30. 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Et on n'est pas à Thouars pour le moment, on est du côté de Rhon. Bonjour Valérie.
3: Bonjour Aurélie, bonjour à toute l'équipe.
0: Aujourd'hui Valérie, grand soleil, beau ciel bleu.
3: Oui.
0: Toujours pas de pluie.
3: Oui,
0: mais... On l'attend.
3: Non, mais là actuellement il fait 12 degrés et puis le jour est quasi levé quoi.
0: Donc là il y a déjà le beau soleil.
3: Pas encore, mais il va arriver.
0: Bon, il va arriver. Ah ben ça c'est sûr qu'il est prévu en tout cas, hein, dans la Vienne comme dans les Deux-Sèvres. Des températures, donc 12 degrés, là on accepte le petit pull, on accepte la petite veste, parce que mine de rien il fait un petit peu frisqué le matin, mais cet après-midi je peux vous dire que la veste on va pouvoir la laisser de côté. On aura entre 31 et 33 degrés cet après-midi Valérie. À Châtellerault, on va avoir chaud. À Châtellerault, à Bressuire, à Parthenay, à Montcoutan, à Montmorillon, vous aurez 31 degrés. À Poitiers, à Charroux, du côté de Loudun, de Val, de Niort, à Saint-Mexant-l'École ou encore chez vous, 32 degrés. Et le maximum, c'est du côté de l'île Jourdain dans la Vienne avec 33 degrés. Le week-end, Valérie, je vous annonce comment il va se passer. On aura quelques éclaircies demain matin, un grand soleil demain après-midi et bonne nouvelle, demain les températures rebaissent. On aura, mine de rien, facile 10 degrés en moins, entre 23 et 25 degrés dans la Vienne comme dans les Deux-Sèvres. Et dimanche, c'est pas mal aussi, soleil voilé toute la journée

0: ainsi qu'à son épouse Claudine et puis leur dire que je les aime bien pour tous les deux.
1: Ah, c'est chouette, ben, nous aussi on les embrasse. Bon anniversaire à Patou, c'est son petit surnom.
0: Patou, ouais, du côté de Saint-Georges-les-Baillargeaux.
1: Il s'appelle Patrick, Patrice.
0: Il s'appelle Patrice, Patrice.
1: Patrice. Eh ben, bon anniversaire Patrice, 64 ans. Voilà. Un bel âge.
0: Voilà. C'est sympa, vous, merci.
1: Valérie, je vous embrasse aussi, tant qu'à faire. Et je vous souhaite de passer une excellente journée. À bientôt,
0: bon
1: Valérie.
0: Bonjour à tout le monde. Au revoir.
1: Les sages-femmes ont un rôle de plus en plus important hein, dans la santé des femmes. On va l'évoquer, ce sujet, dès 9h avec la question du jour.
2: Oui, avec notre invitée, hein, Caroline Forcé, sage-femme au Cégid de Poitiers. On reviendra avec elle surtout sur le rôle de la sage-femme dans la santé sexuelle des femmes. Mais on vous a posé cette question sur la page Facebook ici Poitou. Arrivez-vous à trouver facilement des rendez-vous chez les professionnels de santé? Et c'est compliqué, hein, c'est ce que vous nous dites ce matin, Christelle. C'est très difficile d'avoir un interlocuteur au bout du fil, aucun créneau disponible sur Doctolib ou Maya pour certaines spécialités. Pour Marie, orthophoniste, 1 an de liste d'attente, ophtalmo 6 à 9 mois d'attente, pédiatrie avec spécialité, quasi impossible de prendre rendez-vous, allergologue, départ en retraite, parents placés, une catastrophe et rendez-vous IRM dans 3 mois. Vous continuez de réagir à cette question sur la page Facebook ici Poitou ou alors sur notre WhatsApp, message écrit ou message vocal au 05 49 60 20 20.
1: À vos témoignages, cette émission, si vous n'êtes pas dispo pour l'écouter à 9h, vous pourrez bien évidemment la retrouver sur ici.fr.
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1: 7h45.
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1: Les représentants des syndicats agricoles étaient hier invités en préfecture à Niort. La réunion sur les aides d'urgence a tourné court, Clément.
9: Oui, Confédération Paysanne, FNSEA et Coordination Rurale devaient parler de la répartition des 2,7 millions d'euros promis par le gouvernement. David Bosch, bonjour. Vous êtes le secrétaire général de la Coordination Rurale des Deux-Sèvres. Vous y étiez à cette réunion. Apparemment, ça s'est mal placé. Expliquez-nous, qu'est-ce qui a bloqué? Pourquoi vous êtes en colère?
10: Ça s'est passé comme ça devait. À partir du moment où vous avez une crise majeure dans une profession et que qui touche toutes les filières on a aujourd'hui un État qui nous parle souvent de souveraineté alimentaire, qui nous parle d'un plan de réarmement et que les enveloppes sont vides, ça se passe comme ça devait se passer.
9: Là, vous parlez justement des enveloppes qui sont vides, 2,7 millions d'euros dans le département. Tous les syndicats là, vous jugez que c'est pas du tout, c'est insuffisant?
10: C'est même plus qu'insuffisant. Si on divise cette enveloppe par le nombre d'exploitations, on va être à 700 ou 800 euros par exploitation. Si on le divise par le nombre d'agriculteurs, on va être à 500. Quand les exploitations ont perdu entre 40 et 60 000 euros de trésorerie nette, c'est même plus qu'insuffisant, c'est rien du tout.
9: Mais surtout qu'on parle là des aides qui sont trop basses, mais vous, à la coordination rurale, mais aussi les autres syndicats, vous ne demandez pas que ça. En plus, vous demandez beaucoup plus pour résoudre cette crise paysanne.
10: Bien entendu, nous, à la coordination rurale, ça fait des années qu'on se bat pour des prix rémunérateurs. Et on continuera de se battre pour ça, parce que de toute façon, il n'y a pas d'autre solution. L'agriculture, aujourd'hui, elle ne peut pas vivre uniquement de subventions. Elle peut pas vivre uniquement d'enveloppes à chaque fois qu'il y a une crise. Il faut que les agriculteurs aient des prix qui soient rémunérateurs et ils auront besoin de personne, ni de l'État, ni de personne d'autre pour affronter ces crises plus sereinement.
9: On sent, on a

0: J'ai l'impression de voir une colère générale qui revient. On l'a dit, il y avait aussi la FNSEA hier avec vous, la Confédération Paysanne. Vous êtes tous les trois syndicats partis en même temps. Est-ce qu'on a l'impression d'avoir un problème qui dépasse les divergences peut-être politiques d'habitude entre vous? Là, il y a un front commun qui est en train de se dessiner?
1: Oui, bien entendu, on a des divergences entre syndicats. C'est pas d'aujourd'hui. Et aujourd'hui, les syndicats étaient là pour représenter la profession agricole. Et qu'on soit FNSEA, qu'on soit Coordination Rurale, Confédération Paysanne, jeunes agriculteurs, ou même non syndiqués, la sécheresse, les épisodes de canicule ont touché tout le monde de plein fouet. Ça a d'ailleurs été souligné par la DDT hier. Et donc, après, étant donné que l'État n'a pas répondu à cette crise, eh bien, notre administration a passé son temps à essayer de... d'exclure telle ou telle filière, d'exclure telle ou telle exploitation, pour pouvoir donner un semblant de d'euros à certains agriculteurs. Et nous, il était hors de question qu'on participe à cette mascarade.
0: Vous, à la coordination rurale aussi, à l'échelle nationale, vous avez parlé d'une vague, un risque de vague de cessation d'activité et de suicide importante. Est-ce qu'on en est là chez nous? C'est un sujet dont on parle régulièrement, qui revient, un sujet grave. Mais là, est-ce que c'est encore pire, on a envie de dire, qu'avant?
1: C'est bien, bien pire qu'avant. Et ce chiffre, il vient pas de la coordination rurale, il vient de la Chambre d'agriculture. Mmh. De l'étude qu'a menée la Chambre d'agriculture au sein du département, on a 65% des agriculteurs qui envisagent un arrêt d'activité aujourd'hui.
0: Ouais, donc c'est énorme, on imagine que cette crise profonde, elle va s'exprimer peut-être dans des mobilisations à venir. Est-ce que vous en discutez entre syndicats de mener des actions pour justement vous faire entendre, comme les discussions ne semblent pas porter leurs fruits?
1: Oui, on avait déjà commencé à en discuter avec certains syndicats avant la réunion d'hier. On en a discuté hier, on va continuer de discuter ensemble dans les prochains jours, de savoir est-ce qu'il est possible de faire front commun. Je pense que aujourd'hui, il est temps que chaque syndicat mette ses divergences de côté pour aller au front ensemble.
0: Est-ce qu'on a une idée déjà un petit peu de la forme que pourraient prendre ces mobilisations chez nous?
1: Non, on y réfléchit. Ça pourrait prendre des formes inédites.
0: D'accord, très bien. Mais on voit déjà que vous menez déjà des actions, coller des affiches, taguer des abattoirs, ce genre de choses. Ça aussi, on imagine que ça va continuer, ces actions un peu coup de poing que vous faites régulièrement?
1: Bien sûr, parce que c'est notre ADN. Comme je vous l'ai dit, nous, on défend des prix rémunérateurs et on va secouer l'ensemble des partenaires, secouer l'ensemble des filières pour qu'on puisse obtenir gain de cause, parce que notre survie, elle en dépend.
0: Bon, très bien, on suivra avec vous tout ça, David Bosch. Merci beaucoup. Je rappelle que vous êtes le secrétaire général de la coordination rurale des Deux-Sèvres. Merci beaucoup.
1: Merci.
2: 7h51, c'est vendredi. Ça sent le week-end pour certains d'entre vous. J'ai une bonne nouvelle. L'artiste Oshi sera le 13 mars 2027 à l'Arena Futuroscope. Il reste des places. On l'écoute avant d'accueillir Stéphane Bern pour le

0: je partirai. Elle viendra surtout à l'Arena Futuroscope Auchy en mars 2027. Vous pouvez déjà réserver vos places, bien évidemment. 7h54, un point météo pour cette journée de vendredi 25 septembre. Bah écoutez, on est à la fraîche là ce matin. Vous avez 13 degrés du côté de Poitiers, 12 degrés à Blanzé, vous avez 14 degrés à Goux, vous avez 13 degrés du côté de Maillé ou encore 11 degrés à Châtellerault. Il fait frisquet ce matin, mais cet après-midi, vous allez vite oublier le pull. Nous aurons des températures comprises entre 31 et 33 degrés. À Bressuire-Appartenay, à Châtellerault, à Montmorillon, 31 degrés. À Chauvigny, à Poitiers, 32 degrés. Et chez vous, à l'Île-Jourdain, c'est le maximum. Du côté de l'Île-Jourdain, 33 degrés. À Niort, 32 également. Pour votre week-end, eh bien, je vous décortique tout ça après les infos de 8h. Arrivez-vous à trouver facilement des rendez-vous avec des professionnels de santé? Alors, bien évidemment, la liste est longue pour les noms.
1: oui, il y en a beaucoup des noms, on ne va pas se mentir. Mais il y a aussi du oui. Ah. Bernadette nous dit, je dirais que oui en temps normal, mais là j'avoue que j'avais besoin d'un rendez-vous pour une mammographie. Et sur Doctolib, on m'a proposé 8 jours après. J'avoue que je n'en revenais pas. Alors peut-être qu'en passant par là, c'est plus facile de trouver, car moi je faisais toujours par téléphone, espérons que ce sera la même chose pour mes autres rendez-vous. Jimmy, lui, nous dit, ophtalmologue, rendez-vous pris il y a un mois pour fin janvier 2027. Il rajoute un petit smiley qui pleure. Bon, c'est loin, mais en même temps, c'est pas non plus dans un an. Voilà, au moins il l'a, c'est dans moins de 6 mois. Ça devrait le faire. Et par contre, Estelle nous dit, sur Poitiers, 9 mois d'attente pour avoir un médecin traitant déclaré en tant que tel. Une semaine à 10 jours pour un rendez-vous quand on bosse. 1 an et 1 mois pour avoir un rendez-vous chez le dentiste qui ne bosse que les lundis matin, mardi matin et jeudi matin, avec obligation d'un second rendez-vous pour les soins. Gynéco spécialisé avec une vraie prise en charge, c'est sur Bordeaux. Quand je suis arrivé l'année dernière, on m'a conseillé de continuer à me faire suivre sur Bordeaux de manière générale. Donc on remarque quand même dans vos commentaires que chez nous, en Vienne et en Deux-Sèvres, ça a l'air plutôt compliqué. Notez ce chiffre tout de même qu'il est important de retenir, c'est qu'en France, au 1er janvier dernier, on a eu 5000 nouveaux médecins.
0: Vos témoignages sur la page Facebook d'Ici Poitou, et on en parle avec une sage-femme dès 9h.
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0: C'est l'heure du voyage dans le temps avec vous, Stéphane Bern. Un peu d'histoire avant l'actu de 8h. Ce matin, on voyage au temps où la sorcellerie faisait vraiment peur à l'église.
12: Quand un pape installé en Avignon pense qu'on essaye de le tuer avec des figurines de cire. Comme quoi, bien avant Internet, certains voyaient déjà des complots partout. Avignon 1317. Jean 22 vient d'être élu pape. Les cardinaux l'ont choisi parce qu'il a 72 ans et qu'il pense tenir un pape de transition. Raté. Le Jeannot est coriace et règnera 18 ans.
13: Et si on avait eu besoin du vieux monsieur malade dans ton absence, hein ? Qui l'aurait fait à ta place, le vieux monsieur malade ? Pas moi, bien sûr !
12: Quelques mois après son arrivée, un complot est découvert.
13: Encore un complot, cette fois ils veulent tuer Blas. Il faut absolument que je le prévienne, sinon c'est mon complot à moi qui s'effondre.
12: Au centre de l'affaire, Hugues Géraud, évêque de Cahors. Persuadé qu'il va être condamné dans un dossier judiciaire, il décide de supprimer le pape.
14: Alors t'approuves ces saloperies?
15: Saloperie, admettons qu'il est un peu excessif.
12: Pour cela, il fait fabriquer des figurines de cire représentant Jean 22 et plusieurs de ses proches. La version médiévale du vaudou. Les statuettes sont cachées dans des pains façon hot dog et envoyées vers le palais pontifical.
6: Décidément, les mystères de la poste sont insondables.
12: L'attitude étrange des voyageurs attire l'attention de la police pontificale. Oui, parce que avant les experts Miami, il y avait les experts Vatican, avec moins de lunettes de soleil, mais beaucoup plus d'encens. Les voyageurs sont arrêtés, les figurines sont découvertes, l'enquête remonte jusqu'à l'évêque. Il finit sur le bûcher. L'affaire marque profondément le pape. En 1326, il publie la bulle Super Ilius Specula, qui assimile la sorcellerie à l'hérésie. Au Moyen-Âge, la menace du futur ressemblait à une figurine de cire. Pour les chefs d'État aujourd'hui, elle ressemble davantage à un hacker derrière un écran. Les figurines ont disparu, les paranoïas beaucoup moins.
0: Merci beaucoup Stéphane. Concernant la venue du pape aujourd'hui, on en parle dans un instant dans vos infos.
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0: Très très bon vendredi, bon début de journée, il est 8h.
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0: L'heure des informations présentées par Clément Tricot.
16: La coordination rurale des Deux-Sèvres appelle à un front commun entre syndicats pour faire face à la crise agricole. À l'instant sur notre antenne, David Bosch, le secrétaire général du syndicat, réclame des engagements et des réponses fortes de l'État. Selon ses chiffres, 65% des exploitants envisagent une cessation d'activité en Poitou-Charentes. Hier, trois syndicats, la coordination rurale, la FNSEA mais aussi la Confédération paysanne, sont sortis en claquant la porte d'une réunion avec la préfète des Deux-Sèvres sur les aides d'urgence du gouvernement jugées, encore une fois, insuffisantes. Autre mobilisation, 200 manifestants étaient hier devant la gare de Thouars pour sauver la ligne TER10. C'est celle du train des plages entre Saumur et les Sables d'Olonne. Elle est dans un sale état au point d'avoir dû annuler des dessertes cet été. Les manifestants ont peur de la voir disparaître définitivement, Elisa Fellier.
17: Franck Gabillot est en colère. Il est membre de l'ADPLI, une association de défense des usagers de la ligne 10.
18: Si on ne fait pas les travaux nécessaires pour maintenir la circulation de ces trains, c'est une catastrophe. En plus, c'est une ligne qui dessert des zones rurales qui ont besoin d'avoir de la mobilité. Au moment où le coût de l'essence est à un niveau très élevé, il serait illogique que l'on supprime un moyen de mobilité qui est le train.
17: Et cette ligne traverse à la fois la Nouvelle-Aquitaine et les Pays de la Loire, ce qui ne facilite pas vraiment la tâche, d'après Olivier Guix, secrétaire régional CGT Cheminots.
19: En fait, c'est une épine dans le pied de ces deux régions. On sent bien qu'ils n'ont pas tellement envie de refaire du train par ici. Mais à chaque fois qu'on fait rouler ce fameux train des plages, ils sont de plus en plus pleins. Et donc, ça démontre qu'il y a un vrai besoin de transport ferroviaire sur cette ligne.
17: Pour le syndicaliste, l'État doit prendre ses responsabilités. Le montant des travaux est trop élevé pour les régions. Le dernier devis s'élève à 250 millions d'euros.
20: On n'est pas capable de payer une telle somme.
17: Emmanuel Charré est conseiller régional en charge des transports dans les Deux-Sèvres.
20: Peut-être qu'on peut faire des travaux et permettre au train de circuler.
17: L'élu promet de se battre pour défendre cette ligne.
16: Pour gagner du temps, le conseil régional promet de rassembler tout le monde autour d'une table, région, SNCF, collectivités, mais aussi syndicats et associations d'usagers. Pas de baisse des taxes sur les carburants, par contre, à court terme. Emmanuel Macron s'exprimait hier sur France 2. Il mise sur la diplomatie pour ouvrir le détroit d'Ormuz et ainsi faire baisser les prix de l'essence. Le président, dans son interview, a également rappelé l'envoi de moyens militaires pour protéger un site énergétique en Arabie Saoudite. En parlant du chef d'État, la prochaine présidentielle, eh bien, c'est dans 7 mois. Nous vous donnons la parole ce matin à Thouars. Notre isoloir, dites-le ici, est au marché jusqu'à 11h30. On récupère vos messages et vos questions pour les transmettre aux candidats. La dernière et la première fois qu'on a sorti ce dispositif, eh bien, c'était au centre commercial des Cordeliers à Poitiers. On avait recueilli le témoignage de Pablo, 19 ans, qui avait pu tester.
21: C'est un isoloir tout à fait classique, à ceci près qu'il y a un écran et un clavier et des petits boutons pour pouvoir lancer l'enregistrement, le couper, le modifier, recommencer. C'est très pratique. Donc il y a 5 questions. On nous l'affiche la première, par exemple. Là, c'est les sujets les plus importants pour vous en ce moment. Puis on a l'écran sur lequel on se voit et on peut appuyer sur l'enregistrement quand on veut et on a tout le temps de réfléchir. Et il y a d'autres questions vraiment intéressantes sur, par exemple, quand on pense à l'avenir, qu'est-ce qui nous rend optimiste. C'est vraiment des questions assez larges qui permettent d'aborder vraiment les sujets qu'on veut. Ça parle aussi des générations futures, du monde que l'on aimerait avoir. Notre système n'est pas fait pour faire remonter les envies des citoyens. Il est fait pour valider les gens qui nous gouvernent pendant 5 ans, quoi. Parce que les citoyens, certes, ils n'ont pas tout le loisir de pouvoir s'intéresser à la politique, mais de par leur expérience, ils vivent forcément des choses qui peuvent être concrètes. Ça aurait un intérêt de faire remonter ça, et pour l'instant, je trouve que c'est pas le cas. C'est pas assez le cas.
16: Et donc, si vous passez par là, notre équipe vous accueille sous les halles de Thouars jusqu'à 11h30.
0: Le secteur de l'industrie confronté aux difficultés de recrutement et aux nouvelles attentes des salariés.
16: Mais c'est la question et la réflexion qui ont été menées hier aux industriels de Châtellerault, avec la présence d'une soixantaine d'entreprises du secteur. L'industrie, c'est 8000 emplois dans Grand Châtellerault. Et par exemple, dans la métallurgie, les entreprises cherchent à rester attractives aux yeux des salariés. C'est ce que nous dit Amandine Liftenas. Elle est responsable des ressources humaines chez Andris Euroslot.
1: Souvent, l'industrie est perçue comme un endroit où il n'est pas facile de travailler, où les conditions de travail peuvent être difficiles. On a à cœur de faire en sorte que nos salariés travaillent dans de bonnes conditions. Les horaires de travail, c'est un sujet pour essayer de trouver le juste milieu entre les besoins de l'entreprise et proposer des horaires qui conviennent aux salariés. Voilà comment on ajuste notre vie de parent avec la vie de salarié, comment on apporte de la flexibilité. Il y a évidemment le télétravail. On fait preuve beaucoup d'agilité. Il y a eu énormément de salariés chez nous qui ont pris différents postes, et ça, on le valorise aussi. Donc je pense que c'est assez parlant pour les candidats aussi.
16: Des propos recueillis au micro de Morgane Euclin-Refait. Deux ouvriers blessés hier à Poitiers. Ils se trouvaient sur le toit d'un immeuble près de Buxerolles, au moment où des blocs de polystyrène ont pris feu. Il n'y a pas eu de dégâts dans les étages inférieurs. Les pompiers sont intervenus rapidement dès l'apparition d'une impressionnante fumée noire dans le ciel. Le pape, lui, arrive en France ce matin. L'avion a décollé de Rome. Les cloches vont sonner à 10h partout en France quand il arrivera à l'aéroport d'Orly. Ce sera pour le marquer le début de son voyage de 3 jours jusqu'à lundi, de 4 jours pour Léon XIV. Le diocèse de Poitiers a réservé 8 bus pour envoyer 500 fidèles direction Paris pour la grande messe place de la Concorde. 600 000 personnes sont inscrites. On rappelle qu'il y a une pape zone à Niort, à l'église Saint-André, avec une veillée pour les jeunes ce soir à 19h30. Si vous cherchez à faire une bonne action, la grande collecte de sang se poursuit devant l'hôtel de ville de Poitiers. Le grand chapiteau de l'établissement français du sang est immanquable. Il reste des créneaux pour aller donner votre sang. Les stocks, en plus de ça, sont très bas après cet été.
0: Tous à Saint-Éloi ce soir.
16: C'est la reprise de l'Élite 2. Après une saison exceptionnelle, le PB 86 retrouve le championnat contre Évreux. L'effectif a quand même beaucoup changé, mais elle est en forme. 5 victoires en 5 matchs de pré-saison. Andy Thornton-Jones, l'entraîneur, veut quand même rester prudent.
14: On va démarrer un marathon. Tous les joueurs sont prêts. On est en place. À la fois dans les charges et dans les contenus, on est satisfait. On voit le groupe progresser, trouver ses marques. Chacun comprend de mieux en mieux le rôle et ce qu'on attend de lui. Le cap et les objectifs, moi, c'est toujours la même chose. Le discours, il change pas. C'est quels ingrédients on met en œuvre pour réussir. Gagner en préparation ne donne aucune garantie de gagner en saison. Donc, c'est un autre monde, un autre championnat qui commence. Il y a de la stratégie, évidemment. Il y a des choses à contrôler dans cette équipe d'Évreux. C'est une équipe qui a été très bien construite, qui se projette très vite vers l'avant, qui a des arrières liés, même intérieurs, très agressifs, très mobiles, très vite. Donc, il y a toute une phase de transition qu'il faudra arriver à contrôler chez eux. Défensivement, c'est également une équipe très active, très agressive. Donc, ce sera à nous de trouver les solutions pour attaquer et défendre contre cette bien belle équipe.
16: Donc le match, c'est ce soir à Saint-Éloi. En football aussi ce soir, c'est le premier match officiel du nouveau sélectionneur des Bleus. L'équipe de Zinedine Zidane affronte la Turquie en Ligue des Nations. Autant dire que la star Zizou va être observée par son public. Et puis à Montcoutant-sur-Sèvre, dans les Deux-Sèvres, les coiffeurs jouent les premiers rôles. C'est la 4e édition du marathon de la coupe de cheveux. Objectif, 500 coupes en 42 heures jusqu'à dimanche. Et c'est une opération solidaire dont les bénéfices sont reversés à des associations. C'est pour l'aide aux enfants malades ou handicapés.
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16: On ne sait pas ce qu'on doit faire pour faire tomber la pluie, chanter, danser, je ne sais pas. Ouais, mais il ne
0: tomber la
16: pas
0: température.
16: Aujourd'hui,
0: on prend l'éventail, prenez les feuilles, tout ce que vous voulez pour souffler un peu. Cet après-midi, on va avoir chaud encore, messieurs, dames. Et oui, les températures augmentent encore, des maximales comprises entre 31 et 33 degrés à Bressuire, à Parthenay, à Châtellerault, à Montmorillon, ou encore du côté de Mazières en Gâtine, chez vous à Montcoutant, vous aurez 31 degrés. À Loudun, à Niort, à Poitiers, du côté de la Roche-Posay, de Saint-Mexant-l'École, ou encore de Civray ou de Charroux, 32 degrés. À l'Île-Jourdain, c'est le maximum 33 degrés. Avec, non, toujours pas de pluie. La pluie est annoncée pour la semaine prochaine. Le retour de quelques averses pour le moment, affaire à suivre. Aujourd'hui, c'est un beau ciel bleu, un grand soleil. Les nuages ne seront pas nombreux dans la Vienne ni dans les Deux-Sèvres. Et pour votre week-end, franchement, week-end agréable. Quelques éclaircies demain matin, grand soleil demain après-midi, avec Et ça, ça fait plaisir, une baisse des températures entre 23 et 25 degrés pour demain après-midi. Oui, c'est pas normal, on perd encore 10 degrés en une seule journée. Dimanche, soleil voilé toute la journée avec 24 à 28 degrés.
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0: 8h09, vous habitez quelle rue, vous ? Lui nous parle de la rue Fontaine. C'est Marc Lavoine. Et bonne nouvelle, Marc Lavoine a annoncé une date dans le Poitou. Il sera au Palais des Congrès du Futuroscope le 25 février 2027. Piano-voix, un concert tout en intimité.

0: journée. Fait rouler les épaules cette chanson.
1: Ouais, moi j'aime beaucoup. Ça fait partie de mes morceaux préférés de Marc Lavoine.
0: De Marc Lavoine.
1: Et j'y serai au concert. Hein. Je sais pas.
2: Comment il se la raconte.
1: Mais non, mais
0: j'y serai devant.
1: Je ne peux pas louper Marc Lavoine
2: au premier rang.
0: Devant Marc Lavoine au premier rang et au milieu, je peux vous dire. Devant
1: le premier rang, non, j'ai pas le budget. Mais par contre, j'y serai. Oui.
0: On va le voir au fond, au fond de la salle, au fond à gauche, caché.
1: Je serai là en train de faire avant que tu t'en ailles.
0: J'espère qu'il chantera le 25 février 2027 rue Fontaine. Sinon, Dorian Barré va être déçu, mais déçu.
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0: Ce sera au Palais des Congrès du Futuroscope. Dorian, avant le concert de Marc Lavoine, on vous retrouve dès 9h pour l'émission Ici c'est vous. On va parler santé avec notre invitée qui est sage-femme. Et aujourd'hui, on vous pose la question, arrivez-vous facilement à trouver des rendez-vous avec les professionnels de santé? C'est la question du matin.
1: Et oui, c'est la question que l'on vous a posée sur la page Facebook Ici Poitou. Alors Daniel nous dit, c'est une vraie galère. J'ai dû changer de généraliste, départ à la retraite. J'ai mis plus de 3 mois à en trouver un. Plus aucun ne prend de nouveau patients, les dentistes, ophtalmo et kinés, c'est la même chose. Pour Aline, de plus en plus compliqué, voire impossible pour certaines spécialités. Les médecins de nos jours ont des horaires de bureau. Je suis né à une époque, dans les années 80, 90, où ce n'était pas comme ça. Je me rappelle, quand j'étais petite, on appelait le médecin, on avait rendez-vous le jour même, ou le lendemain, on avait leur numéro personnel. Même dans certains cas, ils se déplaçaient chez les gens à n'importe quelle heure, à n'importe quel moment, même la nuit. Et puis, allez, Alain qui nous dit, je prends tous mes rendez-vous avec Doctolib, aucun souci si cela est dans un mois. Je vérifie souvent, j'annule mon premier rendez-vous pour l'avoir plus tôt. Si c'est vraiment pressé, il y a les urgences. Voilà, donc vos avis sont mitigés. Sachez tout de même dans les chiffres qu'en France, au 1er janvier dernier, 5000 nouveaux médecins sont rentrés en exercice.
0: À vos témoignages, vous pourrez aussi témoigner dès 9h dans l'émission Ici c'est vous. À suivre également avant 8h30, là, le rendez-vous anti-arnaque. On évoquera les faux mails d'abonnement. Vous allez avoir les frissons. Voulez-vous faire un tour dans le Pays Basque tout en restant dans le Poitou? L'artiste basque Anne Etchegoyen est auteure, compositrice, interprète. Elle chante en basque, français, espagnol et gascon. L'artiste sera en concert le samedi 10 octobre en l'église de Lusignan à 20h30. Ça annonce une soirée très jolie, un concert à ne pas manquer. Et la question du matin pour profiter de cette belle soirée, on est dans un autre registre, complètement. On part en Italie pour fêter l'anniversaire d'un bel artiste, un sacré artiste, mais qui ?
1: Vous avez envie de nous faire danser ce matin?
0: Et c'est vendredi.
1: Ça sent le week-end.
0: On veut partager la bonne humeur. Prenez la dose de motivation, de bonne humeur, là, si vous êtes sur la route pour filer au boulot. Qui est cet artiste-là qui fête son anniversaire aujourd'hui? Un Italien qui a partagé ce titre, Baila Morena, dans les années 2000. Eh oui, ça ne nous rajeunit pas. 05 49 60 20 20. En jeu, votre voyage au Pays Basque. Enfin, en musique, à Lusignan, grâce à l'artiste Anne Etchegoyen qui nous fait le plaisir de venir dans le Poitou.
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0: 8h17, le rendez-vous anti-arnaque avec vous, Aude Razo. Il s'intitule « C'est pas vrai ». Aude, les faux mails d'abonnement pullulent depuis la rentrée. Vous recevez beaucoup de signalements.
6: Oui, dernière en date, c'est Christine, une auditrice qui m'a prévenue cette semaine. Grand merci à elle. Nous vous confirmons que votre abonnement Canal+ a été renouvelé avec succès. Adhésion annuelle, 79,93 €. Christine m'écrit, cela semble être une arnaque. Et c'en est une, effectivement. Énormément d'internautes signalent avoir reçu exactement le même message, pas plus tard que cette semaine. Là où l'arnaque est crédible, attention, c'est que le mail contient un numéro IBAN. Alors, en partie masquée, avec des petites étoiles entre le début et la fin. Mais les personnes ciblées confirment, cela correspond bien à leur IBAN. Pareil d'ailleurs pour le code BIC qui est écrit juste en dessous. Le piège, c'est quoi? C'est le bouton « Gérer mon abonnement ». Vous cliquez parce que vous voulez contester, puisque vous n'êtes pas abonné. Et vous vous retrouvez sur un site qui vous demande votre numéro de carte bleue. Si vous êtes tombé dans le piège, appelez vite la banque pour faire opposition et pour lui demander la marche à suivre.
0: Bah ouais, c'est marrant, il nous demande toujours de payer. Aude, vous nous avez aussi alerté l'autre jour sur un faux mail, le Prime Video. Est-ce qu'il tourne toujours celui-ci ?
6: Oui, malheureusement, et celui-là, clairement, je lui décerne le prix de l'arnaque du mois de septembre avec, tenez attention, une nouvelle version là que je vois en train d'apparaître. Alors, la plus classique, la plus répandue, c'est fin de votre période d'essai Prime Video, votre formule annuelle à 69,90€ prend le relais. Et puis, nouvelle formule, donc, que Emmanuel a reçue, une autre auditrice. On lui parle aussi d'un renouvellement d'abonnement, mais là, dans le mail, il y a carrément son nom, prénom, et on lui met un bouton, le remboursement est possible. Et oui, petite variante. Le piège est le même, en fait. Demander un remboursement, gérer mon abonnement. Dans tous les cas, vous vous retrouvez sur un site qui veut piquer votre numéro de carte bleue. Donc, n'y allez pas, ne cliquez pas.
0: Merci beaucoup, Aude. 8h19. Passez un très très bon vendredi ensoleillé, avec la chaleur. Hein. 30 à 33 degrés, je vous rappelle. Oh, génie de la musique. Écoutez, qui a fait tant pour beaucoup. Quincy Jones, I No Corrida, avant de vous offrir votre soirée en compagnie de l'artiste Anne Etchegoyen, direction le sud-ouest, le Pays Basque, tout en restant à Vouneuil-sous-Biard.

0: On aime beaucoup.
1: Ben oui, on aime beaucoup Quincy Jones sur Ici Poitou à 8h23. On aime beaucoup cet artiste aussi. Et qui est-il ? Qui est cet Italien qui nous a percé ? Direction Saint-Jean-de-Marne. Bonjour Lynn.
2: Bonjour Aurélie.
1: Lynn, qui est cet artiste pour filer quasiment au Pays Basque ?
2: Je dirais Zucchero.
1: Eh ben oui, bingo Lynn, bonne nouvelle. Voilà une journée qui commence bien. Vous avez passé un bon vendredi grâce à ce joli cadeau. Vous remportez vos deux places pour le concert de l'artiste Anne Etchegoyen le samedi 10 octobre en l'église de Lusignan. C'est à 20h30. Vous allez entendre de l'espagnol, du gascon, du basque, du français, bien évidemment, avec cet artiste qui va vous faire voyager. Bravo Lynn.
2: Génial, merci beaucoup.
1: Franchement, ça va être super joli. On va écouter un petit peu Anne Etchegoyen. On se met dans l'ambiance là du Pays Basque. Lynn, vous aimez le Pays Basque ? Vous avez déjà été faire un tour ?
2: Bah, écoutez, le nom de mon mari, qui est mon nom bien sûr, est basque. C'est une d'origine basque.
1: Et bah donc on retourne dans les origines, c'est parfait ça.
2: Voilà.
1: Tout en restant chez nous dans le Poitou. Eh bah, bravo Lynn. Lynn, il y a une petite soirée entre amis prévue ce soir, si je me trompe pas.
2: Oui, c'est ça. Oui. Mmh.
1: Ah, mal,
2: et puis
1: ça.
2: Le marché de Thouars ce matin.
1: Ah, et ben.
2: Il faut que je me dépêche.
1: Et ben alors, Lynn, si vous allez au marché de Thouars ce matin, vous allez voir notre directeur. Vous lui passez le bonjour de notre part parce qu'il est au marché de Thouars avec l'isoloir Dites-le ici. C'est un isoloir où vous pouvez prendre la parole pour les futurs candidats de la présidentielle. Dans 7 mois, on vote. Et bien donc, on aimerait bien qu'ils sachent ce qu'on pense de tout ce qu'ils font, de tout ce qu'ils vont faire. Et ben, vous pouvez prendre la parole dans cet isoloir. Ça dure quelques petites minutes. Vous pouvez y aller et vous pouvez passer le coucou à Régis Servet, le directeur d'Ici Poitou. Voilà.
2: Très bien.
1: À bientôt, Lynn. Passez une bonne journée.
2: À bientôt. Merci. Bonne journée à vous tous.
1: Et cet isoloir, j'avais coupé la parole à la dame. Cet isoloir, dites-le ici, il est au marché de Thouars, là, en ce moment même, jusqu'à 11h.
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1: Si on rencontrait des Poitevins, saviez-vous qu'il y a des rivières souterraines dans les Deux-Sèvres ? Dans les gens d'ici, Sonia Brunet nous fait découvrir ce qu'il y a sous nos pieds.
4: Bonjour, Romain Gaillard, webmaster.
5: La spéléologie vous occupe beaucoup.
4: Oui, c'est devenu mon loisir numéro 1 depuis quelques années.
5: À quel moment vous avez découvert la spéléo ?
4: Mes parents m'emmenaient visiter des grottes touristiques. J'ai été fasciné par le monde souterrain. J'ai moi-même exploré des souterrains dans le sud de Vendée, il y en a quelques-uns, hein, pendant mon adolescence. Et je suis venu bien plus tard, à mes 30 ans. J'ai fait un baptême de spéléologie avec un professionnel qui m'a fait découvrir la rivière souterraine de Saint-Christophe-sur-Roc, pas très loin de Niort. Bah, à la fin de la sortie, je lui ai demandé est-ce qu'il y avait des clubs. Il m'a dit qu'il y avait 2 clubs en Deux-Sèvres, ce que j'ignorais totalement.
5: Quand on parle de grottes, on a Padirac, on a Bétaram en tête. Dans les Deux-Sèvres, on a quoi ?
4: Beaucoup de choses, puisque le terrain est très calcaire, donc c'est favorable à la formation des grottes et des rivières souterraines. On n'a pas de gouffre immense comme Padirac, mais on a des petites entrées de galeries qui accèdent par contre à des rivières magnifiques derrière. On a notamment 3 rivières souterraines très connues, la rivière souterraine de Chandonnier, qui se prête très bien d'ailleurs à l'initiation pour les plus jeunes, elle est très facile d'accès. Un peu plus sportive, qui d'ailleurs est la plus grande du département, la rivière souterraine de Saint-Christophe-sur-Roc, 4,5 km de galerie au total. C'est un grand canyon souterrain. On est étonné par les hauteurs qu'on peut avoir parfois dans cette cavité. On va avoir des paysages de laminoirs, c'est-à-dire des parties de galerie qui sont plutôt larges, mais pas hautes du tout. Il faut progresser à 4 pattes. On a des parties où on doit progresser dans l'eau. Et puis, on en a une autre qui est également connue, qui a été découverte il y a maintenant 1 siècle. C'est la rivière souterraine de Bataillé, entre Mel et Sauzet-Vaucet. Alors, les entrées sont interdites, elles sont sécurisées, on peut le comprendre, hein, parce que pour aller sous terre, il faut quand même connaître le milieu, il faut avoir l'équipement adapté, les connaissances adaptées. Donc, le comité départemental de spéléologie des Deux-Sèvres a fait des conventions avec les propriétaires de ces entrées de grottes, qui sont bien souvent les communes. Et dès que quelqu'un veut aller visiter ces grottes, ça passe forcément par nous.
5: Vous connaissez l'expression « 6 pieds sous terre » ? C'est pour ça qu'un certain nombre d'entre nous avons des réticences à passer sous le sol ?
4: on va dire, les arguments sont variés. On a emmené des gens qui se disaient claustrophobes sous terre, hein, et puis qui sont ressortis avec le sourire, parce que finalement, ils ont dépassé leurs craintes, et ils ont vu que c'était, en tout cas pour Chandonnier, une rivière souterraine qui était accessible à tout le monde. Voilà. Et puis, on a toujours beaucoup de superstitions, des temps très anciens, hein, même du Moyen-Âge. En gros, sous terre, c'est le lieu de vie du diable, des farfadets, des spectres. Ça m'a toujours fait sourire, ces craintes, d'emmener les gens, puis de les voir finalement sourire à la fin de la sortie en disant « mais non, en fait, il n'y a rien du tout sous terre à part des chauves-souris et quelques bébêtes ». C'est un plaisir.
1: Rencontre avec Romain Gaillard, le président du comité spéléologie des Deux-Sèvres qui propose des initiations. Vous pouvez le réécouter dans la rubrique « Les gens d'ici » sur ici.fr. 8h28, la question du jour, Dorian.
0: Oui, Combo, arrivez-vous à trouver des rendez-vous facilement avec les professionnels de santé en Vienne et en Deux-Sèvres? Niki nous dit sur la page Facebook ici Poitou, pour l'instant le plus difficile, un dentiste. J'ai mal à une dent avec saignement, probablement un abcès. On me propose un rendez-vous le 11 janvier 2027. Heureusement, j'ai les antibiotiques appropriés car ça m'est déjà arrivé. Avant, pour une urgence, les dentistes prenaient entre deux rendez-vous. Ils avaient des créneaux d'urgence et ce n'est plus le cas aujourd'hui. Vous continuez de réagir, la page Facebook ici Poitou ou alors le WhatsApp 05 49 60 20 20.
1: Dites-le ici, c'est autre chose, c'est l'isoloir à Thouars. Ici, c'est vous. Ça partir de 9h, une émission que vous pouvez bien évidemment
0: écouter.
1: À partir de 9h, ce sera vous d'ailleurs.
0: Oui, mais on ne s'arrête pas. Caroline Forcé sera mon invitée, elle est sage-femme au Cégide de Poitiers. On parlera avec elle. Rendez-vous auprès des professionnels de santé, mais aussi santé sexuelle des femmes, puisque les sages-femmes ont un rôle de plus en plus important dans cette santé sexuelle des femmes.
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1: 8h30, l'actu locale avec vous, Clément.
0: Je vous en parlais à l'instant, Aurélie. À l'approche de la présidentielle, nous déployons le dispositif pour la deuxième fois. L'isoloir, dites-le ici, est à Thouars en ce moment jusqu'à 11h30. On vous invite à y entrer pour nous partager vos doutes, vos questions qu'on transmettra aux futurs candidats. On fait un peu le point sur ce dispositif dans un instant. Emmanuel Macron ne veut pas de baisse de taxes sur le carburant à court terme. Impossible dans la situation budgétaire actuelle, c'est ce qu'a dit le chef de l'État hier dans une interview sur France 2. La sécheresse continue de frapper le Poitou très fort, le niveau d'eau inquiète chez nous, on fait le point et ça n'arrange pas la crise agricole avec une colère paysanne qui ne continue de monter. On en parle après l'actu en France et dans le monde en 90 secondes et ce matin c'est avec vous Valentin Bertrand.
19: Les dons affluent, mais la visite du pape Léon XIV qui débute aujourd'hui n'est pas encore financée. Ce matin, sur les 27 millions d'euros nécessaires, 12 ont été récoltés. L'Église mise sur l'engouement autour de cette venue. 80 000 jeunes attendus ce soir au Stade de France et 600 000 fidèles sur les Champs-Élysées pour compléter cette somme. Lors du verdict aujourd'hui pour les deux militants d'ultra-droite soupçonnés d'avoir tué le rugbyman international argentin Federico Martín Aramburu sur une terrasse de brasserie parisienne en mars 2022. L'accusation réclame 27 ans de prison contre Éric Le Priol, auteur présumé des deux tirs mortels, 20 ans contre Romain Bouvier. Pour éviter les pénuries dans les stations-service où l'essence est la moins chère, les camions-citernes sont autorisés à livrer 7 jours sur 7, y compris le dimanche jusqu'au 12 octobre. Un arrêté est publié ce matin au journal officiel. Une station sur 10 manque en ce moment d'au moins un carburant. Après la grève mardi dans les restaurants universitaires, victimes de leur succès depuis la généralisation du repas à 1€, les Crous demandent à chaque établissement de fixer une jauge, une limite. Le nombre de repas servis a bondi de près de 50% depuis la rentrée, bien au-delà des 10% attendus. 98 000 hectares ont brûlé depuis le début de l'année. Le bilan alarmant de l'Office national des forêts, c'est 5 fois plus que la moyenne de ces 20 dernières années et aussi un record depuis 1976. Et puis, un nouveau chapitre s'ouvre ce soir pour l'équipe de France de foot. Premier match en tant qu'entraîneur pour Zinedine Zidane avec ce déplacement en Turquie en ouverture de la Ligue des Nations à 20h45.
0: Merci Valentin. Vous parlez de l'interview du président. Eh bien justement, à 7 mois de la présidentielle, ici Poitou vous donne la parole. Notre isoloir, dites-le ici, sera sous les halles et en ce moment sous les halles du marché de Thouars jusqu'à 11h30. L'occasion de partager vos préoccupations, vos envies, vos craintes, tout ça, on va les transmettre aux candidats à la présidentielle. La dernière fois qu'on a déployé ce dispositif, c'était à Poitiers. Vincent Hulin, vous avez compilé certains des avis recueillis chez les Poitevins.
10: Et il ne faut pas être timide, ici Poitou s'intéresse à vos attentes, à vos questionnements, à vos priorités du moment. Moins de 10 minutes assis dans un isoloir au calme face à un clavier et un écran d'ordinateur. Alors vous pouvez choisir d'être filmé ou pas. Ce qui nous intéresse en effet ensuite, c'est de vous écouter. Et à la question « Quelles sont vos priorités du moment ?» Eh bien l'environnement, le dérèglement climatique sont les sujets principaux. Vous avez été tous marqués par la sécheresse, un été caniculaire et suffocant. Et voilà ce que vous nous avez laissé comme message dans cet isoloir mobile.
15: Pour moi, le sujet le plus important est lié à l'environnement et au changement climatique et à son impact à court terme maintenant et à long terme, et de voir comment on peut changer les choses pour essayer de ne pas foncer dans le mur.
18: Le premier, celui de la transition écologique, avec la canicule extrêmement violente qu'on a subie, ça me paraît être un sujet décisif.
10: L'éducation et le travail reviennent aussi dans vos préoccupations du moment.
20: L'éducation de nos jeunes, moi je trouve que c'est très compliqué. Une grande perte de moyens qui sont donnés au niveau de l'éducation nationale pour pouvoir assurer une bonne éducation de nos jeunes et pour pouvoir leur permettre de progresser, de faire des études supérieures.
10: Justement, des jeunes, des étudiants sont passés dans notre isoloir.
21: Pour l'instant, le plus important, effectivement, c'est l'éducation et c'est le travail. En étant, oui, effectivement, jeune, et même pour les populations qui arrivent, les jeunes, on n'a pas forcément une impression d'avenir. Bah, nos diplômes sont totalement dévalués. Donc, on ne sait pas trop quoi faire.
22: On n'a pas forcément beaucoup d'argent et c'est vrai que du coup, ça rend la vie un peu difficile parce que on est un peu tout le temps préoccupé et puis on n'arrive pas forcément du coup à se concentrer dans nos cours.
23: Tout ce qui va être à propos déjà du marché du travail, notamment au niveau de l'IA, notamment au niveau de tous ces sujets-là, comment est-ce que justement les politiques vont réagir?
10: Et à 80%, vous attendez une grande écoute de la part du futur président de la République et de son futur gouvernement.
0: Je rappelle que l'isoloir, dites-le ici, est en ce moment sous les halles du marché de Thouars. C'est jusqu'à 11h30. On vous promet qu'on fait attention à vos courses pendant que vous y passez. Parmi les inquiétudes...
1: C'est le directeur qui garde vos courses.
0: Directeur qui garde les courses. Donc s'il manque des fruits ou des légumes, c'est vers lui qu'il faut aller.
1: Et les gourmands. N'achetez pas trop de bonbons, parce que sinon, vous ne les voyez plus.
0: L'une des inquiétudes, c'est le dérèglement climatique qui ressort. Et justement, aujourd'hui... C'est une illustration.
1: En effet, on peut s'y inquiéter. Entre 31 et 33 degrés un 25 septembre. Et demain, on a 10 degrés de moins. Là, on a l'illustration concrète. Grand soleil, ciel bleu pour aujourd'hui. Pas trop de nuages, toujours pas de pluie. Le retour de la pluie s'est annoncé pour la semaine prochaine seulement. Des températures donc qui augmentent encore. Le thermomètre grimpe jusqu'à 33 degrés aujourd'hui. Vous aurez à Bressuire, à Parthenay, à Châtellerault, à Mazières-en-Gâtine ou encore du côté de Montmorillon, 31 degrés. Chez vous, à Poitiers, à Loudun, à Niort, à La Roche-Posay, à Angles-sur-l'Anglin, du côté de Saint-Mexant-l'École ou de Civray, vous aurez 32 degrés et à l'Île-Jourdain, c'est le maximum, 33 degrés. Pour votre week-end, alors on aura quelques éclaircies demain matin, matinée agréable, grand soleil l'après-midi, beau ciel bleu avec la baisse des températures, on aura entre 23 et 25 degrés. Et dimanche, plutôt pas mal aussi, soleil voilé toute la journée avec 24 à 28 degrés. La pluie, elle arriverait donc la semaine prochaine.
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1: 8h36, l'important c'est d'aimer. Vous êtes d'accord, vous? C'est vrai que c'est pas mal. C'est bien dans la vie quand il y a un petit peu d'amour dans l'air, l'amour en général. Hein. C'est Pascal Obispo qui veut vous en parler ce matin. Très jolie chanson pour filer au boulot, en voiture, au sport, n'importe.

0: Pascal Obispo, l'important c'est d'aimer sur ICI Poitou, 8h40.
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0: Dans 7 mois, on vote. Nouveau président, nouvelle présidente de la République. À l'approche de l'élection présidentielle, ICI Poitou vous donne la parole. Jusqu'à l'élection, on vous propose d'entrer dans l'isoloir, dites-le ici, pour partager vos craintes, vos interrogations, vos envies, pour dire ce qu'on pense. Que souvent, on dit, bon, là-haut, ils comprennent pas trop la vie quotidienne, ils savent pas ce qu'on pense. Là, c'est le but. C'est que vous puissiez faire remonter tout ce que vous pensez et vos réponses. Les candidats de l'élection présidentielle les auront. Le dispositif, dites-le ici, est à là ce matin, au marché jusqu'à 11h. Il est ultra simple d'utilisation. De toute façon, sur place, on vous expliquera tout. C'est en quelques minutes seulement. Ça ne va pas vous prendre beaucoup de temps dans votre marché. Vous répondez à 5 questions, face caméra ou pas, ce n'est pas obligatoire. Vous ne dévoilez pas vos intentions de vote. Ce n'est pas le but. Si vous voulez les dire, vous pouvez, mais vous n'êtes vraiment pas obligé. Tous vos témoignages sur votre vie quotidienne seront compilés, présentés ensuite au printemps prochain aux différents candidats à l'élection présidentielle. L'isoloir, dites-le ici, d'ici Poitou, est donc présent aujourd'hui au marché de Thouars-sous-les-Halles. Là, c'était depuis 3 petits quarts d'heure, à partir de 8h jusqu'à 11h30. On vous donne la parole. Place aux 2 minutes chrono, volley, basket, foot et même paddle. L'actu sportive est riche, Clément.
2: Oui, avant de parler des équipes qui jouent ce soir, on s'arrête sur un événement autour du paddle. Je vous parle bien du sport de raquette à la mode, apprécié à 2 contre 2 avec 800 000 pratiquants en France. C'est une première dans le Poitou. Certaines des meilleures joueuses françaises sont à Poitiers jusqu'à dimanche. C'est dans le cadre du tournoi P2000. On écoute Stella Giglione, c'est l'une des responsables de la galerie République à Poitiers, effectivement, et c'est là qu'est organisé l'événement.
3: Ça fait partie des 8 étapes du circuit national. Donc en fait, on a 8 P2000 en France chaque année, et puis 4 P3000. Donc là, on va accueillir la première étape de la saison sur la catégorie P2000. Donc les meilleures joueuses françaises se déplacent ici à Poitiers, à Galerie République. Ça va être un événement...

0: Basket 86 démarre la saison ce soir dans sa salle de Saint-Éloi. C'est contre Évreux. À l'Euro de volley ensuite, l'équipe de France affronte ce soir à 21h à Milan la Finlande. Chez les tricolores, on retrouve deux poids de vin, on le rappelle. Antoine Brizard, natif de Poitiers, mais aussi le central Simon Magnin, joueur de l'alternat Stade Poids de Vin Volley. L'autre demi-finale oppose la Slovénie et la Pologne. Et puis enfin, le football, avec le premier match de Zizou à la tête des Bleus. France-Turquie avec Zinedine Zidane, ça compte pour la Ligue des Nations et c'est ce soir.
1: 8h44, le Saint-Benoît Swing Festival a démarré hier et c'est pas fini. Vous avez encore deux belles soirées ce soir et demain. On vous présente le programme avec des artistes de renom d'ici 8h50.
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1: 8h45, de nombreux témoignages, de nombreux commentaires sur notre page Facebook d'ici Poitou concernant la question du jour. Arrivez-vous à trouver facilement des rendez-vous avec des professionnels de santé, Dorian?
10: Oui, et c'est pas si simple que ça, si j'en suis ce que vous nous dites. Déjà, en France, en 2026, il faut savoir que le délai médian pour obtenir un rendez-vous médical varie fortement selon la spécialité, mais atteint jusqu'à 42 jours, par exemple en moyenne pour un cardiologue, et ça peut grimper jusqu'à 164 jours dans les départements les plus tendus, et on en fait partie en Vienne et en Deux-Sèvres, si j'en suis vos messages Facebook ce matin. Pour Pélucio, ce jeu rajoute un gros souci le dentiste, suivi par la Somed qui a fermé. Comme beaucoup, j'attendais la nouvelle installation de mon dentiste pour finir les soins. Or, il s'est avéré qu'il s'est installé à Civaux. Alors, handicapé et à 71 ans, je ne conduis plus, je ne marche pas bien, impossible d'y aller, pas de famille ici, je reste donc avec un appareil dentaire provisoire. Si vous avez la solution, je suis preneuse. Et puis, je rajoute le message de Carmel, très difficile de trouver un cardiologue et un dermatologue. Pour les dentistes aussi, il ne faut pas avoir mal aux dents car l'attente des rendez-vous est souvent longue. Ainsi que chez les ophtalmos, 2 ans d'attente. Les professionnels de santé que vous avez le plus de mal à trouver, dans ce que j'en aussi je fais un résumé de vos messages ce matin, le dentiste, le cardiologue et le dermatologue, ce sont vraiment les trois professions, les trois spécialités qui visiblement ont le plus d'attente en Vienne et en Deux-Sèvres selon vos messages aujourd'hui.
1: Dès 9h, on va surtout parler de la santé des femmes avec notre invitée qui est sage-femme.
10: Exactement, la santé sexuelle des femmes. Les sages-femmes ont un rôle de plus en plus important dans cette santé sexuelle. Et on va en parler avec notre invitée Caroline Forcé. Elle est sage-femme au Cégide de Poitiers. Alors on va évoquer évidemment tout l'aspect contraceptif parce que demain, ce sera la journée mondiale de la contraception, il faut le savoir. Mais au-delà de ça, comment prendre soin correctement de sa santé quand on est une femme? La réponse entre 9h et 10h sur Ici Poitou.
1: Et si vous témoigner dès 9h avec grand plaisir. 05 49 60 20 20. 8h47, le petit point météo. On rappelle qu'aujourd'hui, on ne va pas avoir froid cet après-midi, entre 31 et 33 degrés. 33 degrés chez vous dans la Vienne à l'île Jourdain, 32 degrés chez vous à Poitiers, à Niort, à Saint-Mixent-l'École ou encore du côté de Civray, où vous aurez chez vous à Châtellerault, à Bressuire, à Parthenay ou à Mazières-en-Gâtine, 31 degrés. À noter, c'est que demain, on perd quasiment 10 degrés. Demain, après-midi, au maximum, on aura entre 23 et 25 degrés. Aujourd'hui, grand soleil, grand ciel bleu. Le retour de la pluie est annoncé pour la semaine prochaine. Et pour votre week-end, demain, c'est une journée ultra agréable. Des petites éclaircies demain matin, un grand soleil demain après-midi. Et dimanche, on est plutôt sur un soleil plutôt voilé tout au long de la journée dans tout le Poitou. Talk Talk, avant de se mettre en mode swing, jazz. Le Saint-Benoît Swing a démarré hier, mais c'est aussi encore ce soir

0: Life Talk Talk sur Ici Poitou à 8h52.
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0: Le swing coule à flot en ce moment à Saint-Benoît, mais pas que. Le Saint-Benoît Swing, c'est aussi ce soir et demain, deux soirées pour écouter de la musique de qualité. Alain Verneau, organisateur de ce bel événement et notre invité ce matin. Bonjour.
2: Bonjour.
0: Comment était la soirée d'hier, Alain Verneau?
2: On a attaqué vraiment très fort. Ça va être aussi fort en émotion ce soir et
0: encore deux jours,
2: demain.
0: Encore deux jours. Ce soir, dès 20h30, eh bien, on va pouvoir applaudir le groupe Brazakuja. Petit extrait. Avec Brazakuja, alors là, ils ont trois voix qui débarquent à Saint-Benoît. Tout de suite, ça donne envie de voyager, là, hein, Alain.
2: Oui, l'âme, c'est le Brésil. Le batteur est brésilien et c'est lui qui impulse le rythme et avec une vieuse violoncelliste qui n'est pas très habituelle dans le jazz.
0: Ouais. Violoncelliste, accordéon et batterie, c'est la formation de Brazakuja. Et ensuite, on change de registre avec Julien Brunto. Brunto à 22h.
2: Ce festival, c'est 6 concerts et 6 concerts différents.
0: Ouais.
2: C'est-à-dire qu'il ne faut pas que le spectateur ait l'impression de voir les mêmes artistes, le même type de musique. Donc on change d'univers, on change de pays. Après, on retournera aux États-Unis.
0: Ouais, qu'est-ce qui nous attend avec Julien Brunto? Est-ce que vous pouvez m'en dire un peu plus sur cet artiste que nos auditeurs connaissent peut-être pas?
2: Alors, en fait, Julien, on l'a découvert il y a 20 ans. Il avait 20 ans. Et donc, il revient presque tous les 10 ans. Et c'est vraiment l'influence de la Nouvelle-Orléans où il a fait un séjour prolongé. Et ce sera les grands standards du jazz. Mais il sait tout faire. Il chante aussi.
0: C'est dingue,
2: donc
0: ça,
2: c'est un pianiste.
0: Ça, c'est aujourd'hui à partir de 20h30. Demain samedi, rendez-vous également à 20h30 avec premièrement Antolin Ouvrard Family.
3: Tu sais, je peux bien me passer de toi.
0: Histoire de famille, demain soir.
2: Histoire de famille, oui, c'est trois chanteuses exceptionnelles qui ont des carrières parallèles, croisées, et là, pour Saint-Benoît Swing, elles viennent en famille, avec le papa à la guitare. Donc ça va être un moment de poésie.
0: Un chouette moment, encore une fois, au Saint-Benoît Swing. Deuxième partie, alors là, on change aussi de registre, vous l'avez dit, hein, six concerts complètement différents, avec Michel Delage.
2: Oui, alors Michel Delage est un formidable arrangeur de notoriété nationale et là il vient avec la crème du jazz du Poitou-Charentes et il y a des garçons qui viennent de partout, ils sont tous professionnels. Et donc c'est bien de les réunir, de réunir Antoine Hervier, Guy Baudet, etc.
0: Que de la qualité sur scène, ils seront nombreux. Le Saint-Benoît Swing Festival, événement incontournable. Ce soir encore et demain à la une de Saint-Benoît, vous avez le programme sur le site saintbenoitswing.fr pour les réservations. C'est l'heure de la consultation matinale avec vous, docteur Kierzek. Aujourd'hui, de plus en plus d'adultes découvrent, parfois après 40 ans, qu'ils sont TDAH, autistes ou 10. Est-ce une mode ou un vrai phénomène de société ?
4: Bonjour à toutes et à tous. Ce n'est pas une mode, c'est un immense rattrapage. Pendant des décennies, beaucoup de personnes ont dû s'adapter à une école, puis à un monde du travail qui n'était pas conçu pour eux, qui était conçu pour une autre manière de réfléchir, de communiquer ou de s'organiser qu'un cerveau d'une personne qui a un TDAH ou qui a un trouble du spectre autistique. En fait, on appuie sur tous les boutons, on recommence plusieurs fois, on se demande pourquoi rien ne fonctionne comme prévu, et l'entourage finit par conclure, cet appareil ne fait vraiment aucun effort. Et oui, vous êtes souvent en échec scolaire ou en échec professionnel. Et en France, une personne sur six serait concernée par au moins moins un trouble du neurodéveloppement. L'autisme touche 1 à 2% de la population, les troubles 10 comme la dyslexie ou la dyspraxie environ 8%, et le TDAH c'est 6% des enfants et 3% des adultes. Et ces troubles étaient déjà présents auparavant, simplement on les repérait beaucoup moins bien. Et pendant des années, les personnes concernées ont donc pu être qualifiées de paresseuses, de brouillonnes, de désorganisées ou de trop sensibles, alors qu'en réalité, beaucoup fournissaient deux fois plus d'efforts pour obtenir le même résultat. Et là où une personne ouvre tranquillement un logiciel, une autre doit accepter 12 fenêtres, retrouver le mot de passe, fermer une publicité, relancer le système. Bref, c'est un cerveau qui fonctionne complètement différemment et ça peut tenir pendant des années.
0: Et concrètement, comment on obtient ce diagnostic ?
4: C'est souvent à l'occasion d'un changement de vie, une maternité, une augmentation des responsabilités ou un burn-out. En fait, trop de programmes qui s'ouvrent en même temps et la mémoire vive qui arrive à saturation et l'écran qui finit par afficher. Le système ne répond plus et c'est là que le diagnostic tombe si on consulte. Donc ça commence par une consultation chez le médecin traitant ou auprès d'un psychiatre spécialisé. Le diagnostic ne repose pas sur un simple test retrouvé en ligne. Oubliez tous ces « quel personnage de série êtes-vous ? Découvrez votre âge mental grâce à la couleur que vous préférez. » C'est pas comme ça qu'on fait un diagnostic. Il y a des auto-questionnaires médicaux qui existent. Et puis ensuite, la prise en charge dépend du trouble et des besoins de la personne. Pour le TDAH, ça peut être un traitement médicamenteux. Pour l'autisme ou les troubles 10, on s'appuie davantage sur la psychoéducation, l'orthophonie ou l'ergothérapie. Mais ce qui est important, c'est de consulter. Et pour tout savoir, je vous conseille vivement un magazine qui s'appelle « Zèbre », le magazine de la neurodiversité. Et vous verrez, vous aurez plein d'infos pratiques. D'ici là, portez-vous bien.
0: Merci beaucoup, docteur. Ici.fr pour réécouter tous les conseils du docteur Kerzek. Dans un instant, l'émission Ici, c'est vous. Bonjour à tous.
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0: 8h59, il y a un instant, on était avec Dr Kerzek. Ben là aussi, on parle santé ce matin.
11: Oui, santé sexuelle des femmes avec Caroline Forcé, notre invitée ce matin. Elle est sage-femme au Cégide de Poitiers. Et on va parler donc avec elle de la santé sexuelle des femmes, puisque les sages-femmes ont un rôle de plus en plus important dans cette santé des femmes au quotidien. C'est notre sujet jusqu'à 10h dans Ici, c'est vous.
0: Eh bien, bonne émission. Je vous retrouve dès lundi, dès 6h.
11: Eh bien, écoutez, bon week-end.
0: Merci.
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11: Bienvenue si vous nous rejoignez, vous écoutez Ici Poitou, vendredi 25 septembre, il est 9h. Et à 9h, les infos, c'est avec vous Clément Tricot, bonjour.
13: Bonjour Dorian, bonjour à vous qui nous écoutez. Les syndicats agricoles des Deux-Sèvres refusent de participer à, je cite, une mascarade. Hier, FNSEA, Confédération Paysanne et aussi Coordination Rurale sont partis furieux d'une réunion en préfecture des Deux-Sèvres. Un échange portant sur la mise en place du plan CASI et la distribution des aides de l'État. Sauf que ça ne correspond pas du tout à l'ampleur du malaise paysan. C'est ce que nous dit ce matin notre invité David Bosch, secrétaire général de la CR79. Il craint que de nombreux exploitants soient contraints de mettre la clé sous la porte.
14: C'est bien pire qu'avant et ce chiffre, il vient pas de la coordination rurale, il vient de la Chambre d'agriculture. De l'étude qu'a menée la Chambre d'agriculture au sein du département, on a 65% des agriculteurs qui envisagent un arrêt d'activité aujourd'hui. Et aujourd'hui, les syndicats étaient là pour représenter la profession agricole, qu'on soit FNSEA, qu'on soit coordination rurale, confédération paysanne, jeunes agriculteurs ou même non syndiqués, la sécheresse, les épisodes de canicule ont touché tout le monde de plein fouet. Ça a d'ailleurs été souligné par la DDT hier. Et donc, après, étant donné que l'État n'a pas répondu à cette crise, eh bien, notre administration a passé son temps à essayer d'exclure telle ou telle filière, d'exclure telle ou telle exploitation pour pouvoir donner un semblant d'euros à certains agriculteurs. Et nous, il était hors de question qu'on participe à cette mascarade.
13: Et une crise renforcée par la sécheresse. Les niveaux des nappes et notamment des cours d'eau sont bien trop bas chez nous. Il n'a quasiment pas plu en septembre. On fait le point sur la situation des cours d'eau sur ici.fr. Forte mobilisation aussi hier à la gare de Thouars. 200 personnes ont répondu à l'appel de la CGT pour sauver le train des sables. C'est la ligne Saumur-Sable-d'Olonne. L'état des voies est alarmant. Le syndicat craint la disparition définitive de cette desserte. Les files d'attente au restaurant universitaire, on vous en parlait récemment sur Ici Poitou. Les restos U victimes du succès du repas à 1 euro généralisé à tous les étudiants. Ce matin, le Crous demande à chaque établissement de fixer une jauge limite. Le nombre de repas servis a bondi de 50% en France. Le Crous tablait seulement sur 10%.
11: 80 000 jeunes attendus ce soir au Stade de France.
13: Parmi eux, des Poitevins partis dans les 8 bus mis en place par le diocèse de Poitiers. Ils vont à la rencontre du pape Léon XIV qui arrive dans une heure à Paris pour 4 jours de visite. Ceux qui restent dans le Poitou sont appelés à se regrouper dans une pape zone à Niort, à l'église Saint-André. À Poitiers, pas de pape zone, mais un rassemblement à l'église Sainte-Thérèse. Lui aussi, il suscite des vocations, mais en football, Zinedine Zidane, le patron des Bleus, ne sera pas sur le terrain ce soir, mais bien sur le banc comme sélectionneur. C'est sa première à la tête des tricolores. Turquie-France, c'est à 20h45 pour la Ligue des Nations. Dans le Poitou, les fans de basket ont rendez-vous à Saint-Éloi. Le PB86 retrouve le parquet pour la reprise de l'Élite 2. Premier match de la saison contre Évreux. L'équipe qui nous a fait rêver l'an dernier a bien changé, mais sort d'une pré-saison avec 5 victoires en autant de matchs. Et puis enfin, une question, les industriels du Châtel-Rodet sont confrontés au développement de l'IA et aussi à la question de savoir comment adapter 8000 emplois du secteur à ces technologies. C'est ce qui était débattu hier lors d'un rassemblement avec une soixantaine d'industriels de la Vienne à Châtellerault. Même des domaines historiques comme la métallurgie y sont confrontés, Morgane de Clairefait.
5: Dans sa PME d'une trentaine de salariés, Michael Cornuau, patron de Brion Industrie, a intégré des outils IA depuis un an sur certains postes.
7: Mais on a constaté un accroissement de la puissance de l'IA depuis, et donc ce qu'on s'est dit il y a un an était plus vrai il y a 6 mois et encore moins vrai aujourd'hui.
5: Une course contre la montre pour rester à la page et ne pas se faire distancer par la concurrence.
7: Toute la partie devis, méthode, réponse aux mails, ça va être nécessaire et incontournable. Après, sur la partie production, ce sera plus difficile de remplacer un soudeur ou un plieur qui aura la connaissance.
5: Difficile, mais pas impossible, répond Stéphane Béharel. Il est directeur général d'Agapé et Série qui fabriquent du mobilier urbain.
15: Je pense que ça peut arriver partout. Après, ça veut dire qu'il faut arriver à faire des chantiers à court terme, d'autres à plus long terme.
5: Un alternant ingénieur va donc plancher sur le sujet 3 ans pour adapter, voire créer des outils.
15: En compte à fournisseur, on doit rapprocher des bons de livraison et des factures. Ça demande des heures et des heures. Une IA, maintenant, est capable de les comparer. On n'a plus à le traiter. Et après, on peut se consacrer que sur des choses qui ne sont pas conformes.
5: Quant aux craintes sur l'emploi,
15: on n'arrive pas à recruter au rythme où on souhaiterait recruter. Donc quelque part, ça va être une aide.
5: Une réponse aux problématiques de recrutement dont il reste cependant à évaluer les coûts et les investissements.
13: Le reportage Morgane de Clairefait.
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13: Il fait encore chaud aujourd'hui, Dorian, dans le Poitou.
11: Et oui, on attend encore jusqu'à 32 degrés cet après-midi en Vienne et en Deux-Sèvres. Des températures toujours bien au-dessus des valeurs normales de saison, avec un soleil qui devrait briller sans interruption, pas de nuages à l'horizon selon Météo France. Un petit vent d'ouest à sud-ouest qui, lui, va souffler entre 10 et 15 km/h. Et pour les températures, dès la fin de la matinée, on attend à Bressuire, à Thouars, ou encore à Mauléon en passant par Niort et Mel jusqu'à 26 degrés. Si vous êtes plutôt dans la Vienne, à Poitiers, à Chauvigny ou encore à Pleumartin en passant par Jancé et Lusignan, 24 degrés attendus en fin de matinée. Et puis dans le nord de la Vienne, à L'Encloître ou encore à Loudun en passant par Dangers-Saint-Romain, là plutôt aux alentours des 21-22 degrés et donc jusqu'à 32 dans l'après-midi.
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11: La santé, c'est un véritable sujet de société. Comment accéder à des rendez-vous facilement auprès de nos professionnels de santé? Pas toujours si simple. C'est ce que vous nous dites sur la page Facebook d'Ici Poitou depuis ce matin. Mais il y a quand même du positif. Dominique, par exemple, nous dit « Bonjour, oui, ça va, je me plains. Je ne me plains pas dans la mesure où j'anticipe dans le cadre de mon suivi médical, gynéco, cardiologue, mon dentiste est à 10 minutes en voiture de chez moi et mon médecin à 15 minutes ainsi que le laboratoire d'analyse. Côté ophtalmo, le cabinet à Migny-Auzan, c'est parfait. » Je peux aussi citer le message de Bernadette qui nous dit « Je dirais qu'en temps normal, oui, c'est compliqué de trouver des rendez-vous facilement avec les professionnels de santé, mais là, j'avoue que j'avais besoin d'un rendez-vous pour une mammographie et sur Doctolib, on m'a proposé 8 jours après. J'avoue que je n'en revenais pas. Alors peut-être qu'en passant par là, c'est plus facile de trouver car moi, je faisais toujours par téléphone. Espérons que ce sera la même chose pour mes autres rendez-vous. » Par contre, certains d'entre vous sont un petit peu plus mitigés sur le sujet. Par exemple, Estelle nous dit sur Poitiers, 9 mois d'attente pour avoir un médecin traitant déclaré en tant que tel, une semaine à 10 jours pour un rendez-vous quand on bosse, 1 an et 1 mois pour avoir un rendez-vous chez un dentiste qui ne bosse que les lundis matin, mardi matin et jeudi matin, avec obligation d'un rendez-vous pour les soins dermato, je n'en parle pas, gynéco spécialisé avec une vraie prise en charge. C'est sur Bordeaux. Quand je suis arrivé l'année dernière, on m'a conseillé de continuer à me faire suivre sur Bordeaux de manière générale. Et puis allez, je peux citer un dernier message, celui de Daniel qui nous dit rendez-vous dermatologue, 8 mois d'attente, gastro-entérologue, 1 an, ophtalmologue parti en retraite et actuellement sans dentiste, pareil. Voilà vos réponses ce matin sur la page Facebook d'Ici Poitou. C'est assez mitigé entre ceux qui ont du mal à trouver des rendez-vous auprès des professionnels de santé et d'autres comme Bernadette qui trouvent assez facilement sur Doctolib. Alors vous, quel est votre avis sur cette question? Vous continuez de réagir et de répondre sur la page Facebook d'Ici Poitou, également sur notre WhatsApp au 05 49 60 20 20. Un petit message écrit ou un petit message vocal et vous pouvez réagir jusqu'à 10h. Niveau chiffres, il faut tout de même noter qu'au 1er janvier 2026, cette année, plus de 5000 médecins sont entrés en exercice, plus de 5000 nouveaux médecins. Alors ça permettra peut-être d'améliorer la situation dans les mois et les années qui viennent. Nous, jusqu'à 10h, on va parler santé sexuelle des femmes ce matin. Avec Caroline Forcé, notre invitée, elle est sage-femme au Cégide de Poitiers, elle va nous rejoindre dans les prochaines minutes. Les sages-femmes qui ont un rôle de plus en plus important dans la santé sexuelle des femmes. Alors, comment agissent-elles? Quelles sont les préconisations pour la santé sexuelle des femmes et notamment des plus jeunes qui commencent à avoir une vie sexuelle? Vous allez avoir toutes ces réponses jusqu'à 10h dans votre émission Ici c'est vous sur Ici Poitou.
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11: Allez, un petit peu de musique avant tout ça. Le collectif Ensemble avec sa raison d'être sur votre média de proximité dans la Vienne et les Deux-Sèvres. Bon vendredi.

0: Le collectif Ensemble avec sa raison d'être sur votre radio ici Poitou. Dernière réaction à notre question du jour. Arrivez-vous à trouver facilement un rendez-vous auprès d'un professionnel de santé? Ghislaine sur le WhatsApp d'ici Poitou nous dit: c'est vrai que pour avoir un rendez-vous, c'était pas facile avant. Avec Doctolib, c'est beaucoup plus facile et sûr. On prend rendez-vous et on recale pour une autre date, beaucoup plus simple pour établir son agenda médical et ça évite les erreurs. 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
0: Et on va dédier notre émission ce matin à la santé sexuelle des femmes et aux sages-femmes qui ont un rôle de plus en plus important dans la gestion de cette santé. Caroline Forcé, notre invitée, elle est sage-femme au Cégide de Poitiers. Bonjour Caroline.
3: Bonjour.
0: Bienvenue dans le studio Ici Poitou. Première question que j'ai envie de vous poser là comme ça pour faire le lien avec notre question du jour. Est-ce que c'est tout compliqué de trouver des rendez-vous auprès des sages-femmes aujourd'hui comme ça peut l'être pour les dentistes, les dermatologues ou même les cardiologues, ou c'est plutôt simple d'avoir accès aux rendez-vous avec vous?
3: Alors, de plus en plus, les sages-femmes ont un rôle assez primordial dans la santé des femmes, notamment dès le plus jeune âge. On a cette chance de pouvoir suivre dès la puberté des jeunes femmes avant toute prise de risque de premier rapport sexuel. Et du coup, il y a une certaine confidence, un certain lien qui se crée. Les sages-femmes, par leur exercice libéral, hospitalier ou comme moi auprès des CEGID, donc centres de dépistage et d'information et de diagnostic des maladies sexuellement transmissibles, on est assez proche et assez facile d'accès par des consultations anonymes et gratuites ou par Doctolib, notamment dans le Châtel-Rodet. On a récemment deux installations de sages-femmes libérales, donc c'est plutôt, je dirais, encore facile.
0: Et ça, c'est une bonne nouvelle. Vous avez parlé du CEGID. C'est quoi le CEGID exactement?
3: Eh bien, on dépiste, on reçoit en consultation des femmes, des hommes de tous âges qui ont des questions, qui ont des symptômes, qui ont eu des prises de risque et qui veulent discuter avec un professionnel de santé accessible. On fait un dépistage, on donne des résultats et en fonction, on accède au traitement et aux réponses de manière assez rapide.
0: Ouais, le nom complet du CEGID, c'est le Centre gratuit d'information, diagnostic et dépistage du VIH, des hépatites et des infections sexuellement transmissibles. Aujourd'hui, quel bilan pourrait tirer de la santé des femmes sexuellement? Est-ce que c'est mieux qu'avant? Est-ce qu'on est sur un niveau plutôt stable? Est-ce que c'est pire qu'avant? Comment on pourrait situer les choses?
3: Alors, il y a du mieux, il y a du moins bien. Ce qu'il faut savoir, c'est qu'il y a un recul de la contraception. Très souvent, on a des femmes qui nous disent prendre assez de risques sans se protéger. Hein. La première des contraceptions reste le préservatif. Il reste sous-utilisé malgré un accès assez facile, que ce soit en pharmacie puisqu'il est délivré gratuitement jusqu'à 26 ans et délivré sur ordonnance au-delà. Donc un recul de la contraception. Et puis par contre, on a quand même une information chez les femmes au niveau santé sexuelle qui est quand même favorisée avec le dépistage du papillomavirus, la vaccination et l'accès au dépistage du cancer du col de l'utérus.
0: Alors vous parliez là à l'instant du coup de ce manque du préservatif, le fait qu'on ne l'utilise pas assez. Je pense notamment à vous qui nous écoutez en ce moment, qui avez certainement des enfants, des petits-enfants qui commencent ou qui ont déjà une vie sexuelle. Comment on peut mieux les prémunir de ces risques et mieux les inciter à mettre le préservatif?
3: Alors déjà, il faut en parler au sein, en effet, de la famille. Si jamais c'est quelque chose qui n'est pas facile à aborder, il faut savoir leur dire que le laboratoire peut les recevoir pour des dépistages. Il existe mon test IST, c'est un dépistage sans ordonnance, sans avance de frais en laboratoire, qui est mis en place depuis septembre 2024, où les jeunes peuvent se déplacer. Ensuite, on a en effet l'accès à ces CEGID où sages-femmes, médecins, infirmières peuvent les rencontrer, discuter de tout ce qui va être contraceptif, des premiers rapports, du consentement, du rapport au corps, mais aussi de la transidentité, du changement, de l'acceptation, de la différence. Voilà, c'est des sujets qu'il ne faut pas hésiter à évoquer avec eux ou les diriger auprès des professionnels.
0: Alors, je donne un exemple concret que j'ai déjà entendu auprès de jeunes autour de moi. Si on va faire les tests directs avant de faire quoi que ce soit la première fois, si on va faire des tests de dépistage, on n'a pas besoin du préservatif. Est-ce que vous êtes d'accord avec ça ou est-ce que c'est quand même mieux d'en garder un sous le coude?
3: Alors, il vaut toujours mieux garder un préservatif puisqu'on ne risque rien. Ce qu'on peut risquer également, c'est une grossesse. Voilà, une grossesse, elle doit être choisie décidée. Des dépistages, ils sont fiables au-delà d'un certain temps. C'est-à-dire que le VIH et la syphilis, par exemple, ne vont être fiables au niveau d'une prise de sang, c'est-à-dire négatif, au-delà de 6 semaines. Mmh. Si on ne respecte pas ces délais-là, on peut penser qu'on est négatif et en fait être transmetteur d'une IST. Voilà.
0: Et ça peut devenir problématique pour la suite. On continue de parler de tout ça avec vous jusqu'à 10h. Caroline Forcé, vous êtes sage-femme, je le rappelle, au Cégide de Poitiers. Et puis, on va évoquer aussi la santé des femmes, parce que c'est notre sujet ce matin. Et vous avez, avec les sages-femmes, un rôle de plus en plus important à jouer dans tout ça. Pierre Demar, je pense à vous. C'est maintenant pour la musique ici, Poitou, à 9h18.

0: Ici Poitou avec Pierre Demar, je pense à vous, vous restez avec nous. Les sages-femmes qui ont un rôle de plus en plus important dans la santé sexuelle des femmes, c'est notre sujet dans Ici c'est vous ce vendredi, on en parle jusqu'à 10h.
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0: La santé sexuelle des femmes, on en parle jusqu'à 10h ce vendredi matin sur votre radio ici Poitou avec Caroline Forcé, sage-femme au Cégide de Poitiers. Je rappelle que le Cégide, c'est le centre gratuit d'information, diagnostic et dépistage du VIH, des hépatites et des infections sexuellement transmissibles. Caroline, ce Cégide, est-ce qu'il est obligatoire pour prendre soin de sa santé sexuelle quand on est une femme ou est-ce qu'on peut aussi aller consulter d'autres professionnels de santé que les sages-femmes du Cégide ?
17: Alors oui, tout à fait, la santé sexuelle n'est pas que dépendante des sages-femmes, mais heureusement, tout professionnel de santé peut, au détour d'une consultation, avec accord de son patient ou de sa patiente, évoquer la vie affective, relationnelle et ou sexuelle. Il existe en effet des plateformes de formation pour les professionnels qui n'en ont pas l'habitude, format santé sexuelle, et surtout il ne faut pas hésiter en tant que patient ou patiente à évoquer auprès des médecins référents ce que l'on peut ressentir, les dépistages que l'on souhaite faire pour pouvoir être orienté. Si par contre les professionnels n'ont pas l'habitude et ne le souhaitent pas, les sages-femmes, les Cégides restent des lieux de premier recours.
0: Et je rappelle que si vous voulez réagir à cette émission, témoigner aussi, pourquoi pas, vous pouvez nous appeler au 05 49 60 20 20. Est-ce que en consultation, vous avez surtout des jeunes femmes, des jeunes filles, ou est-ce qu'on a tous les âges ?
17: On a tous les âges et c'est ce qui fait la richesse de nos consultations, c'est-à-dire qu'on va avoir en effet des jeunes hommes, de jeunes femmes et on peut aller jusqu'à des consultations au-delà de 80 ans. Voilà, la santé sexuelle est quelque chose qui touche en effet tout le monde. Donc les questions sont multiples, variées et différentes en fonction de chaque patient.
0: Ouais, c'est ce que j'allais vous demander, comment ça évolue selon l'âge ?
17: Alors c'est une sexualité qui évolue en effet, qui est voilà plus ou moins prise de risque. On va avoir du coup en fonction des demandes une prise en charge différente, un dépistage proposé, non imposé, des questions sur une éventuelle mise en danger, sur des risques, sur des symptômes et aussi une proposition de traitement et surtout une information de prévention. On va avoir un rôle dans la vaccination, c'est-à-dire qu'on fait le point sur les vaccinations avant toute prise de risque et sur l'accès aux préservatifs et l'accès à d'autres moyens de contraception. On dirige vers les pharmaciens pour de la vaccination ou vers les centres de vaccination et on dirige aussi ensuite vers des sages-femmes ou des gynécologues en fonction des avis et des symptômes, puisque nous, sages-femmes, notre rôle est à orienter. On a un rôle de premier recours et on oriente ensuite en fonction des symptômes.
0: Oui, parce que la discussion n'est pas la même selon la tranche d'âge. J'imagine qu'avec des jeunes femmes de 18, 20, 25 ans, on parle effectivement beaucoup prévention, contraception, etc. Avec une dame de 70 ou de 80 ans, c'est pas du tout les mêmes sujets qui sont évoqués.
17: Exactement. Là, on va parler des symptômes qui vont approcher de la ménopause. On va parler du rapport de la libido, du plaisir sexuel. On aborde le consentement. On évoque également s'il y a eu des antécédents ou des actes actuels de violence sexuelle ou sexiste. On a aussi une équipe pluridisciplinaire et on peut être amené, en effet, à évoquer des choses plus intimes, plus douloureuses sur des actes antérieurs ou actuels, en effet.
0: Et comment vous agissez sur ces trucs-là en général? Comment vous aidez ces femmes-là qui ont eu des traumatismes auparavant?
17: Alors, l'écoute est très importante, hein, bien sûr, et il faut savoir dire là, je peux vous aider, je peux vous orienter. Le fait de travailler en réseau et d'avoir en effet des médecins, des psychologues à proximité nous permet d'une meilleure prise en charge. Et c'est très régulièrement, on a besoin en effet de cette équipe pluridisciplinaire.
0: Mmh. Oui, qui puisse vous aider et vous appuyer. Il y a un cliché, un préjugé dans notre société actuelle, on l'entend beaucoup, qui dit que les jeunes surtout, font beaucoup moins l'amour qu'à l'époque et sont beaucoup moins axés sexualité que ce que ça a pu être. Vous qui en voyez tous les jours, est-ce que vous pourriez nous dire que c'est vrai ou que c'est faux ?
17: C'est plutôt vrai. Ouais. C'est vrai qu'il y a... Alors, on va avoir toujours des polyamoureux, des gens qui vont avoir une pratique sexuelle assez riche. Et on va avoir au contraire des jeunes, ou même des moins jeunes, qui vont limiter une vie sexuelle qui va être plutôt asexuée, mais qui va être plutôt dans le relationnel, dans le contact, et pas forcément dans l'acte sexuel en lui-même. La sexualité évolue.
0: Et sans jugement, comment on peut expliquer ce changement aujourd'hui, en 2026 ?
17: Je pense que le rapport à l'autre a beaucoup évolué. Alors, est-ce que le Covid, est-ce que cette distance qui a été imposée entre les gens peut être une explication ? Pourquoi pas ? Le consentement, le fait d'avoir dénoncé beaucoup de pratiques avec tout ce qui est dénonciation de ces violences sexuelles en masse. Je pense que le rapport à l'autre a évolué.
0: Et ce rapport à l'autre, on va continuer d'en parler dans les prochaines minutes sur Ici Poitou. Vous restez avec nous, Caroline Forcé, vous êtes notre invitée sage-femme au Cégide de Poitiers. On est de retour après Supertramp sur Ici Poitou. It's winning again. Passez un très très bon vendredi. Et si votre week-end débute déjà là à 9h30, profitez-en. Vous avez une journée de plus, vous avez de la chance.

0: It's raining again, c'était Supertramp. Vous écoutez Ici Poitou, 9h33.
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0: Un point rapide sur votre météo du jour. Un grand et beau soleil qui nous attend en Vienne et en Deux-Sèvres, avec des températures par contre qui remontent au-dessus des valeurs normales de saison. On attend jusqu'à 32 degrés pour les maximales cet après-midi, avec un petit vent entre 10 et 15 km/h. Mais oubliez les nuages, on ne les verra pas. Si je jette un petit coup d'œil à votre week-end, demain samedi, des nuages prédominants en début de matinée, mais qui vont s'effacer progressivement pour laisser place au soleil. 27 degrés pour les maximales demain après-midi, entre 13 et 15 demain matin. Et puis pour la journée de dimanche, là on aura plutôt un voile nuageux qui filtrera le soleil. 16 degrés dans la matinée, jusqu'à 29 dans l'après-midi, avant le retour de la pluie la semaine prochaine et une redescente des températures assez franches à partir de lundi, puisqu'on attend jusqu'à 28 degrés en début de semaine, et les prévisions pour la fin de semaine prochaine tablent pour l'instant aux alentours des 20 degrés. Vous savez tout.
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0: Ici c'est vous, c'est votre émission de la vie quotidienne, votre émission qui décortique vos préoccupations tous les jours entre 9h et 10h. Et ce matin on parle de la santé sexuelle des femmes, donc de vous certainement qui nous écoutez ce matin, les sages-femmes qui ont un rôle de plus en plus important à jouer dans cette santé sexuelle et dans l'accompagnement, avec Caroline Forcé, sage-femme au Cégide de Poitiers. Caroline, on a Ghislaine tiens, qui nous rejoint. Bonjour Ghislaine.
3: Bonjour Dorian.
0: Alors dites-moi, qu'est-ce que vous voulez nous dire? Je vous écoute.
3: Alors voilà, je viens de passer une IRM pelvienne, du pelvis, et la conclusion c'est périnée descendue.
0: Le périnée est descendu et vous venez de passer une IRM pelvienne, c'est ça, ok.
3: Voilà, c'est ça, c'est exactement ça. Et je me dirige vers une sage-femme pour une pose de PCR.
0: Alors
3: donc en fait c'est pas évident parce que tout le monde ne le fait pas. Mmh. Donc voilà, c'est ma question.
0: Très bien. Alors déjà, le PCR, qu'est-ce que c'est, Caroline ?
4: Alors le PCR, c'est un dispositif, en effet, qui va avoir ce rôle de maintenir le plancher pelvien pour éviter toute descente encore plus compliquée des organes. Donc ça peut être la vessie, ça peut être l'utérus et ça peut être aussi le rectum. Donc le PCR, c'est un dispositif qui va maintenir, mais je crois que pour Ghislaine, elle peut également faire une rééducation pelvienne avec une sage-femme sur prescription pour essayer de maintenir aussi un tonus musculaire à ce niveau-là.
0: Ghislaine, vous êtes là, ouais ?
3: Oui, c'est exactement ce que j'attendais comme réponse.
0: Et ben voilà, comme ça vous avez donc voilà la rééducation pelvienne en un, si je comprends bien.
3: Donc maintenant je suis bien rassurée, c'est rééducation pelvienne et éventuellement pose un PCR.
0: Si jamais la rééducation ne fonctionne pas, hein, c'est ça Caroline.
3: Oui, et ensuite peut-être urologue au cas où ça ne fonctionnerait pas du tout.
4: Exactement, après l'étape d'après pourrait être la chirurgie. Voilà, tout n'est pas perdu.
3: Non, tout n'est pas perdu et heureusement. Alors merci à toutes les sages-femmes d'abord.
4: C'est gentil.
0: Mais merci pour votre message Ghislaine et merci de nous avoir appelé ce matin. Je vous souhaite une belle journée.
3: Merci, à vous, au revoir.
0: Merci, au revoir Ghislaine. Ça me donne l'occasion, tiens, vu qu'on a eu le message de Ghislaine, de vous demander, Caroline, tiens, dans une vie sexuelle, je dis bien normale, entre guillemets, sans violence, sans traumatisme, quelles sont les différentes étapes d'accompagnement de la sage-femme dans la vie sexuelle d'une femme ?
4: Alors, ça va être première intention de lui expliquer ce que c'est, c'est-à-dire ce que c'est le consentement, ce que c'est le rapport à l'autre, ce que c'est un acte choisi, ce que est le plaisir, ce qu'est la protection, la contraception, et ensuite l'accompagnement dans la grossesse, l'accompagnement dans l'accouchement, l'accompagnement dans le postpartum immédiat, c'est-à-dire après la naissance avec son bébé, et ensuite le suivi gynécologique, les dépistages obligatoires, conseillés, l'évolution de son corps et toujours après en fil rouge l'accompagnement à la sexualité en fonction des partenaires.
0: Et c'est là que vous avez votre rôle hyper important à jouer, en collaboration évidemment avec tout le reste des professionnels de santé qui vous entourent. On va parler contraception plus en détail dans un instant, mais j'avais une question concernant le stérilet. Il y a deux sortes de stérilet, si je ne dis pas de bêtises, j'espère qu'ils maîtrisent bien le sujet. Quelles sont les différences entre les deux et quel est le meilleur à choisir? Je pense notamment à vous qui avez peut-être des enfants, des petits-enfants qui se questionnent en ce moment là-dessus et qui pourraient avoir quelques éléments de réponse.
4: Alors en effet, il existe deux types de stérilés, hein, qui va avoir des hormones, hein, qui va être avec un fonctionnement plutôt au cuivre, hein, donc un moyen plutôt mécanique. Comme chaque choix de contraception, il doit être décidé, discuté en fonction du dossier médical de la patiente. Le stérilet a aussi ce rôle important de contraception d'urgence, c'est-à-dire que lorsqu'il y a un rapport et un non-désir de grossesse, sachant que le rapport peut être fécondant, le stérilet, notamment au cuivre, peut avoir cet effet contraceptif d'urgence, donc au même titre qu'une pilule du lendemain. C'est pour ça qu'il ne faut pas hésiter à se rapprocher d'une sage-femme ou d'un médecin généraliste qui pose les stérilets dans ce contexte-là aussi.
0: Et même si chaque corps est différent, quel est le meilleur à choisir si on devait se décider entre celui au cuivre et celui aux hormones ?
4: Alors, il n'y a pas forcément de meilleur. Ouais. Il faut qu'il soit bien posé, il faut qu'il soit posé dans les bonnes circonstances, avec un dépistage antérieur, en l'absence d'une grossesse déjà évolutive qui date de plus longtemps que le rapport récent, et vraiment adapté aux antécédents familiaux, médicaux de chaque patiente. Et donc, il n'y en a pas de meilleur. Bon. C'est au cas par cas.
0: Au cas par cas, c'est donc ce qu'il faut retenir, sachant qu'il y en a un, évidemment, qui ne donne pas d'hormones et un autre qui fonctionne avec les hormones, d'où son nom, stérilet hormonal, évidemment. 9h39, vous restez avec nous sur Ici Poitou, on est de retour après Eddy Mitchell.
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0: C'était en 1977, Eddie Mitchell avec La Fille du Motel. Il a d'ailleurs enregistré une nouvelle version en 2017 avec le groupe Brigitte pour l'album La Même Tribu volume 1. Et le trio l'a interprété dans l'émission Taratata de Nagui. 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
0: La santé sexuelle, c'est une véritable préoccupation dans notre société à tout âge. Je pense notamment à vos enfants, petits-enfants peut-être, qui commencent à avoir une vie sexuelle et vous vous posez tout un tas de questions. Comment les accompagner? Comment les aider? Comment les accompagner? On essaie de répondre à tout ça ce matin avec Caroline Forcé, sage-femme au Cégide de Poitiers. Et puis on l'a vu aussi avec Ghislaine qui nous a appelé tout à l'heure. On peut aussi avoir des questions à tout âge sur sa vie sexuelle, même si les préoccupations changent évidemment et que les questions ne sont pas les mêmes. On parle contraception ce matin, là, Caroline, depuis tout à l'heure, on a évoqué le stérilet. Mais il y a aussi quelque chose d'important pour les jeunes qui s'appelle le parcours contraceptif.
3: Exactement. En fait, il faut savoir que toute consultation avec demande de prise en charge de contraceptif, hein, que ce soit hormonal, par voie orale, donc ce qu'on va appeler les pilules, le stérilet ou tout autre,

0: de le savoir.
1: Et évidemment, après tous les moyens contraceptifs que l'on connaît, le stérilet, la pilule et surtout, vous l'avez dit en début d'émission, le préservatif qui reste le moyen de contraception numéro 1 et qu'il ne faut absolument pas négliger.
0: Et de prévention des IST.
1: Et exactement, mais oui, vous faites bien de le dire. On parle beaucoup des femmes, mais est-ce que vous accompagnez des hommes aussi ?
0: Alors au Cégide, oui, ouais. Tout à fait. En fait, on reçoit, on dépiste et on conseille des hommes, notamment dans leur sexualité et aussi dans leurs demandes de traitements qui peuvent être préventifs par rapport au VIH. On a une possibilité, avec accompagnement de nos médecins, de délivrer la PrEP, le traitement préventif VIH. Et on peut aussi les vacciner dans les prises de risque. Il existe le monkeypox, les vaccins hépatite B, les vaccins hépatite A et puis également le papillomavirus, puisque il faut savoir que les hommes sont pris en charge dans la vaccination papillomavirus jusqu'à 26 ans, tout comme les jeunes femmes.
1: Très bien, bon, c'est bon à savoir. Donc si vous êtes un homme et que vous avez besoin de conseils ou d'aide à ce niveau-là, n'hésitez pas à vous rapprocher du Cégide qui peut vous accueillir aussi. Vous agissez aussi sur la grossesse, l'accouchement, ça c'est votre partie préférée, j'imagine.
0: Oui, ça reste le cœur de notre métier, dans mon exercice sur la maternité de Châtellerault, tout à fait.
1: Et puisqu'on parle des hommes, là, quelques secondes, vous accompagnez aussi les futurs papas dans l'accompagnement qu'ils peuvent faire auprès de leur compagne pour ce nouveau-né qui
0: Exactement.
1: Va pointer le bout de son nez.
0: Ils ont un rôle très important dans l'aide à la parentalité. C'est un des choix de couple. Donc, on les accompagne dans les cours de préparation à la naissance, dans les soins au nouveau-né et dans le soutien de leur compagne et la découverte de la natalité.
1: En général, ils sont plutôt flippés ou plutôt confiants.
0: On a de tout.
1: Ouais.
0: Mais une tendance à l'inquiétude. Donc on a besoin de les prendre en charge et ça se passe très bien.
1: Ce qui est totalement normal. Quel conseil vous pourriez nous donner aujourd'hui, là s'il y en avait un ou même deux, pour avoir une santé sexuelle épanouie mais sécurisante ?
0: Donc se renseigner sur ses partenaires, savoir s'ils font des dépistages réguliers, savoir s'il y a des symptômes éventuels, aller montrer leur carnet de vaccination en pharmacie ou à d'autres praticiens de santé et aller chercher des préservatifs, en avoir toujours et les utiliser.
1: Oui, oui, ça reste le grand classique, mais on ne le dira jamais assez. Et à tout âge, c'est ça qu'il est important de souligner. On va évoquer aussi les moyens d'information pour les plus jeunes, parce que vous avez quelques petits tips à nous filer. Juste avant 10h, vous restez avec nous, Caroline Forcé, sage-femme au Cégide de Poitiers, et notre invitée ce matin sur Ici Poitou. Et on revient juste après, Alain Bachung et son Gabi au Gabi sur Ici Poitou.

0: Ici Poitou avec Alain Bachung, Gabi au Gabi, il est 10h-10. Événement ce soir, c'est le premier match des Bleus avec Zinedine Zidane aux commandes.
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0: Dernière partie de cette émission ce matin dédiée à la santé sexuelle des femmes avec notre invitée Caroline Forcé, sage-femme au Cégide de Poitiers, le centre gratuit d'information, diagnostic et dépistage du VIH, des hépatites et des infections sexuellement transmissibles. Avant de parler des moyens d'information, Caroline, j'ai juste une petite question concernant les IST, les MST. Quels sont les symptômes qui doivent alerter une femme avant tout dépistage, peut-être pour se dire « Ah, il y a peut-être quelque chose ».
13: Alors, les symptômes les plus évidents chez la femme, ça va être des pertes vaginales inhabituelles, des douleurs lors des rapports, la notion d'un partenaire déjà positif, avec ça peut être de la fièvre, ça peut être des saignements. Tout ça, c'est une raison de venir consulter.
0: Donc il faut rester vigilant et faire attention. Maintenant, il y a pas mal de moyens d'information que vous mettez en place avec le Cégide, notamment pour les plus jeunes, pour les prévenir, les prémunir aussi de toutes ces infections, de toutes ces maladies et aussi des grossesses non désirées.
13: Tout à fait. Alors l'Éducation nationale a mis en place l'aide à la... l'éducation à la vie affective et relationnelle, et nous avons, nous, au sein de l'équipe Cégide, une équipe mobile qui se déplace également en ruralité et au niveau de certains collèges, lycées, pour pouvoir faire du dépistage et faire de l'information.
0: Et notamment une équipe qui se promène, c'est ça, un peu
13: exactement,
0: partout,
13: notre équipe mobile, notre sage-femme et notre infirmière, qui sont assez mobiles en ruralité sur tout le département de la Vienne.
0: Et on les retrouve où, les points de stop de cette équipe mobile ?
13: Alors, il ne faut pas hésiter à contacter sur le site du Cégide, du CHU de Poitiers, où toutes les infos peuvent, peuvent être trouvées et leur être posées directement par mail.
0: Ouais, vous tapez CJ de CHU de Poitiers sur un moteur de recherche et vous tomberez facilement sur le site internet. Si on devait résumer en quelques mots, comment prévenir nos jeunes aujourd'hui, comment les accompagner au mieux dans leur début de vie sexuelle?
13: Alors nos jeunes, ils sont très connectés, hein, faut pas hésiter à leur donner des sites internet, hein, santé.gouv.fr. On a la brochure aussi « Questions d'ado » qui pour l'instant existe pour les 11-14 ans, qui peut répondre à pas mal de questions. Il y aura une version 15-18 ans qui devrait sortir fin 2026. Et on a également le site onsexprime.fr où là sont abordés « À qui poser mes questions ?» le corps, l'hygiène, les relations, le consentement, la sexualité, genre et orientation. On a pas mal de choses à ce niveau-là.
0: Et ben voilà, vos enfants, vos petits-enfants ont des questions sur la sexualité. Ils s'en posent certainement 3000 dans leur tête. Vous avez envie de leur filer un petit coup de main, de les épauler et de les orienter. Rendez-vous au Cégide du CHU de Poitiers. Merci Caroline d'être venue ce matin dans le studio d'ici Poitou. Belle journée, vous reprenez les consultations là, c'est ça?
13: Oui, là,
0: et ben,
13: j'y retourne.
0: Et ben bon courage, je vous embête pas plus, à bientôt.
13: Bonne journée.
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0: Et c'est Sia maintenant avec son Gimme Love.

0: Gimme Love, c'était Sia. 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
0: Belle matinée, ça sent le week-end. Vendredi 25 septembre, ici Poitou, il est 10h. Les infos avec vous, Clément Tricot.
2: Vous entendez peut-être des cloches des églises sonner près de chez vous. La France sonne pour marquer l'arrivée du pape Léon XIV en visite 4 jours chez nous. Passage à Lourdes, Paris ou encore à Metz. 500 Poitevins partent à sa rencontre dans des quarts du diocèse de Poitiers. D'autres se rassembleront à la Pape Zone, à l'église Saint-André à Niort. La coordination rurale des Deux-Sèvres appelle à un front commun entre syndicats pour faire face à la crise agricole. Notre invité ce matin, David Bosch, le secrétaire général du syndicat, réclame des engagements et des réponses plus forte de l'État. Selon ces chiffres, 65% des exploitants envisagent une cessation d'activité en Poitou-Charentes. Il y a 3 syndicats, la coordination rurale, la FNSEA ou encore la Confédération paysanne sont sortis en claquant la porte d'une réunion avec la préfète sur les aides d'urgence du gouvernement. Des jauges limites bientôt instaurées dans le restaurant universitaire. Demande formulée ce matin par les Crous. On vous parlait sur ici Poitou des temps d'attente qui s'allongent au resto U de la fac de Poitiers. Eh bien, c'est la conséquence du repas à 1 euro généralisé à tous les étudiants. La demande de repas a bondi de 50% en France, bien loin de la hausse de 10% prévue initialement. Vous pouvez ressortir les maillots du PB 86. C'est la reprise de l'élite de ce soir. Après une saison exceptionnelle, Poitiers joue contre Évreux. C'est à Saint-Éloi. Les fans de foot, eux, auront les yeux tournés vers la Turquie ce soir. C'est pour le premier match du sélectionneur des Bleus, Zinedine Zidane, et c'est pour la Ligue des Nations. Et puis enfin, aujourd'hui, c'est le début de la 3e édition des Affranchis, le festival du CIDFF de la Vienne, le centre d'information sur les droits des femmes et des familles. Les conférences et les spectacles se passent au château de Chiret en Montreuil, près de Poitiers. L'objectif, c'est de promouvoir l'égalité femmes-hommes, mais aussi la place des femmes dans l'entrepreneuriat.
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2: Dorian, vous êtes en chemise, est-ce que vous allez la faire tomber vu la météo aujourd'hui?
0: Oh, c'est bien possible, parce que cet après-midi, on attend jusqu'à 32 degrés. Moi, ça va me faire ressortir le maillot de bain. Et vous, il y avait presque orangé en me disant, ça y est, l'été, et les vacances, c'est fini.
2: On garde tout à portée de main.
0: Et non, 25 septembre, encore 32 degrés dans le Poitou. Alors oui, on en rigole, mais évidemment, ce sont des températures bien au-dessus des valeurs normales de saison et qui ne sont pas normales, soyons sincères. Mais c'est le cas aujourd'hui, avec un soleil qui va briller sans discontinuer jusqu'à ce soir. Un petit vent d'ouest à sud-ouest qui va souffler entre 15 et 20 km/h. Et là, si je regarde le thermomètre sur la fin de matinée qui pointe bientôt le bout de son nez, attendez-vous à relever à Poitiers ou encore à Niort, Chauvigny et Jancé, 24 degrés. Si vous êtes plutôt à Bressuire, à Mauléon, à Argenton-Château et à Thouars, c'est là qu'on attend le plus haut en fin de matinée, avec jusqu'à 26 degrés.
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0: Le tour d'horizon des belles initiatives de la Vienne et des Deux-Sèvres, c'est ici ça marche tous les jours entre 10h et 10h30, et je vous emmène découvrir quelque chose d'assez original dans un instant. C'est l'Escape Night, le trésor de Limors, de Cluzella, la Pommeraye dans les Deux-Sèvres. Un escape game qui dure toute la nuit, figurez-vous. Alors vous pouvez venir y participer, ça se passe dans une maison, c'est unique en Nouvelle-Aquitaine, et on va accueillir la gérante dans quelques instants, Mélodie Buzy. Alors elle va nous expliquer pourquoi cet Escape Night, pourquoi ce concept et surtout comment il est arrivé chez nous en Nouvelle-Aquitaine. Vous saurez tout dans les prochaines minutes.
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0: Tout ça juste après Abba, Take a Chance on Me.

0: Ici Poitou avec Abba, Take a Chance on Me. Il est tout juste 10h07.
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0: Ici, ça marche pour vous parler des belles initiatives de la région et je vous emmène maintenant à Cluzet-la-Pommeraye dans les Deux-Sèvres pour découvrir l'Escape Night, le trésor de Limor, un escape game qui se déroule toute une nuit et dans une maison. Pour en parler avec nous ce matin, Mélodie Buzy, c'est la gérante. Bonjour Mélodie.
3: Bonjour.
0: Bienvenue sur l'antenne d'Ici Poitou.
3: Merci.
0: Qu'est-ce que c'est le trésor de Limor? Racontez-moi.
3: Ah bah c'est tout un mystère, c'est toute une histoire. Bah finalement, on ne sait vraiment pas vraiment ce que c'est, puisque faut venir pour comprendre ce que c'est. Donc je peux pas vraiment dire qu'est-ce que c'est le trésor de Limor en soi, mais en tout cas ce que je peux vous dire c'est que c'est une expérience assez à part entière qui mélange escape game et théâtre immersif, puisque vous avez des comédiens avec vous, et qui dure minimum 5 heures, qui peut aller jusqu'à 8 heures.
0: Ah oui,
3: de jeu, suivant les compétences, suivant comment ça fonctionne, du groupe, etc. Et donc c'est vraiment une activité qu'on découvre directement sur place, quoi.
0: Bon, il faut de la patience alors pour le faire.
3: Il faut de la patience, il faut réfléchir, il faut avoir du courage aussi parfois.
0: Ouais.
3: Ça arrive. Mais après, vous, enfin, tous les joueurs sont guidés, les comédiens sont là aussi pour aider, etc. Donc pour le coup, c'est accessible à tout le monde, qu'on soit débutant ou non, et on s'adapte à tout le monde.
0: Ça fait flipper ou pas ?
3: Alors, disons que la version classique ne fait pas trop flipper. Il y a quand même une tension qui est présente pour animer un peu le jeu et le scénario, mais la version classique ne fait pas flipper. Par contre, si on aime se faire flipper, il y a une option frisson qui existe, qu'on peut rajouter, où là, pour le coup, ça fait flipper et courir.
0: Très bien. Bon, eh ben, je sais pas si ça me, si je serais téméraire jusqu'à venir essayer, mais en tout cas, ça pourrait être une idée. Pour ceux qui ne connaissent peut-être pas, est-ce qu'on peut rappeler déjà le principe d'un escape game?
3: Oui, tout à fait. Alors, c'est vrai que c'est pas très, très connu. Enfin, ça commence à se développer actuellement. Donc, nous, déjà, on a une franchise qui s'appelle Escape Night. Il y a plusieurs établissements en France. Et en fait, le concept, c'est que les joueurs arrivent à 19h le soir et partent le lendemain matin à 11h. C'est donc, à partir du moment où les joueurs arrivent, le jeu commence. Donc c'est basé sur les mêmes règles qu'un escape game classique, sauf que au lieu d'avoir une heure pour s'échapper, où il y a toute la nuit et il n'y a pas de timing à respecter, et en plus là le but n'est pas de s'échapper mais de résoudre un mystère et de comprendre ce qui se passe dans le lieu. Donc il y a toute la soirée, la nuit pour pouvoir faire ça. Il y a le repas qui est inclus pendant le jeu, et une fois que l'énigme a été résolue, enfin le mystère, vous avez levé le mystère sur tout ce qui se passe, eh bien vous pouvez dormir sur place, et le lendemain matin il y a un petit déjeuner qui est prévu directement. Donc c'est vraiment une formule tout complet, juste pour s'amuser et venir ensemble, quoi.
0: Bon, ça a l'air d'être une aventure très sympathique. Ce qui diffère par contre d'un escape game que l'on pourrait faire, je pense qu'il y en a dans le centre-ville de Poitiers, dans le centre-ville de Niort, il y en a un petit peu partout, qui dure une petite heure où on essaie de résoudre un mystère pendant une heure et à la fin on est libéré ou pas. Mais bon, dans tous les cas, on finit par sortir, je vous rassure.
3: Oui.
0: Mais, soit vous avez gagné, soit vous avez perdu. Mais vraiment, là, on est sur une aventure plus.
3: Oui, c'est ça. Là, c'est vraiment, c'est plus, faut suivre une histoire plus que vite se dépêcher à sortir. Là, vraiment, on peut prendre le temps de réfléchir, on peut prendre le temps de vivre ses émotions, et surtout qu'il y a des comédiens avec les joueurs, donc en fait, il y a toujours des choses à faire, des interactions. C'est vraiment très très vivant pour le coup.
0: On peut le faire jusqu'à combien de joueurs cette
3: Alors,
0: Escape Night?
3: On peut le faire jusqu'à 10 joueurs. Alors, s'il y a des exceptions, 11-12, faut nous appeler. On peut toujours s'arranger. De toute façon, on fait toujours en sorte qu'on s'arrange pour qu'on puisse s'arranger pour tout le monde. En général, on est sur un minimum de 6 joueurs pour la version de nuit. Et on a également une formule de jour où là, on peut descendre jusqu'à 4 joueurs.
0: D'accord. Donc, voilà. Mais en dessous de 4, pas possible.
3: En dessous de 4, c'est pas possible. C'est trop compliqué. Il y a beaucoup de choses à faire et c'est impossible de tenir un timing.
0: Oui,
3: ou alors, ils sont vraiment très forts.
0: On passe de 2 ou 3 jours.
3: Ouais. C'est pas le but.
0: C'est pas le but, effectivement. Ça s'appelle donc Le Trésor de Limor, un escape night, un escape game qui dure toute une nuit dans une maison. C'est unique en Nouvelle-Aquitaine. Pour avoir toutes les infos, escapenight-limor.fr. Mélodie, vous restez avec nous. On continue d'en parler dans un instant,
3: tout
0: et notamment de l'histoire et de la naissance de cet Escape Night. Comment est-il arrivé ici? Vous saurez tout après Benabar qui vous chante son nouveau single. Elle danse sur Ici Poitou.

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0: Ici Poitou avec Benabar, il est de retour avec ce nouveau single, ça s'appelle Elle Danse, également de retour sur scène, oui vous le retrouverez sur au Palais des Congrès du Futuroscope, ce sera le 21 novembre prochain.
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0: Connaissez-vous le trésor de Limors ? Peut-être pas, mais vous allez le connaître bientôt si vous allez tenter l'aventure de l'Escape Night, le trésor de Limors à Cluzet-la-Pommeraye dans les Deux-Sèvres, avec Mélodie et ses équipes qui vous accueillent donc dans cet Escape Game qui dure une nuit entière dans une maison, une belle demeure dans les Deux-Sèvres. Et c'est un concept unique en Nouvelle-Aquitaine. Justement, Mélodie, comment il est né ce concept ? Comment il est arrivé ici ?
9: Alors déjà, faut savoir que les Escape Nights, c'est une histoire de passionnés, parce que je pense que dans tous les établissements d'Escape Nights, c'est que des passionnés qui y travaillent et on est là pour... parce qu'on a envie de faire vivre aux joueurs des expériences. Donc moi, c'est pas moi qui suis à l'initiative de celui-là, pour le coup, mais c'était également un passionné, finalement, qui est totalement tombé amoureux de cette maison dans les Deux-Sèvres, parce qu'il y a de très belles maisons dans les Deux-Sèvres.
0: Ouais, bah oui, on est bien d'accord.
9: et en fait, en vacances en famille, il est tombé sur cette maison et il a flashé dessus, il a fait mais un escape night là-dedans, ce serait incroyable. Donc de là est né le projet, et ensuite, moi, je suis arrivée pour tout ce qu'est la mise en place, tout ça, et c'était parti quoi, le projet était parti.
0: Et vous, qu'est-ce qui vous a poussé justement à consacrer votre vie professionnelle aujourd'hui à l'Escape Game, ce qui était assez original?
9: La passion aussi, ouais. J'imagine, mais oui, moi à la base j'avais commencé des études en architecture d'intérieur pour faire de la déco d'Escape Game, de l'aménagement d'Escape Game. J'ai bifurqué sur le théâtre, où j'ai fait des études de théâtre pendant plusieurs années, et en fait bah, ça réunit tout quoi, le théâtre, les Escape Game, voilà, et ma meilleure amie est également gérante d'un autre établissement, donc en fait c'est par ce biais là que j'ai réussi à rentrer dans Escape Night, et c'est juste un plaisir de travailler dans ces conditions là et avec autant de bonne humeur et d'envie quoi.
0: Et vous avez des joueurs tous les jours ou c'est vraiment par période ?
9: Alors, en général, les réservations sont plus le week-end puisqu'il faut dormir sur place. Donc les gens travaillent le lendemain matin, la semaine en général. Mais pendant les vacances, on peut en avoir la semaine, pendant les ponts, tout ça. Après, il y a des périodes qui sont plus chargées que d'autres. Par exemple, à Halloween, forcément, comme il y a l'option qui fait peur, bah, on a envie de se faire peur. Donc on a pas mal de réservations. Pareil pour le mois de mai, avril, avec les ponts, les vacances, tout ça, on a beaucoup... de réservation, les EVJF, etc. Très bon plan d'ailleurs pour les EVJF et EVG pour venir faire ça.
0: Enterrement de vie de jeune fille et vie de garçon. Ouais.
9: Tout à fait. Et il y a des périodes un peu plus creuses, mais on est aux alentours des une à deux par semaine, deux sessions par semaine, le vendredi et le samedi soir. Mmh. Après, on est ouvert toute la semaine. Hein. Tout le monde peut venir toute la semaine, il n'y a pas de souci.
0: Voilà, vous le savez désormais, ça s'appelle l'Escape Night à Limors. Enfin, escapenight-limors.fr. Et c'est donc à Cluzet-la-Pommeraye dans les Deux-Sèvres. Vous l'avez dit, l'option frisson, là, on a un comédien supplémentaire qui vient rythmer l'enquête, intensifier l'expérience. Si vous êtes amateur de sensations fortes, ça peut être pas mal du tout. Oui. Et j'ai vu qu'il y avait aussi une option où on pouvait mettre l'un de nos proches au centre de l'histoire.
9: Tout à fait, l'option personnalisation. En fait, c'est généralement pris pour des événements comme les anniversaires, les enterrements de vie de garçon, vie de jeune fille, etc. Ou en amont, donc il y a un petit peu de travail à faire parce qu'en amont, on envoie un questionnaire au groupe. Alors, faut pas que la personne ciblée soit au courant. Et le questionnaire, c'est en rapport avec cette personne-là. Donc, faut répondre sur des informations sur sa vie, des anecdotes, des photos, etc. Et nous, en fait, toutes ces infos-là, on va les intégrer dans le scénario. Et donc, la personne ciblée va avoir un rôle spécifique pendant toute la soirée dans le scénario. Donc ça fait vraiment une surprise de déjà il est pas au courant qui vient, il est pas au courant de tout ce qui va se passer et nous on s'adresse à lui, on connaît toute sa vie, enfin il comprend rien quoi. Et donc c'est hyper amusant à faire en tout cas.
0: Et le scénario, on n'a pas le droit d'en parler?
9: Bah, je peux vous en dire quelques lignes, mais donc c'est vous êtes accueilli par Morgane d'Aubigny, qui est la petite fille de Théodore d'Aubigny, qui était un archéologue, qui est décédé malheureusement quelques semaines avant l'arrivée des joueurs, et vous êtes accueilli dans la maison du grand-père, du coup, qu'il a acheté parce que on disait qu'il y avait un trésor qui était caché quelque part, les légendes locales qu'on entendait quand on était petit, que personne n'a jamais vraiment pris au sérieux, et en tant qu'archéologue, bah le grand-père il a voulu faire ses propres recherches quoi, et sauf que personne n'a jamais vu ses recherches, donc on n'a pas plus tiqué que ça, et sauf qu'en arrivant la petite fille, parce qu'elle a hérité de la maison, elle s'est rendue compte que toutes les portes à l'intérieur sont verrouillées. Donc elle comprend pas pourquoi, donc elle a besoin de personne pour venir déverrouiller ces portes-là et comprendre un peu pourquoi elles sont verrouillées. En plus le grand-père, il a eu des comportements bizarres, il a laissé plein de mots bizarres, etc. Donc c'est dans un premier temps accéder à toute la maison et ensuite comprendre un peu qu'est-ce qui s'est passé.
0: Une belle idée de sortie en famille pour Halloween qui approche, ce sera dans un petit mois. Ça s'appelle donc l'Escape Game, l'Escape Night, précisément, le trésor de Limors. C'est à Cluzet-la-Pommeraye dans les Deux-Sèvres. Dernière question rapide, on peut jouer à tout âge?
9: À tout âge, tout à fait. Ouais. Alors, faut juste prendre en compte qu'il y a quand même pas mal de marches d'aller-retour. Mm-hmm. Il y a un grand extérieur, il y a des marches, des escaliers, etc. Donc, faut quand même être apte à marcher, etc. Mais c'est jouable pour tout le monde, à tout âge. Faut nous appeler, par contre, en amont pour qu'on puisse prendre les dispositions nécessaires.
0: Ok. Attention, puis, tout petit aussi.
9: Voilà, c'est ça. Les tout petits, par exemple, la nuit, c'est pas possible. Mais journée, c'est possible, il n'y a aucun problème.
0: Eh bien, rendez-vous à Cluzet-la-Pommeraye dans les Deux-Sèvres. Merci d'être venu ce matin.
9: Merci à vous.
0: À bientôt.
9: À bientôt.
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0: Et la musique Ici Poitou avec Freddy Mercury.

0: Living on my own par Freddie Mercury sur Ici Poitou.
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0: Alors là-bas, ça marche. Pourquoi pas ici, chez nous, chaque jour, avec Robin Bernot, on vous présente des solutions et des initiatives inspirantes venues des différentes régions de France. Et aujourd'hui, il vous emmène dans une ville qui expérimente un dispositif pour lutter contre la précarité menstruelle. Robin Bernot est donc avec Philippe Thomas, en Normandie.
3: Très vite, le dispositif a affiché complet.
4: J'ai sauté sur l'occasion.
3: En effet, de nombreux adolescents, à l'image de Mathis, 17 ans, que vous venez d'entendre, ont répondu à l'offre de la ville de Béthune. Cette offre, elle est toute simple. La commune a proposé à des jeunes âgés de 16 à 25 ans de leur verser de l'argent de poche en échange de petits travaux pour la commune. Et lorsque Juliette Penn d'Ici Nord est allée à leur rencontre, elle est tombée sur Iron, 17 ans.
5: On est en train de faire les sous-bassements et puis ça se passe bien pour l'instant.
3: Iron, s'il est là, c'est grâce à sa maman et aux réseaux sociaux.
5: C'est ma mère qui a trouvé ça sur Facebook avec l'annonce de la ville de Béthune qui cherchait des jeunes. Donc ma mère m'en a parlé vu que j'ai 17 ans, je viens d'avoir le bac et puis c'est un peu compliqué de trouver un job d'été. J'ai vu parler de ça et puis je me suis dit pourquoi pas.
3: Parmi les activités, il peut y avoir une matinée de nettoyage, du désherbage ou de la peinture et en échange, les jeunes sont rémunérés à hauteur de 20 euros. Pour Capucine, 16 ans, c'est l'occasion de mettre de côté.
6: C'est la première fois que je fais une activité l'été. Je me suis dit pour me lancer, ça peut être bien. En plus, on aide à embellir la ville. Ça va payer mon permis, rembourser un petit peu le code que je viens de passer. Donc voilà, c'est cool.
3: Vous venez de l'entendre, ici ça marche, mais alors vous, qu'en pensez-vous? Je suis venu vous voir dans la rue et je vous ai montré l'article sur notre site. Je vous ai demandé votre regard sur cette initiative.
7: Allez,
3: on commence par Lucie.
7: À chaud. Je trouve que c'est une bonne initiative pour les jeunes parce qu'on sait qu'il y a beaucoup de jeunes qui sont en précarité en ce moment.
3: Lily, quant à elle, est un poil plus dubitative.
8: Faut pas oublier que tout ça, c'est du travail. Et du coup, argent de poche, c'est un petit peu minimisant. Après, j'imagine que du coup, ils sont bénévoles, mais c'est sûrement des petits jeunes qui ont besoin vraiment d'argent et qui n'ont pas trouvé de travail pour l'été.
3: D'ailleurs, sur ce dernier point, j'ai rencontré Jazz qui est complètement d'accord.
9: Ça permet aux jeunes d'avoir un peu d'argent pour financer différents projets.
3: Et vous, tiens, est-ce que vous auriez pu vous inscrire à ce type de dispositif dans votre ville?
9: Oui, carrément. Je suis issue d'une famille de 5 enfants et mon père était seul à travailler, donc ça aurait pu mettre un peu de beurre dans les épinards.
3: Au total, cette année, dans le Nord, à Béthune, une soixantaine de jeunes a bénéficié de ce dispositif.
0: Eh bien, pourquoi pas un jour ici, chez nous, dans le Poitou? Ici, ça marche. Qu'en pensez-vous? C'est avec Robin Bernot et c'est dispo à tout moment sur ici.fr et votre application ici. Alain Chamfort, tiens maintenant pour la musique avec le Bambou sur Ici Poitou à 10h29. Bienvenue si vous nous rejoignez.

0: Ici Poitou avec le bambou d'Alain Chamfort.
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0: Si vous avez des enfants, des petits-enfants à occuper ce week-end, direction Jaunet-Marigny, la salle de l'Agora accueille demain et dimanche l'expo Briques organisée par les Briques du Poitou. Pendant tout le week-end, vous pouvez découvrir les créations des passionnés de Lego avec des constructions originales, parfois franchement passionnantes, il faut le dire. Et puis vous allez aussi observer des dioramas exceptionnels, des constructions géantes. Surtout tout ça dans des univers thématiques bien particuliers, des villes, des châteaux, des dinosaures, Star Wars ou même encore Harry Potter. Les enfants ne seront pas oubliés puisqu'une zone de jeu leur est réservée. Et puis vous trouverez un espace de restauration sur place ainsi qu'une tombola qui vous permettra de tenter de gagner un set complet de Lego. L'exposition est donc ouverte à partir de demain 10h jusqu'à 19h et puis dimanche entre 9h et 17h. Pour le tarif, vous comptez 3,50€ l'entrée. C'est gratuit pour les moins de 8 ans. Rendez-vous à l'Agora Jaunet-Marigny ce week-end pour voir ce que des passionnés peuvent réussir à construire avec de toute petite brique.
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0: Bon, si vous avez suivi mon aventure dans J'ai testé depuis le début de la semaine, je suis parti tester le métier de peintre aux côtés de Mélanie et Emmanuel Taupin. Ils sont peintres de métier, donc à Smarve, dans la Vienne, tout près de Poitiers. Ils m'ont invité sur un chantier à Poitiers, le chantier d'une maison en pleine rénovation avant de la relouer. Et j'ai tenté l'aventure. Bon, autant vous dire que c'est un petit peu cocasse. J'ai posé d'abord lundi une toile de verre, ensuite j'ai posé une impression sur le mur, j'ai fait de la peinture au plafond. Hier, j'ai tenté de mettre un joint acrylique correctement sur une baguette en bois. Aujourd'hui, je vais poser de l'enduit. Autant vous dire que là encore, c'était pas terrible. Bon, vous allez écouter ça dans un instant après Vivien Savage et France Gall sur Ici Poitou.
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Kong Star par France Gall. Vous restez avec nous dans un instant. Je vous emmène poser de l'enduit à Poitiers avec Emmanuel et Mélanie Taupin, peintres dans le secteur. Tout ça après Vivien Savage et sa petite Lady sur ICI Poitou.

0: La petite lady de Vivien Savage, vous écoutez ici Poitou à 10h42, dernier épisode de mon aventure j'ai testé pour apprendre le métier de peintre. Je suis toujours avec Emmanuel et Mélanie Taupin de l'entreprise MT Peinture à Smarve. Alors qu'hier j'ai tenté de poser un joint acrylique, aujourd'hui ça s'annonce beaucoup plus compliqué, écoutez. Et là on va faire de l'enduit, c'est ça Mélanie?
1: C'est ça. Alors, l'enduit se présente sous plusieurs formes. Là, notamment, on est sous une forme de poudre qu'on va mélanger avec de l'eau. Il existe aussi en pâte, déjà préfaite, mais nous, on l'utilise surtout en poudre. Donc, le principe, ça va être tout simplement de délayer, de mélanger la poudre avec de l'eau pour pouvoir créer une pâte ni trop dure, ni trop molle, pour pouvoir reboucher les trous.
0: Ok, et là, vous avez juste mis un tout petit peu d'eau.
1: On a mis un tout petit peu d'eau parce qu'on a besoin d'un tout petit peu d'enduit, pas beaucoup. Vous prenez le couteau et vous allez tout simplement malaxer, tourner, délayer pour que ça fasse une pâte.
0: Je vous laisse faire ça rapidement. Bon, je vous laisse.
1: Parce que sinon, ça va prendre et ça, va, ça va faire des grumeaux.
0: Alors.
1: Il faut y aller. Hein.
0: Comme ça?
1: Ouais, il faut bien rafler partout, les bords et tout ça.
0: Ah oui!
1: Parfait! Maintenant, on va aller la poser sous le mur.
2: C'est parti! On va aller dans la salle de bain.
0: Allons-y.
2: Réparer un plafond qui est écaillé et qui est fissuré un peu partout.
0: Et pourquoi deux spatules? Vous avez deux spatules.
2: On stocke sur la plus grosse et on se sert de la plus lisse, de la plus fine pour venir enduire les parties qui sont abîmées.
1: Et attention donc, avec la petite, parce que c'est les couteaux pour Manus, c'est vraiment c'est sacré.
0: Comment ça?
1: Ah, faut pas l'abîmer, faut pas s'en servir pour quoi que ce soit d'autre que de l'enduit.

0: pâté, quoi.
1: Voilà, vous venez le poser sur la suite de ce que j'ai fait.
0: Ok, donc un pâté, deux pâtés, trois pâtés, quatre pâtés, c'est ça?
1: Oui. C'est à peu près ça.
0: Ah non, c'est pas ça.
2: À peu près.
0: Et là, je lisse.
1: Oui, et ensuite, vous le lissez en allant vers la fenêtre. Là-bas.
0: Eh ben, ça n'a pas fait pas le même effet que vous, hein.
2: C'est mieux.
0: C'est un peu de travers par rapport à vous. Bon, je crois que c'est la fin de cette semaine avec vous. C'était, comment dire, sportif et instructif. Emmanuel et Mélanie qui peuvent venir faire des travaux chez vous sans moi, ce sera mieux. Merci les amis.
1: Ben merci.
3: Merci.
0: Bon, je crois que je suis prêt pour ma reconversion. Non, vous en pensez quoi? Non, l'équipe d'ici Poitou se moque de moi, on me dit que non. Bon, je vais rester ici, ce sera beaucoup mieux. Ce j'ai testé spécial peintre qui était très sympa à tourner pour vous. Vous pouvez l'écouter à tout moment, en podcast, en intégralité, sur ici.fr et sur votre application ici. Merci encore à Emmanuel et Mélanie de m'avoir accueilli sur leur chantier et d'avoir pris le temps de faire ça avec nous. Taylor Swift, Hop a Light, maintenant pour la musique à 10h46 sur votre média de proximité dans la Vienne et les Deux-Sèvres.

0: Ça fait bouger le vendredi, ce morceau. Ça sent le week-end. Opala est à part Taylor Swift. Je vous emmène sous terre dans un instant. Oui, avec Romain Gaillard, le président du comité spéléologie des Deux-Sèvres. Et tout ça aux côtés de Sonia Brunet dans Les gens d'ici. À tout de suite.
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0: 10h52, saviez-vous qu'il y a des rivières souterraines dans les Deux-Sèvres ? Dans les gens d'ici, Sonia Brunet vous fait découvrir maintenant ce qu'il y a sous nos pieds. Écoutez.
12: Bonjour, Romain Gaillard, webmaster.
13: La spéléologie vous occupe beaucoup.
12: Oui, c'est devenu mon loisir numéro un depuis quelques années.
13: À quel moment vous avez découvert la spéléo ?
12: Mes parents m'emmenaient visiter des grottes touristiques. J'ai été fasciné par le monde souterrain. J'ai moi-même exploré des souterrains dans le sud de Vendée, il y en a quelques-uns, hein, pendant mon adolescence. Et je suis venu bien plus tard, à mes 30 ans. J'ai fait un baptême de spéléologie avec un professionnel qui m'a fait découvrir la rivière souterraine de Saint-Christophe-sur-Roc, pas très loin de Niort. À la fin de la sortie, je lui ai demandé est-ce qu'il y avait des clubs. Il m'a dit qu'il y avait deux clubs en Deux-Sèvres, ce que j'ignorais totalement.
13: Quand on parle de grottes, on a Padirac, on a Bétaram en tête. Dans les Deux-Sèvres, on a quoi ?
12: Beaucoup de choses, puisque le terrain est très calcaire, donc c'est favorable à la formation des grottes et des rivières souterraines. On n'a pas de gouffre immense comme Padirac, mais on a des petites entrées de galeries qui accèdent par contre à des rivières magnifiques derrière. On a notamment trois rivières souterraines très connues, la rivière souterraine de Chandonnier, qui se prête très bien d'ailleurs à l'initiation pour les plus jeunes, elle est très facile d'accès. Un peu plus sportive, qui d'ailleurs est la plus grande du département, la rivière souterraine de Saint-Christophe-sur-Roc, 4,5 km de galerie au total. C'est un grand canyon souterrain. On est étonné par les hauteurs qu'on peut avoir parfois dans cette cavité. On va avoir des paysages de laminoirs, c'est-à-dire des parties de galerie qui sont plutôt larges, mais pas hautes du tout. Il faut progresser à quatre pattes. On a des parties où on doit progresser dans l'eau. Et puis, on en a une autre qui est également connue, qui a été découverte il y a maintenant un siècle. C'est la rivière souterraine de Bataillé, entre Mel et Sauzet-Vaucet. Alors, les entrées sont interdites, elles sont sécurisées, on peut le comprendre, hein, parce que pour aller sous terre, il faut quand même connaître le milieu, il faut avoir l'équipement adapté, les connaissances adaptées. Donc, le comité départemental de spéléologie des Deux-Sèvres a fait des conventions avec les propriétaires de ces entrées de grottes, qui sont bien souvent les communes. Et dès que quelqu'un veut aller visiter ces grottes, ça passe forcément par nous.
13: Vous connaissez l'expression « six pieds sous terre » ? C'est pour ça qu'un certain nombre d'entre nous avons des réticences à passer sous le sol ?
12: On va dire les arguments sont variés. On a emmené des gens qui se disaient claustrophobes sous terre hein, et puis qui sont ressortis avec le sourire parce que finalement, ils ont dépassé leurs craintes et ils ont vu que c'était, en tout cas pour Chandonnier, une rivière souterraine qui était accessible à tout le monde. Voilà. Et puis, on a toujours beaucoup de superstitions. Des temps très anciens, hein, même du Moyen-Âge. En gros, sous terre, c'est le lieu de vie du diable, des farfadets, des spectres. Ça m'a toujours fait sourire ces craintes, d'emmener les gens, puis de les voir finalement sourire à la fin de la sortie en disant « mais non, en fait, il n'y a rien du tout sous terre à part des chauves-souris et quelques bébêtes ben, ». C'est un plaisir.
0: Romain Gaillard, le président du comité de spéléologie des Deux-Sèvres, aux côtés de Sonia Brunet dans Les gens d'ici. Un reportage complet que vous pouvez écouter quand vous le souhaitez, là encore, sur votre application. Ici, il est quasiment 11h05. Et juste après les infos de 11h, comme tous les jours, c'est votre jeu « On ne nous dit Poitou » aujourd'hui avec... avec un homme qui fait son retour. Il s'appelle Christophe Pucet, bonjour.
14: Bonjour Dorian Barret. Oui, vous avez raison, c'est le retour. Quel plaisir d'être là au micro d'ici Poitou. Ça fait plaisir. En plus, j'ai un joli cadeau à offrir. Voilà. C'est-à-dire que revenir avec les bras chargés de cadeaux, c'est plutôt pas mal.
0: Eh bien écoutez, qu'est-ce qu'il y a alors ?
14: Un séjour à Bordeaux, mais absolument magnifique. Si vous aimez le vin, si vous ne connaissez pas Bordeaux, la Cité du Vin qui fête ses 10 ans, vous propose d'aller faire le parcours, d'aller tout en haut du Belvédère, de déguster quelques vins, évidemment, quelques bons repas, et aussi de dormir dans un hôtel 4 étoiles. Pour ça, vous allez tenter de découvrir un coffre avec une combinaison, ça s'appelle On ne nous dit Poitou. Il y a une seule chose à faire, c'est de nous appeler au 05 49 60 20 20.
0: Attention à la grand goule, elle peut vous dévorer, elle.
14: Oh, vous balancez tout à l'avance.
0: Ah ben oui, bon, maîtrise un petit peu ce jeu. Mais... Et puis il y a aussi le coffre, il est gardé par la Fémélusine.
14: Oui, et elle a quand même plein de cadeaux, donc oui. Ça c'est bien. Il y a quand même, même si on ne gagne pas le coffre. Il y a plein de cadeaux à gagner. Je vous dis tout dans un instant.
0: Mais elle ne le lâchera pas comme ça. Alors venez jouer, venez tenter l'aventure. On ne nous dit Poitou. 05 49 60 20 20 avec Christophe Pucet jusqu'à midi. Moi, je vous laisse là et puis je vous souhaite un très bon week-end. À lundi.
14: Bon week-end, Dorian.
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0: Renan Luce sur votre radio aussi Poitou. Moi, j'ai reçu une lettre où il est indiqué dessus. Appelez-nous 05 49 60 20 20 pour jouer à où on ne nous dit Poitou.
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0: Merci d'écouter ici Poitou, il est 11h. Les infos, Elisa Fellier.
2: Le pape Léon XIV est arrivé à Paris, accueilli sur le tarmac de l'aéroport d'Orly par Emmanuel Macron. Il reste en France 4 jours et des centaines de Poitevins ont prévu d'assister à sa grande messe sur les Champs-Élysées demain. 8 bus ont été affrétés par le diocèse de Poitiers pour l'occasion. Une grande messe également retransmise à Niort, à l'église Saint-André. Un front commun entre syndicats pour faire face à la crise agricole. C'est la demande de la coordination rurale des Deux-Sèvres au lendemain d'une réunion avec la préfète sur les aides d'urgence du gouvernement. La FNSEA et la Confédération Paysanne étaient également présents. Tous ont quitté la salle en claquant la porte. Ils réclament des engagements et des réponses fortes de l'État. Deux ouvriers légèrement blessés ont été pris en charge par les secours hier à Buxerolles. Ils travaillaient sur le toit d'un immeuble qui a pris feu. L'incendie est parti de blocs de polystyrène. Une vingtaine de pompiers ont été envoyés sur place pour éteindre les flammes. Deux cérémonies viennent de débuter en parallèle au monument aux morts de Poitiers et de Niort. C'est dans le cadre de la journée nationale d'hommage aux harkis, ces soldats algériens musulmans qui ont servi dans les unités de renfort de l'armée française pendant la guerre d'Algérie. L'établissement français du sang poursuit sa grande collecte à Poitiers. Le chapiteau installé devant l'hôtel de ville vient d'ouvrir. C'est jusqu'à 18h. Il reste des créneaux. L'objectif de l'EFS est d'accueillir plus de 300 donneurs. Après l'été, ces stocks sont au plus bas. Un Deux-Sèvrien vice-champion du monde de cyclisme sur route, il s'appelle Simon de France. À 18 ans, il a remporté la médaille d'argent à Montréal en fin de soirée hier. Il fait partie de l'équipe jeune de la Soudal Quick-Step qui a déjà été sacré champion de France junior cet été. Simon de France qui a commencé le vélo à la pédale Saint-Florentaise Niort. Et c'est la reprise pour le PB86 ce soir. Nos basketteurs jouent sur le parquet de Saint-Éloi. Premier match de la saison, c'est contre Évreux. Coup d'envoi à 20h. Et pour ceux qui préfèrent le football, la France affronte la Turquie en Ligue des Nations à 20h45. Première rencontre pour Zinedine Zidane en tant qu'entraîneur des Bleus depuis sa nomination.
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2: La météo avec vous, Christophe, il fait bon?
0: Oui, il fait bon. Rendez compte, Elisa, on est le 25 septembre, mais visiblement, l'été n'a pas regardé le calendrier. Parce que grand soleil aujourd'hui sur tout le Poitou, sans interruption jusqu'à ce soir, et surtout, il va faire très chaud pour la saison, avec 31 à 33 degrés cet après-midi. On attend à Poitiers, Bressuire et Parthenay 31 degrés, à Niort, Mel ou l'Île-Jourdain 32, et c'est à Charroux, il fera le plus chaud avec 33 degrés, sous abri, s'il vous plaît. Bon, à la tombée du jour, un vent d'ouest à sud-ouest se lèvera modérément par endroits. Demain, changement d'ambiance, davantage de nuages le matin, puis le soleil de plus en plus généreux l'après-midi. Et surtout, on perd plusieurs degrés avec 24 à 27 degrés seulement contre les 33 d'aujourd'hui. Dimanche, température similaire avec davantage de nuages. Profitez bien des températures d'aujourd'hui. Demain, le thermomètre remet sa tenue de septembre.
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0: Mais oui, c'est votre nouveau jeu sur votre radio ici Poitou depuis la rentrée septembre avec des cadeaux à vous offrir. Alors parmi les cadeaux du jour, j'ai dans la besace d'ici Poitou une carte carburant de 50€, ça vous allez apprécier. Des places pour l'île aux pirates, des places pour la vallée des singes, des entrées pour le Futuroscope, des places de cinéma également pour aller au CGR Buxerolles, un kit pour les enfants rempli de jolis cadeaux ici Poitou. Attention toutefois, il peut y avoir la Grand Goule qui se promène sur le territoire du Poitou, puisque oui, on va se promener dans le territoire du Poitou, visiter un petit peu la Vienne et les Deux-Sèvres. Et puis, qui sait, peut-être que derrière l'une des portes qui nous emmène dans le Poitou, il va y avoir le coffre avec une combinaison, je vous le rappelle, qui est composée de 4 chiffres, une lettre, dans un ordre aléatoire. Pour l'instant, on n'a pas eu vraiment beaucoup d'indices sur ce nouveau code à découvrir. Et si vous découvrez ce code, vous allez repartir avec le magnifique cadeau qu'il y a à l'intérieur. Je ne sais même pas comment ils ont fait, parce que je coffre, il est immense. Imaginez, c'est une grande carafe à vin qu'il y a à l'intérieur. Et immense, tellement grande que cette carafe à vin est devenue un monument à Bordeaux. Ce monument fête ses 10 ans, c'est la Cité du Vin, et on vous y invite à aller vous y restaurer, découvrir la Cité du Vin et dormir en plus sur place dans un magnifique hôtel 4 étoiles pour profiter encore plus de cette ambiance bordelaise. 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
0: Et si jamais vous gagnez, vous pourrez faire des chiki-boom, chiki-boom.

0: le groupe Niagara avec Cheeky Boom sur votre radio ici Poitou.
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0: Et oui, c'est votre nouveau jeu de la rentrée, On ne nous dit Poitou. Un jeu qui vous emmène dans le Poitou, dans la Vienne et les Deux-Sèvres. Pour ça, vous rentrez dans le studio d'ici Poitou et regardez autour de vous. Il y a 8 portes. Vous choisissez l'une de ces 8 portes qui va vous emmener dans l'un des univers de notre Poitou. Ça peut être par exemple dans le bocal Bressuire, dans le pays chauvinois, dans le Momorionnais, à Niort, à Poitiers, dans le Haut-Poitou et ses grandes plaines, dans le Marais Poitevin avec la Venise Verte ou encore dans le pays Mélois et ses élevages. Et la première à nous rejoindre dans le studio d'ici Poitou, c'est Françoise de Saint-Georges-le-Baillargeau. Bonjour Françoise.
3: Bonjour.
0: Françoise, vous connaissez le principe de ce nouveau jeu ?
3: Oui.
0: Oui, vous avez 8 portes là, vous allez devoir choisir l'une des portes et derrière cette porte, il y a des cadeaux. Je vous rappelle quand même que nous avons des entrées pour le Futuroscope, la Vallée des Singes, pour aller à l'île des Pirates, le kit des enfants, des places pour aller au cinéma, au CGR Buxerolles. Et puis on a aussi une carte carburant de 50 euros. Et mon petit doigt me dit que vous aimeriez bien avoir cette carte carburant. Ouais, je pense qu'on est beaucoup et très nombreuses et nombreux à vouloir cette carte carburant. Ceci étant, vous savez que la carte carburant, elle peut être aussi accompagnée d'une nuit à l'hôtel 4 étoiles Renaissance à Bordeaux, quand même, c'est plutôt pas mal, avec la visite de la Cité du Vin, et un petit tour à la brasserie Latitude Vin, qui est dans la Cité du Vin. Ça, c'est le grand cadeau à découvrir dans le coffre, si jamais vous ouvrez la bonne porte et que vous tombez sur ce coffre et vous avez la bonne combinaison. Attention toutefois, puisque derrière l'une de ces portes, vous le savez, se cache la Grand Goule. Françoise, avant d'obtenir le cadeau qui vous ferait plaisir, je tiens à vous rappeler également que si jamais le cadeau que je vous annonce ne vous plaît pas, vous avez le droit à une deuxième chance d'aller choisir une deuxième porte sur un autre numéro.
3: D'accord.
0: Alors, quelle porte choisissez-vous, Françoise ?
3: Eh bien, on va prendre la 5.
0: La porte numéro 5. Eh bien, écoutez, vous savez quoi ? Allons-y. Ouvrons la porte numéro 5 qui nous emmène. Vous avez reconnu ce bruit de grenouille ? Vous avez mis vos bottes pour aller dans le Marais Poitevin et la Venise Verte, Françoise ? Oui, jolie botte, je le vois. Il y a un kit pour enfants avec des petits jeux de société, tote bag ici, Poitou, plein de jolis cadeaux. Vous avez des enfants à gâter, Françoise ?
3: Oui, j'ai des petits enfants, mais ils sont grands
0: hein,
3: quand même.
0: Ils sont grands, donc ça veut dire que vous avez envie d'aller ouvrir une nouvelle porte.
3: Oui.
0: Je m'en doutais. Françoise, approchez-vous bien de votre téléphone pour me dire quelle porte vous voulez ouvrir après la porte numéro 5.
3: La 7, s'il vous plaît.
0: La numéro 7. Allons-y. Attention, j'espère que tout le monde entend. Nous allons... Oh là là là là là là. On est dans le bocage Bressuire. Dans le bocage Bressuire se cachait la Grand Goule aujourd'hui, Françoise. Vous repartez bredouille, mais vous aurez le plaisir de pouvoir rejouer avec ici Poitou quand vous le souhaitez. Françoise, vous allez faire quoi de ce joli week-end qui arrive ?
3: On ne sait pas encore. Je sais pas.
0: Bon, et ben écoutez, vous savez que chaque demi de chaque heure, on annonce des idées de sortie dans les Ici Express. Écoutez, dans une vingtaine de minutes, peut-être qu'il y aura quelque chose qui vous donnera envie. À très bientôt, Françoise. Merci de votre fidélité à Ici Poitou.
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0: Certainement pas, non, on va pas vous le dire. 05 49 60 20 20. Ceci étant, maintenant, vous savez où se cache la Grand Goule. Je ne répéterai pas le numéro de la porte. Mais il en reste encore 7 autres à découvrir. Derrière, l'une de ces portes se cache le coffre avec le magnifique cadeau. 05 49 60 20 20.

0: Economy, le groupe AA sur votre radio, ici Poitou. Il est 11h15, on continue de jouer ensemble à On ne nous dit Poitou jusqu'à midi, dernier jour de la semaine, pour tenter de découvrir ce coffre derrière l'une des portes de l'univers de votre Poitou, Vienne et de Sèvres réunis, avec une petite escapade bordelaise à la Cité du Vin qui fête ses 10 ans, à la brasserie Latitude Vin et surtout la belle nuit dans l'hôtel 4 étoiles Renaissance à Bordeaux. Et en plus de ça, on vous offre la carte carburant de 50€ pour aller en voiture si vous le souhaitez à Bordeaux. 05 49 60 20 20 pour jouer avec nous.
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0: Et en plus de ça, on vous offre de l'amour avec Christophe Maé. Il n'y a que de l'amour chez toi.

0: Il n'y a que de l'amour chez toi, c'est Christophe May. Il n'y a que de l'amour chez nous et des cadeaux aussi.
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0: Bonjour Delphine.
3: Bonjour.
0: Vous nous appelez de Bertegon et c'est la première fois que vous jouez avec nous. Qu'est-ce qui vous a motivé aujourd'hui pour pouvoir décrocher votre téléphone ?
3: Juste le plaisir de jouer et d'être avec vous.
0: Oh, c'est gentil, ça nous fait plaisir aussi. Donc même si jamais vous ne gagnez rien, en fait, c'est pas grave, vous aurez passé un bon petit moment.
3: Ouais, voilà.
0: Bon,
3: voilà.
0: Écoutez, on va discuter, puis on va raccrocher, même pas besoin d'ouvrir une porte à l'heure, Delphine.
3: Si, quand même.
0: Bon, vous êtes en week-end de 3 jours, Vénard. Vous allez faire quoi de ce grand week-end?
3: Eh bien, je vais emmener ma fille faire un match de hand. Et puis après, mon mari et mon fils s'en vont faire une course de voiture à côté de Bordeaux.
0: Ah bon?
3: Donc on va aller les voir. Voilà.
0: Mais comment ça? C'est votre mari qui conduit et le fils qui fait copilote?
3: Non, ils vont conduire tous les deux. Mon fils a eu pour ses 18 ans un petit cadeau de sa tante. Et du coup, ils s'en vont faire... De la voiture.
0: Mais c'est incroyable, donc il va être dans une belle voiture qui va vite.
3: Oui, voilà, c'est ça.
0: Et en tant que maman, vous êtes rassurée quand même, parce que 18 ans, le jeune homme...
3: Non, du tout. Du tout, mais bon, voilà, c'est son petit plaisir.
0: Donc. Et vous restez donc dans le Poitou, vous allez pouvoir jouer avec nous maintenant tout de suite, Delphine, puisque vous avez composé le 05 49 60 20 20 pour jouer à On ne nous dit Poitou. Vous avez 8 portes devant vous. Derrière ces 8 portes, il y a différents univers. Il y a, on va aller se balader dans le Marais Poitevin, dans le Haut Poitou, dans le Montmorillonnais, au Bocage Bressuire, dans le Pays Chauvinois, à Niort, à Poitiers ou encore dans le Pays Mélois pour gagner l'un des jolis cadeaux, par exemple carte carburant, des entrées pour le Futuroscope ou encore pour la Vallée des Singes ou pourquoi pas le magnifique coffre rempli d'un voyage. Bah tiens, vous pourriez rejoindre votre mari et votre fils à la Cité du Vin à Bordeaux et puis une petite nuit à l'hôtel 4 étoiles. S'il vous plaît, l'hôtel Renaissance, et on vous offre aussi la carte carburant pour aller à Bordeaux. Delphine, il y a 8 portes. Quelle porte voulez-vous ouvrir?
3: Allez, la porte numéro 8.
0: La porte numéro 8, allons-y, c'est parti. Nous ouvrons la porte 8 et nous entrons dans le pays chauvinois. Oh, bah c'est joli par là. Vous connaissez évidemment le pays chauvinois, Delphine?
3: Un petit peu, oui.
0: Oui, tiens d'ailleurs, si jamais vous le souhaitez, il y a à la salle de la poterie de Chauvigny, demain et dimanche, la 10e édition de la fête du jeu proposée par l'association Cap au jeu. Et vous avez, derrière cette porte, 2 places pour aller au cinéma, au CGR de Buxerolles, voir le film de votre choix. Quand on connaît le prix des places de cinéma, je dis c'est un joli cadeau, mais vous avez toutefois la possibilité, Delphine, si vous le souhaitez, d'aller fermer cette porte pour en ouvrir une autre. Que faites-vous ?
3: Allez, je suis là pour jouer, donc on va ouvrir la porte numéro 1.
0: La porte numéro 1, c'est parti, nous fermons la porte 8, nous allons à la porte numéro 1. Bah écoutez, nous sommes à Poitiers. Poitiers qui, je vous le rappelle, accueille ce week-end la 24e édition du festival Saint-Benoît Swing. Bon, c'est à côté de Poitiers, qui a commencé hier. Ce soir, il y a Brazacuja et Julien Brunto Quintet. Et demain, Antolin Ouvrard Family et Michel Delage Big Band. Voilà pour la petite info. Alors à Poitiers, bah écoutez, c'est le cadeau avec lequel vous allez repartir. 2 places pour l'île des Pirates au Game Park de Migné aux Anses. L'île des Pirates, je sais pas, vous connaissez un petit peu déjà ou pas, Delphine?
3: Oui, oui, j'emmenais mes enfants, oui.
0: Bon, le parcours d'aventure géant, bah écoutez, vous allez peut-être pas les emmener eux, mais trouver d'autres petits-enfants autour de vous à qui ça fera plaisir. Oui. Delphine, comment s'est passée cette première expérience avec nous?
3: Très bien, on recommencera.
0: Eh bien, vous pourrez recommencer. À très, très bientôt, Delphine.
3: Bientôt.
0: Et bon grand week-end de 3 jours.
3: Merci.
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0: 05 49 60 20 20 pour tenter de découvrir derrière quelle porte se cache ce coffre qui enferme un petit voyage à Bordeaux pour aller fêter les 10 ans de la Cité du Vin. Cette magnifique carafe à vin, structure géante qui vous permettra d'aller tout en haut du Belvédère et d'avoir la belle vue sur la Garonne, sur les différents ponts, le pont de pierre de Bordeaux par exemple, d'aller à la brasserie Latitude Vin, vous régaler, de découvrir aussi quelques bons breuvages bordelais, mais pas que, puisqu'il y a des vins du monde entier dans cette jolie cité du vin. Et en plus, vous allez pouvoir prolonger le plaisir bordelais en dormant à l'hôtel Renaissance. C'est un hôtel 4 étoiles, juste au pied de la cité du vin. On joue ensemble juste après les communards.

0: Les Communards et la voix de Jimmy Somerville sur votre radio ici Poitou.
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0: Et si vous voulez une petite idée de sortie, tiens, voilà une justement, si vous aimez les véhicules anciens et les ambiances vintage, un rendez-vous qui devrait vous rappeler les départs en vacances d'une autre époque. Dimanche, à Lussac-les-Châteaux, l'association Le Garage d'Antan organise le tout premier bouchon de la commune, l'idée de recréer un véritable embouteillage de départs en vacances des années 60 et 70. Quelle idée, vous allez me dire. Et comme ceux que l'on pouvait connaître sur les routes avant les grands départs estivaux. Alors, pour recréer cette ambiance, tous les véhicules anciens sont les bienvenus, voitures, motos, mobylettes, vélos, tracteurs, caravanes, avec si possible les tenues d'époque, années 60-70. Un camping vintage sera également installé avec des animations musicales, un concours des plus beaux véhicules, les artisans, une buvette, de la restauration sur place. Le rendez-vous est donné dimanche à 8h30 jusqu'à 17h, place du 11 novembre 1918 à Lussac-les-Châteaux. Et pour les visiteurs, l'accès est gratuit. Alors dimanche à Lussac-les-Châteaux, on remonte le temps et surtout on recrée les bouchons des vacances sans avoir besoin de partir en vacances.
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0: Et voici comment déclarer sa flamme au passé, au présent et au futur avec Francis Cabrel.

0: Je vous l'avais dit, hein, on aime au passé, au présent, au futur avec Francis Cabrel. 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
0: Il est 11h35 et c'est David qui rentre dans le studio d'ici Poitou pour ouvrir l'une des 8 portes qui va nous emmener dans les univers de notre Poitou. Bonjour David, bienvenue.
2: Bonjour Christophe.
0: Alors comme Delphine juste avant vous, c'est votre première fois à l'antenne d'ici Poitou.
2: Tout à fait.
0: Et qu'est-ce qui vous a donné envie, vous, de décrocher votre téléphone et de composer le 05 49 60 20 20 ?
2: Bah écoutez, quand je fais des déplacements en voiture, souvent je vous écoute et j'entends ce jeu. Et je me suis dit, quand un jour j'aurai le temps, je vous appellerai pour tenter ma chance.
0: Donc ça veut dire que vous n'êtes pas en voiture. Cela voudrait-il dire que vous ne travaillez pas aujourd'hui ?
2: Si, je travaille, mais j'ai pris le temps, justement, étant au bureau, de vous appeler. Parce que sinon, je suis souvent en déplacement.
0: Et vous avez du monde autour de vous ? Vous êtes tout seul, là ?
2: Je suis tout seul.
0: Vous êtes tout seul. Bon, parce que sinon, vous auriez pu vous faire aider sur le choix de la porte, etc. Mais ça veut dire, après, partager le cadeau et tout ça, peut-être que ça vous aurait peut-être un peu moins plu. Vous faites quoi comme boulot, David ?
2: Je suis éducateur.
0: Éducateur, ok. Donc ça veut dire que vous vous occupez d'enfants de quel âge ?
2: Non, c'est plus sur l'insertion.
0: Sur l'insertion. Quel métier ?
2: C'est plus des majeurs.
0: Quel métier ? Ok. Et ça se passe comment ? Ça fait combien de temps que vous faites ça ?
2: Ça fait plusieurs années maintenant.
0: Hein. Ouais. Est-ce que vous sentez que ça évolue un petit peu, le travail, ou pas ?
2: Le travail augmente surtout au fil des ans.
0: Ouais.
2: Hein, notre société ne pardonne plus de trop. Hein.
0: Bon, ça recrute ou pas dans ce secteur ?
2: Le secteur recrute, il n'y a pas de souci. Hein.
0: Bon, ça peut être un bon petit plan, ça. Bon, David, revenons à notre jeu. On nous dit Poitou pour gagner l'un des cadeaux. Il reste encore les places pour le Futuroscope, pour la Vallée des Singes, des entrées de cinéma. Nous avons aussi une carte carburant de 50€ et un coffre qui renferme quand même, attention, un petit voyage à Bordeaux avec une carte carburant de 50€. Vous qui prenez souvent la route, je pense que ça, déjà, ça vous fera plaisir. Mais aussi une nuit à l'hôtel Renaissance 4 étoiles qui vous permettra d'avoir la vue sur cette grande carafe à vin, la Cité du Vin qui fête ses 10 ans. Et vous pourrez faire le parcours, aller vous régaler à l'intérieur, bien évidemment. Vous avez 8 portes devant vous. Mon cher David, quelle porte souhaitez-vous ouvrir ?
2: Bah écoutez, je vais rester sur mon numéro fétiche, le 3.
0: Nous allons ouvrir la porte numéro 3. Allez, c'est parti. Nous allons à Niort. Tiens, vous savez qu'il y a une petite chose qui se passe dimanche. Si jamais vous aimez les échecs, il y a un tournoi rapide et un tournoi loisir organisé par l'échiquier niortais dimanche. Ça se passe à la salle polyvalente du Clou Boucher Monique Massia. C'est au 3 Square Galilée à Niort. Et ça commence le matin à partir de 9h45. Vous êtes joueur d'échecs ou pas, David ?
2: Pas du tout.
0: Bon, donc ce n'est pas là que vous irez. Par contre, peut-être que vous irez à la Vallée des Singes, puisque vous venez de gagner 2 entrées pour la Vallée des Singes à Romagne. Ensuite, Vienne, que souhaitez-vous faire, David ? Est-ce qu'on va voir les singes ou est-ce que vous voulez tenter d'aller voir une autre porte ?
2: Je vais tenter une autre porte.
0: Oh là là, les singes auraient été contents de vous voir, David. Mais ça ne sera pas pour cette fois. Allez, on referme la porte numéro 3. Au revoir au pays niortais. Quelle porte voulez-vous ouvrir de 1 à 8, David ?
2: Eh bien, la 4.
0: Nous allons ouvrir la porte numéro 4. Allons-y, c'est parti. Et nous allons aller dans le pays mélois. On entend d'ailleurs les petits moutons et les chèvres qui sont la collecte de soutien à la Maison des Arts de Brioux-sur-Boutonne. Vos objets d'art déco vintage qui peuvent soutenir la création, l'art et la culture pour tous. Ça se passe du 9 au 11 octobre. Mais on l'annonce comme ça un petit peu à l'avance. Et les objets qui seront ensuite proposés à la vente les 24 et 25 avril. Si jamais vous voulez avoir des renseignements, maisondesarts.brioux@gmail.com. Ceci étant, vous avez plutôt envie de savoir quel cadeau se cache derrière cette porte, David. Qu'est-ce qui vous ferait plaisir parmi tous les cadeaux cités ?
2: Ah bah évidemment, la Cité du Vin. Hein.
0: La Cité du Vin. Bah écoutez, vous allez pouvoir y aller, si vous voulez, puisque vous gagnez la carte carburant. Après, ça sera à vos frais, une fois à Bordeaux. Mais vous gagnez la carte carburant de 50€, David. Bravo ! Ça, je pense qu'il y en a plus d'une qui aimerait l'avoir. Bah écoutez, pour une première fois avec ici Poitou, c'est pas mal.
2: Ah, j'avoue.
0: C'est pas mal. Je vous repasse Sandrine pour discuter avec elle. David, elle vous donnera toutes les modalités. Et puis, je vous dis à très, très bientôt avec ici Poitou. Au revoir, David. Bon week-end.
2: Au revoir, Christophe. Merci de même.
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0: On continue jusqu'à midi de jouer avec vous, juste après Alex Warren, Fever Dream.

0: Alex Baren, Fever Dream sur votre radio aussi Poitou, il est 11h40.
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0: Mais oui, et avec des jolis cadeaux. Nous avons David qui vient de repartir qu'une carte carburant de 50 euros. Nous avons également eu des places pour l'île des pirates qui a été gagnée. Il reste encore un joli cadeau pour les enfants, des entrées pour le Futuroscope, pour la Vallée des Singes, des places de cinéma pour aller au CGR de Buxerolles. Derrière l'une des 8 portes qui amènent dans l'univers du Poitou, on se promène à Montmorillon, à Niort, à Poitiers ou encore dans le pays mélois. Attention, puisque derrière l'une des portes se cache la Grand Goule, mais aussi derrière l'une des portes, il y a un coffre qui vous permettra d'aller visiter la Cité du Vin qui fête ses 10 ans, d'aller à la brasserie Latitude Vin et puis d'aller dormir à l'hôtel 4 étoiles Renaissance qui est au pied de cette Cité du Vin. Et pour y aller, on vous offre en plus une carte carburant de 50 euros. Et c'est peut-être ce que va découvrir Élodie de Grands-Aigrides. Bonjour Élodie.
3: Oui, bonjour Christophe.
0: Alors vous aussi, c'est la journée des premières fois.
3: Oui,
0: puisque vous aussi, c'est votre première fois et vous appelez quand même du boulot. Moi, je remarque que les gens nous écoutent au travail. Et bien, on va saluer toutes celles et ceux qui travaillent et qui écoutent ici Poitou. Bon, est-ce qu'on peut dire à l'antenne ce que vous faites, Élodie, comme boulot ou pas, ou ça peut vous poser des problèmes?
3: Non, pas de souci. Je suis adjointe administrative en mairie.
0: Bon, et donc à la mairie de Grands-Aigrides?
3: Oui, tout à fait.
0: Donc on nous écoute à la mairie de Grands-Aigrides. Ah, mais quel bonheur, quelle joie. Bon, Élodie, pour cette première fois, vous avez entendu, il y a 8 portes devant vous, avec des cadeaux, attention la Grand Goule, et puis le coffre avec la combinaison à deviner. Si vous trouvez le coffre, je rappelle que c'est 4 chiffres, une lettre dans un ordre aléatoire. Pour l'instant, pas trop d'indices découverts avec cette nouvelle combinaison. Élodie, quelle porte de 1 à 8 vous souhaitez-vous ouvrir?
3: Alors, la 2...
0: Nous allons ouvrir la porte numéro 2. Allez, c'est parti. Nous allons aller derrière cette porte dans le Montmorillonnais, qui a sa foire expo, tient d'ailleurs ce week-end jusqu'à dimanche. Eh bien écoutez, vous avez gagné un très joli cadeau. Pas le coffre, pas la Grand Goule, mais vous repartez avec 2 entrées pour le Futuroscope. Ça, c'est chouette, Élodie.
3: D'accord.

0: Tiens, d'ailleurs, il y a une petite nouveauté dans le Haut-Poitou. Il y a une nouvelle épicerie ambulante, la roulotte de Clarisse. Et Clarisse, au volant de son camion, comme ça, elle sillonne désormais les routes du Nord-Vienne pour approvisionner les habitants des villages ruraux qui sont éloignés des commerces. C'est une belle idée, ça, non?
1: Oui, tout à fait.
0: Oui. Et une autre belle idée, c'est qu'il y a le coffre dans ce Haut-Poitou, Élodie, qui se cachait derrière la porte numéro 6 aujourd'hui. Alors attention, Élodie, je rappelle que si jamais vous trouvez la combinaison du coffre qui est composée de 4 chiffres, une lettre dans un ordre aléatoire, vous allez pouvoir partir à Bordeaux à la Cité du Vin et dormir à l'hôtel Renaissance 4 étoiles. Je vais vous écouter très attentivement, Élodie, pour noter la combinaison de votre choix. Je vous écoute.
1: Oui, alors le 2.
0: Le 2.
1: Le 3.
0: Je note pour l'instant, puis on vérifie après. Le 3.
1: Oui. 0.
0: Le 0.
1: Le 5.
0: Le 5.
1: Et la lettre B, comme Bernard.
0: Et la lettre B comme Bernard. Alors attention Élodie, nous vérifions ensemble. Il faut que tout soit correct. Voici le numéro 2. Ah, ben c'est raté. Déjà, on c'est fait raté. Quand même avancer le chemin, comme on dit. On vérifie la deuxième proposition, le numéro 3. Ce n'est pas bon. Le 0. Non plus. Le 5. Ah, le 5. Et ben voilà un indice. Oui, le 5 est bon. Et la lettre B pour terminer. Et ce n'était pas ça non plus. Bah écoutez, vous avez un chiffre sur tout ça. Vous avez tenté de jouer, Élodie. Vous avez perdu les places pour le Futuroscope. Malheureusement, vous pourrez retenter de jouer avec nous une prochaine fois. Merci de votre participation, Élodie. Très très bon week-end.
1: Merci à vous.
0: Et salutations à toute la mairie de Grands Égryptes.
1: Ce sera fait. Merci beaucoup. Bonne journée à vous.
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0: Oui, on continue de jouer ensemble jusqu'à midi. Peut-être que si jamais vous partez à Bordeaux, vous pourrez raconter de belles histoires à votre retour, comme l'a fait Michel Fugain d'ailleurs.

0: La belle histoire racontée par Michel Fugain. On continue de jouer ensemble au 05 49 60 20 20.
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0: Et ce sera peut-être le cas de Marvin, notre dernier candidat pour ce vendredi 25 septembre. Bonjour Marvin.
12: Oui, bonjour à vous.
0: Vous êtes à Niort, au travail, vous aussi, mais décidément on nous écoute beaucoup au travail. C'est quoi votre boulot à vous?
12: Je suis commercial.
0: Vous êtes commercial, donc au bureau, mais souvent aussi en extérieur, j'imagine.
12: Exactement, là ce matin c'était l'administratif et après donc, on va être sur le terrain pour l'après-midi.
0: Et oui, il faut faire un petit peu de passe-passe. Et bien en attendant que vous alliez sur le terrain cet après-midi, nous on va aller se balader dans le Poitou avec 8 portes qui se présentent devant vous. Derrière ces portes, nous allons aller dans le Haut-Poitou, à Poitiers, à Niort, dans le Pays Chauvinois, dans le Bocage Bressuire, dans le Montmorillonnais, dans le Pays Mélois ou encore dans le Marais Poitevin. Pour gagner des cadeaux, il reste encore des places de cinéma, des entrées pour le Futuroscope, pour la Vallée des Singes et aussi le coffre qui renferme un petit séjour à Bordeaux avec la visite de la Cité du Vin qui fête ses 10 ans et puis une belle nuit à l'hôtel 4 étoiles Renaissance, la carte carburant qui va avec et un petit dîner au Latitude 20. Marvin, parmi ces portes de 1 à 8, laquelle souhaitez-vous ouvrir?
12: Je vais ouvrir la porte numéro, il n'y a pas la 9, donc je vais ouvrir la porte numéro 2.
0: Ah, le 9, c'était votre numéro porte-bonheur. On aurait pu rajouter une porte 9, mais il n'y a rien derrière. Ça sert à rien. Allons ouvrir la porte numéro 2. Allez, c'est parti. Nous sommes dans le Montmorillonnais, mon cher Marvin. Et il y a deux places, deux entrées pour aller au Futuroscope. Bah, chouette, super cadeau ça.
12: Ah oui, bah, super. On va pouvoir en profiter justement avec les enfants.
0: Bah, voilà, deux entrées pour le Futuroscope. Vous avez combien d'enfants, Marvin?
12: J'en ai deux.
0: Bon, ils ont quel âge?
12: Presque 14 ans et le dernier 6 ans.
0: Bon, d'accord, donc c'est bien, parfait. Est-ce que souhaitez-vous, malgré tout, fermer cette porte, perdre les entrées pour le Futuroscope et tenter d'ouvrir une autre porte pour aller, par exemple, vers le coffre, au risque de tomber sur la Grand Goule ou on garde les entrées pour le Futuroscope?
12: Non, je pense que je vais assurer le coup. Hein, j'étais le dragueur à plusieurs reprises, donc je vais assurer le coup aujourd'hui.
0: Il est sage. Marvin, ma félicitation. On est heureux de vous offrir deux entrées pour le Futuroscope grâce à votre fidélité à ICI Poitou. Bon rendez-vous tout à l'heure, Marvin, et puis vous rejouez avec nous dans quelques temps. À très très bientôt.
12: Merci à vous et à bientôt.
0: À bientôt.
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0: Et après-midi, les infos locales. Et vous savez, c'est Enora Malagré qui vous accompagne et qui nous fait un petit coucou. Bonjour Enora.
14: Bonjour à toutes et à tous. Bienvenue dans votre nouveau rendez-vous quotidien entre 12h et 13h. Ça s'appelle On vous doit bien ça. Et aujourd'hui, on va parler arnaque et vétérinaire. Vaste sujet. À tout de suite.
0: À tout de suite. Enora, en attendant, encore un petit peu de musique. Et quelle musique ? La sélection d'ici Poitou avec Madame Diana Ross. Chain Reaction. Puis ensuite, les infos locales. Un petit point sur la météo. On va savoir quel temps va-t-il faire ce week-end. Plutôt pas mal, je peux vous dire.

0: Diana Ross qui n'est pas toute seule sur ce titre, puisqu'on a bien reconnu les voix des Bee Gees qui accompagnent dans les chœurs ce titre Chain Reaction. Midi arrive avec les infos, on va faire un point sur la météo et ensuite c'est Enora Malagré. Et pour notre part, on aura le plaisir de se retrouver à partir de demain après-midi.
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0: Merci d'écouter Ici Poitou, vendredi 25 septembre, il est midi. Les infos, Elisa Fellier.
2: Ils se sont rassemblés sur le parvis de la gare de Thouars pour défendre leur ligne TER. 200 manifestants mobilisés hier à l'appel de la CGT. La ligne 10, qui se transforme en train des plages l'été, relie Saumur aux Sables-d'Olonne, en passant par le nord des Deux-Sèvres. Et son état s'est fortement dégradé. Si des travaux ne sont pas rapidement engagés, les manifestants craignent la fermeture de la ligne d'ici quelques mois. Nadine habite Thouars. Il lui arrive de prendre ce TER avec ses petits enfants l'été et elle aimerait continuer de pouvoir le faire.
3: Je suis là pour défendre le train des plages et l'accès à tous à des journées de détente et surtout quand on a un petit budget. Et d'autre part, en ce qui concerne la mobilité, moi j'en ai plus qu'assez de voir toutes ces mesures politiques qui nous excluent en répétition, notamment de la mobilité, elle peut être nécessaire pour le travail, pour la santé. On n'est quand même pas dans des communes où on a toutes les réponses aux besoins médicaux, éducatifs et aussi d'emploi. Donc, pour toutes ces raisons, moi, je trouve que c'est un scandale de pouvoir supposer, imaginer qu'on supprime une ligne comme celle-ci. Je trouve que c'est grave pour les employés du rail, évidemment, et pour les usagers, et aussi d'une façon plus globale, pour les occupants de ces territoires sur toute la ligne.
2: Le coût des travaux s'élève à 250 millions d'euros. La région, qui ne peut pas assumer à elle seule ce montant, compte organiser une table ronde avec tous les acteurs, la SNCF, les collectivités locales, les syndicats et les associations d'usagers. Le pape Léon XIV s'entretient en ce moment avec Emmanuel Macron à l'Élysée. Il est arrivé à Paris dans la matinée par avion, début d'une visite de 4 jours en France. Des centaines de Poitevins ont prévu d'assister demain à sa grande messe sur les Champs-Élysées. Le diocèse de Poitiers a réservé 8 bus pour l'occasion. Grande messe également retransmise à Niort, à la Pape Zone de l'église Saint-André. Au monument aux morts de Poitiers et de Niort, cérémonie ce midi pour la journée nationale d'hommage aux harkis, ces soldats algériens musulmans qui ont servi dans les unités de renfort de l'armée française pendant la guerre d'Algérie.
0: Après l'été, leurs réserves sont au plus bas.
2: L'établissement français du sang organise une grande collecte à Poitiers. Un grand chapiteau a été installé devant l'hôtel de ville. Alors si vous voulez aller donner votre sang, il reste des créneaux, c'est jusqu'à 18h. La troisième édition des Affranchis, ça commence ce soir et ça dure tout le week-end. Le Centre d'information sur les droits des femmes et des familles de la Vienne organise 2 jours de conférences et de spectacles. Les événements ont lieu au château de Chiré-en-Montreuil, à l'est de Poitiers. L'entrée est libre.
0: Et ça y est, c'est la reprise de l'Élite 2 ce soir.
2: Oui, les joueurs du PB 86 jouent sur le parquet de Saint-Éloi. Et pour ce premier match de la saison, ils affrontent Évreux. Et ils sont d'attaque après 5 matchs en pré-saison et 5 victoires. Arnaud Marius, leur manager, est plus qu'heureux. Ils sont montés à un certain engouement autour de son équipe.
4: On démarre à domicile, c'est un gros avantage. On démarre devant notre public. Saint-Éloi devrait être bien garni déjà pour un premier match de championnat. Je pense qu'on sera pas loin du guichet fermé, ce qui sera une rareté dans l'histoire du club, clairement. Il y a une hausse des abonnements, il y a une hausse commercialement. L'été s'est bien passé aussi, côté partenaire privé. Et puis surtout, il y a eu des marqueurs assez forts. On a ouvert le premier entraînement en plein mois d'août. On avait à peu près 300 personnes. Généralement, on était divisé par deux, quoi, entre 150 et 200 personnes. Premier match de pré-saison contre Blois, on n'était pas à guichet fermé, mais en tout cas, Saint-Éloi était vraiment très très bien garni autour de 1600 personnes. Là, généralement, on fait plus 1000. On voit que les gens ont hâte de retrouver l'équipe, ont hâte de retrouver le PV86. Aussi parce qu'il y a eu des émotions et de la dopamine à fusion au mois de mai et juin dernier. C'est imprimé dans leur trip et ils ont envie de revivre ça le plus vite possible. Tout ça, ça fait une bonne recette, je pense, pour pouvoir relancer la dynamique rapidement avec cette équipe version 26-27.
2: D'envoi du match à 20h, salle Saint-Éloi. Il est vice-champion du monde de cyclisme sur route et il nous vient des Deux-Sèvres. Simon de France a remporté hier, à seulement 18 ans, la médaille d'argent à Montréal. Le Poitevin, qui fait partie de l'équipe jeune de la Soudal Quick-Step, a déjà été sacré champion de France junior cet été. Il a commencé le vélo à la pédale Saint-Florentaise-Niort. Des informations à lire sur notre site ici.fr.
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2: La météo avec vous, Christophe.
0: Vous avez rangé votre short et les affaires d'été, Lisa, ou pas?
2: Pas encore.
0: Bon, bonne pioche pour
2: on
0: vous.
2: Peut
0: parce
2: les garder
0: que
2: encore un
0: le
2: peu.
0: Soleil ne lâche rien aujourd'hui sur la Vienne et les Deux-Sèvres. Grand ciel lumineux jusqu'à ce soir. Les températures très largement au-dessus des normales de saison. Jusqu'à 33 degrés annoncés dans le sud Poitou. Un vent d'ouest à sud-ouest se lèvera à la tombée du jour, modérément par endroit. Demain, les nuages le matin, le soleil l'après-midi. Attention, chute des températures jusqu'à 27 degrés. Dimanche, à peu près, température similaire. Des nuages. On vous laisse avec Enora Malagré. Bon appétit et à très très bientôt avec Ici Poitou.
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6: Bonjour à tous, bienvenue sur votre radio, ici dans votre nouveau numéro. Ici on parle bon plan, arnaque à éviter, vie quotidienne. On est là pour vous rendre service parce qu'on vous doit bien ça. C'est d'ailleurs le titre de ce nouveau rendez-vous. Tous les jours entre midi et 13h sur votre radio ici, on est enchantés de vous recevoir. C'est votre émission, appelez-nous 0810 055 056. Aujourd'hui, gros dossier, je vous raconte un peu les coulisses avant de vous présenter l'équipe. Il y a deux jours, Pierre Fabin, notre vétérinaire, et Audrey Azo, notre madame anti-arnaque, étaient en train de parler un peu d'arnaque et de vétérinaire. On s'est dit, allez, on va faire une émission là-dessus. Les fausses annonces d'adoption, etc. Ça va être un gros dossier aujourd'hui. Du coup, je vous les présente. Audrey Azo qui est ici, madame anti-arnaque, bonjour.
7: Bonjour tout le monde.
6: Pierre Fabin, le vétérinaire.
8: Bonjour à tous. Et oui, je suis vrai vétérinaire. Bon, on va parler des faux vétérinaires.
6: Faux vétérinaires, fausses annonces d'adoption, etc. Nordinata, notre coach sportif qui nous fait l'honneur d'être là le vendredi. Coucou Nordine.
9: Bonjour Enora.
6: Et mon préféré, oui j'ose le dire, Valère Correa. Monsieur Bonplan, oui aujourd'hui c'est vous.
10: Salut, bonjour à toutes et tous.
6: J'espère que vous allez bien, je vous l'ai dit, c'est votre émission. Appelez-nous hein, si les sujets vous parlent, 0810 055 056 ou laissez-nous un message vocal sur notre WhatsApp gratuit comme l'a fait aujourd'hui Laurence.
11: Bonjour, j'appelle au sujet des aides pour le carburant. Comment je fais pour en bénéficier ?
6: Très bonne question. On sait à quel point ça vous préoccupe et c'est Valère Correa qui répondra.
10: Et vous avez raison de vous y intéresser. Beaucoup de gens n'ont pas fait la demande. 100 euros, j'allais dire à la porte. Non, mais enfin à la fin en tout cas, je vais vous dire comment faire.
6: On en parle dans une trentaine de minutes et puis je garde le meilleur pour la fin. 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Midi 7, on est en direct avec vous jusqu'à 13h. On va parler faux veto sur les réseaux, fausses annonces d'adoption d'animaux. Il y a beaucoup à dire et ça vous met un peu en colère. Pierre Fabin et aussi ma Audrey Azo.
7: Oui, effectivement, je m'accroche à mon vrai veto qui est là à ma gauche. Il est là, heureusement. On a beaucoup parlé faux médecins sur les réseaux sociaux dans cette émission depuis la rentrée qui nous vendent des pseudo-médicaments. Et donc, vous avez aussi la version faux veto. C'est pas marginal, hein. Il y en a vraiment beaucoup. Il y en a même de plus en plus parce que nos petits chats, nos petits chiens, on les aime beaucoup. Et c'est vrai que du coup, on a tendance à vouloir dépenser. Et ça, les escrocs l'ont bien compris. Je prends un exemple de vidéo qui a vraiment beaucoup tourné ces derniers mois. Je l'ai beaucoup vu. Je vous plante le décor. Ouais. C'est un monsieur qui a l'air d'être en train d'animer une conférence. Vous voyez, d'accord. Il a un micro à la main et il commence en disant « Votre vétérinaire va me détester ». Voilà. Et en gros, il nous dit, donc c'est très catchy, on a envie de connaître la suite.
6: Catchy,
7: et en gros,
6: donc vous êtes bilingue.
7: Oui, tout à fait, je suis bilingue, effectivement. Et donc, en gros, il nous dit « Tous les vétérinaires sont des escrocs, ils nous font acheter des trucs totalement inutiles ». Et donc, il nous dit que pour que notre chien n'ait pas de puce, il faut lui vaporiser du vinaigre de cidre. Il nous dit que les graines de citrouille crues élimine les vers intestinaux, donc sous-entendu pas besoin d'acheter de vermifuge pour le chien. Donc là, je ne suis pas spécialiste, je vais laisser Pierre répondre tout à l'heure, mais bon, toujours est-il que ce monsieur, j'ai fait quelques vérifications, il n'existe pas, c'est une vidéo qui est générée par intelligence artificielle. En fait, il n'existe pas du tout ce monsieur, c'est monté de toutes pièces. Et pourquoi faire tout ça en fait? Eh bien, c'est pour nous faire acheter quelque chose, comme toujours, c'est notre argent qui est en jeu. Donc tout d'un coup, voilà qu'il nous parle d'une poudre dentaire pour chien. Il nous dit que c'est super, c'est miraculeux, il nous met le lien évidemment pour en acheter, donc $50 le petit paquet, hein, j'ai cliqué, donc c'est pas donné quand même cette poudre dentaire. Donc vraiment grande prudence parce que ces vidéos, elles font des millions de vues, elles sont reprises dans toutes les langues et il faut faire comme avec un vrai médecin, on fait attention, on vérifie que c'est un vrai médecin qui nous parle. Les vétos, c'est pareil, il faut vérifier.
6: Ça vous met en colère, Pierre Fabin, notre vétérinaire.
8: En fait, j'en ai dénoncé tellement ces derniers mois, parce qu'on a vu de tout. On l'a vu pour ces poudres dentaires, on l'a vu pour des marques de litière. Une marque de litière qui vous annonce « Attention, je suis vétérinaire, votre litière tue votre chat ».
6: Vous avez été victime de ça, appelez-nous, écrivez-nous 0810 055 056, c'est votre antenne.
8: On a vu justement beaucoup de faux profils générés par intelligence artificielle. On a balancé ces marques à la répression des fraudes. Ces marques sont toujours en exercice, elles vendent toujours, elles continuent toujours à générer des faux contenus par intelligence artificielle. Au moins, elles disputent qu'elles sont vétérinaires. Donc déjà, on a gagné un petit combat, mais soyez très vigilants à tout ça. Il n'y a pas de remède miracle qui existe quand on vous dit votre chien n'aura plus de vers à cause grâce à un médicament naturel ou à quelque chose de naturel. C'est pas vrai. Pour traiter un chien contre des vers, pour prendre en charge un problème de peau, allez voir votre vétérinaire. Il vous prescrira ce qu'il faut, parce qu'il y a que ça qui marche vraiment. Je dis pas qu'il y a des petits remèdes naturels qui peuvent aider. Bien sûr, l'homéopathie, tout ça, ça fonctionne un petit peu. Mais quand votre animal a un vrai problème, allez voir votre vétérinaire. N'achetez pas quelque chose sur Internet. Et en plus, on a vu d'autres choses arriver. C'est des faux vétérinaires sur les réseaux, là, qui vous disent qu'ils sont vétérinaires et qui vous prescrivent un produit. Voilà, vous les contactez, ils vont vous dire, vous allez m'envoyer par PayPal ou un truc 10-20 euros, et ils vont vous prescrire quelque chose.
6: Une question un peu idiote. Enfin, il y a pas de question bête, mais il y a pas un petit site où on peut vérifier si le taux.
8: Effectivement, j'allais y arriver.
6: Si
8: vous êtes confronté à ce genre de choses, quelqu'un qui vous dit je suis vétérinaire, je me prévaut d'une marque, tout ça, parce qu'on a beaucoup de marques qui disent on a des vétérinaires qui travaillent pour nous. Dans 80% des cas, il n'y a pas de vétérinaire qui travaille pour eux. Vous allez sur le site de l'Ordre des vétérinaires, vétérinaire.fr, et il y a un annuaire de tous les vétérinaires en exercice en France.
6: Tout simplement,
8: on regarde s'il est inscrit à l'Ordre des vétérinaires. S'il n'est pas inscrit à l'Ordre des vétérinaires, vous fuyez.
10: Et il y a Pierre Fabin dedans, j'ai vu.
8: J'y suis, il vient de vérifier, et j'y suis bien. Numéro d'ordre 27352.
7: J'ai une question, parce que si on met Pierre Fabin recommande un produit, par exemple, sur un site internet, on suit ou on ne suit pas?
6: Alors déjà, sachez qu'il ne recommande jamais rien.
8: Je ne recommande pas grand-chose, justement, non. Alors, recommander un produit, c'est rare que des vétérinaires recommandent vraiment un produit, parce que on va prescrire des médicaments, tout simplement. On peut recommander certaines choses, mais on le fera en consultation. On va pas aller s'exposer sur Internet, voilà. Il n'y a pas de vétérinaire qui recommande une marque de litière, par exemple, aujourd'hui. Je ne connais pas ça.
6: D'accord. Merci beaucoup, monsieur Pierre Fabin. On va continuer de parler arnaque à l'adoption aussi, de fausses annonces. On a beaucoup à dire sur ce sujet. Et puis, tout à l'heure, Nordine nous parlera aussi perte musculaire. Comment lutter contre ça? Des petits exercices faciles à faire. Et notre cher Valère Coréard nous parlera aussi comment se faire aider quand le budget dérape. Une émission encore très riche avec vous. On est ensemble jusqu'à 13h. J'en profite, j'embrasse mon amoureux qui écoute. Coucou, monsieur B.
10: Chaque semaine. Hein.
6: Ouais, chaque semaine. Ouais, moi j'ai un super amoureux. C'est vendredi, tout est permis. On va écouter monsieur de Palmas sur la route. On est ensemble jusqu'à 13h. Dans On vous doit bien ça sur ici.

0: Palmas sur la route, sur votre radio. Ici, on est ensemble jusqu'à 13h.
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0: Midi 16, on est en direct dans votre nouveau rendez-vous quotidien. On vous doit bien ça, on est là pour vous rendre service. Et l'antenne, eh bien, elle est à vous, 0810 055 056. Je suis avec toute l'équipe et nous sommes au cœur d'un dossier. Je l'aime, mon docteur Fabin, mon vétérinaire, quand il est un peu colère. Lui qui est si calme d'habitude et qui a dénoncé les faux vétérinaires qui sévissent sur les réseaux sociaux, entre autres accompagnés de Aude Razo. Nous allons accueillir une auditrice. Elle s'appelle Sarah et elle nous écoute via Ici Bourgogne. Je vous embrasse, chers collègues, chers copains. Bonjour Sarah.
3: Bonjour.
0: Comment allez-vous, ma chère Sarah ?
3: Ça va et vous ?
0: Ben super, on est ravis de vous accueillir dans l'émission. Alors, vous, il vous est arrivé une petite mésaventure, je crois, Sarah, hein ?
3: Oui, au mois de juin, oui.
0: Au mois de juin, qu'est-ce qui s'est passé, Sarah ?
3: Ben, j'ai une pub Facebook de My Happy Veto.
0: Qu'est-ce que c'est My Happy Veto, Sarah ?
3: C'est un site où on peut acheter des comprimés anti-puces, des pommades cicatrisantes, des vermifuges, etc.
0: D'accord.
3: Et en fait, quand j'ai cliqué sur l'affiche, après j'ai été sur le site et j'ai vu des choses qui m'intéressaient, notamment le vermifuge et la pommade cicatrisante, parce que mon chat se dispute beaucoup avec le chat du voisin et du coup il revient avec des blessures.
0: C'est un petit caïd, d'accord.
3: Voilà, c'est ça.
0: D'accord.
3: Et du coup je le soigne comme ça.
0: Ouais.
3: Et j'ai fait une commande et depuis le mois de juin, j'ai toujours pas reçu ma commande et malgré mes mails, j'ai jamais eu de réponse de leur part.
0: Ça sent l'arnaque à plein pif, ça.
4: Complètement.
0: Non, les amis,
4: j'étais en train de regarder justement qu'il y a des tarifs un peu prohibitifs en plus. Je suis allé voir parce que on peut acheter des choses sur internet. Il y a des sites qui sont très bien.
0: Oui.
4: Par exemple Zoo Plus. Moi, j'achète même mes croquettes.
0: Zoo Plus comme un zoo.
4: Ouais, comme un zoo. Ouais. J'achète mes croquettes sur Zoo Plus pour les croquettes, pour tout ça, pour certains compléments alimentaires. On peut aller acheter sur des sites de ce genre-là. Là, je suis allé voir justement donc sur un site d'avis qui s'appelle Trustpilot. La note de My Happy Veto, ils sont à 1,6. Ouf. Il n'y a personne qui est livré globalement et les tarifs sont complètement prohibitifs. Donc voilà, c'est moi, si j'ai un conseil à vous donner sur ce genre de site,
0: d'abord aller voir, c'est ça, sur les avis de consommateurs.
4: Sur les avis de consommateurs, mais aussi comparer pourquoi pas à son vétérinaire. Voilà, je dis pas qu'il faut acheter chez son vétérinaire, mais demander de l'avis sur un produit à son vétérinaire, on vous donnera toujours notre avis.
0: Moi, j'ai toujours l'impression.
4: Il est gratuit, on cherche pas à vous vendre des choses.
0: Pierre, j'ai toujours l'impression que chez le véto, c'est plus cher. Vous avez
4: parfois,
0: pas ce sentiment-là, Sarah aussi ?
4: Un petit peu.
3: Oui.
4: Bah oui, mais parce que.
0: Ouais, Sarah.
3: Oui, c'est un petit peu plus cher, mais on l'a tout de suite. C'est ça le.
0: Ouais, voilà. C'est aussi la différence. Ouais.
4: Non, mais on a le conseil qui va avec. En fait, c'est ça.
0: Oui.
4: C'est aussi ça qu'on paye un petit peu. On est sûr de pas se faire arnaquer à
0: Alors,
4: ce moment-là.
0: Pour répondre à Sarah, les amis, parce que là, elle attend toujours sa pommade et qui n'arrivera probablement jamais. Quel est le recours au Drazo?
5: Bah, malheureusement, là, il y a peut-être un dépôt de plainte. Il faut peut-être signaler le site. Moi, j'encourage à ça. Après, malheureusement, quand vous avez déjà versé l'argent et que vous l'avez versé volontairement, il n'y a pas beaucoup de recours, en fait. Après, il y en a, évidemment, mais c'est compliqué, en fait. Il faut vraiment avoir des précautions en amont. Donc, comme disait Pierre, on va sur Trustpilot qui agrège des avis. Et donc, on peut voir à ce moment-là que ce site est très mal noté, comme Pierre l'a vérifié. Donc, c'est là qu'il faut, il faut éviter. Et en fait, on peut le faire avec tout. Là, on parle des arnaques sur les croquettes, etc., sur les produits, mais avec vos vêtements, etc. Allez toujours vérifier avant le site où vous commandez.
0: Valère Coréard.
6: Oui, moi, je dis toujours, vérifiez quand même auprès de votre banque quelle est le périmètre d'assurance sur votre carte bancaire que vous avez utilisé pour faire la commande. Je sais que Aude l'a répété plusieurs fois, c'est de moins en moins le cas, mais on ne sait jamais. Donc contactez votre banque et dites voilà, je me suis fait arnaquer. Peut-être que l'assurance peut jouer.
0: Vous l'avez fait ça, Sarah, déjà ?
3: J'avais demandé, elle m'a dit qu'elle ne pouvait rien faire malheureusement parce que l'argent était déjà parti.
6: Oui, non, mais ça c'est autre chose.
0: Ça, c'est... D'accord. Voilà.
6: Moi je parle de l'assurance de votre carte bancaire. Vous demandez à votre banquier le numéro de l'assurance de votre carte bancaire. C'est un autre service.
3: Ah, d'accord, moi je redemanderai.
0: Bah voilà, ça vaut peut-être le coup d'aller fouiner par là-bas. Merci beaucoup, ma chère Sarah. On vous embrasse très fort.
3: Merci à vous. Bonne journée.
0: Bonne journée. Bel après-midi. On parle aussi arnaque à l'adoption, les enfants. Là, ça c'est vraiment.
4: C'est le pire.
0: Ouais, alors on s'est regardé Pierre Fabin limite. Ça c'est insupportable.
4: Et effectivement, on en a des dizaines. J'étais de garde cette nuit et j'ai eu un peu de temps, donc j'ai passé ma nuit sur un site de petites annonces qui s'appelle Le Bon Coin, où clairement les choses ne sont sont pas faits correctement. Sur 10 annonces que j'ai regardées, il y en avait 3 qui n'étaient pas conformes et clairement pas du tout sérieuses. Ouais. Et c'est des choses qui se multiplient. On a beaucoup de gens qui vendent des animaux, qui les élèvent dans leur garage et qui font un petit commerce autour de tout ça. Je crois qu'au Drazo, d'ailleurs, vous avez des exemples d'arnaques qui ont été faits et sur lesquels on a eu des informations.
5: Alors, il faut surtout se méfier, je trouve, moi, mais peut-être que je me trompe et Pierre me corrigera, mais ces annonces qui donnent des animaux, c'est un don d'animaux. Alors, souvent, on vous sert, ça peut être sur Le Bon Coin, ça peut être sur Facebook. Vous avez souvent un petit discours très un peu larmoyant. On vous dit, bah voilà, je suis obligée de donner mon chien parce que je pars en EHPAD, ou alors le propriétaire est décédé, donc voilà, merci, est-ce que quelqu'un peut récupérer, c'est un don, etc. Et en fait, derrière, l'arnaque, c'est qu'on va vous dire, oui, on vous le donne, mais par contre, vous allez payer les frais de transport. Et donc là, il y a des histoires assez folles hein, là-dessus. C'est nos amis d'ici Poitou qui avaient sorti cette affaire, c'était l'année dernière de mémoire, une femme qui avait versé plus de 6000 euros pour adopter un chiot. Elle avait vu une annonce sur Facebook et on lui dit que le transporteur doit lui amener l'animal. Après, on lui dit que le transporteur a eu un accident, donc elle doit payer des frais vétérinaires. Elle n'a jamais vu le chiot. Hein. Ensuite, on lui dit que le chiot va être livré en hélicoptère et donc elle doit payer l'hélicoptère, etc. Et donc, elle a payé. Et ça, c'est tellement cruel parce qu'elle a vraiment investi. Elle attendait ce chiot avec impatience. C'est vraiment terrible. Donc attention, parce qu'à l'approche de Noël, on voit beaucoup de ces petites annonces justement qui sont très piégeuses.
0: On continue de parler de tout ça dans un instant. Pierre Fabin vous dira aussi comment repérer un bon élevage, les indications obligatoires avant d'acheter un animal. Gros dossier vraiment véto aujourd'hui grâce au docteur Pierre Fabin. Pour l'heure, on écoute un peu de Teddy Swims, Mr. Know It All sur votre radio ici. On est ensemble jusqu'à 13h et il est midi 22. À tout de suite.

0: Mr. Know-It-All, Teddy Swims sur votre radio ici. On est ensemble jusqu'à 13h, donc on vous doit bien ça.
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0: Et que de réactions au 0810 055 056. Nous ne sommes pas étonnés. Vous êtes très nombreux à réagir parce que les fausses arnaques d'adoption, les faux éleveurs, les faux vétos, ça nous saoule, pardon. Et je trouve ça extrêmement grave. Ça révolte notre vétérinaire Pierre Fabin. On a aussi Muriel, là, qui vient de nous appeler, qu'on va tout de suite prendre, qui appelle d'Indre et Loire. J'embrasse très fort ici Touraine. Bonjour Muriel, bienvenue.
3: Bonjour, merci à toutes. Merci. Bonjour à toute l'équipe.
4: Bonjour.
0: Quelle voix on jouait. C'est un plaisir de vous entendre. Alors, ma chère Muriel, qu'est-ce que vous vouliez nous dire?
3: Je voulais rebondir sur ce que disait, je me rappelle plus son prénom, sur les Pierre. Dons d'animaux sur le Bon Coin.
0: Oui, Pierre
3: Alors,
0: Fabin.
3: Moi, tous les jours, il y a des dons, mais moi, je me dis, mais c'est pas possible. Bon, je contacte pas les personnes, hein, parce que je veux pas rentrer dans ça. Mm. Mais on donne des chevaux, on donne des chèvres, on donne des moutons. Ah, mais d'accord. Ça va des perruches, des chiens, des chats. Bon, moi je contacte pas ces gens, mais moi ça me foirogne,
0: ça me révolte. Et ça, tout comme nous, Muriel.
3: Comment on peut donner un cheval? Je dis, il y a quelque chose, on contacte la personne, mais non, on donne pas un cheval, mais c'est pas un objet, c'est pas un meuble, Moi, ça me fout en pétard.
0: Bah, je comprends bien, Muriel.
4: Et vraiment, attention à ces petites annonces.
3: Radio,
4: j'ai épluché cette nuit, justement. Et derrière ces dons, souvent, c'est des ventes déguisées, parce que justement, la vente est très encadrée. Quand vous vendez un animal, il y a vraiment des règles aujourd'hui. Donc, il faut avoir un numéro de sirène. Il faut dire si l'animal, il est inscrit justement au livre des origines. Les animaux doivent avoir 8 mois minimum. On a aussi le numéro de puce qui est obligatoire sur l'annonce, donc il y a tout un petit encadrement autour de tout ça, mais à partir du moment où c'est un don, on fait un peu plus ce qu'on veut. Donc souvent les gens le mettent sous forme de don. Justement, j'avais vu un don de 3 chiots cette nuit, à qui je suis allé écrire. J'aurais écrit, je suis très intéressé. Ils m'ont répondu, le prix n'est pas le même en fonction de la couleur. Donc vous voyez, on a vraiment derrière tous ces dons des arnaques au final. Et donc vraiment, je vous ai dit, on vérifie quand on achète un animal sur un site comme ça, le numéro de sirène, l'âge des animaux, l'appartenance à une race ou pas, ça doit être écrit. Mmh. Et le numéro de puce, j'ai vu des faux numéros de puce sur internet cette nuit. D'accord. Avec des formats complètement fantaisistes. Donc ça, demandez à votre vétérinaire de vérifier le numéro de puce de l'animal avant d'aller voir. Et quand vous achetez en élevage, on va voir l'élevage toujours.
0: D'accord. Oui, Nordinata, vous avez une question?
5: Oui, j'ai une question parce que j'ai vu aussi qu'il y a des personnes qui organisaient de la vente à l'étranger pour casser les prix. Est-ce qu'il y a des choses auxquelles on doit faire attention justement quand on ramène un animal?
4: Effectivement, alors on a beaucoup de problèmes sur ces imports d'animaux. On a beaucoup d'imports illégaux d'animaux tous les jours en France. Hein. Au niveau de Strasbourg, la frontière, tous les jours, il y a des camions qui sont stoppés avec des animaux dedans et qui sont revendus sur des parkings derrière. Donc c'est pour ça que je vous dis, quand vous répondez à une petite annonce, il faut aller voir le numéro de puce. Un numéro de puce français, ça commence toujours par 250 et le chiffre 26 en général derrière. Donc quand vous avez le numéro de puce, il faut vérifier ce format-là, mais allez aussi vérifier que ce numéro de puce avec votre vétérinaire, il existe. Vous dites à votre vétérinaire, voilà, j'ai vu cette petite annonce, je suis très intéressé par cet animal, et il va aller le vérifier pour vous, ce numéro de puce. Comme ça, vous êtes sûr qu'il n'y a pas une arnaque. Mais n'acceptez jamais une livraison sur un parking. Demandez toujours à aller voir où l'animal habite avant, et vous avez un délai de rétractation légale qui est là, c'est-à-dire que quand vous allez adopter un animal, il faut signer un papier qui s'appelle un certificat d'engagement et de connaissance. Et vous avez un délai de 7 jours après cette signature. D'accord. Où vous pouvez vous rétracter pour que l'adoption ne soit pas
0: très, très rapidement, Pierre Fabin. J'embrasse d'ailleurs Muriel, merci d'avoir appelé, hein, ma chère Muriel. Très rapidement, quand on va voir un élevage, justement, parce qu'il y a aussi des éleveurs douteux, 2 petits conseils pour repérer qu'un élevage n'est pas en carton-pâte.
4: L'hygiène toujours, on vérifie que c'est propre et on demande toujours à voir la mère, mais aussi les mâles de l'élevage, parce que souvent ils les cachent dans un coin, donc on demande à voir les mâles de l'élevage, comme ça on voit vraiment tout l'élevage et tous les animaux qui
0: sont
4: là.
0: Et on repart pas tout de suite avec l'animal, ça n'existe pas.
4: On signe le papier ce jour-là et on repart 7 jours après. Ne signez pas le papier avant d'avoir vu l'élevage.
0: Continuez de réagir, 0810 055 056, mais là c'est l'heure de l'actualité dans toutes vos régions grâce aux 44 locales de votre radio ici. Allez, à tout de suite.
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14: C'est l'été indien, il fait chaud et ça, ça vous permet de prolonger vos projets en extérieur. Faut voir les bonnes choses où il y en a. Pourquoi pas randonner, tiens, à Bressuire. C'est possible dimanche matin à l'occasion de la Bressuiraise. Inscription à partir de 8h dimanche matin au boulodrome de Bressuire. Et là, alors vous avez le choix. Hein. Rando de 9, 14 ou 20 km pour les plus courageux à faire aussi en courant. Là, c'est vraiment si vous avez la forme. En courant d'ailleurs ou en pédalant. Hein. Sortez votre plus beau VTT pour parcourir les trois parcours proposés à vélo. 25 km, 45 km ou même 60 km. Allez, on garde la forme surtout et on prend un grand bol d'air frais ce dimanche, je vous le rappelle, à Bressuire pour la grande Bressuiraise. Pour les prix, comptez 7 euros pour les adultes et 3,50 euros pour les moins de 15 ans. Donc on fait de la rando et on fait du vélo ce week-end à Bressuire.
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1: Bonjour à tous, il est midi 32. On est en plein cœur de votre nouveau rendez-vous quotidien. Ça s'appelle On vous doit bien ça sur votre radio ici. Et on est ensemble jusqu'à 13h. Moi, je m'appelle Enora Malagré. Je suis avec toute une petite bande bien sympathique. Nordine Attab, Valère Coréard, Pierre Fabin et notre Aude Razo, Madame Anti-Arnaque. Nous avons parlé arnaque, justement, faux veto sur les réseaux, fausses annonces d'adoption. Dans un court instant, Nordine Attab nous parlera perte musculaire. Comment qu'on fait, dis donc, pour pallier ça? Et puis Valère Coréard nous dira comment se faire aider quand le budget dérape. Mais pour l'heure, vous pouvez nous appeler au 0810 055 056 ou nous laisser un message vocal, comme l'a fait aujourd'hui notre chère Laurence.
15: Bonjour, j'appelle au sujet des aides pour le carburant. J'ai vu qu'il y en avait d'autres qui avaient été annoncées. Ouais. Comment je fais pour en bénéficier?
1: Grande préoccupation hein, que soulève là Laurence. Merci beaucoup pour ce message. Elle nous appelle via ici Auxerre, que j'embrasse tendrement. C'est très familier, excusez-moi. Valère Coréard, vous avez la réponse.
16: Oui, c'est bien de poser la question parce que beaucoup de personnes n'ont pas demandé l'aide grand rouleur là sur la première session. Donc c'est dommage, on passe à côté quand même de 100 euros. C'est assez facile. C'est reconduit donc pour octobre, novembre, décembre. 2026, vous avez donc droit à 100 euros. Ça concerne les salariés, les indépendants qui utilisent leur véhicule personnel pour travailler.
1: Pour vivre.
16: Je suis à fond dedans. J'attendais la vanne, de toute façon. Donc, il y a des conditions de ressources. C'est 2035 euros pour une personne seule, 4070 pour un couple avec enfant, et c'est un peu plus de 6000 euros pour un couple avec deux enfants. Ça veut dire quoi? Grand rouleur. Il faut parcourir plus de 15 km par trajet entre le domicile et le travail, c'est-à-dire donc 30 km aller-retour, ou alors effectuer plus de 8 000 km par an. Ce qu'il faut savoir, c'est que c'est déclaratif. Donc, pour une fois, l'État vous fait confiance. Ouais, moi, je trouve ouais. ça vachement bien. Attention, il peut y avoir des contrôles quand même derrière. Mmh. Hein. Mais enfin, c'est déclaratif. Il y a rien à prouver. Les véhicules sont éligibles du moment que c'est un véhicule personnel et qu'il est assuré. Et comment demander l'aide? C'est très facile. Vous allez sur impots.gouv.fr et là, vous avez un petit formulaire. Vous remplissez et vous touchez les sous sur votre compte en banque. Donc, c'est quand même assez facile. Mmh. Il faut en profiter parce que, évidemment, qu'on est inquiet par ces hausses des tarifs du carburant. Ah, oui, mais si à côté, sûr. On ne demande pas les aides auxquelles
1: oui,
16: on a droit,
1: sûr.
16: Voilà, c'est quand même un peu n'importe quoi.
1: Profitons-en. Ben oui. Merci Valère Correa, vous avez des questions, ça tombe bien, on a les réponses 0810 055 056. Mais pour l'heure, on va accueillir la gagnante du jeu. Vous le savez, hein, toute l'année, je booste votre pouvoir d'achat. Et puis comme c'est la rentrée, on le fait carrément deux fois dans l'émission. Hein, on est ensemble jusqu'à 13h, je le rappelle. 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Vous repartez avec 200 euros à dépenser dans une grande enseigne. On accueille Brigitte. Bonjour Brigitte.
11: Bonjour à tous.
1: Bonjour, vous appelez de La Roche-sur-Yon, je crois, Brigitte.
11: Effectivement, je suis à La Roche.
1: Eh bien, oh La Roche. Et on embrasse très fort ici, Loire-Océan. Vous êtes retraitée, vous avez 5 petits-enfants, waouh.
11: Eh oui, 5.
1: Ça a bien bossé, comme on dit dans la famille. Eh bien, vous avez gagné, Brigitte. Ouais,
11: bravo.
1: Merci beaucoup. Ah oui, c'est cool. 200 ouais, euros cool. à dépenser dans une grande enseigne. C'est pour vous, c'est cadeau, ma chère Brigitte. On vous embrasse très très fort. Passez une très belle après-midi. Faites comme Brigitte, les amis. 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Ça marche à tous les coups. Très ringard, ce que je viens de dire. Pour le coup, on va écouter Teddy. Non, pas du tout. Qu'est-ce qu'on va écouter? Joe Dassin, mais bien sûr, hein, le grand Joe Dassin. À toi, Nordine Attab. À toi, Valère Correa. À toi, Audrazo. À toi, Pierre Fabin. À vous, chers auditeurs. On est ensemble jusqu'à 13h dans Vous Dois Bien Ça.

0: À toi, Jo Dassin, sur Ici, on est ensemble jusqu'à 13h. 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
0: Et il est midi 39. Vous êtes très nombreuses et très nombreux à réagir au 0810 055 056. On vous prend juste après les merveilleux conseils que va nous prodiguer mon cher ami Valère Coréard, qui va nous dire comment se faire aider quand le budget dérape, Valère.
2: Quand on sent que ça va plus, voilà, ouais. On voit que le découvert il est de plus en plus tôt, on n'arrive plus à finir les fins de mois, et je dis c'est important de le faire avant que ça rompe en fait, ouais. Parce que c'est là qu'on rentre après dans des processus très compliqués.
0: Là, comme le surendettement par exemple.
2: Exactement. Ça, ouais. Alors qui parfois est aussi une solution.
0: Bien sûr, absolument.
2: Mais voilà, de dernier recours.
0: Il n'y a pas de honte, hein, chers amis.
2: Il n'y a pas de honte, on n'est pas coupable. En tout cas, on n'a pas forcément fait de faute. Parfois oui, mais c'est un autre sujet. En tout cas, il existe les points conseils budget. Il y en a des centaines en France. Ce sont des lieux agréés par l'État où vous pouvez aller faire gratuitement, en toute confidentialité et rien que pour vous, un point sur votre budget avec un professionnel qui est là pour vous accompagner, pour voir qu'est-ce qui cloche, pour voir les aides qui existent, pour voir si on peut restructurer votre dette, s'il faut rentrer dans un processus de surendettement. Ils sont là vraiment pour vous. Et à l'heure de ChatGPT, à l'heure de Google, des réseaux sociaux dont on parle souvent, des arnaques, etc., moi je trouve que c'est quand même rassurant qu'il existe des endroits où il y a des humains dont c'est le métier.
0: Absolument.
2: Qui peuvent vous aider, parce que la vérité, c'est que souvent on se réveille la nuit en disant mais comment je vais faire pour payer les factures, et puis au petit matin, on essaye d'oublier, on fait l'autruche parce que c'est trop lourd, c'est trop dur. Voilà. Tapez à cette porte, point conseil budget, il y a des cartes en ligne pour retrouver ça. Vous allez sur le site solidarité.gouv.fr et vous vous faites aider, il n'y a pas de honte à se faire aider.
3: Et moi, je voulais rajouter, prendre le courage, comme disait Valère parfois, de prendre le taureau par les cornes et d'éplucher un peu ces relevés bancaires, de voir s'il n'y a pas, vous savez, des petits montants étranges qui sont prélevés ici ou là, vous voyez, tout d'un coup, un euro et puis 14 euros, on ne sait pas trop à
0: et
3: quoi
0: ça serait. Quoi comme
3: ce serait des abonnements cachés, c'est comme ça qu'on appelle ça. Les abonnements cachés, c'est vraiment quelque chose d'important. En fait, c'est quand vous achetez quelque chose sur Internet, des fois, il y a une petite case de cocher par défaut, ou alors il y a des petites lignes que vous n'avez pas bien lues au moment de valider votre achat. Et vous validez en fait des prélèvements récurrents. Par exemple, vous achetez des fleurs sur un site internet et vous n'avez pas vu que vous aviez validé l'idée de livraison de fleurs gratuites toute l'année à condition de payer tous les mois une petite somme. Et donc ça, c'est ce qu'on appelle un abonnement caché. Donc c'est jamais des gros montants, mais il faut voir qui vous prélève, faut demander la résiliation. Et puis en ultime recours, vous pouvez demander à votre banque de faire opposition au prélèvement.
0: Bien sûr.
3: Après avoir bien expliqué la situation à votre conseiller, de vous êtes assuré aussi d'assurer aussi à votre conseiller que vous avez bien tenté d'arrêter ce prélèvement par voie de résiliation.
0: Oui, Valère.
2: Il y a aussi un point important, c'est les aides auxquelles on a droit. On a des devoirs dans la société, mais on a aussi des droits. On dit souvent on est les champions du monde pour demander des aides. C'est pas vrai. Il y a beaucoup d'aides qui ne sont pas demandées parce qu'on ne connaît pas leur existence.
0: Ouais,
2: on sait pas si on est éligible, si quelque chose a changé dans notre vie, les assurances et j'en passe. Donc c'est aussi fait pour ça, ces points de conseil budget.
0: Nordine, vous vouliez dire quelque chose?
4: Oui, des fois sur des forfaits, notamment de téléphone, il y a l'assurance qui est dissociée. Lorsqu'on arrête le forfait de téléphone, l'assurance continue. Des fois, c'est des organismes différents. Ça peut arriver et on pense qu'on a tout radié. Alors qu'au final, il y a des petites choses comme ça qui courent,
0: c'est
4: 9 euros.
0: C'est le petit bout de paiement qui traîne et dont on peut se départir. Pierre Fabin.
5: Et moi, je voulais rebondir sur ce qu'avait dit Aude, parce que je me suis fait avoir comme ça en commandant un cabis d'une société sur Internet. Et j'ai eu des prélèvements de 8 euros tous les mois derrière les petits abonnements cachés comme ça.
0: Ah ouais,
5: 8 euros tous les mois,
0: ça fait des sous.
5: À 100 balles à la fin de l'année. Donc faites vraiment attention à ça et surveillez. Moi, je suis très mauvais pour ça et c'est ma femme qui le fait, mais surveillez votre compte tous les mois. Non, mais il faut regarder tous ces petits prélèvements et réagir.
0: C'est fastidieux,
5: mais c'est obligatoire.
0: C'est ce que j'ai appris aux côtés de Valère Coréard, notamment Nordinatab.
4: Il y a des applications aussi gratuites qui permettent justement à chaque fois, alors soit de relier le compte bancaire ou pas, mais en tout cas de pouvoir créer un graphisme qui permet de voir un petit peu où on en est et à chaque fois d'essayer, entre guillemets, de s'améliorer, mais je ne vais pas être donneur de leçons là-dessus.
0: Vous avez des questions? On a forcément des réponses. 0810 055 056. Dans un court instant, Nordinatab justement nous dira à quel moment on commence à perdre du muscle et comment lutter contre ça. Mais pour l'heure, on va écouter les regretter, Rita Mitsouko, Ding Dong Dong, sur votre radio Ici. On est ensemble jusqu'à 13h.

0: nos merveilleux Rita Mitsouko, Ding Dong Dong, sur votre radio ici.
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0: 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Midi 46, on est ensemble jusqu'à 13h dans On vous doit bien ça, votre nouveau rendez-vous quotidien sur Ici. Nous avons parlé arnaque vétérinaire, nous avons parlé aussi carburant et il y a des réactions au 0810 055 056 évidemment, Audra.
2: Oui, c'est Odile qui nous a laissé un message depuis La Rochelle, un message WhatsApp. Donc Valère, vous parliez des aides carburant, donc elle réagit, elle dit dès lors qu'on est inscrit déjà au chèque carburant, l'aide au carburant de 100 euros, est-ce qu'on peut, oui ou non, le demander une deuxième fois.
0: Bonne question, Valère.
3: Mais ça manquait à ce que j'ai dit tout à l'heure. En fait, c'est, j'aurais dû le dire. Et merci, Odile. Et ça montre qu'encore une fois, c'est tous ensemble qu'on est plus intelligents. Donc, oui, vous pouvez le redemander. Et d'ailleurs, normalement, ça va vous être viré directement. Donc, il y a a priori rien à faire, dit-on. Enfin, vérifiez sur impots.gouv.fr. C'est un nouveau cru. Il y avait une première période. Et là, c'est pour la période septembre-décembre, 100 euros. Ça veut dire que c'est quand même 200 euros. C'est un vrai coup de pouce.
0: C'est super. C'est un vrai coup de pouce. Et puis, on a aussi des réactions. Nous avons Karine qui nous appelle de la Marne. Coucou, ici Champagne-Ardenne d'ailleurs, qui va nous parler un petit peu d'adoption. Oh là là, j'ai l'impression qu'il y a une mauvaise expérience. Karine, bonjour Karine.
4: Bonjour. Comment allez-vous?
0: Ah, très, vous avez une très belle voix, Karine, si je puis me permettre. Bonjour. Voix de radio, comme on dit. Bienvenue, Karine, dans l'émission. Alors, qu'est-ce qui vous est arrivé, chère Karine?
4: Alors, voilà, je suis non-voyante et j'ai perdu mon chien guide. Oui. Donc, elle est morte.
0: D'accord.
4: Elle s'appelait Evie et elle est décédée, ça remonte à 5 ans.
0: D'accord.
4: Donc j'ai eu un gros coup de blues, bien évidemment.
0: Évidemment, on peut
4: et
0: le
4: Et là,
0: comprendre.
4: Je vois une annonce sur Facebook, donne petit chiot.
0: Oui.
4: Donc, c'est tout. Je vais dans les Ardennes, au fin fond des Ardennes, pour prendre ce petit chiot. Au départ, on m'avait dit que c'était un golden, mais pas du tout. C'était un épagneul breton. Et en plus de ça, quand on me l'a donnée, elle n'était pas sevrée et je ne le savais pas.
0: C'est Pierre Fabin, le vétérinaire, va monter encore au créneau.
5: Non, mais c'est un grand classique. J'y suis confronté tout le temps en ce moment. En fait, les gens cèdent des animaux en disant voilà, c'est un type, type golden, type épagneul. Sauf que quand vous arrivez devant la petite boule de poil, c'est irrésistible. Vous n'allez pas dire je ne vais pas repartir avec.
0: D'ailleurs, Karine, vous l'avez gardé, votre épagneul, tout de même.
4: Oui,
5: voilà.
4: Samba, je l'ai gardé.
0: D'accord, ok. Voilà. Donc tout est bien qui finit bien, entre guillemets. Voilà.
4: J'en ai vraiment bavé pour l'éduquer parce que
0: parce qu'elle n'était pas sevrée.
5: C'est pas le même tempérament en plus que le golden. C'est un peu plus énergique, quoi. Mais si vous voulez, c'est un classique que je vois assez régulièrement. Quand ça se termine comme ça, ça va. Parce que parfois il y a des problèmes de santé derrière tout ça, des animaux qui sont parasités, qu'on nous livre malades au final.
0: Donc, et du coup, ça nous coûte une blinde.
5: Ça nous coûte énormément cher, et ça nous prend en charge les frais. Donc vraiment, mon conseil, c'est respecter ce délai qu'il y a. Il y a ce certificat d'engagement à signer quand vous allez adopter un animal. Demandez vraiment toujours ce papier quand vous adoptez. Vous signez ce certificat et vous ne récupérez l'animal que 7 jours après. C'est un délai légal de rétractation au final qui nous permet aussi à nous de réfléchir et de pas faire ça sous la tendresse de l'animal qu'on va voir. Donc on demande à aller voir l'animal avant. On signe le certificat le jour où on le voit, si on voit qu'il est dans de bonnes conditions, et on le récupère 7 jours après. Quelqu'un qui vous donnerait un animal sans ça, c'est que c'est pas une personne sérieuse, tout simplement.
0: Tout simplement. Merci beaucoup Karine pour votre cher témoignage. Passez une belle après-midi. Dans un instant, on va voir avec Nordine Attab à quel moment on commence à perdre du muscle et comment on peut lutter contre ça avec des petits exercices tout simples. A tout de suite dans Vous dire bien ça.
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3: 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Et oui, c'est votre nouveau rendez-vous quotidien sur votre radio Ici entre 12h et 13h et on en est très heureuses, très heureux avec toute la bande, Aude, Pierre, Nordine et Valère. Continuez de réagir, hein, c'est votre antenne, c'est votre émission, on vous doit bien ça, 0810 055 056. Je voulais ne pas respirer, je n'ai pas réussi, je n'ai pas Jean-Marc Barr qui veut. Oh. Et alors, oui, belle ref. Mon cher Nordine à table, à quel moment on commence à perdre du muscle, comment on lutte contre ça? C'est l'objet de votre chronique du jour.
4: Alors je vais rassurer Valère, ce n'est pas à partir de 50 ans, parce qu'on a 50 ans tous les deux. Dès 30 ans, on commence justement à perdre de la masse musculaire et donc de la force. Et voilà, toutes les décennies, on perd, entre les études, voilà, entre 3 et 8%. Et passé 50 ans, 60 ans, ben, ça s'accélère. Par contre, aujourd'hui, dans une société où, ben, on bouge moins, où on est un peu moins en action, on est plus sédentaire, ben, forcément, cette fonte musculaire aussi, en fonction des personnes, peut s'accélérer plus ou moins vite. Alors, tout peut être fait pour pouvoir y contrer. Le renforcement musculaire, utiliser un vélo, bref. Mais l'essentiel, c'est déjà de savoir où on en est, au niveau de sa force musculaire, et de pouvoir associer ensuite les exercices qu'ils font en face. Alors, moi j'aime bien connaître les gens avec qui je suis. Alors, pour toutes les personnes qui m'écoutent, les auditeurs, les auditrices, on va pouvoir faire ce test tous ensemble. Et ça tombe bien parce que j'ai un jeune de la seconde partie de vie, Valère, qui a 50 ans. Et quel âge vous avez, jeune homme?
5: Moi j'ai 35 ans.
3: Pierre, bah, Fabien est un enfant.
6: Fabien. Mais je suis plus jeune que lui, c'est quand même fou ça.
4: Allez, on verra pour l'ego de chacun après.
3: Ça commence.
4: Donc vous allez pouvoir poser votre casque et puis je vais expliquer. Vous allez vous mettre ici tous les deux. Face à nous, s'il vous plaît.
3: Alors,
4: là.
3: Si vous êtes à la maison, vous pouvez aussi peut-être vous lever.
4: Voilà, super.
3: Vous en avez le courage.
4: Exactement. Alors là, vous faites ce petit test-là. Je vais vous demander de vous asseoir par terre. Pour ceux qui ont mal aux fesses, vous prenez un petit coussin. D'accord? Vous y êtes? Ça y est, tout le monde y est?
3: Un petit coussin.
4: Vous croisez les bras sur la poitrine. Et ce que je vais vous demander, sans vous donner aucune indication et sans vous aider des mains en poussant sur les genoux, je vais vous demander de vous relever.
3: Ah, alors ils l'ont fait. Vous n'avez pas vu, mais Pierre Fabin, notre vétérinaire, s'est cassé la margoulette. Il n'a pas vraiment réussi l'exercice, alors que Valère s'est levé d'un seul homme.
4: Alors voilà, l'étude est réussie, il n'y a pas besoin de faire 8 ans d'études.
3: Est-ce qu'à la maison vous vous êtes relevé avec difficulté ou pas? Ce qui est bien, c'est qu'on ne le saura jamais. Vous pouvez garder votre honte pour vous. Moi, personnellement, je n'ai pas réussi à me lever.
4: Mais ça peut aussi résumer malheureusement la jeunesse actuelle, qui est moins en mouvement. Et ce que je veux dire, c'est qu'on peut être un très bon vétérinaire et manquer de renforcement musculaire. Voilà. Donc, en fait, par rapport à ce petit test-là, peut-être que vous avez eu aucune difficulté, comme ce très beau et très cher Valère. Peut-être que, comme Pierre Fabin, j'en perds mes mots, vous avez eu un peu de mal, ça a été tremblant, tout ça. Ou peut-être que pas du tout, vous n'avez pas réussi à vous relever. Et en fonction du test et du résultat, vous devez plus ou moins effectuer du renforcement musculaire. Si jamais vous n'avez pas la possibilité de faire ce test-là, j'ai un autre test à faire. Mmh. Essayez de faire 5 flexions de jambes et extensions en partant de la position assise sur une chaise, en 20 secondes. Si jamais vous ne réussissez pas, grande nécessité d'effectuer du renforcement musculaire au niveau des jambes, parce que la fonte musculaire est déjà bien partie.
3: Est-ce que vous avez 3 petits trucs à nous donner pour...
4: Mais bien sûr.
3: Il est d'une générosité.
4: Mais bien sûr.
3: Alors, qu'est-ce qu'on l'aime.
4: 2 possibilités. La salle de sport, mais chez vous aussi, c'est très bien.
3: Oui, c'est plutôt ce qui nous intéresse, nous, c'est chez nous.
4: Chez vous. Juste un mot sur la salle de sport. Soyez curieux et curieuses. Faites tous les appareils. L'idée, c'est vraiment de renforcer l'ensemble des muscles du corps, parce que les muscles, c'est un ensemble d'élastiques qui sont rattachés. Et s'il y en a un qui est un petit peu mal en point, forcément, ça va détériorer les sautes. Et pour vous, messieurs, pensez à renforcer les fessiers. Les fessiers ne sont pas destinés qu'aux femmes.
3: Je vous le fais pas dire.
4: Mais pourquoi je dis ça? Parce qu'en fait,
3: il y a des garçons qui ont la fesse molle.
4: C'est un peu.
3: Je dirais pas qui.
7: Pierre, je prends ça pour moi.
3: Non, je dis pas qui.
4: Parce qu'en fait, c'est un peu la clé de voûte du corps.
3: Pardon.
4: Et pour lutter contre certains maux, et
3: mais
4: notamment la prévention des chutes.
3: Comment on fait pour renforcer la fesse molle, Nordine?
4: Alors,
3: un petit exercice simple.
4: Très bien. Donc là, sur la fesse molle, vous allez vous mettre en appui sur une chaise.
3: Ouais.
4: D'accord. Et ce que je vais vous demander, par exemple, on se met face à face. Alors, si vous êtes tout seul, on va le faire différemment. Vous mettez debout. debout. Okay, debout. Et on à partir debout. De là, voilà, vous levez un pied et vous allez passer la jambe vers l'extérieur, comme si vous vouliez chasser une porte sur le côté.
3: Bah oui.
4: Et grâce à ça, vous allez travailler le petit et moyen fessier. Mais moi, ce qui m'intéresse, c'est aussi, par exemple, le quadriceps. J'imagine que là, beaucoup d'entre vous sont en train d'écouter la radio, assis sur le fauteuil, avec la table basse devant vous. Vous tendez les jambes sous la table basse. Et là, ce que je vais vous demander, c'est qu'en levant la jambe droite, vous allez venir toucher le dessous de la table avec les orteils.
3: Oui, pas mal,
4: et vous maintenez, comme ceci, 5 secondes. Et après, vous redescendez. Vous le faites de l'autre côté et vous allez voir que si vous le faites en même temps, eh ben peut-être qu'il y a une jambe qui va tomber avant l'autre. Et ça aussi, c'est un message. C'est qu'il y aura nécessité et obligation de renforcer la jambe sur laquelle vous avez un petit peu moins de force. La bonne nouvelle, c'est qu'il n'y a pas d'âge pour commencer. Vous avez 40, 50, 60, 70, 80. Continuez à vous renforcer. Et il y a des choses maquillées, comme les escaliers ou vélo. Vous verrez, ça va entretenir votre force musculaire.
3: Oh, j'ai envie de monter des marches, là. Ça m'a donné envie de monter des marches. Merci beaucoup, Nordine.
4: Merci à vous.
3: Si vous avez des questions pour notre Nordine, hein, vous n'hésitez pas, 0810 055 056. Ça tombe bien, il est là tous les vendredis, dis donc. J'allais dire comme un petit poisson, parce que c'est le genre du poisson, pardon, je sais pas si c'est la fin de la semaine. Je pars complètement en vrille, les amis. 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Et c'est Ludovic que nous accueillons. Bonjour Ludovic.
5: Bonjour. Bonjour à toute l'équipe.
4: Bonjour.
3: Vous nous appelez d'où, Ludovic?
5: Alors, du Pas-de-Calais, dans le petit village du Pas-de-Calais.
3: Eh bien, on embrasse ici Nord. Et vous avez une grande fille, je vois, qui est lycéenne.
5: Voilà, tout à fait.
3: Eh bien, du coup, ça va vous aider parce que c'est gagné.
4: Ouais.
3: Ben voilà, c'est aussi simple que ça. 200 euros à dépenser dans une grande enseigne. C'est... Voilà. On vous fait des gros bisous, super. Ludovic.
5: Merci, merci beaucoup. Et merci pour tous les conseils de l'équipe. J'ai bien écouté juste avant.
3: Ah, voilà. Vous aussi, vous avez. Oh, je suis sûre que vous n'avez pas la fesse molle, Ludovic.
7: Non, ça va pas, non.
3: Pardon. Oh, allez, c'est la fin de la semaine. On est un peu foufou. Je vous embrasse très, très fort, Ludovic. Prenez soin de vous. Sachez que lundi, nous allons aborder un gros dossier. Qu'est-ce qu'il y a dans mon jambon? Pardon, excusez-moi. Est-ce que c'est... Qu'est-ce qu'il y a de bon dans le jambon? Non mais c'est vrai, c'est ça, grâce à 60 millions...
7: On vous laisse vous débrouiller. Allez, bonne fin d'émission. On la regarde tranquillement, très galérée.
3: C'est hyper dur avec moi. Bon, tout n'est pas forcément bon dans le jambon. Voilà, c'est ce qu'on va vous dire lundi. C'est le week-end, hein. Je crois
7: après la fesse molle, c'est dur, là.
3: Il va falloir que j'aille me coucher, mes enfants, surtout. Je voudrais remercier vraiment toute l'équipe. Je voudrais aussi faire un gros bisou à Willy Rovelli, oh là là, que vous allez retrouver évidemment tout, ce week-end, comme tous les week-ends, dans Willy vient déjeuner chez vous. Je l'embrasse de tout mon cœur. Voilà, c'est un ami merveilleux. J'embrasse aussi Émilie Mazoyer, que vous allez aussi retrouver ce week-end dans cette merveilleuse émission qui est Décibel. Merci à ma Céline à la réalisation. Merci à Diana à la technique, Alexandra au standard, Gwenaël à la préparation de cette merveilleuse émission. Merci pour toute cette belle semaine, chers amis. Quant à nous, on se retrouve lundi. Un instant, le trésor de nos régions avec Benjamin Mathieu. Bonjour Benjamin.
8: Bonjour Enora, merci pour cette bonne humeur. On vous retrouve lundi prochain. Et nous, bah, vous doutez bien, pendant un bon moment, on va vous parler de cette visite historique du pape en France.
3: Tiens donc.
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3: Merci d'écouter la radio ici. Il est 13h. Benjamin Mathieu.
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8: Bienvenue dans le trésor de vos régions. Cela fait 18 ans que la France n'avait pas accueilli un pape pour un voyage de cette ampleur. L'arrivée de Léon XIV ce matin à Paris est un événement. Les fidèles sont déjà amassés nombreux dans les rues de la capitale et ils ont hâte de rencontrer ce pape comme ses bénévoles.
9: Ça va être exceptionnel.
10: Je ne pouvais pas imaginer qu'il y ait cette ampleur, qu'il y ait ce monde qui se déplace. Je suis très heureux.
9: Je ne pensais pas qu'il y aurait autant de personnes et je trouve ça génial.
8: Et le pape qui est à peine arrivé a déjà fait une déclaration d'amour à la France. On va l'écouter en début de journal. Un déplacement sous étroite surveillance avec 15 000 forces de l'ordre déployées. C'est autant que pour les Jeux Olympiques de Paris. Et un budget pharaonique, 27 millions d'euros, pris en charge en grande partie par l'Église. On parle d'espérance également dans ce journal, dans Dites-le ici, qui nous fait faire un beau tour de France entre Cherbourg, Périgueux et les Pays de la Loire. Et puis dans le reste de l'actualité, tous les yeux sont braqués sur la légende du foot français. La première de Zidane comme sélectionneur en Turquie. Et c'est une vraie Zizoumania qui commence. Vous avez le menu, merci d'avoir choisi ici pour vous informer. Vous avez peut-être entendu à côté de chez vous, sur les églises de village, les cloches dans toute la France qui ont carillonné pendant 7 minutes. C'était à 10h du matin pour accueillir le pape. C'était pile au moment où le Saint-Père posait le pied à l'aéroport d'Orly. Vous entendez celle de Metz où le pape va terminer sa visite de 4 jours. Ça sera lundi. Mais avant ça, il passe à Paris aujourd'hui et demain. Et puis Lourdes, un voyage apostolique très médiatique qui va largement mobiliser la communauté catholique. On attend 1,3 million de personnes au total. Nous consacrons une large place à cet événement dans le 13h de nos régions. Léon XIV, dont la grand-mère est française, normande même, il a été accueilli par Emmanuel Macron à l'Élysée en fin de matinée. Et ses premiers mots, les premiers mots du Saint-Père en français dans le texte, ont été une vraie déclaration d'amour à notre pays.
11: La France est très souvent au cœur de la prière du pape, qui n'oubliait pas ses origines familiales normandes et béarnaises. Ma visite en France commence par la capitale de votre pays, Paris, souvent désignée comme la ville lumière. Depuis des siècles, la France brille comme un phare culturel, artistique et spirituel, non seulement en Europe, mais aussi dans le monde. Fort de ses écoles cathédrales, de ses universités, de ses académies, l'us essentiel des recherches de la vérité, la France a contribué à forger l'intelligence des populations. Bien au-delà de ses frontières.
8: Et voilà pour les premiers mots de Léon XIV à Paris. Léon XIV qui est toujours à l'Élysée en train de rencontrer les autorités. On va analyser dans un instant ces premiers mots du Saint-Père avec deux invités. En studio, le père Laurence Talat-Bourdillon. Bonjour.
12: Bonjour.
8: Vous êtes prêtre, théologien et enseignant. Et puis en ligne, nous aurons Lou Bémont de Senneville, rédacteur en chef adjoint du journal La Croix, journal catholique plus que centenaire et évidemment de référence sur ces questions. Mais on va d'abord sentir la ferveur qui monte chez les fidèles avec cette déambulation en papa mobile qui est organisée dans les rues de Paris cet après-midi. Marie Boueda, vous êtes sur ce parcours rue du Montparnasse. Bonjour.
13: Bonjour.
8: On peut dire que vous êtes bien entouré.
13: Oui, voilà, il y a déjà une grosse cinquantaine de personnes qui attendent là où je me trouve, rue du Montparnasse, direction boulevard du Montparnasse, là où le pape va déambuler. Des gendarmes et des policiers encadrent chaque sas, comme ils disent, pour entrer boulevard du Montparnasse, fouille de sac. N'importe qui peut venir apercevoir le pape, pas besoin d'inscription. Je vois quelques drapeaux jaunes et blancs du Vatican flotter au-dessus des têtes, des personnes âgées, pas mal de parents avec leurs enfants. Et par exemple, Louis, qui est dans la file avec moi, qui est en train de discuter là. Et vous êtes, Louis, avec vos deux enfants. Vous venez de Tours, vous avez pris votre journée pour venir à Paris. Et pourquoi c'est important pour vous de venir ici ?
14: C'est important d'être là pour notre foi, pour le pape, pour lui prouver qu'il ne s'est pas déplacé pour rien, qu'on est là, pour montrer aux Français que la France est bien d'histoire et d'origine chrétienne, pour ne pas se sentir seul. Ça fait du bien de voir toute cette ferveur, de voir tout ce monde-là.
13: Vous attendez à vivre une grande émotion ?
14: Oui. Oui, oui, oui. Pour avoir déjà vécu des JMJ et autres moments comme ça, c'est des moments dont on se rappelle toute notre vie, malgré juste quelques minutes où on peut voir le pape. C'est quelque chose qui est très émouvant et qui était important de faire vivre à nos enfants.
13: Là, oui, vous êtes venus avec vos enfants. C'est Hortense et Gaspard, c'est ça ? 8 et 9 ans. Et donc, vous avez vos petits sacs à dos, là. Vous êtes prêts à attendre plusieurs heures. Là, c'est dans 3 heures.
15: Oui.
13: Et pourquoi c'est important pour toi aussi ?
15: J'ai envie de voir le pape de mes yeux.
13: Ah ouais ? Tu l'as déjà vu à la télé ?
12: À la télé, oui, mais sinon, non.
13: D'accord. Et toi, Gaspard, écoute, toi aussi, t'es avec ton petit sac à dos. Vous avez déjà, ils ont déjà mangé leur sandwich, je crois. Va falloir. J'imagine qu'il y a pas mal de provisions. C'est pas trop lourd, le sac ?
12: Non.
13: Non ? Et pourquoi, toi, c'est important de venir ?
12: Parce que le pape, c'est le chef de notre religion. C'est aussi quelqu'un de la loi.
13: D'accord, bah très bien. Et bah écoutez, ils vont rentrer là dans la file. Ils seront bientôt boulevard du Montparnasse. Et j'en espère pour eux qu'ils vont voir la Papa Mobile. Et tout le monde ici a bien sa bouteille d'eau parce qu'il va faire chaud en basket. Et même certains ont pris leur chaise pliable.
8: Merci Marie Boueda dans les rues de Paris. Père Laurent Stalla-Bourdillon, vous êtes avec nous pour nous éclairer. Vous êtes catholique, donc évidemment théologien, vous êtes enseignant. Déjà, première réaction, quand vous entendez la ferveur des catholiques qui attendent le pape, comment l'expliquez-vous ? Comment le ressentez-vous ?
15: C'est une réponse en fait à une forme d'attente, on peut dire, parce que je pense que la dernière visite d'un pape remonte à 2008. Il y a une forme de curiosité aussi. Il y a quelque chose d'assez détonnant en fait, parce que il y a presque une sorte de soudaineté, de disponibilité à l'avènement de la venue du pape. Je veux dire, projetons-nous, enfin revenons au tout début de l'été. C'était lointain. C'était presque une visite presque comme une autre. D'un seul coup, avec la proximité et son arrivée, il y a quelque chose d'un peu anormal en fait dans cette sorte de d'effervescence. Alors il y a un phénomène qui s'appelle aussi la loupe médiatique qui fait que forcément il y a une sorte d'amplitude qui se réalise, mais le pape représente en fait une autorité morale, spirituelle, une autorité spirituelle dans un monde qui va pas bien. Et donc ça a un effet de contraste entre l'autorité des puissants qui tentent de réguler la vie du monde à partir de leur puissance technique, financière et autres. Et puis voilà la parole d'un homme qui n'a pas d'autre moyen que celle d'une forme de sagesse qui lui vient de sa tradition spirituelle. Et je trouve que ce qui est beau, c'est de pouvoir faire droit à une parole différente des autres paroles et d'arriver à intégrer cette perspective.
8: Donc alors je crois que c'est ça qui est heureux. Cette parole, il a déjà prononcé quelques mots. Je vais me tourner vers Lou Besmond de Senneville. Bonjour, vous êtes rédacteur en chef adjoint en ligne avec nous du journal La Croix. Évidemment, la une de ce matin est consacrée à l'arrivée du pape et vous êtes, j'imagine, un peu en édition spéciale, comme on dit. On parlait justement là de cette loupe médiatique. Comment vous analysez les premiers mots du pape qui donc fait cette déclaration, on va dire, d'amour et puis rappelle aussi qu'il a des origines françaises, il n'est pas très connu. Est-ce que c'est une manière aussi de se mettre un peu les Français dans la poche, si j'ose dire ?
16: Alors effectivement, c'est vrai qu'il rappelle ses origines françaises, il rappelle une forme d'attachement aussi pour notre pays, par Notre-Dame, par ses origines personnelles, par le patrimoine culturel et religieux qu'il évoque dans son discours, mais en fait ce qui est aussi marquant dans son discours, c'est qu'il prend la France au sérieux, c'est-à-dire que tout au long de son discours, il prend c'est la devise républicaine, liberté, égalité, fraternité, et il engage la France, les Français et ceux qui l'écoutent, et ceux qui l'écoutaient, c'était beaucoup les responsables politiques, à prendre ces trois mots au sérieux et à aller au fond de ce que veut dire la liberté, l'égalité et la fraternité, notamment en matière éthique, en matière de paix, en matière aussi de respect de la dignité humaine. Donc voilà, ce qui est intéressant, c'est qu'il est arrivé à tisser ce fil-là, et c'est un premier discours qui est très important, un discours politique, mais un discours très important au début de ces quatre jours de voyage en France.
8: Et le chef de l'Église qui a déjà prononcé des mots très importants pour les Français, il a parlé de laïcité, il a aussi parlé des racines chrétiennes de la France, on va y revenir, mais d'abord avec vous Valérie Massip de la rédaction de Ici, bonjour, on va faire un point sur ce programme papal, on peut dire qu'il est pantagruélique. Après la déambulation à Paris, il y a un autre gros morceau en fin de journée, c'est évidemment le Stade de France.
17: Oui, avec 80 000 jeunes hein, de 17 à 35 ans qui l'y attendront pour une grande veillée, 2500 choristes chanteront pour le pape. Et autre temps fort de cette visite à Paris, le pape célébrera demain une messe devant près de 600 000 personnes là. Messe en plein air, en plein milieu d'après-midi, entre la place de la Concorde et les Champs-Élysées. Alors pas la peine d'essayer de pénétrer le périmètre de sécurité si vous n'avez pas votre invitation avec QR code. Les inscriptions sont closes, il y a eu beaucoup de demandes. À Paris, le pape devrait attirer jusqu'à 1 million en gros de personnes, et ce sont près de 15 000 policiers, gendarmes, militaires qui sont mobilisés sur ces deux jours, plus de 2500 pompiers.
8: Et puis un voyage apostolique qui ne se limite pas à la capitale.
17: Et juste après cette messe géante, le pape prendra l'avion pour le sanctuaire de Lourdes. C'est à Lourdes qu'il doit rencontrer dimanche plusieurs victimes de violences sexuelles au sein de l'église. Et dernière étape de ce voyage, messe, lundi, Léon XIV doit prononcer un discours sur l'Europe et pour la paix. Avant là encore un nouveau moment de communion, de ferveur avec la foule, une nouvelle déambulation dans les rues de la ville.
8: Père Laurent Stalabourdillon, on entend ces chiffres qui sont importants. Les autorités françaises parlent d'1,3 million de personnes sur l'ensemble de ces 4 jours. Comment on peut comprendre cette ferveur dans un moment où on a l'impression que l'Église ne fait plus vraiment recette? Il y a de moins en moins de personnes qui croient aussi en France.
15: Oui, alors il est sûr que il y a une majorité de Français aujourd'hui qui n'ont pas d'affiliation religieuse particulière. Ceci étant, il reste un certain nombre de catholiques en France, alors qu'ils le sont par tradition, par attachement, ou qu'ils le sont parce qu'ils sont pratiquants. Il demeure que la capacité de la population française, encore une fois, quels que soient les liens que les gens peuvent avoir avec l'institution qu'est l'Église, sont à la fois curieux, désireux. De voir que cette figure qu'est le pape est capable d'une parole qui vient éclairer notre époque. Alors c'est à la fois une rencontre, il y a un côté historique de cette visite, parce que la dernière c'était il y a 18 ans, quand sera la prochaine, nul ne le sait. Donc la visite d'un pape finalement prend soudainement son caractère d'événement tout à fait exceptionnel. Alors il y a cette attente, il y a cette rencontre, il y a cette curiosité, parce que le pape Léon XIV, bon, c'est un pape, et on sait ce que c'est qu'un pape traditionnellement, mais qui est-il, lui, qui est le pape et qui a porté le nom?
8: Connu, en fait.
15: C'est ça. Donc dans la figure du pape, il y a une conjonction entre une identité particulière et une trajectoire de vie. Il vient des États-Unis, il a été missionnaire, et puis il assure une fonction un peu immuable de permanence, puisque sa première fonction, c'est de préserver un message, de l'annoncer, qui est un message d'espérance et de paix, mais qui est aussi une conscience très profonde de ce qu'est l'être humain et sa nature. Donc il arrive dans une période troublée, mondialement troublée, pas simplement parce qu'il y a des guerres, mais parce que nos sociétés deviennent des sociétés machines, où les machines commencent à gouverner nos existences. Et donc il arrive avec une conscience particulière qui est la sienne, mais c'est surtout celle de l'institution qui est l'Église catholique, pour essayer de prendre part à la réflexion que tous doivent mener ensemble, pour essayer, comme il l'a dit dans son discours, de contribuer à édifier une société humaine.
8: Louis Bémond de Saint-Gilles, vous êtes toujours en ligne avec nous, rédacteur en chef adjoint du journal La Croix. Il y a beaucoup de gens, je vous le disais tout à l'heure dans l'interview, qui ne sont pas croyants ou qui du coup sont peut-être intéressés par la venue du pape. Quel message le pape peut porter à cette société française laïque dont la devise est liberté, égalité, fraternité?
16: Il peut porter un message de dépolarisation, de calme, d'unité dans une société qui est quand même très tiraillée aujourd'hui. Voilà, il fait là, il lisait un plaidoyer pour la liberté religieuse. Il se félicite du rôle de la France pour les Lumières, ce qui est quand même extrêmement notable pour un pape. Voilà, on voit bien, et le pape Léon XIV, il le sait, il sait où il met les pieds. Il sait qu'il met les pieds dans un pays à quelques mois d'élections présidentielles qui vont être difficiles, qui vont diviser la société française. Et donc, c'est ça qu'il vient dire comme message, un message de fraternité, un message d'unité, un message de dialogue aussi entre les sensibilités, entre les courants. Il vient aussi délivrer un message de paix. Alors la paix, c'est pas seulement un truc romantique, c'est aussi un message politique. Voilà, en particulier dans ce discours-là qu'il vient de prononcer, lorsqu'il dit à la France, mais je pense qu'il le dit aussi plus largement aux Français, ne soyez pas persuadés que la guerre est inévitable, qu'elle est inexorable, il y a toujours de la place pour le dialogue, pour la diplomatie. Et je pense que c'est un message qui va bien au-delà des catholiques. Et d'ailleurs, ce discours à l'Élysée, c'était un discours qui était destiné à la société française dans son entier, et pas seulement aux fidèles catholiques.
8: Et pour être précis, le pape François est venu 3 fois en France, notamment en Corse et à Marseille. On s'en souvient, c'était au Vélodrome, à chaque fois pour des déplacements précis, mais pas pour des voyages de cette ampleur, ce qu'on appelle un voyage apostolique de 4 jours. Vous ne pourrez pas les louper. Ils seront en jaune et blanc pendant 2 jours. Les 15 000 bénévoles qui quadrillent les rues pour accueillir le pape. Une organisation digne des Jeux Olympiques qui surprend même l'Église. Reportage Joséphine Ortuno.
18: Oui, la file d'attente s'étire sur le parvis de l'église de la Madeleine. C'est ici, sous ces voûtes en pierre, que 15 000 bénévoles viennent chercher leur badge.
19: Ah, ça va être exceptionnel, donc c'est super.
18: Parmi eux, trois retraités, Chantal, Odile et Gilbert.
10: Je ne pouvais pas imaginer qu'il y ait cette ampleur, qu'il y ait ce monde qui se déplace. Je suis très heureux.
19: Je ne pensais pas qu'il y aurait autant de personnes. Et je trouve ça, enfin moi je trouve ça génial. Je pense que j'ai hâte, mais je suis sûre que je ne suis pas la seule.
18: Mais alors d'où vient cette mobilisation massive de l'envie de représenter la religion? Selon Chantal.
19: Montrer qu'on existe et qu'on est bien présent, qu'on est chrétien et qu'on peut montrer qu'on est chrétien et que c'est pas un problème. Et puis ça a l'air d'être un gène intergénérationnel, pardon. Je trouve ça génial de pouvoir montrer que en fait, l'Église, elle est représentative de tout le monde. En fait.
18: Justement, derrière elle, Louise et Sixtine ont 21 ans.
20: Non, on sera essentiellement à la messe, mais après je sais qu'il y a aussi des bénévoles au Stade de France pour la veillée.
21: Après on participe aussi à la veillée, mais pas en tant que bénévole.
18: Léon XIV, elles l'ont déjà vu, ce sont même de grandes femmes.
20: Moi j'ai été vachement touchée en tout cas pendant le jubilé parce que je trouve qu'il avait une proximité avec les jeunes en tout cas. Il nous a beaucoup touchés, il a pris la parole sur des sujets qui étaient très intéressants.
18: Des sujets liés à l'amitié, l'espérance ou encore le courage. Léon XIV parle aussi bien à ces deux jeunes femmes qu'à Cécile, 54 ans.
22: Ça va être le pape du changement peut-être. Voilà.
18: De quel changement?
22: Il est en train de ramener la jeunesse à l'église. Il y a beaucoup de baptêmes, donc c'est beau.
18: En plus d'une rencontre des générations, Laurent, responsable des bénévoles, remarque aussi un mélange de toutes les vocations.
23: Oui, il y a tout type de population, des prêtres, des laïcs, des diacres, et c'est un flux continu sur tous les créneaux horaires de la semaine. Donc on a des volontaires qui servent des volontaires.
18: Ces volontaires interviennent partout, sécurité, équipe médicale, logistique, chacun selon la mission choisie lors de l'inscription.
8: Le reportage de Joséphine Ortuno, père Laurent Stalabourdillon, quand vous écoutez ce reportage, j'imagine que vous vous sentez fier, heureux de cette émulation. Pour autant, l'Église est dans une situation paradoxale, c'est-à-dire peut-être une période où elle a de moins en moins de fidèles, mais en même temps des jeunes qui viennent à l'Église et puis aussi des adultes qui se font baptiser, qui sont en forte augmentation.
15: Oui, tout à fait. Je crois que vous soulignez un espèce de paradoxe, un paradoxe entre une institution ou plutôt une Église institutionnelle qui est en difficulté. Parce qu'elle a du mal à se faire entendre, voire elle n'est pas entendue du tout, et puis surtout parce que ses forces intérieures baissent, le nombre des vocations sacerdotales reste très très bas. Donc on peut dire que institutionnellement, elle traverse des moments difficiles. Et puis le paradoxe vient de ce que justement il y a une jeunesse qui a soif de vie intérieure, qui a soif de sens en fait, et qui pousse les portes des églises et des communautés pour y trouver des réponses. Alors il faut croire que l'Église, à travers son histoire pluriséculaire, est capable de conserver un trésor de sagesse qu'elle doit donner. Et les jeunes viennent non pas pour rejoindre une institution qu'est l'Église, certainement ils savent là où ils mettent les pieds, mais pour recevoir ce dont elle est gardienne et servante, c'est-à-dire un message qui les aide à découvrir qui ils sont, quel sens ils peuvent donner à leur vie, quelle est la signification de leur capacité d'aimer qui est en eux, et toute cette richesse qu'elle contient et qui a fait son histoire et qui doit leur permettre d'éclairer leur propre existence.
8: Louis Bémon de Senneville, on revient sur la durée assez exceptionnelle de cette visite du pape, qui va aller à Lourdes également, évidemment, mais aussi à Metz pour avoir un message peut-être plus politique, en tout cas un message pro-européen. Que vient-il faire? Est-ce qu'il vient en France comme une terre de mission pour recruter, entre guillemets? Est-ce qu'il y a cette dimension-là dans cette venue du pape?
16: Alors, dans la venue du pape, il y a le signe d'un intérêt, qui est le signe de l'intérêt du pape lui-même, mais aussi du Vatican sur ce qui est en train de se passer en France et que vous évoquez à l'instant avec le père Stalabourdillon. C'est cette espèce de renouveau de la foi, en particulier chez les jeunes adultes, chez les adolescents et chez les adultes. Et donc, cette Église catholique, dont à Rome on était persuadé il y a quelques années qu'elle était un peu perdue en France, au fond de la sécularisation, et qu'elle serait en perte de vitesse définitive, et bien là il se passe quelque chose en France sur le plan de la foi, et donc voilà, il y a une forme de curiosité. Le deuxième élément, c'est que je pense que Léon XIV est très conscient du rôle de la France en Europe et du poids historique porté par la France. Et donc, il sait très bien qu'en venant en particulier à Metz, et ça c'est vraiment un choix personnel hein, d'aller parler d'Europe à Metz, c'est plusieurs options lui ont été proposées. Il a vraiment choisi cette étape très personnellement. Il vient manifester un attachement à la fois à la construction européenne, à l'entente entre les pays, à la paix, et puis à un attachement au droit international qui n'est pas tout à fait à la mode en ce moment parmi les dirigeants de notre monde. Donc voilà, il vient en France aussi pour mettre en avant un autre modèle que le modèle des empires qui ressurgit ces dernières années avec la Russie, les États-Unis et la Chine notamment.
8: Alors dans les 250 000 personnes qui sont attendues cet après-midi sur le trajet de la Papa Mobile dans les rues de Paris, il y aura évidemment une foule qui vient acclamer le pape mais aussi des personnes qui viennent pour porter un message plus politique, notamment les militantes de Magdala, c'est une association catholique féministe qui vont tenter d'interpeller le pape sur les questions de l'égalité homme-femme dans l'Église, mais aussi sur les violences sexuelles dans l'Église, notamment suite à l'immense scandale de la pédocriminalité après l'affaire Bétarame. Nicolas Joly les a rencontrés juste avant cette manifestation.
0: Sur la banderole violette de 5 mètres, une phrase est écrite en lettres blanches.
1: Heureuses celles qui ont soif de justice.
0: Adeline Frémagnan, porte-parole de l'association Magdala.
1: C'est une adaptation au féminin d'un verset de l'Évangile, donc une parole de Jésus, qui est très connue, c'est le texte des Béatitudes. Et nous, c'est une manière de dire que notre combat féministe, il est cohérent avec notre foi.
0: Un combat pour permettre aux femmes de faire ce que l'Église leur interdit aujourd'hui.
1: Il y a de pouvoir prêcher, donc transmettre la foi. Il y a aussi tout simplement d'être prêtre. Et donc là, en interdisant aux femmes d'être prêtres, on leur interdit de célébrer la messe, de distribuer les sacrements, élire le pape. Aucune femme n'a élu ce pape. C'est quand même dingue. Voilà, il a été élu que par des hommes. Voilà, donc la liste est longue. Hein.
0: L'Église a montré des signes d'ouverture sur certains sujets ces dernières années. Le pape va par exemple rencontrer des victimes de violences sexuelles lors de sa visite. Mais pour Sylvaine Landrivon, docteur en théologie et porte-parole de Magdala, c'est insuffisant.
4: Il reçoit quelques membres qui ont subi des violences sexuelles. C'est-à-dire qu'il souffre avec les individus souffrants. Mais le fait que ce soit systémique, ça, le pape ne veut pas en entendre parler. Et il ne reçoit pas les associations.
0: C'est donc pour être visible de toutes et tous que les membres de Magdala déploieront leur banderole demain lors de la messe à la Concorde.
8: Le reportage de Nicolas Joly, Père Laurence Tala Bourdillon. Vous écoutiez avec intérêt ce reportage. Quelle est votre réaction à cette interpellation?
6: En fait, ce que je comprends, bien sûr, c'est que nous sommes dans une société qui est en difficulté par rapport à la conscience de ce que c'est qu'un homme et une femme et qui ne tolère plus aujourd'hui qu'une institution conserve une très haute idée de la différence et de la signification des sexes en tant que tel. Donc, évidemment, une société qui est marquée par un paritarisme, par une égalité, par l'Église devient l'Église se retrouve accusée de j'entends de n'élire qu'un pape parce qu'il y a que des hommes qui ont... mais c'est de fait c'est vrai. Après la question, il faut savoir comment elle s'organise, pourquoi et quelle est la signification, je répète, la signification spirituelle de la différence des sexes. Ce qui est quelque chose qui est totalement occulté aujourd'hui. Donc on est en grande difficulté pour saisir ces questions-là.
8: Il y a un autre sujet qui est très important qui est évoqué dans ce reportage, sont les violences sexuelles.
6: Oui, bien sûr.
8: Alors ça abordé un petit peu à Lourdes.
6: Alors ça c'est la deuxième chose.
8: Il y avait les deux aspects.
6: Il y a les deux aspects, oui. Alors il y a un aspect sur l'intelligence de la différenciation des sexes et puis il y en a un autre. Et alors je consonne davantage avec cette deuxième question.
8: On attend une parole forte du pape suite au scandale de Bétarame.
6: Mais bien sûr, et ça je crois que c'est absolument indispensable. La proximité de Lourdes avec Bétarame imposait, et donc effectivement il y a eu des tensions par rapport à la question de savoir comment des collectifs ou pas sont reçus ou présents, mais il est absolument évident que le pape doit appuyer et garder le pied sur l'accélérateur quant au travail qui doit être fait dans l'organisation, dans la gestion, dans le suivi, dans la prévention de toutes ces questions. Et en France, parce que la réalité a été absolument désastreuse, réellement, dans ce qu'on a découvert.
15: mais aussi beaucoup plus largement dans le monde. Donc là, il y a quelque chose qui est à... Et donc, cette rencontre sera, à mon avis, était indispensable et sera très heureuse.
8: Alors, on rappelle que le pape va recevoir en audience privée 7 personnes victimes de violences sexuelles dans l'Église lors de son passage à Lourdes. Merci beaucoup d'être venu dans notre studio également. Merci beaucoup à Lou Bémond de Seine-Vie, rédacteur en chef adjoint du journal La Croix, qui était avec nous dans ce journal, dans le Trésor des Régions.
2: Avec Dites-le ici.
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8: Vous connaissez le principe désormais. Ici vous donne la parole toute cette saison avec ces isoloirs, les isoloirs de Dites-le ici qui viennent à vous partout en France. Alors avec la visite du pape dans un monde qu'on dit très matérialiste et individualiste, on vous écoute nous parler de vos espérances et de vos craintes. Dans ce reportage, vous allez entendre Laurent de Cherbourg, Philippe de Périgueux et Christelle d'Evron. C'est dans les Pays de la Loire.
2: Quand vous pensez à l'avenir, qu'est-ce qui vous rend optimiste ?
5: J'ai foi dans l'homme, j'ai confiance dans le fait que collectivement, on est capable de trouver des solutions.
2: Parmi les trois valeurs de la devise nationale, liberté, égalité et fraternité, laquelle est la plus importante pour vous et pourquoi ?
7: Eh ben, égalité, bien sûr, à tout niveau, que ce soit égalité homme-femme, bien sûr, mais égalité parmi les différentes classes sociales, entre les hommes, tout pays, et aussi cette égalité qui aujourd'hui est menacée par les fondamentalistes, les intégristes de toute religion.
2: Quel monde souhaitez-vous pour vos enfants et les générations futures?
24: Aimez-vous les uns les autres, c'est effectivement une maxime catholique, mais qui est pour tout le monde, c'est-à-dire à un moment donné, il faut remettre de la fraternité, on doit tous être équitables, on doit tous être égalitaires, et ça c'est hyper important, on sera tous égalitaires devant la mort, donc il faut qu'on soit égalitaires devant la vie, et devant l'accès à tout ce que la vie peut nous proposer, que ce soit les soins, que ce soit l'éducation, que ce soit voilà, le cadre de vie et la fraternité. C'est pour moi la plus belle des valeurs.
8: Et si vous voulez faire comme Laurent, Philippe ou Christelle, venir dans notre isoloir, dites-le ici. L'isoloir sera demain, par exemple, à Arnac-Pompadour, au château de Pompadour, avec ici Limousin, ou à Boulazac, au Palio, pour la reprise du championnat de basket Betclic Elite, avec ici Périgord. La liste complète est sur ici.fr. Je vous le disais dans les titres, lui aussi parfois vu comme le Messi dans le domaine du football, c'est le jour J pour Zinedine Zidane. Premier match pour le sélectionneur des Bleus en Ligue des Nations contre la Turquie ce soir. Le Marseillais qui est attendu avec émotion. Le match qui est à suivre sur notre antenne de ICI. Coup d'envoi à 20h45. C'est à suivre sur ICI.fr et évidemment avec notre chaîne YouTube où vous retrouverez aux commentaires Bruno Salomon. Et puis vous le savez également, Marine Le Génie revient la semaine prochaine pour pour le retour du 13h de nos régions. Vous retrouvez plus l'info locale également sur ici.fr. Je vous laisse pour votre après-midi en musique sur ICI. Il est 13h28 bientôt.
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10: Je fais appel à votre âme de vendangeur. Activité physique utile, conviviale, les mains dans le raisin. Allez faire l'expérience ce samedi à Thouars, sur les remparts, au cœur de cette petite parcelle de vigne. Alors c'est une activité organisée par l'association Cité Libre du Vieux Thouars qui fête cette année ses 80 ans. Vous vous rendez compte, c'est 80 ans et en réalité, hein, c'est plus qu'une simple vendange à laquelle vous êtes invité à participer. Alors notez bien, vous avez rendez-vous à 16h, place Saint-Médard à Thouars. Vous suivrez un grand cortège pour partir en direction de la parcelle du clos Pascrot-les-Miel. Vous ramassez le raisin et puis petit repas et vin à 19h30 en la salle Sainte-Radegonde. Musique et danse évidemment pour clôturer la soirée en beauté. Attention, il faut réserver, donc pensez bien réserver à l'avance pour ces vendanges de la Cité Libre du Vieux Thouars.
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Et voilà, tout simplement, comment commencer l'après-midi en beauté avec Michael Jackson, Billie Jean. Ici Poitou, tout l'après-midi à vos côtés pour vous accompagner en ce dernier jour de la semaine. Ça y est, the last, où que vous soyez, hein, au boulot, en repos, peut-être déjà à la maison. Votre radio locale est au rendez-vous avec la musique que vous aimez. Enzo Enzo, John Lennon et Indochine vous attendent en musique avant vos infos à 14h. Bienvenue à tous et toutes.

0: Instant Karma, We All Shine On, une chanson qui a marqué la carrière solo de John Lennon sur ICI Poitou. Et elle marque le coup, justement, tiens, pour ses 30 ans, la bibliothèque François Mitterrand de Poitiers, Florian Lévesque.
1: Ouais, ouverte en 1996, elle est aujourd'hui à la tête d'un réseau de 6 médiathèques, 2 ludothèques et une artothèque pour Grand Poitiers. Mais derrière ces espaces de lecture publique, l'établissement cache un vrai trésor, 500 000 ouvrages, dont 1500 manuscrits, dont certains datent du 8e siècle. La charte d'Aliénor d'Aquitaine ou la vie de Sainte Radegonde y sont conservés sur 8,5 km de rayonnage. Et chaque deuxième samedi du mois, la médiathèque sort une de ses pépites, de ses réserves, pour la présenter au public. Une façon de faire découvrir un patrimoine exceptionnel, habituellement réservé aux chercheurs. Florent Paluot, directeur de la médiathèque, est revenu au micro de Dorian Barret sur l'histoire de ce lieu particulier.
2: Inauguration le 6 septembre 1996, donc. Et effectivement, comme c'était un événement culturel et politique important pour la collectivité à l'époque, pour la ville de Poitiers, c'était donc en présence du maire Jacques Centreau, en présence de Daniel Mitterrand, quelques mois après la mort de François Mitterrand, donc c'était tout à fait symbolique.
3: Est-ce que vous savez pourquoi on a décidé de l'appeler médiathèque François Mitterrand ?
2: Oui, je pense que là, c'est vraiment une décision des élus, du maire Jacques Centreau, du conseil municipal à l'époque. On était vraiment dans, justement, après les septennats de François Mitterrand et voilà,
3: la municipalité
2: était socialiste, donc c'était assez logique.
3: Ce qu'il est important de retenir sur cette médiathèque, c'est surtout le bâtiment qui l'abrite. Un bâtiment avec une architecture remarquable, si je puis dire.
2: Oui, tout à fait. C'est vrai qu'il a une signature qu'ont apporté les architectes, Laurent Baudouin, Sylvain Giacomazzi. Et dès l'époque, on a bien, quand le projet a été accepté tel qu'il était présenté par les architectes, on a vu que c'était un projet un peu différent. Et c'est vrai que l'utilisation du béton brut, du bois, de la pierre, il y a des matériaux vraiment très qui donnent une caractéristique tout à fait particulière, et le traitement de la lumière, bien entendu.
3: Comment elle a évolué en 30 ans, cette médiathèque François Mitterrand ?
2: Alors, il y a eu quelques évolutions assez naturelles. C'est-à-dire que, bien évidemment, on renouvelle le mobilier en partie.

0: Juste quelqu'un de bien, Enzo à l'instant sur votre radio locale, ici, Poitou. Lui, il a tourné dans toute la France en cet été, il s'est fait plaisir, Jérémy Frérot. Il chante l'amour pour les frères dans sa chanson Frérot, hein, tout simplement intitulé. Ça devrait donc vous parler si vous avez un frère évidemment, une sœur ça marche aussi, ou un ami que vous considérez comme tel, avec l'amitié qui revient de plus en plus, j'ai l'impression, dans la chanson française. Frérot, donc, de Jérémy Frérot, c'est dans quelques secondes sur Ici Poitou.
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1: Ici Poitou, bon début d'après-midi et bienvenue, il est 14h. Tout de suite, vos informations en France et dans le monde en 90 secondes.
2: Les premiers mots de Léon XIV en France, qui a rappelé ses origines normandes et bourguignonnes, celles de sa grand-mère, le pape qui débute un voyage apostolique de 4 jours, reçu en milieu de journée à l'Élysée par Emmanuel Macron. Il a également abordé la laïcité, la fin de vie et l'intelligence artificielle. Après une visite à l'UNESCO, Léon XIV sera dans les rues de Paris avec la Papa Mobile. 250 000 personnes sont attendues et ce soir 80 000 jeunes également pour une prière au Stade de France. Verdict attendu aujourd'hui à la cour d'assises de Paris dans l'affaire du meurtre du rugbyman Federico Arumburu. L'accusation a requis 27 ans de réclusion criminelle contre Loïc Le Priol, militant d'extrême droite, auteur des 2 tirs mortels reçus dans le dos par sa victime, qui n'était pas armée. Dans l'enquête sur la mort du jeune Thomas à Crépol en 2023, on apprend également que 11 accusés seront jugés avec la circonstance aggravante de racisme contre la race blanche et la nation française. C'est l'un des romans les plus lus et commentés en cette rentrée littéraire. On apprend pourtant que l'Académie Goncourt supprime le roman de Télisson Aurélien de sa sélection pour le prix. L'auteur canadien d'origine haïtienne est suspecté d'avoir utilisé l'intelligence artificielle, mais il est également suspecté de plagiat pour l'écriture de son livre « C'était ça ou mourir ». Et puis lui aussi est parfois vu comme le Messie. C'est le jour J pour Zinedine Zidane. Premier match pour le sélectionneur des Bleus en Ligue des Nations ce soir contre la Turquie à 20h45. Le Marseillais attend ce moment avec émotion et nous aussi.
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4: Un petit point sur votre météo en Vienne et Deux-Sèvres pour ce vendredi après-midi. Un soleil qui brille sans discontinuer jusqu'à ce soir avec un petit vent d'ouest à sud-ouest qui souffle aux alentours des 15 à 20 km/h et des températures bien au-dessus des valeurs normales de saison pour un 25 septembre. À Poitiers, Parthenay, Thouars, Lusignan et d'Angers-Saint-Romain, vous relevez 30 degrés. Si vous êtes plutôt à Niort, à Jancé, à la Motte-Saint-Héré, à l'Île-Jourdain ou encore à Charroux, jusqu'à 31 degrés. D'ici la fin d'après-midi, on pourra grimper jusqu'à 33 degrés pour les maximales dans nos 2 départements.
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0: You avec Ten Sharp sur votre radio locale. Ici Poitou, tiens, bah justement, j'ai une question pour vous, pour You. Est-ce que vous avez peur des singes ou est-ce qu'au contraire vous trouvez qu'ils sont hyper mignons? Moi perso, c'est un petit peu des deux. En tout cas, si vous hésitiez, n'hésitez plus à aller à Romagne, à la vallée des singes. Vous seriez très surpris de voir l'agilité qu'ils ont avec leurs petites mains. Tous ces primates comme les lémuriens, les bonobos et même les gorilles. Voilà, c'est carrément flippant, hein. À seulement 40 km de Poitiers, ça vaut le détour, la vallée des singes. Ce qui vaut aussi le détour. Tiens, ce sont vos trois chansons françaises à la suite. Souchon, Zazie et Michel Berger.
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0: Alain Souchon, la balade de Jim sur Ici Poitou. Alain Souchon d'ailleurs qui sort un nouvel album visiblement avec ses fils Pierre et Ours. L'album s'appelle Studio Saint-Germain et on adore Alain Souchon, donc allez écouter cet album. Si vous ne savez pas quoi faire ce week-end et que vous vous trouvez du côté de Parthenay, ce qui suit va vous plaire, écoutez.
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0: Samedi soir à Parthenay, préparez-vous bien à danser. Le festival qui sème le son propose une soirée présentée comme un grand bal tropical au Palais des Congrès. Trois formations sont donc au programme à partir de 20h30. La soirée commence avec Gros Monsieur, demi-finaliste de The Voice 2026 qui mélange chansons françaises et afro-pop. Et puis place à un super groupe qui s'appelle Zoufris Maracas qui compte plus de 700 concerts à son actif tout de même. Ils se sont fait connaître avec une musique qui mélange chansons françaises, rythme du monde et textes engagés. Et pour terminer la soirée, les frères Jacques Fruit prendront les commandes avec un DJ set à quatre mains, entre musique du monde et électro, avec notamment des influences cumbia, afrobeat, samba, funk et baile funk. Comme ça, vous avez tous les termes. Une soirée pensée pour être évidemment festive et dansante. Rendez-vous fixé donc samedi à 20h30 au Palais des Congrès de Parthenay.
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0: Cécine, Pet Shop Boys sur ICI Poitou. Bel après-midi à notre écoute. Vos informations arrivent à 15h dans quelques minutes. Après une découverte, tiens, ça fait plaisir aussi de découvrir des jeunes artistes. Alors elle s'appelle Estelle, E-S-T-L en majuscule si ça vous plaît et que vous voulez aller réécouter ou streamer comme disent les jeunes. Elle vient de Liège en Belgique, cours de piano, cours de théâtre et puis The Voice et hop, propulsée sur le devant de la scène. Vous entendrez sa nouvelle chanson Te rencontrer encore. Ce sera juste après Diane Tell.
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1: Bel après-midi à vous et soyez les bienvenus sur Ici Poitou, il est 15h. Vos infos en français dans le monde en 90 secondes.
2: Léon XIV attendu pour un discours à l'UNESCO dans quelques minutes avant une déambulation en papa mobile dans les rues de la capitale. Le pape qui va vivre son premier bain de foule en France. 250 000 personnes sont attendues le long de ce parcours dans la capitale. Il sera également le premier pape à visiter Notre-Dame depuis sa réouverture en 2024. 80 000 jeunes dans toute la France assisteront à une veillée et une messe géante ce soir au Stade de France. Des juges d'instruction ordonnent un procès pour meurtre pour 11 accusés dans l'affaire de la mort de Thomas à Crépole dans la Drôme. C'était en 2023. Des juges qui retiennent notamment la circonstance aggravante de racisme envers la race blanche et la nation française. Le verdict attendu aujourd'hui à la cour d'assises de Paris dans l'affaire du meurtre du rugbyman Federico Arumburu. L'accusation a requis 27 ans de réclusion criminelle contre Loïc Le Priol, militant d'extrême droite, auteur de 2 tirs mortels reçus dans le dos par sa victime. L'accusé qui a demandé ce matin le pardon au pape. Les 4 principales ligues européennes de football appellent à une réforme de la gouvernance de la FIFA. Les fédérations anglaises, espagnoles, allemandes et italiennes réagissent après la crise déclenchée par Gianni Infantino qui souhaitait privatiser une partie de la Coupe du Monde. Et puis tous les yeux du foot sont tournés vers la Turquie ce soir pour voir les premiers gestes de Zidane, sélectionneur, la star du football mondial, qui est pour la première fois à la tête des Bleus, mettant un peu dans l'ombre ses propres joueurs. Le match est à suivre sur ici.fr à 20h45 et notre chaîne YouTube.
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4: Quelle météo pour ce vendredi après-midi, mais surtout pour ce week-end en Vienne et en Deux-Sèvres. Eh bien écoutez, ça débute cet après-midi et vous le ressentez avec de la chaleur, 32 degrés pour les maximales, notamment à Niort, à Charroux, à l'Île-Jourdain, à Civray ou encore à Lusignan, en passant par Nintré et l'Encloître. Même chose à Poitiers avec quasiment 33 degrés cet après-midi. Grand soleil jusqu'à ce soir, rien à signaler. Pour demain samedi, des nuages prédominants en début de journée qui s'effaceront ensuite progressivement pour laisser place au soleil et jusqu'à 27 degrés demain pour les maximales.
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0: Un rêve en musique, c'était Dream de P. Lyon sur ICI Poitou. Je vous accompagne toute l'après-midi et ça fait plaisir. Soyez les bienvenus d'ailleurs si vous nous rejoignez à l'instant, ce milieu d'après-midi. Vendredi 25 septembre, ça y est, c'est la fin de la semaine. Alors vous êtes peut-être un petit peu tendu là, en haut du dos. Alors vous avez deux solutions. Soit vous détendre à la station thermale de La Roche-Posay, ça c'est faisable. Ou alors écoutez tout simplement ICI Poitou. Pour la détente donc et le plaisir, vous aurez Florent Pagny. Si tu veux m'essayer, c'est l'une de mes préférées perso. Gaëtan Roussel et Véronique Sanson, plus amoureuse que jamais. Ce sont vos trois chansons françaises à la suite.
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0: Il a raison, il faut essayer hein, pour savoir si on a trouvé chaussure à notre pied, Florent Pagny. Et il faut essayer aussi, pourquoi pas, d'écouter du jazz. C'est vrai que parfois on se dit, bon, le jazz c'est un peu une musique pour un télo, certains diront, une musique un peu difficile d'accès, mais vous pourriez être surpris.
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0: Allez, place au jazz à Saint-Benoît. Déjà la 24e édition du festival Saint-Benoît Swing. Lancement aujourd'hui, hein, d'ailleurs, pour plusieurs concerts jusqu'à samedi, avec un final en beauté.
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0: Voilà un aperçu de Michel Delage Big Band, programmé donc ce samedi soir pour ce Saint-Benoît Swing Festival dans la grande salle de spectacle La Une à Saint-Benoît. Début des concerts à 20h30. Côté tarif, donc comptez 29€ en plein tarif, 23€ en tarif réduit. Et la très bonne nouvelle, c'est que c'est gratuit pour les enfants de moins de 12 ans.
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0: Tears for Fears, shout sur votre radio locale ici Poitou tout l'après-midi. Je suis là, je suis avec vous. Et vous savez quoi? On est le dernier jour de la semaine. Alors ça peut être l'occasion d'aller par exemple dans une salle de cinéma. C'est toujours des moments où on déconnecte, on n'a pas son téléphone, on se pose, on regarde un film. Alors idée pour vous, allez voir le film La vie d'une femme avec Léa Drucker dans le rôle d'une chirurgienne qui tente un peu difficilement, mais elle y arrive quand même, de concilier vie pro et vie perso. Par exemple, si vous êtes à Parthenay, il y a une séance en fin d'après-midi à 17h. Du grand écran à la musique avec Jacques Higelin, Céline Dion et Renaud pour la suite de votre après-midi.
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1: Bel après-midi, bienvenue à vous sur Ici Poitou, il est 16h. Tout de suite, vos infos en France et dans le monde en 90 secondes.
2: Un premier message de paix, une alerte sur les dérives de l'intelligence artificielle, les premiers mots du pape en français à la mi-journée à l'Élysée, le Saint-Pierre qui est désormais au siège de l'UNESCO, l'Organisation des Nations Unies pour l'éducation, la science et la culture, basée à Paris. Léon XIV va vivre ensuite son premier bain de foule en France. 250 000 personnes attendues le long d'un parcours dans les rues de la capitale et la fameuse Papa Mobile, avant de se rendre ce soir au Stade de France où 80 000 jeunes l'attendent. Ils sont venus de toute la France, réunis pour une veillée géante. L'affaire avait été longuement commentée dans les médias près de 3 ans après la mort de Thomas Perotto dans le village drômois de Crépol. La justice renvoie 11 jeunes hommes devant les assises. Ils seront jugés pour meurtre aggravé par du racisme contre la race blanche et la nation française. Le lycéen de 16 ans avait été poignardé à la sortie d'un bal de village. Le maire de Roubaix, dans le Nord, dénonce un système d'escroquerie, voire de corruption dans l'attribution de logements par des bailleurs sociaux. Selon l'élu LFI, des agents d'un bailleur ou se faisant passer pour tel vont voir des habitants et leur proposent un dessous de table pour faire avancer leur dossier plus vite. Il a saisi la justice. Et puis vous pouvez la croiser jusque ce soir, place de la cathédrale de Tulle en Corrèze. L'accordéoniste Christelle de Franceschi est en train de battre et de tenter de battre le record du monde de la plus longue performance à l'accordéon. 4 jours, 3 nuits d'épreuve pour atteindre les 85 heures de musique. On espère qu'elle va y arriver. Ça sera ce soir à 22h, si elle ne flanche pas d'ici là.
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4: Le point complet sur votre météo en Vienne et Deux-Sèvres. Soleil, grand soleil jusqu'à ce soir. Même chose demain, malgré quelques petits nuages qui nous accompagneront en début de matinée. Et puis pour la journée de dimanche, là aussi un voile nuageux qui va s'installer et qui devrait filtrer le soleil. Voilà pour la tendance de votre week-end, avec des températures cet après-midi qui dépassent les 32 degrés par endroit, notamment à Niort, à Jancé ou encore à Poitiers et Lusignan. Attention, demain samedi, 13 à 15 degrés en début de journée, 24 à 27 demain après-midi et pour dimanche jusqu'à 29 pour les maximales.
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0: Il n'y a que de l'amour chez toi, Christophe Maé. Christophe Maé qui sera en concert à l'Arena Futuroscope le 7 novembre prochain. Attention, c'est complet, mais bingo, deuxième date, le 4 février prochain. Et là, il reste des places toujours à l'Arena Futuroscope. Et place au basket, tout de suite cet après-midi, Aurélie Garcia, votre invité fait 2m02. Il s'appelle Jordan Raton.
1: Vendredi, c'est reparti, il y a match, une pré-saison irréprochable. Le PB 86 joue le premier match à domicile de cette toute nouvelle saison vendredi soir à Saint-Éloi. Poitiers contre Évreux, l'équipe poitevine de basket veut vos encouragements. Lui aussi, j'imagine, je le sais, on le voit demander de l'ambiance à Saint-Éloi à chaque match. Bonjour Jordan Raton.
2: Bonjour, merci de m'accueillir.
1: Et merci d'être là dans les studios. Quelle pré-saison, franchement. Alors là, pour une équipe qui ne se connaît pas encore bien, qui se forme, la pré-saison vous conforte un peu là? Comment vous vous sentez?
2: Ça reste des matchs de pré-saison. On est content de pouvoir travailler et que ça aille dans notre sens. Mais comme vous l'avez dit, c'est des matchs de pré-saison. Donc on n'essaie pas d'avoir une surconfiance là-dessus.
1: Mais ça compte un petit peu quand même, mine de
2: ça
1: rien.
2: Ça nous fait plaisir, ouais. En tout cas. Pour l'ego, savoir qu'on travaille et qu'il y a les résultats qui vont avec, c'est cool. Mais c'est des matchs qui, pour l'instant, les équipes non plus en face de nous sont pas encore bien structurées. Donc ouais. C'est à prendre avec des pincettes. On n'a pas envie de se relâcher parce que la pré-saison s'est bien passée. Mais c'est très cool.
1: On va tous se rappeler en effet de cette folle saison-là. C'est une remise à zéro là, pour vous par rapport à la saison dernière?
2: Oui, bah le groupe a beaucoup changé. On a encore un noyau qui est présent et qui était très important de garder, je pense, pour le collectif. Mais avec une équipe très jeune comme ça, etc. Même s'habituer avec les nouveaux staffs, ça a pris un peu de temps et il faut que le groupe se construise comme il faut.
1: Qu'est-ce qu'on fait d'ailleurs? Comment vous faites? Comment on prend connaissance quand on démarre avec une toute nouvelle équipe, avec de nombreuses arrivées? Il y a eu des moments pour créer cette cohésion qu'on commence à voir lors des matchs?
2: Déjà beaucoup de communication, que ce soit sur le terrain ou en dehors. Essayer de savoir ce qu'apprécie l'autre, essayer de découvrir dans quoi il est bon ou un peu moins bon. Ça commence par là et après, en vrai, ça se fait petit à petit.
1: Vous, Jordan, l'année dernière, vous êtes arrivé en tant que joker médical. Vous êtes super bien intégré à l'équipe du PB86. On a eu la bonne surprise pour cette saison. Jordan Raton, il reste cool. Qu'est-ce qui vous a fait rester? J'ai l'impression que les supporters étaient ravis, étaient très, très contents que vous soyez resté. Vous aussi, qu'est-ce qui vous a fait rester au PB86?
2: C'est tout, franchement. Il n'y a pas un truc qui m'aurait empêché de rester. Déjà, merci pour le soutien de la part de tous les fans, etc. Effectivement, j'ai reçu beaucoup d'amour pendant ces mois-là et ça fait plaisir. Mais non, le collectif était incroyable. Ils m'ont intégré super facilement dans le groupe. C'était un plaisir de pouvoir rejoindre ce groupe-là et de pouvoir continuer avec eux. Les coachs, que ce soit Andy ou Arthur qui était là avec nous, m'avaient mis en confiance dès le début et m'avaient montré qu'ils comptaient sur moi. Donc, il y avait tout pour rester et c'était un vrai plaisir pour moi.
1: Et c'était une bonne nouvelle pour nous aussi en tant que supporters de cette belle équipe de basket à Poitiers, le PB86 qui joue demain soir contre Évreux, prêt à demander encore de l'ambiance demain soir. Vous êtes un peu, est-ce qu'on peut le dire, un peu l'ambianceur de l'équipe, non?
2: Oui, c'est mon rôle aussi, oui. de par ma personnalité, oui. Effectivement, ça, j'aime pouvoir jouer avec le public comme ça. Ils nous donnent de l'énergie sur le terrain. J'essaie de leur en rendre aussi pour qu'ils prennent du plaisir en jouant. Et c'est un partage de bons procédés quand même.
1: C'est important pour les deux côtés. Bon, ben vendredi, demain soir, contre Évreux, on donne tout, hein, messieurs, dames. On supporte le PB86. Merci beaucoup, Jordan, d'avoir été avec nous ce
2: matin.
1: Merci
2: à vous. 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

0: Diabolomante, Yves Simon sur Ici Poitou. Diabolomante, une bonne idée de boisson hein, pour ce soir, pour les plus fous qui nous écoutent. Sinon, pour ceux qui sont encore un petit peu plus fous, il y a les bières de la Manufacture à Poitiers, brasserie locale à soutenir si vous avez l'occasion, avec modération évidemment. Que faire près de chez vous cette semaine? Nous vous donnons quelques idées. Tiens, à la demi, dans quelques minutes, le temps pour nous d'écouter France Gall, Vanessa Paradis et Gold.
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0: Un grand classique de France Gall, c'était évidemment sur Ici Poitou. Il y a des évidences dans la vie, il y a des choses moins évidentes, il y a des questions auxquelles on a du mal parfois à répondre, comme celle qui suit. Tiens, écoutez.
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0: Ça court à quelle vitesse un canard d'après vous? C'est une bonne question. Pour la vérifier, je vous donne rendez-vous à Vivonne dimanche pour la traditionnelle fête de la Saint-Michel. Il y aura la 6e édition de la fameuse Duck Race. Moi j'adore, c'est une course de canards. Mais je vous rassure, ce n'est pas que ça la fête de la Saint-Michel. C'est aussi et surtout l'occasion de se plonger dans un monde passé, un monde ancestral, celui où plein de métiers artisanaux existaient. Par exemple, la fileuse de laine, la dentelière ou encore le forgeron. Alors tout cela sera mis en scène lors de démonstrations. Vous pourrez aussi être actif en jouant par exemple de votre côté au tir à l'arc, en faisant une balade en calèche avec des chevaux, des vrais chevaux, et en caressant les animaux de la ferme, encore des vrais animaux. Bref, une journée très sympa à passer à Vivonne ce dimanche, la fête de la Saint-Michel, organisée chaque année par l'asso Java.
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0: Oh, elle donne toujours la pêche, cette chanson. One Republic avec Runaway à l'instant sur Ici Poitou. J'essaie de faire l'accent anglais, mais c'est pas évident. En tout cas, ce qui est évident, c'est qu'on va se plonger un peu dans la religion, là, mais toujours en rigolant avec Artus et Ilyes Jadel, Abemus Papam Rigoloum. Ça faisait 18 ans qu'un pape n'était pas venu en France. Alors, pour célébrer cet événement dans la joie et la bonne humeur, Fred Ballard a convoqué les apôtres du rire pour un discours papal en latin, ou presque.
1: Et c'est alors que Jésus dit à l'étranger, in nomine Patris, petit bonhomme en mousse, et que s'appellerio, Kézac.
2: Oui, bon, on peut pas tout demander à Artus non plus, hein. Rendre hommage au pape, ok, mais pour le latin, il a fait avec les moyens du bord. Et sur un malentendu, ça peut marcher. En tout cas, nul doute que pendant sa tournée française, le pape va déclencher ovation sur ovation.
3: Et je les ai éclatés, là. T'as vu comment ils étaient? Non, mais à peine je suis arrivé, ils étaient là. Alléluia! Alléluia! Enfin, ils étaient au taquet, t'as vu? Ah, non, mais moi, ils m'ont chauffé, hein. Ah, il y a un moment, je voulais sauter dans la foule, comme ça, je te jure. Ils étaient combien, alors, t'as compté? Un million! Pouah, ce que je lui ai mis à Mat Pokora.
2: C'est sûr que du côté de Metz, va y avoir une petite concurrence avec les stars du Grand Est. Et à Lourdes, Léon XIV pourrait bien tomber sur Ilyes Jadel au premier rang.
4: J'ai rencontré le pape, le vrai pape. Parce qu'il y a deux papes. Moi, je me souviens, quand j'étais petit, je disais à ma mère, maman, c'est qui a fait à manger? Elle me disait, c'est le pape. Donc là, le gars, quand il est arrivé, moi, je ne l'ai pas pris au sérieux. Je dis, c'est qui? On me dit, c'est le pape. Je dis, je le connais. Il venait faire à manger chez moi quand j'étais petit.
2: Ben bien sûr, on a tous eu un pape petit à la maison qui s'occupait des tâches les plus ingrates et les plus chronophages du monde. Toutes les mères de famille le savent, Léon XIV est une fée du logis doublée d'un cordon bleu. Alors, humour épais et gloire au pape.
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0: Frédéric Goldman Jones avec la chanson Nuit sur Ici Poitou qui vous accompagne en cette fin de journée, en cette fin de semaine. Ça y est, le boulot s'est terminé, mais on reste connecté toujours à Ici Poitou, notamment en ce qui concerne l'actualité musicale. Alors ça, ce sera à partir de 19h avec Émilie Mazoyer. Aujourd'hui, son invité n'est autre que Kali pour parler de son nouvel album. Kali, alors je ne sais pas si on dit Kali Churi, peut-être que ça vient de l'italien. On verra tout ça à partir de 19h avec Émilie. En tout cas, passez une très belle fin d'après-midi à notre écoute.
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1: Belle fin d'après-midi à vous sur ici Poitou, il est 17h. Et à 17h, vous avez rendez-vous avec vos informations.
2: La Papa Mobile dans les rues de Paris, c'est l'image de cette fin d'après-midi. Le pape Léon XIV en visite en France pour 4 jours profite de son premier bain de foule, 250 000 personnes massées pour applaudir le Saint-Père qui est désormais à Notre-Dame de Paris. Marie Boueda, vous êtes sur place pour ici. C'est un accueil chaleureux qui a été réservé au pape, même si la Papa Mobile a mis un peu le turbo pour rattraper le retard sur l'horaire.
3: Ah oui, oui, en effet, je peux vous dire, ils étaient collés aux barrières métalliques. Ils ont brandi des drapeaux jaune et blanc du Vatican, des drapeaux français aussi, des portables aussi levés pour capturer vraiment les quelques secondes du pape dans sa papa mobile blanche. Moi, je l'ai aperçu aussi. Il nous regardait, il nous a souri. Et d'ailleurs, une dame à côté de moi criait « Ça y est, il m'a souri ». Elle m'a dit qu'elle était très, très heureuse. Il n'y avait pas forcément beaucoup de mots, mais pour certains, beaucoup, beaucoup d'émotions. Des yeux humides aussi. Mais c'était si rapide. Les chants qui ont résonné tout l'après-midi sur le boulevard Saint-Michel se sont arrêté d'un coup. Le pape a été acclamé comme une star et là, eh bien, ça se vide d'un coup. Les policiers sont en train d'encadrer les fidèles et qui repartent petit à petit, le sourire aux lèvres et pour certains, ils remettent ça à demain puisque beaucoup se sont inscrits pour la messe Place de la Concorde.
2: Voilà, donc Marie Boueda qui a donc croisé le regard papal. Et puis ce soir, place aux jeunes, 80 000 fidèles de 17 à 35 ans sont au Stade de France pour une veillée et une messe géante. Des températures à normalement douce, vous l'avez constaté, pour une fin septembre, mais au-dessus des normales de saison. Et cette alerte inédite, le fleuve, la Garonne, qui est en crise en amont de Toulouse du fait de la sécheresse prolongée. Le milieu étudiant en émoi à Orléans, une douzaine de plaintes ont été déposées après des agressions sur le campus de l'université d'Orléans-la-Source, notamment pour une agression sexuelle sur une jeune femme. Des témoignages et des appels à la vigilance sont publiés sur les réseaux sociaux ces derniers jours. Des blocus de lycées qui s'amplifient sur les réseaux sociaux. L'Académie de Créteil en Île-de-France réagit, alors que depuis le début de la semaine, des élèves organisent des blocus, parfois violents, pour dénoncer notamment leurs conditions de scolarité. Le phénomène s'amplifie donc avec 21 jeunes interpellés aujourd'hui. Une relative bonne nouvelle en cette rentrée plombée par la flambée des carburants, le salaire mensuel de base dans le secteur privé a augmenté de 2% sur un an, soit plus que la hausse des prix à la consommation qui atteint, elle, 1,7%. Il est attendu comme le Messi, lui aussi. C'est le jour J pour Zinedine Zidane. Premier match et premier survêtement d'entraîneur pour le sélectionneur des Bleus en Ligue des Nations contre la Turquie ce soir. Un match à suivre à 20h45 sur ici.fr et sur notre chaîne YouTube. Et puis c'est l'un des romans les plus lus et commentés en cette rentrée littéraire. On apprend pourtant que l'Académie Goncourt supprime C'était ça ou mourir, le roman de Télisson Aurélien, de sa sélection pour le Free. L'auteur canadien d'origine haïtienne est suspecté d'avoir utilisé l'intelligence artificielle pour l'écrire.
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5: La météo du week-end. Eh ben déjà, on va commencer par la soirée qui vient, où le temps devrait rester agréable, oui. Mais la nuit qui arrive, avec les nuages de plus en plus nombreux et plutôt au niveau du sol, eh ben cette nuit qui arrive va favoriser la formation de bancs de brume, voire carrément de brouillard pour demain matin. Le temps que tout cela se dissipe, où il fera d'ailleurs 12 à 15 degrés d'ailleurs demain matin, le temps que tout ça se dissipe, logiquement, le soleil devrait revenir dans le courant de l'après-midi, parce que les nuages seront quand même très présents pour la première partie de ce samedi. 24 à 27, légère baisse des températures pour demain. C'est tout à fait temporaire parce que ça repart à la hausse pour dimanche, où il fera 12 à 15 aux premières heures du jour. Encore quelques bandes brumes qui se dissipent assez rapidement. Et puis toute la journée, un ciel qui devrait rester nébuleux grâce à la présence de quelques nuages d'altitude dans le courant de ce dimanche, où il fera donc 27 à 31 degrés. Températures qui redescendront à partir de lundi avec l'arrivée d'une vague d'instabilité.
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5: Oh bah tiens, ça c'est un classique. Même si c'est vrai qu'on est quand même triste depuis la disparition de Fred Chichin et un peu plus récemment depuis celle de Catherine Ringer. Et bien heureusement, leur héritage musical reste, et notamment dans votre radio locale, ici Poitou.

0: Oui, cette chanson fonctionne même quand on n'est pas en période de Saint-Valentin, peut-être même surtout quand on n'est pas en période de Saint-Valentin.
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0: Et Julien Libé, Mylène Farmer et Teddy Swims qu'on écoute dans les prochaines minutes, ça c'est pour la musique. Mais pour ce qui est du test de la semaine qui s'achève aujourd'hui, vendredi, Dorian Barré va reposer les pinceaux après avoir appliqué une dernière couche de peinture puisque toute la semaine il était sur un chantier où il était justement question de faire de la peinture en bâtiment. Découverte donc de ce métier avec l'étape finale, la pose de l'enduit. Et autant vous dire qu'on a appris des tas de choses cette semaine. On n'a pas joué les Monsieur Je Sais Tout, contrairement à la personne décrite dans cette chanson de Teddy Swims.

0: Teddy Swims avec Mr. Know It All. La suite, ça se passe avec une chanson de Mylène Farmer, issue d'un de ses albums années 90 qui s'appelle Anamorphosé. Et c'est en Californie qu'elle nous emmène faire un petit tour. Mais pour le moment, on va aller moins loin que la Californie. On va aller à Smarve, c'est pas très loin de Poitiers, pour J'ai testé avec Dorian Barré cette semaine. Dernier épisode pour apprendre le métier de peintre en bâtiment. Dorian qui est donc avec Emmanuel et Mélanie Taupin de l'entreprise MT Peinture à Smarve donc. Et dernier jour aujourd'hui, après avoir posé les multiples couches de peinture et terminé le joint en acrylique, ça c'était hier, aujourd'hui, Dorian attaque la dernière partie et pas forcément la plus simple.
1: Et là, on va faire de l'enduit, c'est ça Mélanie ?
2: C'est ça. Alors, l'enduit se présente sous plusieurs formes. Là, notamment, on est sous une forme de poudre qu'on va mélanger avec de l'eau. Il existe aussi en pâte, déjà préfaite, mais nous, on l'utilise surtout en poudre. Donc, le principe, ça va être tout simplement d'éveiller, de mélanger la poudre avec de l'eau pour pouvoir créer une pâte ni trop dure, ni trop molle, pour pouvoir reboucher les trous.
1: Ok, et là, vous avez juste mis un tout petit peu d'eau.
2: On a mis un tout petit peu d'eau parce qu'on a besoin d'un tout petit peu d'enduit, pas beaucoup. Vous prenez le couteau et vous allez tout simplement malaxer, tourner, délayer pour que ça fasse une pâte.
1: Je ok, faire ça bon bah je vous laisse.
2: Parce que sinon ça va prendre et ça, okay. Ça va faire des grumeaux.
1: Alors.
2: Il faut y aller. Hein.
1: Comme ça ?
2: Ouais, il faut bien racler partout, les bords et tout ça.
1: Ah oui !
2: Parfait, maintenant on va aller la poser sous le mur.
3: C'est parti. On va aller dans la salle de bain.
1: Allons-y.
3: Réparer un plafond qui est écaillé et qui est fissuré un peu de partout.
1: Et pourquoi deux spatules ? Vous avez deux spatules.
3: On stocke sur la plus grosse et on se sert de la plus lisse, de la plus fine pour venir enduire les parties qui sont abîmées.
2: Et attention donc, avec la petite, parce que c'est les couteaux pour Manu, c'est vraiment c'est sacré.
1: Comment ça ?
2: Ah, faut pas l'abîmer, faut pas s'en servir pour quoi que ce soit d'autre que de l'enduit.
1: Donc si je repars avec, il se passe quoi ?
2: Là, non, il va vous poursuivre. Il va vous pourchasser.
3: Les couteaux à enduire, pour les peintres, c'est un peu comme les couteaux des cuisiniers. Mmh. Chacun les a fait à sa propre manière et à son couteau préféré.
1: Allons-y pour poser l'enduit, puisqu'on l'a fait déjà.
3: On va venir poser l'enduit dans les fissures.
4: Et à l'escabeau.
1: Ah, oh, ça y est, j'ai le droit de monter sur l'escabeau.
5: Du coup, je prends le couteau sacré.
4: Bah oui, donc après vous en prenez
1: un petit peu. Ok, et donc là je fais des petits pâtés. Quoi.
4: Voilà, vous venez le poser sur la suite de ce que j'ai fait.
1: Ok, donc un pâté, deux pâtés, trois pâtés, quatre pâtés, c'est ça ?
4: Oui, c'est à peu près ça.
1: Ah non, c'est pas ça.
2: À peu près.
1: Et là je lisse.
4: Oui, et ensuite vous le lissez en allant vers la fenêtre là-bas.
1: Ah bah ça n'a pas fait pas le même effet que vous, hein.
2: Ouais, hop. C'est mieux.
1: C'est un peu de travers par rapport à vous. Bon, je crois que c'est la fin de cette semaine avec vous. C'était, comment dire, sportif et instructif. Emmanuel et Mélanie qui peuvent venir faire des travaux chez vous, sans moi, ce sera mieux. Merci les amis.
3: Merci.
0: Le test complet est à écouter sur l'application ICI ou bien encore sur ICI.fr. Test complet aussi à retrouver à 9h, ce sera dimanche matin. J'ai testé, c'est quand vous voulez, sur notre appli, je vous le disais, l'appli ICI. Je crois que Dorian Barré est prêt pour une reconversion. Ça y est, c'est bon. Bon. Avant de parler emploi, travail, reconversion, avant de parler musique aussi avec Émilie Mazoyer, eh bien, il est temps de se détendre un petit peu avec cette chanson de Mylène Farmer qui est un classique.

0: Troisième single de l'album Anamorphosé de Mylène Farmer, sorti l'album en 95, fin 95. Mais parmi les chansons de cet album, il y avait aussi XXL, l'Instant X, Comme j'ai mal, ou bien encore la fameuse chanson Rêver, qui a été de multiples fois reprise, et notamment par Les Enfoirés.
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0: Oh bah dis donc. Mais c'est la chanson Autrement de Julien Lieb. Le Julien Lieb qui est en concert le 4 octobre au Palais des Congrès du Futuroscope.
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0: Sa tournée s'appelle Naufrage et Tours. Julien Leeb au Palais des Congrès du Futuroscope le 4 octobre prochain. La suite en musique avec Womack & Womack, un classique qui s'appelle Teardrops et qu'on va savourer ensemble juste après les dernières news de la petite sphère musicale. Beaucoup d'artistes qu'on aime beaucoup à suivre et qui ont marqué la chronique du jour. Décibel, c'est avec vous que ça se passe. Émilie Mazoyer, bonsoir.
1: Salut tout le monde. Émilie, au rapport pour votre dose quotidienne d'actualité musicale. C'est l'anniversaire d'une voix qui fait rayonner son pays, l'Espagne, partout dans le monde.

0: 4 bougies aujourd'hui pour la divine Rosalia, ou Rosalia, comme disent ceux qui ont fait espagnol LV2. 4 albums au compteur et une voix de velours, Rosalia est une star dans le monde entier. Aldebert, lui, est devenu le Elvis Presley des enfants depuis 2008 et le premier volume de ses enfantillages. Des albums de chansons jeune public, mais pas tartignoles. 18 ans donc, majeur, mais pas adulte, les enfantillages. Et ça vaut bien une tournée.
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0: Le concert anniversaire des 18 ans d'enfantillage emmènera Aldebert sur les plus grandes scènes de France. Une trentaine de zéniths en janvier et février prochain. Et ça se remplit très vite, hein, attention. Et puis un personnage de chanson que les fans d'Aldebert connaissent bien, Super Mamie, la super héroïne septuagénaire, fan de rock et de skateboard. Elle débarque pour la première fois en BD aux éditions Glénat. Super Mamie, ça sort le 14 octobre. Ça y est, Pomme révèle les contours de son très attendu retour.

le succès mondial de Ma meilleure ennemie en duo avec Stromae. C'est en solo et avec cette chanson, Seul dans la foule, que Pomme annonce son prochain album. Il sortira le 20 novembre et s'appellera La Forteresse. Le parrain de la 40e édition du Téléthon est Patrick Fiori, un ami de la maison ici qui succède à Santa, super marraine très impliquée l'an dernier. Patrick Fiori sera donc aux côtés des scientifiques et des familles pour ce grand rendez-vous dont le but est de récolter un maximum d'argent pour financer la recherche sur les maladies génétiques rares. Le Téléthon 40e édition, des actions dans 13 000 communes partout en France et 30 heures de direct à la télé les 4 et 5 décembre prochains.

30 secondes. Ouais. Et le gars ne s'attend pas au fait que moi je revienne. C'est-à-dire que je suis quand même un peu payé pour être là jusqu'à 19h. Donc évidemment que j'allais revenir. C'est... Non mais les gens parfois nous prennent pour ce qu'on n'est pas. Hein. Alors qui c'est qui vient tout à l'heure? C'est Cali. Ah Cali. Cali qui sera de nouveau là avec un nouvel album. Cali Suri, dis donc. Bah, comme son vrai nom, son nom complet. Il nous en parle tout à l'heure dans Décibel à 19h.

0: et Cécile Womack, évidemment, hein, Linda Womack, Cécile Womack, tous les deux s'appelaient Womack, et du coup, le groupe s'est appelé Womack and Womack. C'est aussi simple que ça. La suite avec Benabar et Laurent Voulzy, et avec un petit détour par Jeunet Marigny.
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0: Coucou. Tu veux voir ma brique? Oui, à part ça, tu vas même en voir un paquet, hein, des briques dans le courant du week-end. Ah bah oui, puisque la salle de l'Agora accueille demain et dimanche l'expo Briques, organisée par les Briques du Poitou. Pendant tout le week-end, vous allez donc pouvoir rencontrer des passionnés de Lego et leurs créations en plastique, avec des constructions originales, parfois franchement impressionnantes. Alors évidemment, au programme, vous pourrez découvrir des dioramas, des constructions géantes et différents univers thématiques également, avec des villes, des châteaux, des dinosaures ou encore l'univers Harry Potter et celui de Star Wars. Les enfants ne sont pas oubliés puisqu'une zone de jeu leur est consacrée et réservée. Vous trouverez également un espace de restauration, une place aussi pour la tombola qui va vous permettre de tenter de repartir avec des sets de Lego. L'exposition est donc ouverte ce samedi de 10h à 19h et dimanche de 9h à 17h. Côté tarif, comptez 3,50€. C'est gratuit pour les moins de 8 ans. Rendez-vous donc ce week-end à l'Agora de Jeunet Marigny. Ce week-end pour voir des passionnés et pour voir si vous pouvez vous aussi réussir à construire avec des petites briques.
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0: Il y a les stars, il y a les stars en carton, celles-là, bon, bah, on sait que ça dure jamais trop longtemps, et puis il y a les bubble stars. Et ça, ça dure, ça.

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0: On l'aime beaucoup, Benabar. D'ailleurs, on l'attend avec impatience. 18h, c'est l'horaire de son concert le dimanche 13 décembre prochain à la Clameur de Niort. Benabar, qu'on vient d'écouter sur l'antenne d'ici Poitou. Dans un instant, une femme amoureuse, Barbara Streisand, juste après les petits pois de vin.
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0: C'est lundi que l'on retourne à l'école pour les petits pois de vin, sauf peut-être quelques-uns qui ont quelques petits cours comme ça qui sont planqués le samedi. Mais quoi qu'il en soit, tous nos petits pois de vin et tous nos petits pois de vin retrouveront la cour de l'école et les copains lundi. Eh ben tiens, si en se baladant dans la cour de l'école, nos petits pois de vin tombaient sur une baguette magique, quel serait leur premier vœu ?
3: Bah moi je veux bien transformer les gens en grenouilles, en cheval, comme ça pas besoin de marcher, parce que j'ai déjà mal aux pieds, comme ça c'est bon.
4: Je mets la magie sur mon pied pour que je cours vite. Décider ce qui va se passer plus tard, arrêter le temps, reculer le temps, avancer le temps et faire apparaître des animaux comme ça.
5: Être invisible, parce que je vais pas aller à l'école. Et personne ne me verra.
6: Moi, mon souhait, ça serait que toute ma famille soit super heureuse et en bonne santé.
7: Probablement avoir l'argent à l'infini. Comme ça, je peux acheter comme tout ce que je veux. Comme un truc comme cher, je peux l'acheter. Et sinon, un truc comme juste comme ça coûte comme un centime ou je bosse 1,10€, je peux l'acheter. Donc, voilà.
0: Les petits pois de vin qui on souhaite un bon week-end et que l'on retrouvera avec bonheur et truculence dès lundi. Voilà, on a hâte. Bon, allez, pour la suite du programme, c'est avec vous que l'on va jouer dans les prochaines minutes. Ici Poitou qui vous offre vos entrées pour un très joli spectacle qui s'appelle Entre-temps, qui aura lieu en tout début de semaine prochaine au Théâtre Auditorium de Poitiers. Je vous en reparle juste après cette femme et pas n'importe laquelle. Ah oui, je précise, elle est amoureuse.

0: Elle est mythique, cette chanson de Barbra Streisand, Woman in Love, au point qu'elle a été reprise dans une version française par la non moins mythique Mireille Mathieu. Les deux versions valent quand même leur pesant de cacahuètes avec deux ou trois grains de caviar par-dessus, si on veut. Mesdames et messieurs, il est temps d'aller au théâtre.
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0: La Mano Negra avec Mala Vida. Et dis donc, vous êtes... Si, vous êtes... C'est ça. C'est exactement ça. C'est ce que je me disais. Vous êtes en train d'écouter ici Poitou. Et comme on est votre radio dans la Vienne et les Deux-Sèvres, évidemment qu'on ne rate jamais une occasion de vous rendre service. Et bah c'est le cas en justement regardant les conditions de circulation en temps réel, un vendredi soir plutôt calme. Alors pas sur la N147 où il y a quelques ralentissements lorsque vous vous dirigez depuis Poitiers vers Neuville-de-Poitou ou Parthenay. La bifurcation entre la D347 et la N149, il y a un petit peu de monde. Résultat, il va falloir être un petit peu patient dans ce secteur-ci. Un petit peu de monde aussi à la sortie du CHU direction Limoges, mais seulement, oui, 8 minutes de temps de trajet supplémentaire. Je dis seulement, parce que d'habitude, c'est quand même un petit peu le double. Allez, allons voir sur les cartes de circulation niortaise maintenant pour savoir où sont coincés les bouchons. Eh ben, écoutez, c'est surtout, mais ça, c'est pas étonnant pour un vendredi. C'est le quartier de la gare qui est le plus encombré ce soir. Et 12 minutes de temps de trajet supplémentaire, s'il vous plaît, de l'avenue du Général de Gaulle jusqu'à la porte de la gare de Niort en passant par le CHU. Patience dans ce secteur-ci. Partout ailleurs, ça se passe globalement pas mal. Bon, 6 minutes quand même de temps de parcours supplémentaire dans le secteur de l'Âtre de Tassigny lorsque vous remontez vers le nord de Niort. Bon, patience, prudence dans ces quelques ralentissements qui sont assez peu nombreux. Si jamais il y en a qui ne sont pas sur ma carte, mais qui sont bel et bien devant vous, là maintenant, sur la route, n'hésitez pas à nous prévenir pour que l'info circule grâce à vous sur l'antenne d'ici Poitou, 05 49 60 20 20. La suite, ce sont les infos de 18h qui arrivent juste après Pascal Obispo et cette chanson qui a fait son succès. C'est pas la seule, mais il y en a eu quelques-unes, dont celle-ci. Personne arrive dans les prochaines minutes. Et tiens, restez avec nous puisque juste après les infos de 18h tout à l'heure, je vais recevoir Dominique Dalcan. Alors il faut savoir que tous les vendredis entre 18h et 18h30, l'émission est consacrée aux artistes musicaux de la région. Globalement, on parle de culture tous les soirs à cette heure-ci, mais les artistes musicaux de la région ont leur place tous les vendredis soirs 18h-19h. Et ce soir donc Dominique Dalcan, qui est un gars qui a tourné tout autour du monde avec sa musique, mais il s'est installé chez nous dans le Poitou. Il est en concert ce soir au Palais de Poitiers. Dominique Dalcan et tout son univers musical, on va en parler avec lui. Il sera notre invité dans un quart d'heure maintenant.
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0: Pascal Obispo avec personne. Bah, c'est, pourtant c'est quelqu'un, Pascal Obispo. Bon, ça c'était pas terrible, terrible. En revanche, ce qui arrive dans la suite de l'émission est très très sympa. On va faire la connaissance avec la musique de Dominique Dalcan, qui est venu s'installer dans la région, mais qui fait de la musique depuis les années 90. Autant vous dire qu'il est pas à son galop d'essai. Lui qui est en concert ce soir à Poitiers, au Palais. Alors, ce sera un concert assez particulier puisqu'il va mêler sa musique électronique à celle d'un autre artiste qui viendra jouer de la viole de Gambie. Nous explique tout ça dans le courant de l'émission à suivre. Pour le moment, c'est l'heure de s'informer.
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0: Et merci de choisir les infos d'ici Poitou, il est 18h. Voici les infos d'Elisa Fellier.
2: Troisième jour de mobilisation à la CE Schisler à Thouars. 180 salariés de l'entreprise d'emballage alimentaire sont en grève. Ils demandent une revalorisation de leurs primes et une baisse des cadences de travail. Le mouvement de grève se poursuit. L'entreprise va tourner au ralenti encore tout le week-end. Moins de 20% des machines sont en état de marche, nous précise Manuel Dosseres, délégué syndical à la CGT.
3: Depuis maintenant 2 ans, on a 2 nouveaux actionnaires qui sont venus au capital de l'entreprise et on a progressivement vu les conditions de travail se dégrader. On est sur une quête effrénée de productivité. Donc on enlève des personnes, on repartage à la production leur travail sur d'autres personnes, donc ça augmente la charge de travail. En plus, on est sur une direction qui est très répressive puisque on a un salarié qui est un petit peu en difficulté, en pleine séparation. Sur un mois, il a eu quelques retards et puis voilà, on le licencie au motif principal de ce prétexte. Donc on a une pression constante du salariat qui fait qu'aujourd'hui, on dit stop. Moi, j'espère qu'ils auront la sagesse d'avoir entendu cette colère s'exprimer et que les revendications qui seront mises sur la table seront de nature à faire en sorte que les salariés reviennent sereinement au travail.
2: Manuel Dosseres, délégué syndical CGT à la CE Schisler à Thouars. Les salariés vont rencontrer la direction lundi matin à 8h pour une première phase de négociation.
0: Des collégiens du Châtel-Rodet victimes de la sécheresse.
2: C'est à Maurice Bédel, sur la commune de Saint-Gervais, les trois clochers. Les murs se fissurent, une partie du bâtiment s'affaisse. 3 salles de classe ont dû être condamnées en urgence pour garantir la sécurité des élèves et des enseignants. Et pour assurer la continuité des cours, le département annonce s'occuper dans les meilleurs délais de l'installation de préfabriqués. Le pape Léon XIV poursuit sa visite en France. Il est en ce moment à l'église Notre-Dame. Et avant de s'y rendre, il a déambulé dans les rues de Paris sous les acclamations de milliers de personnes.
0: Des opérations de contrôle sur l'usage du téléphone au volant dans toute la Vienne.
2: Et pour l'instant, ce n'est que de la prévention, mais à partir de jeudi prochain, au 1er octobre, les personnes prises avec un téléphone à la main en train de conduire pourront perdre leur permis pendant un mois. Sur les 90 conducteurs contrôlés en septembre, près de la moitié auraient fait l'objet d'une suspension si la mesure avait déjà été appliquée. Il est actif 7 jours sur 7. Le tribunal de Niort a fait aujourd'hui sa rentrée solennelle. L'occasion pour les juges, procureurs, greffiers et avocats de faire le point sur l'activité de l'année, mais aussi celle à venir. À Niort, on fait au mieux, explique Sophie Lacotte, la procureure de la République.
4: Oui, on y arrive parce qu'on y consacre beaucoup de notre temps, qu'on améliore nos organisations, que le numérique nous a aidé aussi à améliorer notre efficacité, que pour ce qui concerne les magistrats, on a eu des renforts de poste, on a un parquet et un siège qui sont à plein aujourd'hui. Donc il ne nous reste plus, et bien évidemment, qu'à avoir des greffiers et des fonctionnaires plus nombreux pour parfaitement faire fonctionner la chaîne. La justice en Deux-Sèvres, elle répond présente. Il suffit de pousser les portes du palais pour constater que l'activité, elle est constante, que chacun est à son poste de travail et fait du mieux qu'il peut. Pas laisser à penser que ce sont des couloirs vides et déserts. Eh bien, au contraire, une machine qui tourne à plein régime. 20 000 affaires nouvelles chaque année qui arrivent au parquet et autant qui sortent vers les différentes voies d'orientation qui nous sont offertes.
2: Sophie Lacotte, la procureure de la République de Niort, au micro d'Anne Mignard. Elle rappelle que l'an prochain sera une année chargée. Plus de 6 affaires doivent être jugées en assises, et notamment celles en lien avec la mort de Leslie et Kevin. À Poitiers, c'est la fin de l'opération de l'établissement français du sang. Le grand chapiteau installé sur la place de l'Hôtel de Ville est en train de fermer ses portes. En 2 jours, plus de 300 personnes ont fait le déplacement. Et l'UFS rappelle que les collectes ne sont pas les seuls moments pour donner son sang. La maison du don accueille les donneurs tous les jours à Poitiers.
0: Et puis c'est la même chose à Niort d'ailleurs. Mais restons à Poitiers, puisque le parquet de Saint-Éloi va trembler ce soir.
2: Et oui, c'est la reprise pour les joueurs du Poitiers Basket 86. Ils ont brillé en préparation, 5 matchs, 5 victoires. Alors pour cette première rencontre de la saison, ils sont d'attaque. Le PB 86 affronte Évreux, coup d'envoi à 20h. Mais vous pouvez arriver un peu plus tôt pour profiter de l'avant-match. C'est ce que conseille Arnaud Marius, le manager de l'équipe.
5: On va fêter un peu le fait de se retrouver. Il y aura quelques animations et quelques innovations sur le parvis de Saint-Éloi. Déjà, maintenant, la salle ouvre à 18h30 et plus à 19h. Il y aura quelques animations pour les enfants, notamment des échassiers qui seront là, des barbes à papa, des choses comme ça qui vont être offertes à quelques-uns. Un nouveau camion boutique. Jusqu'à maintenant, la boutique était dans le hall de Saint-Éloi, dans des placards. Là, on a un camion food truck, un peu version food truck, mais qui a été aménagé pour notre boutique. Il faut aussi que le parvis, avant match, soit un endroit de rencontre, de plaisir, et là où on peut partager des frites, une bonne bière avec les amis avant d'aller donner de la voix dans la salle.
2: Poitiers-Évreux, c'est dans un peu moins de 2h à la salle Saint-Éloi.
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2: La météo avec vous Antoine, les nuages reviennent un petit peu là ?
0: Absolument, puisque c'est une nuit qui verra les températures baisser jusqu'à 12 à 15 degrés au lever du jour, mais qui va aussi favoriser la formation de bandes brumes, voire carrément de brouillard pour démarrer la journée de demain. Une fois dissipée, la couche nuageuse sera un petit peu plus en altitude, mais tout cela se dissipe aussi dans le courant de la matinée. Résultat, dans le courant de l'après-midi, le soleil se fait de plus en plus généreux. On devrait terminer la journée de demain avec un grand beau temps et des températures en baisse par rapport à aujourd'hui, 24 à 27 degrés. Oui, mais la baisse est temporaire puisque ça repart à la hausse pour dimanche, 12 à 15 le matin. 27 à 31 l'après-midi. Encore quelques bandes brumes pour démarrer cette deuxième journée du week-end. Et puis, le ciel nébuleux toute la journée à cause d'un voile d'altitude qui aura du mal à laisser le ciel bien bleu. Pour ce qui est des températures, tiens, j'y reviens parce que elles vont commencer à redescendre à partir du début de semaine prochaine grâce à une vague d'instabilité qui arrivera sur l'entièreté du pays et donc sur le Poitou. Il est bien possible donc qu'on entende gronder le tonnerre en tout début de semaine prochaine. Il est bien possible aussi que nous vivions aussi le retour de quelques averses orageuses.
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0: Tiens, voici Call Me. Et Blondie, forcément. Vous êtes peut-être déjà en week-end, peut-être pas encore, mais j'espère que ça va venir vite. En tous les cas, vous êtes à l'écoute d'ici Poitou. Et ça me fait plaisir, tiens.

0: Alors, elle est gentille, Debbie Harry, la chanteuse de Blondie, Call me, appelle-moi. Bah oui, mais elle a jamais donné son numéro. Résultat, je sais pas si elle a reçu le coup de fil qu'elle attendait dans la chanson. Alors, moi, je peux vous donner le numéro d'ici Poitou, 05 49 60 20 20. Vous pouvez nous appeler maintenant, mais bon, là, pour le coup, la ligne va être occupée, puisque nous allons appeler un invité.
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0: Notre invité ce soir, il est en concert au Palais. Au Palais à Poitiers, tout à l'heure. Un concert qui mènera musique électronique et viol de gambe. Mais qui est donc Dominique Dalcan? Un chanteur, un auteur, un compositeur, un interprète qui sévit dans les studios et sur les scènes du monde entier. Depuis les années 90 maintenant, on va faire connaissance avec ce monsieur qui a décidé de venir s'installer dans le Poitou juste après Pierre Demar.

0: Ave de Mar, nouvel album de Pierre de Mar qui sort aujourd'hui. Et ce single, Je pense à vous, il en fait partie.
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0: Comme tous les vendredis, ici Poitou ouvre son studio aux artistes de la région. C'est un petit moment qu'on passe avec les musiciennes et les musiciens des Deux-Sèvres et de la Vienne. Et ce soir, on va discuter avec quelqu'un qui est en concert aujourd'hui au Palais de Poitiers. C'est Dominique Dalcan. Bonjour.
3: Bonjour.
0: J'ai noté le premier album depuis 91. Vous sortez des disques. Alors pour vous, vous travaillez aussi avec d'autres. On en parlera peut-être dans le courant de l'émission. Mais d'abord, le concert de ce soir, le Palais de Poitiers, sacrée salle pour faire un concert qui s'appelle Caravelle à 20h30. Il y aura votre musique et aussi celle d'un instrument que vous

0: Alors cet instrument qu'on entend plusieurs fois, hein, parce que c'est un ensemble, l'ensemble Céladon qui joue Sit Fast de Christopher Tai, c'est la viole de gambe, elle sera entre les mains de Luca Alvarado. Déjà, Dominique Dalcan, vous qui depuis les années 90 créez des ponts entre les genres, entre les artistes, pourquoi avoir choisi d'adjoindre à votre musique celle de la viole de gambe?
1: Écoutez, c'est en effet une première et c'est une création. Parce que Caravel, c'est l'histoire un peu d'un voyage musical à travers les époques et à travers le temps. Il se trouve que cette création, elle commence au Moyen-Âge, dans la musique ancienne, et elle traverse le baroque, et puis le romantique, le minimalisme, pour arriver jusqu'aujourd'hui à l'électronique ambiante. Et ce qui symbolise le mieux, évidemment, l'époque ancienne, qui serait notamment le baroque, par exemple, et bien évidemment, c'est la viole de gambe. Donc, c'est une, en fait, c'est parti d'une expérimentation où je me disais, fort de mon expérience, j'ai fait une dizaine d'albums, j'ai commencé par la musique pop, et puis après, je me suis orienté vers la musique électronique. Je trouvais que ce mariage entre la musique électronique, qui allait résonner dans des lieux patrimoniaux, comme le palais ce soir, par exemple, avec la viole de gambe, c'était justement une manière un peu nouvelle aussi de proposer un parcours musical. Et voilà, je vais interpréter une série de morceaux qui appartiennent au répertoire classique de la musique, agrémentés évidemment de certaines nouvelles pièces à moi, qui seront, on pourrait dire, en effet, d'électronique ambiante. En tout cas, voilà, beaucoup d'émotions et de beauté, j'espère.
0: Justement, la musique électronique dont nous parlions il y a un instant, on l'entend. Run Around the Block, titre post-Covid, qui est un titre à vous, Dominique Dalcan. Donc maintenant, on a une idée du pont qui va pouvoir être fait entre votre musique électro et la musique baroque de la viole de gambe. Mais justement, moi, je ne peux pas m'empêcher de me poser cette question, Dominique, puisqu'on est dans un style musical un petit peu particulier et qu'on fait le pont. Vous avez réfléchi à ce concert parce que vous aviez une date à faire au Palais, ou bien, et donc c'est le Palais qui a inspiré tout ça, ou est-ce que justement vous avez cherché un endroit où donner un concert qui corresponde cette volonté de faire un pont entre les musiques médiévales et baroques et les musiques actuelles? Ou peut-être aucune des deux, d'ailleurs.
1: Non, mais c'est un peu un mélange de tout ça. Pourquoi ? Parce que moi, je suis arrivé, en effet, vous mentionnez le fait que j'habitais au bord de la Creuse, ce qui est vrai, je suis arrivé dans la région il y a 2 ans, et fort de mon expérience, je me suis dit, mais qu'est-ce que je peux amener au territoire et qu'est-ce que le territoire peut m'amener ? Et c'est vrai que c'est une région où il y a beaucoup de lieux patrimoniaux, et je me suis dit que c'était peut-être faire cette création, c'était une manière d'amener un nouveau public auprès d'un nouveau répertoire et d'essayer de faire justement ce mélange-là et cette hybridation musicale. Et je me suis rattaché de Saint-Savin, qui est une abbaye où j'étais artiste résident. Et puis très rapidement, en fait, en ayant en effet visité le palais, je me suis dit que ce serait formidable de faire quelque chose là-bas. Et après, l'équipe du palais était intéressée. Et captivé par le projet, j'ai fait une résidence là-bas au mois de mai. Donc voilà, l'idée c'est de travailler aussi avec des lieux incroyables en Nouvelle-Aquitaine et ailleurs d'ailleurs, pour essayer de proposer ce programme. Ce jour, il n'y a pas de disque encore, il n'y a pas de production phonographique,
0: mais ça pourrait.
1: C'est du live. Et c'est, bien sûr.
0: Ah.
1: Oui, je pense que je fais un peu le process inverse. D'habitude, je fais toujours des albums et après une tournée. Là, c'est un peu l'inverse. Je commence par la scène. Et puis, évidemment, on va essayer de déboucher sur un album, peut-être en fin d'année. Enfin, je pense plutôt l'enregistrement aura lieu en début d'année prochaine.
0: J'espère qu'on aura le temps de pouvoir s'en reparler sur l'antenne d'ici Poitou. Le concert dont on parle s'appelle Caravel, 20h30 ce soir à Poitiers, au Palais. Alors, c'est gratuit, mais il faut quand même réserver. Tentez votre chance en appelant le Palais. Les coordonnées sont sur le site lepalais.poitiers.fr. Dominique, on va rester ensemble parce que j'ai plein, trop sans doute de questions à vous poser dans la suite de cette émission qui vous est consacrée. Mais pour l'instant, on va vous écouter avec une chanson qui est sortie sur un album qui s'appelle Last Night a Woman Saved My Life. Il est sorti en 2023, fin 2023. Et cette chanson qui s'appelle Loin de ma terre, vous la partagez avec Souad Massi. Dominique Dalcan est l'invité de votre radio locale ici, Poitou, ce soir.

0: Dominique Dalcan et Swad Massy. La chanson Loin de ma terre, qui fait partie d'un album qui s'appelle Last Night a Woman Saved My Life. On vient de l'écouter sur Ici Poitou. Dominique Dalcan est notre invité aujourd'hui.
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0: Alors Dominique, ça c'est peut-être le titre emblématique de cet album Last Night a Woman Saved My Life. Pourquoi Swad Massy pour vous accompagner sur ce titre? Comment le projet est né? Comment la rencontre s'est faite? Qui a approché l'autre?
3: Il s'agit d'un album avec en effet une série de chanteuses invitées à participer à cette aventure. Je parle d'aventure parce que figurez-vous que c'est un disque qui parle d'exil, qui parle aussi de la condition féminine dans le monde, dans le Moyen-Orient, dans le monde arabe. Je suis né à Beyrouth, figurez-vous. Et c'est un pays que je ne connais quasiment pas, que j'ai découvert pour la première fois. Je suis parti très très jeune, quasiment à la naissance. Et puis c'était justement cette idée loin de ma terre, ce duo avec Swad, qui est une amie en fait, et qui était même ma voisine quand j'habitais Paris à l'époque. Donc évidemment, elle a accepté avec grand plaisir et c'était une manière de la retrouver. Mais ce disque, il est assez important. Il est sorti en 2023 avec justement des collaborations qui ont été, qui m'ont beaucoup nourri et qui ont fait suite à toute une série de compositions que j'ai faites. Alors, il y a la Syrie qui est représentée, il y a l'Égypte, il y a le Maroc, la Tunisie, l'Algérie, bien sûr, avec Swad. Il y a aussi évidemment le Liban, comme j'en ai parlé, et le Soudan. Enfin, c'est une expérience qui était assez incroyable. C'est la première fois que je collaborais avec ces grandes chanteuses. Ça m'a permis finalement de faire un trait d'union avec mon pays de naissance. Il s'avère que c'est aussi c'était presque la première fois où je faisais autant de collaborations. Mmh. D'habitude, en effet, j'ai une carrière solo avec beaucoup de disques. Et juste avant ça, il y avait... et c'est un mélange, en fait, ce que je voulais dire aussi, un mélange déjà aussi d'acoustique et d'électronique, oui, de son classique arabe, avec une musique électronique qui est déjà un peu en hybridation, ce que j'avais déjà expérimenté aussi avec les deux disques précédents, qui intitulé Tempérance, avec lesquels, d'ailleurs, j'avais une victoire de la musique. Mon parcours, il est assez atypique d'une certaine manière, puisque c'est vrai que j'ai commencé à la fin des années 90, au début des années 90 d'ailleurs.
0: Avec Entre l'étoile et le carré en 91.
3: Exactement, voilà. Et c'était une époque où c'était les balbutiements aussi. Mon premier concert, je l'ai fait au Transmusical de Rennes avec un Atari. C'était un Atari, c'est un vieil ordinateur, quelque chose qui se faisait pas du tout à l'époque. Et d'ailleurs, au palais, je vais encore être accompagné d'un ordi. Donc, si vous voulez, après 30 ans de carrière quasiment, j'utilise presque les mêmes instruments et puis la même manière et la même vision de la musique. Mais pourtant, quand même, les sonorités, évidemment, ont changé. Mais ce côté un peu, j'ai envie de dire, de passeur et puis essayer d'expérimenter des territoires musicaux nouveaux, voilà, c'est quelque chose qui m'anime énormément et ça fait partie aussi de mon rôle d'artiste.
0: Alors, Dominique Dalcan, justement, là, on a évoqué votre premier album en 91, on va avancer un petit peu. Pourquoi? Parce que quand on fait des recherches sur vous, quand on prépare une interview, on se rend compte que par exemple, la grande discothèque numérique centrale de Radio France, qui est une espèce de pile où il y a des millions d'heures de musique, c'est la plus grande discothèque d'Europe, c'est vous dire si on a quand même quelques références à disposition. Eh bien, Dominique, vous êtes classé qui en rock, qui en variété, qui en chanson française, ou bien encore en musique électronique. Vous avez une carrière, je dirais pas qu'elle est complètement éclatée, mais en tout cas, les gens qui rangent les styles dans des cases, ils ont du mal à vous suivre. 94, l'album Cannibal et ce fameux Danseur de Java.

0: Quelques années plus tard, quasiment une décennie, 2000, j'ai fait une grosse erreur de calcul, 2013, oui, il faut que je me remette au calcul mental. L'album Irundo et ce titre Paratonnerre.
1: Super.

0: Dominique Delcan, on sent que la musique assistée par ordinateur, la MAO, l'ordinateur, la production électronique, si on veut, se rapproche petit à petit, plus on avance dans le temps. Est-ce que vous avez un petit peu retardé, le fait de mettre la musique électronique au premier plan, mais qu'est-ce qui a fait ça justement, qu'elle a pris de plus en plus de place, mais sans occuper la première place tout de suite? Est-ce que c'est la peur peut-être de partir dans une direction qui n'était pas à la mode, peut-être aussi la peur de ne pas maîtriser l'électronique, ou bien tout simplement la peur d'être classé dans un truc qui était complètement novateur à l'époque, trop peut-être?
1: Non, c'est juste que j'ai toujours essayé en fait justement de créer une combinaison assez organique entre le son de synthèse et puis le son acoustique. Il y a plein de facteurs qui font que moi quand j'ai commencé à m'intéresser à la musique quand j'étais gamin au lycée, mon idée c'était de jouer dans un groupe de rock. Je veux dire qu'il y avait pas de sujet là-dessus. Mais j'ai commencé en solo directement pourquoi parce que j'ai pas trouvé les bonnes personnes au bon moment et que il y a quelque chose aussi de très pratique qui est que c'est plus facile de se retrouver face à une boîte à rythme et puis un synthé plutôt que d'essayer de travailler avec des il y avait pas justement les musiciens virtuels en fait en réalité voilà, j'ai pas trouvé les bonnes personnes au bon moment et puis du coup, je suis parti comme ça avec un équipement assez réduit et puis au fil du temps j'ai développé un langage musical, ma grammaire et mon vocabulaire, et qui ont finalement toujours essayé justement d'amener quelque chose de très organique et de très incarné. Donc c'est pas une idée de suivre des modes, parce que ça c'est pas très intéressant, mais c'est plutôt essayer de s'exprimer avec sincérité, et puis aussi avec les moyens qu'on a autour de nous. Après, moi j'ai travaillé avec plusieurs maisons de disques, aujourd'hui je suis indépendant, j'ai monté mon label, ma maison d'édition.
0: Qui s'appelle comme votre album de 98 d'ailleurs, Ostinato.
1: Exactement, parce qu'il y a justement cette idée un peu aussi d'obstination, de mouvement un peu qui se répète, terminé en ostinato dans la musique classique notamment, et bien c'est terminé sur une boucle comme ça qui est répétitive. Cette idée de creuser le sillon aussi, c'est assez important pour moi, donc c'est pour ça, et c'est peut-être le secret aussi d'une longue carrière qui est éclectique, qui est pas lutter un peu contre les étiquettes. Vous parliez des comment on range la musique et comment on la répertorie. Ça, c'est quelque chose qui, moi, je trouve aujourd'hui, en tout cas au XXIe siècle, a plus tellement de sens.
0: Effectivement, quand on écoute tous vos albums, on peut s'en rendre compte, effectivement. Creuser le sillon, c'est l'expression que vous avez utilisée. C'est ce que vous ferez bientôt en créant, j'espère, un album autour de ce concert, du projet que vous avez avec Lucas Alvarado, qui vient jouer de la viole de gamme ce soir à vos côtés, au Palais de Poitiers. Le concert Caravelle est à 20h30, encore une fois. Il est plus prudent de réserver votre place, même si c'est gratuit. lepalais.poitiers.fr. Et Dominique Delcan, votre site également, votre site à vous pour pouvoir suivre votre actualité. Merci beaucoup d'avoir été notre invité aujourd'hui et à bientôt en bord de Creuse, chez nous dans le Poitou.
1: Merci pour l'invitation, très belle soirée à vous également.
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0: On continue dans les prochaines minutes avec la musique d'ici Poitou. Bruno Mars, On My Soul à suivre.
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0: On My Soul, c'est une chanson de Bruno Mars et vous venez de l'entendre sur votre radio locale ici, Poitou. Et d'ailleurs, nous allons continuer avec de la musique parce qu'on aime beaucoup ça, mais ça, je crois que vous l'aviez compris. Gérard Blanc, une autre histoire juste après cette info qui va nous faire remonter le temps.
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0: Alors si vous aimez les véhicules anciens, les ambiances vintage, voilà un rendez-vous qui devrait vous rappeler une autre époque, qui devrait vous rappeler les départs en vacances. Allez, où est-ce qu'on va aller faire un petit tour? Eh bien à Lussac-les-Châteaux tout de suite. C'est dimanche que l'association La Grange d'Antan organise son tout premier bouchon. L'idée c'est donc de recréer un véritable embouteillage de départs en vacances des années 60 et 70. Ben, comme ceux que l'on pouvait connaître sur les routes avant les grands départs estivaux. Ouais, pour recréer cette ambiance, tous les véhicules anciens sont les bienvenus. Voitures, motos, mobilettes, vélos, tracteurs, caravanes, avec si possible la tenue d'époque parce que ça fait quand même vachement plus classe. Un camping vintage sera également installé avec des animations musicales, un concours des plus beaux véhicules, des artisans présents sur place aussi, une buvette, de la restauration, ça oui, évidemment, ça c'est pour l'ambiance. Des rendez-vous qui sont donnés de 8h à 17h, place du 11 novembre à Lussac-les-Châteaux. Et pour les visiteurs, l'accès est gratuit. Alors dimanche à Lussac, on remonte le temps et surtout on recrée les bouchons des vacances sans avoir besoin de partir en vacances. Et ça, c'est formidable quand même.
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0: Une autre histoire, celle chantée par Gérard Blanc, celle que l'on fredonne maintenant depuis un paquet d'années, celle qui reste en tête et qu'on connaît par cœur et qu'on va chanter sur l'antenne de votre radio locale ici, Poitou.

0: Le grand tube de Gérard Blanc, une autre histoire. Vous écoutez ici Poitou et dans un instant, vos 3 plus culture arrivent. Mais d'abord, il est temps de parler télé.
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0: Et Patrice Gascoin, avec qui nous allons prendre la direction de la Bretagne, plus précisément du Finistère. Et pour ça, à la télé, Patrice, il va falloir zapper sur France 3.
3: Je ne sais pas si vous croyez aux sirènes, mais il y en a une dans le Finistère qui a bu la tasse.
4: On a retrouvé le corps d'une femme.
5: Une originale, parce que toute sa vie tournait autour des sirènes.
6: On dirait une vraie. Elle est morte de quoi?
7: La flèche a été tirée d'un harpon puissant.
1: Bon débarras.
3: Bon débarras, c'est pas très gentil tout ça. Et en même temps, avec les secrets du Finistère, on est dans une enquête policière ce soir sur France 3. On se retrouve sur une plage du Finistère, ça va, vous suivez, où l'on retrouve morte une femme déguisée en sirène et avec un indice mystérieux rédigé en breton à côté d'elle. Pour mener l'enquête, il y a le commandant de gendarmerie Jérémy Laubier, joué par Jérémy Bonster, et il appelle à ses côtés une ancienne collègue partie à la retraite, Morgane Le Dantec, incarnée par Evelyn Wix. Un personnage qui a une très forte intuition, une sorte de capacité à prévoir les événements à venir. Ça s'appelle la prescience. Et j'ai demandé à la comédienne de nous en dire plus sur cette prescience, Evelyn Wix.
8: C'est indépendant de sa volonté, en fait. C'est quelque chose qui la submerge pendant son sommeil ou qui la... D'un seul coup, elle a un flash qui la tétanise. Elle voit des choses prémonitoires. Elle voit des meurtres, elle voit des assassinats, elle voit les meurtriers. Et voilà, avant même que la police le sache, en fait, avant même que son ancienne coéquipier ait affaire à elle, elle lui dit « Bon, je viens ». Elle dit « Je sais pourquoi vous venez ». Donc, elle a vu les choses juste avant. Donc, c'est un grand soutien pour eux parce que des fois, ça piétine les avances. Mais elle sait. Puis, elle est bretonne. Donc, elle a vécu là-bas. Elle connaît les gens de là-bas. Elle connaît les mythologies bretonnes. Il y en a beaucoup. Elle est très respectée dans ce qu'elle fait. C'est quelqu'un qui s'y connaît beaucoup.
3: C'est un parti pris qui n'est pas facile de faire admettre aux téléspectateurs que vous êtes doué de ce don-là.
8: Alors, moi, j'y crois. Très sincèrement, et j'y crois d'autant plus que j'ai adoré une série qui s'appelait Medium avec Patricia Arquette. Je sais pas si vous l'avez vue. Et j'ai adoré cette série. Et donc, j'étais très accro. J'y croyais, en fait. Puis ça me plaisait comment le regroupement après avec la police allait se faire. Comment? Parce qu'au début, on la croit pas, quoi. En fait, on se dit, ouais, c'est un rêve, quoi. Donc, et petit à petit, on voit qu'elle a raison. Le cheminement de la police qui se rejoignent, c'est vraiment très intéressant. Vraiment, ça me plaît beaucoup.
3: Evelyn Bouix y croit dans Les Secrets du Finistère, ce soir sur France 3.
0: Et ben voilà, le rendez-vous est donc pris. Voyager à moindre coût, il suffira simplement d'allumer la télé. C'est un bon plan ici Poitou. Et merci pour ça, Patrice Gascoin. Il est temps de passer aux 3 plus culture. Et là, le principe, ça va être de nous balader, d'aller faire un petit tour aux quatre coins du Poitou pour qu'on puisse se faire plaisir, tout simplement. Mais oui, c'est ça. C'est ni plus ni moins que ça que l'on va faire tout de suite. Alors, qu'est-ce qu'on va bien pouvoir vous proposer pour vous balader? Déjà, se balader, ça peut se faire avec la littérature. Et ça, c'est une nouveauté des éditions La Geste, la collection La Geste Noire. Christine Ribardière vient de sortir une enquête qui s'appelle Meurtre à la Roche-Posay, avec le retour du lieutenant de police François Maury et sa collègue Agathe Christin, qui vont forcément aller faire un petit tour dans la cité de la Roche-Posay, après avoir déjà résolu quelques enquêtes le long de la Vienne notamment. Allez y faire un petit tour chez le libraire pour reprendre ce livre collection La Geste Noire. Christine Ribardière qui signe donc Meurtre à la Roche-Posay, ça vient de sortir chez La Geste. Alors ça, c'est du théâtre et direction Poitiers avec la réouverture de la scène Maria Cazares. Ce mois d'octobre qui commence la semaine prochaine, vous pourrez aller faire un petit tour les week-ends, samedi et dimanche, les 3, 4, 10, 11, 17, 18 octobre pour redécouvrir un spectacle qui s'appelle La correspondance entre Maria Cazares et Albert Camus. Le principe de la scène Maria Cazares, c'est de vous offrir un spectacle, mais aussi de vous offrir le petit gueuleton qui va bien. Parce que à chaque fois que le spectacle est donné, pour ce qui est des apéros spectacles du samedi, c'est 15€, spectacle plus apéro. Et puis pour le dimanche, c'est plutôt brunch plus spectacle, 25€. Pour les samedis, ça joue à 19h, pour les dimanches ça joue à 11h30. Vous avez bien compris que le principe c'est de voir le spectacle et de passer un moment convivial avec l'équipe du spectacle. Ça va de soi, évidemment. Bien endroit qui se trouve à Bressuire, qui s'appelle Le 28 et que vous allez pouvoir fréquenter, notamment pour ses comedy clubs. Et tout au long de l'année, vous allez pouvoir y croiser des artistes du coin. Et alors là, pour le coup, le Chaland Comedy Club y est régulièrement au 28 de Bressuire. Je vous donne pas le programme parce qu'il y a tellement d'artistes de la région qui s'y produisent et des artistes que vous avez parfois d'ailleurs entendus sur l'antenne d'ici Poitou, Will Penaud, ou bien encore Thibaut Cosson. Un artiste qui était notre invité d'ailleurs ce week-end, qui sera pardon notre invité ce week-end dans le Café des Copains et qui s'appelle JC. Tous ces artistes-là sont très très vite sur la scène du Chaland Comedy Club. Ça se passe dans plusieurs endroits du Poitou, notamment au 28 à Bressuire, vendredi 4 octobre prochain par exemple. Ça va pouvoir s'y passer, le Chaland Comedy Club, qui joue également dans d'autres contrées de notre sud-ouest, et notamment au hangar de Bressuire, ou bien encore un petit peu plus loin, si vous roulez jusqu'à La Rochelle, vous pouvez aussi retrouver leur programmation culturelle. Il y a vraiment de quoi faire côté humour dans le Poitou, hein. Allez, on continue en musique avec un artiste qui a fait ses preuves, au point que son prochain concert à l'Arena Futuroscope affiche déjà complet. Florent Pagny.

0: Ben, je sais pas, parce que moi j'ai fait un bac philo, c'est vrai, mais je t'avoue que là j'ai pas la réponse. Hein.
1: Non.
0: Ah, je suis pas allé chercher aussi loin, moi. Je me suis contenté d'aller jusqu'à Platon, c'est déjà pas mal. Voilà. Bon, bref, merci Florent Pagny pour ce questionnement, le braquage des sentiments ou comment les réseaux peuvent parfois un peu nous pourrir la vie et nous faire nous prendre pour ce qu'on n'est pas. Voilà. Oui, parce que j'ai écouté les paroles quand même, je vais pas dire comme ça. Bah, oui. Bonsoir Christophe Zéry.
1: Bonsoir Antoine Pulzenet.
0: Je vais vous écouter attentivement parce que demain et dimanche d'ailleurs aussi, vous nous accompagnez dès 7h.
1: Exactement.
0: Évidemment, ici matin, le week-end, ce sont tout un paquet de rendez-vous et de surprises.
1: Notamment à 8h40, l'événement d'ici demain. Vous l'avez reçu le week-end dernier dans le Café des Copains. C'est
0: oui.
1: Quentin Buchmüller, c'est bien, je le dis bien.
0: Ah bah vous le dites très bien.
1: Bon oui, voilà, c'est le cofondateur de l'association.
0: Enfin, je ne sais pas si vous le dites bien, mais je le dis comme vous en tout cas. Donc si on le dit, si vous le dites mal, je le dis mal aussi.
1: On verra demain matin. Les briques du Poitou, c'est l'expo, hein, bien sûr, des briques bien connues. Hein, à l'Agora de Genet-Marigny, à partir de demain et bien sûr aussi dimanche, vous avez un univers comme ça préféré, des briques
0: Des Lego, on peut dire
1: des
0: le
1: Lego,
0: nom.
1: Bon, on dit les Lego, alors.
0: C'est, non, mais c'est juste que quand on utilise le truc, on peut parler. Nous, les animateurs, on a le droit de parler de Lego. Eux, un peu moins.
1: Ah, ouais, d'accord. Donc, alors,
0: non, mais c'est qu'en fait, le service juridique de Lego est pas cool.
1: Ah,
0: pas toujours.
1: On les salue.
0: Mais on les salue. Bah, on les salue, surtout s'ils ont 2-3 boîtes à nous envoyer, parce qu'on aime bien.
1: C'est les preneurs.
0: Ah, bah oui.
1: Star Wars.
0: Vous, c'est quoi Star Wars? Bah, moi, j'aime bien la collection des fleurs. Je les trouve magnifiques.
1: Il y a les orchidées, là. Très bon.
0: Oui, alors moi, j'aime bien les roses.
1: Ah oui, elles sont bien.
0: Oui, et puis même les orchidées, c'est bien. Les bonsaïs, c'est sympa.
1: Le bonsaï, vous savez, en plus, on peut changer les feuilles en rose ou en vert.
0: Ah oui, donc on peut. C'est formidable, ça. ça dépend des saisons. Bon. Bah, très bien. Donc ça, c'est demain, 8h40.
1: Oui, et surtout, dès 11h, les gens d'ici, grand format, avec Jérémy Hay, pour nous parler de son gîte chez Papy, à Combrand, dans les Deux-Sèvres. À la base, c'est une ferme familiale, qui est devenue donc un grand gîte, jusqu'à 20 personnes. En plus de ça, ils ont un label tourisme et handicap, et on va revenir notamment sur cette aventure, aussi partager les souvenirs, les anecdotes, les histoires de famille qui ont marqué cette ferme, avant d'être un gîte, est devenue aussi un lieu d'accueil.
0: On parlera dans le Café des Copains à 10h de beaucoup de choses. On va parler de dessin, on va parler de transmission et de transmission de la culture, on peut dire comme ça, aux jeunes générations. On va parler d'humour. Est-ce que c'est si facile que ça de faire du stand-up quand on a passé la soixantaine? Apparemment, c'est pas si compliqué, nous dira l'un de nos invités, Jean-Christian Rivet, autour de la table. Il viendra aussi nous parler d'ailleurs de notre image sur les réseaux sociaux. Comment faire pour se mettre en valeur et pas en avant? C'est très intéressant,
1: c'est
0: la discussion
1: mal,
0: qu'on va avoir avec lui, Jean-Christian Rivet, Véronique Hermoy et Luc Turlan sont nos invités dans le Café des Copains. Et tout ça, c'est demain à 10h. Merci beaucoup Christophe, à demain 7h pour vous.
1: Exactement,
0: hein.
1: Merci et bon week-end.
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0: Whitney Houston avec Saving More All My Love For You. Vous écoutez ici Poitou et c'est Cali, l'invité de Décibel juste après les infos.
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0: Pour l'instant, on s'informe, vous écoutez ici Poitou, 19h, Benjamin Mathieu.
2: Abemus Panam, le pape est à Paris pour 48 heures avant d'aller à Lourdes puis à Metz, beaucoup moins connu que le pape François qui n'est jamais venu dans la capitale. Léon XIV est le premier pape et le premier Saint-Père à se rendre dans la cathédrale Notre-Dame après l'incendie qui a ravagé l'édifice en 2019, ce qui n'a pas empêché 300 000 personnes selon le Vatican de venir l'acclamer lors d'une déambulation en papa mobile cet après-midi, ni de remplir le Stade de France. Nina Pavan, bonsoir.
3: Bonsoir à tous.
2: Vous êtes aux abords de l'enceinte où 80 000 jeunes euphoriques attendent le Saint-Père.
3: Et oui, ils sont très impatients dans une ambiance très joyeuse. Les abords du stade d'ailleurs commencent à peine à se vider puisque ces milliers de jeunes sont en train d'entrer dans le stade. Comme Héloïse, soulagée d'avoir enfin pu trouver une place.
4: J'ai eu ma place hier soir à 1h du matin, j'étais là, il faut qu'on me pince. Quand je vois, on est tellement nombreux là, c'est incroyable de voir tous les autres jeunes et tout. On est là, les jeunes catholiques sont présents quoi.
3: Et oui, ils sont bien présents. Le début de la veillée de prière du pape Léon avec les jeunes catholiques de 17 à 35 ans est prévu dans 45 minutes maintenant. Et on entend déjà crier et chanter depuis l'intérieur du stade. Les jeunes sont très, très impatients.
2: Nina Pavan à Saint-Denis pour ici. Merci beaucoup. Un pape venu également porter des messages plus politiques, notamment sur les questions bioéthiques. Léon XIV a dénoncé l'offre d'une mort programmée en réaction à la loi créant un droit à l'aide à mourir, votée cet été en France dans son discours à l'Élysée. Le pape qui a également longuement alerté en français sur les risques de l'intelligence artificielle.
5: Déjà en son temps, Georges Bernanos percevait le risque de voir l'obéissance aveugle et irresponsabilité devenir maître d'un paradis des machines. Il soulignait comment, pour leur échapper, la civilisation française avait au contraire travailler pendant des siècles à former des hommes libres, pleinement responsables de leurs actes. Pour cette raison, il m'est apparu indispensable d'aborder dans ma première lettre encyclique le thème de l'intelligence artificielle, afin de replacer la personne humaine au cœur de toute réflexion.
2: L'affaire avait suscité une intense polémique médiatique. Près de 3 ans après la mort de Thomas Perrotto dans le village drômois de Crépol, la justice renvoie aujourd'hui 11 jeunes hommes devant les assises. Ils seront jugés pour meurtre avec la circonstance aggravante de racisme contre la race blanche et la nation française. Le lycéen de 16 ans avait été poignardé à la fin d'un bal de village. Une nouvelle mesure prise par le gouvernement dans ce contexte de hausse des prix du carburant pour éviter des difficultés d'approvisionnement. Les camions livrant les carburants seront autorisés à circuler le dimanche jusqu'au 12 octobre. On passe au sport avec cette annonce importante. L'Argentine a son Messi, la France a Zizou Christ, le petit surnom donné par Jamel Debbouze à Zinedine Zidane lors de la cérémonie des JO de Paris. Ce soir, l'emblématique numéro 10 de l'équipe de France enfile pour la première fois son bleu de travail d'entraîneur. C'est Turquie-France, match qui compte pour la Ligue des Nations. Mais Julien Froment, bonsoir.
6: Bonsoir.
2: Vous êtes en direct à Izmit en Turquie. Tout le monde ce soir ne va quasiment regarder que le banc de touche en fait.
6: Oui, effectivement, un banc de touche, hein, l'équipe de France qui est juste en face de moi à quelques mètres et dans quelques minutes, une bonne vingtaine de minutes tout de même, eh bien normalement Zinedine Zidane avec son costume de sélectionneur, eh bien officiera pour la toute première fois à la tête de l'équipe de France. Alors ne vous attendez pas à une révolution, hein. Zinedine Zidane, c'est un peu le changement dans la continuité par rapport à son prédécesseur Didier Deschamps, mais tout de même il va vouloir marquer sa première de son empreinte avec notamment le repositionnement de son capitaine Kylian Mbappé qui depuis 2 ans évolue dans l'axe de l'attaque de l'équipe de France. Et bien là il devrait débuter plutôt dans le couloir gauche et laisser l'axe justement au ballon d'or à Ousmane Dembélé, hein. C'est son poste préférentiel depuis lui aussi quelques saisons conclusion du côté du Paris Saint-Germain, une équipe de France qui est très attendue dans une ambiance qui s'annonce volcanique. 35 000 places, ça commence à se remplir doucement, mais ça s'annonce eh bien dantesque d'ici là aussi quelques minutes.
2: Et tout ça donne très envie de regarder ce match. Merci beaucoup Julien Froment, un match à suivre à 20h45 sur ici.fr et notre chaîne YouTube. Et puis on termine avec cet été indien inquiétant, un record de température enregistré et battu dans la Sarthe avec 31,8 degrés aujourd'hui, le précédent record daté de 2002. Conséquence de cette interminable été, cette alerte inédite, le fleuve la Garonne dans le sud-ouest est en crise en amont de Toulouse du fait de la sécheresse prolongée.
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0: Avant de retrouver Émilie Mazouet dans un instant, une nuit qui favorise la formation de bandes brumes, c'est ce que prévoit Météo France pour les prochaines heures. Il fait 12 à 15 degrés demain matin, il y aura des nuages dans le courant de la matinée, mais ils vont se dissiper. Résultat, grand soleil dans le courant de l'après-midi, aussi bien dans la Vienne que les Deux-Sèvres. Il fera 24 à 27 degrés. Les températures qui repartent à la hausse pour dimanche avec 27 à 31 au plus chaud d'une journée où la nébulosité sera de la partie pendant toute la journée. Lundi, retour de l'instabilité.
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8: Salut à toutes, salut à tous. Bienvenue pour Décibel. Mais bienvenue aussi dans votre week-end. Mais oui, j'ai une pensée spéciale pour celles et ceux qui pensent là tout de suite. Oh là là, mais pour moi, le week-end, c'est un moment où je bosse. Vraiment, je pense à vous, les amis, les travailleurs du week-end. Et je vous envoie tout mon amour, plein de bonnes ondes et plein de bonne musique, bien sûr. Mais pour tous les autres qui se disent, allez, ça y est, vendredi soir, 19h, on relâche la pression. Vous allez voir qu'on vous a préparé un Décibel fort sympathique dans lequel vous croiserez Michael Jackson, Queen, Jean-Jacques Goldman, la toute nouvelle chanson de Pomme, sorti aujourd'hui, et puis un garçon qui en 2003 posait une question essentielle.
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8: 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Eh ben c'est aujourd'hui évidemment, puisque Kali sort son nouvel album, un album qui s'appelle comme lui, Kali Shuri, c'est son nom de famille, le nouvel album donc dont nous parlerons ce soir et qui sera à gagner au Blind Test. Alors n'hésitez pas à vous inscrire dès maintenant. Le standard est ouvert. 0810 055 056. C'est Sadika qui vous attend au standard. On joue dans une quarantaine de minutes. Et voilà, à gagner, c'est l'album de Kali. Ça va être bien. Démarrons la soirée en parlant de Queen, ou plus précisément de son chanteur Freddie Mercury. Pour la première fois, ses archives personnelles sont dévoilées dans un livre qui vient de sortir. Il s'appelle A Life in Lyrics, une vie en paroles. Et contrairement à son titre, le reste du bouquin est évidemment traduit en français. C'est publié chez Michel Lafon. Il y a des manuscrits de textes de chansons, des photos, de la correspondance personnelle, des petits dessins, des petites notes. On est vraiment dans l'intimité de Freddie Mercury. C'est un peu impudique, mais aussi très doux. Et j'avais envie de partager avec vous ma chanson préférée de Queen. C'est un peu une chanson du bonheur. Hein. Normalement, même si la journée a été terrible, même si la semaine a été pourrie, même si les 6 derniers mois, vous n'en pouviez plus, elle va vous donner le sourire. C'est une des chansons les plus joyeuses du monde. Elle s'appelle Don't Stop Me Now.

0: Évidemment. Don't Stop Me Now, Queen et le bouquin Freddie Mercury, A Life in Lyrics, disponible partout.
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0: C'est le retour de Pomme. En 2020, son deuxième album Les Failles avait été révélation de l'année aux Victoires de la Musique. Elle a été l'interprète féminine de l'année en 2021. En 2022, la sortie Consolation. Et puis l'année dernière, évidemment, énorme succès international pour son duo avec Stromae, Ma Meilleure Ennemie. Pomme est de retour. Son album La Forteresse sortira le 20 novembre. Et nous avons déjà un premier extrait. Ça s'appelle Seul dans la foule.

dans la foule est sorti aujourd'hui. Premier extrait de l'album à venir de Pomme. La forteresse sortira le 20 novembre. Non, aujourd'hui, 25 septembre, c'est le jour de la sortie de l'album de Kali.

0: Et ce soir, l'invité de Décibel pour se dévoiler comme jamais dans son nouvel album qui porte simplement son nom, Cali Shuri.
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7: Vous écoutez Syrah Marios avec Mort à la guerre, chanson co-signée avec Serge Lama.

0: Sierra Mario, c'est un artiste complet qui collabore régulièrement avec Fabienne Thibault, Pierre Billon, Gérard Lenormand ou Didier Barbelivien et qui partage sa vie entre le soleil d'Ardèche, Marseille, sa ville natale, et Paris. Guerre, premier extrait de l'album Auteur de France de Sierra Mario. Un coup de cœur ici de Romain Desch.
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3: 19h, 17 minutes et 45 secondes. Salut Cali.
4: Bonsoir.
3: Comment ça va?
4: Ça va bien. Je suis arrivé un petit peu à la bourre.
3: Cali a bravé. Ce soir, je dois le dire, et je t'en remercie. Les bouchons monstrueux créés dans Paris par la présence papale.
4: J'ai cru que c'était pour moi.
3: Et oui, c'est ça. Ils t'attendent au Stade de France pour que tu livres la bonne parole. Cali, on est tombé amoureux de toi, de ta voix si mélancolique, mais qui pourtant nous apporte toujours de la joie. Il y a 23 ans, tu t'étais fait plaquer.
5: Je crois que je ne t'aime plus. Elle m'a dit ça hier. Ça claquait dans l'air comme un coup de revolver.
3: Il y a 23 ans, donc, ce premier album, L'amour parfait, dans lequel tu posais cette question.
5: C'est quand le bonheur. C'est quand le bonheur. C'est quand le bonheur.
3: Eh bien, justement, est-ce que c'est la crise de la cinquantaine passée? Est-ce que c'est la sagesse qui est arrivée? Je ne sais pas. En tout cas, peut-être que cette question du bonheur, tu y réponds dans ton nouvel album.

0: Allumette, c'est le nouveau single en plus, voilà, tiré de ce nouvel album. Tu dis qu'Ali, 58 ans, c'est la jeunesse de la vieillesse. Tu trouves aussi que t'es plus sage maintenant ?
1: Non, je pense pas. Mais par contre, je me dis que bah, j'ai peut-être de plus en plus conscience qu'il y a un mur tout au bout, quelque part. Et c'est merveilleux hein, d'y aller. Mais autant... je termine ce disque par une chanson qui s'appelle... tu vois, je suis complètement perdu.
0: C'est Tu es mort.
1: Ma dernière chanson.
0: Ah oui, ma dernière chanson.
1: Ma dernière chanson. Et c'est pas pour rien, peut-être, quelque part. Parce que tous ces souvenirs, tout ce qui s'est passé, c'est merveilleux. Et en même temps, je pense que c'est un album de lâcher prise.
0: Oui. Alors voilà, je parlais de sagesse. Toi, tu me réponds lâcher prise.
1: Ouais, c'est ça. C'est-à-dire que... laisser le derrière, laisser le présent et puis se dire que c'est difficile hein, mais essayer de lâcher quelque chose, les liens qui nous retiennent avec des choses qu'on peut pas porter quoi. C'est, je crois que c'est ça, c'est l'abandon, c'est la séparation de quelque chose et c'est toujours difficile de se séparer d'une peau quoi, d'une ancienne peau, c'est difficile.
0: Et à la fois tu embrasses qui tu es, ton album porte ton nom, Ali Choury, c'est ton nom de famille, oui. C'est pas anodin. Quand Christophe a fait l'album qui s'appelait Bévilacqua, c'était pas rien non plus. Alors ce nom de famille, il arrive maintenant.
1: Il arrive maintenant. Alors tout ce temps pour revenir au début, c'est-à-dire c'est un ami qui a écouté les chansons. Il m'a dit mais tu t'es vraiment arraché des choses là de toi, la peau, la chair. Et j'ai l'impression que c'est toi encore plus toi, mais toi c'est Ali Choury. Et je l'ai posé sur le disque et je me suis dit, je vais l'appeler comme ça. C'est cohérent, en fait. Et non, ça me touche beaucoup parce qu'en fait, je crois que c'est mon 13e album et tous les albums précédents, j'ai essayé d'attraper, comme tout le monde, sûrement, hein, les chanteurs, beaucoup de choses à droite, à gauche, et de remplir les sacs tout autour et de partir et de prendre les expériences. Et là, j'ai envie un petit peu de relâcher tout et de revenir à nu, comme en sortant du ventre de la maman et tout nu, tout pur, Ali Choury, quoi. Bruno Ali Choury.
0: Tout nu, tout pur, mais avec sa guitare de cow-boy. Hein. Si vous aimez la guitare, mes amis, cet album, vous allez vous régaler. Tu les as bien soignés. Hein.
1: Ouais, c'est une réalisation de Fred Palem, du Sacre du Tympan. Ça, je suis encore très fier.
0: Super musicien.
1: Je suis grand musicien qui fait des musiques avec le sacre incroyable. Et aussi qui a travaillé, ça m'a beaucoup touché avec Lavillier. Aller chercher ça, hein, Lavillier, avec Adamo, avec Clarica, avec Aznavour. Et on a partagé cette aventure tous les deux. Et je lui ai dit juste des petites indications. Je lui ai dit, moi, je voudrais que mes chansons soient comme des chevaux sauvages et qui tournoient dans une vallée. Après, je lui ai dit, j'aimerais bien que mes chansons s'écoutent avec le sourire du démon. Vas-y, faire un album, toi, avec ça. Je lui ai dit, je voudrais
0: c'est le père Fouras, en fait, qui a dit, il y a des énigmes, mais il a compris.
1: Il a compris. Je lui ai dit, je voudrais des flammes de bonheur pour nous arracher à ce monde stupide. Ok, vas-y, fais un album avec moi. Viens.
0: Alors, je trouve que cette dernière indication que tu as donnée, ça marche très bien avec la chanson qu'on va écouter. Hein, on est d'accord,
1: ouais.
0: Monsieur Ali Choury.
1: Tu le dis bien, prononces bien, je suis trop content.
0: Donne-moi tout. Le nouvel album de Ali est sorti aujourd'hui. On célèbre ça en direct dans des

0: guitare et le piano, choisir de ne pas choisir. Ça, c'est très ricain, j'aime bien, Cali.
1: Ah, merci beaucoup.
0: Hein, c'est vrai. Non, mais parfois, en France, on se dit, bon, je vais faire une chanson très piano ou très guitare. Là, les deux sont très en avant.
1: Ben, on a eu la chance d'enregistrer. Je dis, c'est une chance aujourd'hui d'enregistrer dans un vrai studio à Black Box.
0: Parce que sinon, ils enregistrent où, les gens?
1: Non, mais aujourd'hui, il y a quand même les jeunes qui arrivent, et il y en a des merveilleux qui arrivent. Mais souvent, les maisons de disques ou les productions leur propose de le faire chez eux.
0: Oui, d'accord. Oui.
1: Et pour aller directement au mastering. Mais les albums que tu aimes, que j'aime, et les albums cultes qui sont les pieux de notre culture musicale, inoubliables, immortels, sont enregistrés dans des studios. Ça a pris du temps pour s'embrasser entre musiciens, coucher ensemble, manger ensemble, vivre ensemble, se gronder, être pas d'accord, s'amuser. Et ça donne une vibration et une âme. C'est ça, un album, quoi. Ouais.
0: C'est beau. Et alors, en écoutant cette chanson et d'autres sur le disque, je parlais tout à l'heure de la mélancolie naturelle de ta voix. Bon, ça t'y peut rien, t'es née comme ça. Mais là, je t'entends sourire en chantant. Je me trompe ou pas?
1: Ouais, mais merci, ouais. Alors, si on n'a pas compris, c'est donne-moi tout. En fait, je le dis quelques fois.
0: Non, mais donne-moi tout, mais je t'entends sourire.
1: Ouais, je souris. Alors, j'aime bien mettre des caméras dans ma tête de ces films qui sont là. Et là, j'imagine, je cours, ça peut être à Paris ou n'importe où. Et je suis avec des gens qui, chacun a son problème et tout s'arrête comme ça. C'est-à-dire, tout s'éclaire. Et il n'y a plus rien. C'est juste se prendre dans les bras, s'aimer et s'embrasser et vivre un moment extatique. Voilà, c'est une chanson là-dessus. Et elle fonctionne, on l'a démarré là en concert, elle fonctionne. Donne-moi tout. Quand tu dis donne-moi tout au micro, les gens te donnent tout, vraiment. Ouais.
0: Tu parles des concerts, les amis, la tournée de Cali, elle commence tout de suite en fait. Tu sors ton album et 5 minutes après, t'es sur la route.
1: Surtout que je viens d'en terminer une il y a quelques heures.
0: Donc, le 3 octobre au Russet, puis Saint-Maurice-les-Brousses, rendez-vous en novembre à Montlouis-sur-Loire, Pleurin, Quimperlé, Saint-Aurens, tout près de Toulouse, Colmar le 26 décembre, et puis alors 2027, il y a plein de dates, Décines à côté de Lyon, Forges-les-Eaux, Perpignan, La Teste, donc c'est Arcachon, Fontaine, et puis il y a le 16 mars à Paris à La Cigale aussi. Mmh. Voilà, et là donc oui, tu es en train de terminer les derniers réglages de cette tournée-là.
1: Oui, c'est encore une fois nouveau, l'idée c'est les chansons, le héros c'est pas le chanteur, donc c'est la chanson.
0: C'est mieux cité là quand même.
1: Non mais l'idée c'est vraiment de déshabiller les chansons et imaginer une nouvelle chose. Et la nouvelle chose pour moi c'est un power trio. Je suis avec Émilie Marche.
0: Qui sera la guitariste de Dany.
1: Et ben voilà, qui fait des albums sous son nom.
0: Oui, c'est vrai.
1: Et on est tous les deux à la guitare et un batteur avec nous, Kalou Le Noir. Et on va jouer tout l'album et puis plein d'autres chansons, ouais.
0: Et des chansons dans le nouvel album de Kali. Grosse coupe, elle parle d'amour.
2: Est-ce qu'on peut vivre sans amour?
0: Est-ce que c'est la question, la vraie question que tu te posais depuis le début, depuis le premier album, peut-être même depuis avant ton premier album?
1: Ouais, mais c'est peut-être la seule question à laquelle j'ai une réponse, quoi.
0: Ça y est, hein.
1: Non.
0: Oui.
1: Non, on peut pas. Donc le reste, on s'en fout quelque part. Le reste, c'est arracher un sparadrap et en remettre un autre. Ouais. Mais non, l'amour, c'est le feu, c'est la braise. Et quand quelqu'un nous aime quelque part, s'il est quelque part, et si on aime quelqu'un quelque part, alors on a la force d'aller au bout de la route, quoi. Ouais, on peut y aller, quoi.
0: Normalement, ça vaut le coup.
1: On sautera pas au-dessus du pont. Il y a quelqu'un qui nous attend, ouais.
0: Kali Tchouri, nouvel album de Kali. Il est notre invité ce soir dans Décibels. À tout de suite.
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4: C'est l'été indien, il fait chaud et ça vous permet de prolonger vos projets en extérieur. Faut voir les bonnes choses où il y en a. Pourquoi pas randonner, tiens, à Bressuire. C'est possible dimanche matin à l'occasion de la Bressuirez. Inscription à partir de 8h dimanche matin au boulodrome de Bressuire. Et là, alors vous avez le choix. Hein. Rando de 9, 14 ou 20 km pour les plus courageux, à faire aussi en courant. Là, c'est vraiment si vous avez la forme. En courant d'ailleurs ou en pédalant. Hein. Sortez votre plus beau VTT pour parcourir les trois parcours proposés à vélo. 25 km, 45 km ou même 60 km. Allez, on garde la forme surtout et on prend un grand bol d'air frais ce dimanche, je vous le rappelle, à Bressuire pour la grande Bressuirèse. Pour les prix, comptez 7 euros pour les adultes et 3,50 euros pour les moins de 15 ans. Donc on fait de la rando et on fait du vélo ce week-end à Bressuire.
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0: Kali, nouvel album et peut-être dernière chanson ?

0: Ma dernière chanson, c'est la chanson de fin de ce nouvel album. Évidemment, elle tranche avec le reste, mais à quel point, quand tu fais un album, tu te dis que c'est peut-être le dernier ?
1: À quel point, je te retourne la question, à quel point, quand tu parles le matin à la personne que tu aimes, tu te dis que ce sont les derniers mots que tu vas lui dire ?
0: En tout cas, si tu te dis ça, tu fais mieux les choses. Et tu dis mieux les choses, c'est ça ?
1: Ouais, non, mais c'est sûr. Je l'ai écrite très rapidement, cette chanson, avec énormément de couplets. Parce qu'évidemment, qu'est-ce que peut être une dernière chanson ? On veut tout y mettre, on veut mettre tout ce qui nous a brûlé. Hein. Et moi, j'ai le casque qui marche plus. Ça y est, il marche.
0: Il marche. Ouais, c'est peut-être ton genou qui appuie sur un bouton en dessous.
1: Genou.
0: Ouais, t'inquiète pas.
1: Oh là, j'ai des grandes pattes, quoi. Et le truc, c'est comme, alors, j'ai enlevé des couplets comme ça, mais j'aime bien l'idée, alors c'est peut-être une coquetterie, mais j'aime bien l'idée de me dire que c'est mon 13e album, et à mon âge, il y a des gens qui partent tout autour, et puis des amis, quoi, et se dire que si c'était la dernière chanson, ça serait quand même pas mal de se dire, waouh, il a terminé sur la dernière chanson, c'est la classe quand même. Hein.
0: Sur les chansons, justement, et sur comment faire venir, convoquer les muses de l'inspiration, est-ce que tu crois que c'est nécessaire de foirer des histoires d'amour pour faire des bonnes chansons ?

0: ne fais jamais confiance à un cow-boy, c'est un des grands moments de l'album. Mais alors, est-ce qu'il faut vraiment être pas bon à marier pour faire des chansons comme
1: ça? Moi, on m'appelle la boussole inversée. Si je vous donne un conseil, vous faites l'inverse et ça va marcher pour vous. Mais ce qui est sûr, c'est ben, par exemple, mon premier album, c'est après une rupture. Je m'étais fait jeter comme jeté, quoi. Et ça m'a permis d'écrire beaucoup de chansons pour me sauver la vie. Et ces chansons ont trouvé un écho. Et puis, voilà, il a beaucoup marché cet album-là.
0: Ah oui.
1: Mais au-delà de ça, c'est vrai que si tout va bien, si on est heureux, si tout se passe bien, je sais pas comment on peut prendre un stylo et écrire une chanson. C'est difficile. Il y en a très peu. Il y avait Charles Trenet qui arrivait parfois à faire ça. C'est difficile. Hein. Non, moi j'aime bien me tirer des balles dans le pied parce que si c'est difficile de monter la pente, on a du mal et on titube et au moins on peut décrire tout ce qu'on voit tout autour, quoi. On voit tout qui s'écroule et on l'écrit comme il faut. Ouais.
0: Encore la chanson qu'on va écouter maintenant. Là, pour le coup, il n'y a pas de tirage de balle dans le pied. Tout va bien. Encore.
1: Ouais, là, on court à fond, la tête en arrière. Je prends une inspiration au début de la chanson. Et c'est toute une expiration durant 3 minutes, quoi. C'est ça, la chanson. Ouais. Jusqu'au bout, à fond. Ouais, c'est ça.
0: Et on respire à fond avec Kali. Encore, tiré de Kali Tchouri, le nouvel album sorti aujourd'hui.

0: Cali, celle-là aussi, elle est taillée pour les concerts.
1: Ouais, ça c'est pour la scène, évidemment. Ouais.
0: Notez les Parisiens, Cali sera le 16 mars prochain à La Cigale. Et allez, je donne encore des villes que j'ai pas données. Le 21 janvier à Perpignan, 7 novembre, Quimperlé, 26 décembre, Colmar. Allez, c'est l'heure des choix cornéliens, mon cher Cali. Il faut choisir. Calitur, Espagne ou Italie?
1: Les deux.
0: Ah ouais, tu peux pas choisir.
1: Je
0: hein.
1: peux pas choisir. Mon grand-père, Giuseppe Calitturi, italien, qui est venu se battre en Espagne, il s'est marié avec une Espagnole. Mon papa est né à Barcelone. Donc, les deux.
0: Ouais. Les deux.
1: Mais je dirais, par rapport à ce qui se passe dans le monde et la défense des enfants et des gens qui souffrent à Gaza, je dirais l'Espagne.
0: Une victoire de la musique ou un disque d'or? Tu préfères quoi? T'as eu 6 nominations aux victoires.
1: Ouais, j'ai perdu 6 fois.
0: T'as mis 6 fois le costard.
1: Alors j'hésite parce qu'il y en a qui ont perdu beaucoup plus que moi.
0: Oui. Donc, Obispo
1: pour les rattraper, il faudrait que je. Ouais. Non. Disque d'or. Disque d'or.
0: Allez, un disque d'or. Tu peux te transformer immédiatement en chanteuse. Tu choisis qui?
1: Patti Smith.
0: Vin rouge ou vin blanc?
1: Vin rouge.
0: Qu'est-ce qui est le pire? Arriver les mains vides ou arriver en retard?
1: Arriver les mains vides.
0: Histoire d'amour ou histoire d'amitié?
1: Oh, je confonds les deux, moi, beaucoup.
0: Et si tu pouvais faire revenir l'un des deux, tu choisirais qui? Léo Ferré ou Georges Brassens?
1: C'est terrible.
0: Je sais, je suis méchante.
1: Je ferais revenir Léo Ferré et on parlerait de Georges Brassens.
0: C'est ce qu'on va faire.
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0: Puisque, mon cher Cali, tu es le parrain de la 39e édition des Journées Brassens qui se tiennent à Paris les 4 et 5 octobre prochains avec une autre voix que vous connaissez bien ici à Radio France, c'est Didier Varro, notre directeur de la musique. Voilà. Célébration autour de Brassens, au parc Georges Brassens à Paris, dans le 15e. T'es content de chanter du Brassens?
1: Oui, alors je m'excuse en avance, hein, parce que je vais essayer de le faire comme il faut, quoi, parce qu'elle est intégriste, Brassens. Hein.
0: Ah oui, oui.
1: J'ai chanté Ferré, et je suis très fier de tout ça. Mais mon papa chantait tellement Brassens que je penserais très fort à lui.
0: Ça va être beau, les Journées Brassens, donc les 4 et 5 octobre prochains. La vie, la mort, parce qu'on a dit l'amour, mais la vie et la mort aussi, très très présent dans ton album. Je pense notamment la chanson « Vivre ».

0: incroyable la richesse de la production qui répond à tes paroles et tout. T'as vraiment trouvé ton binôme avec ce disque, non?
1: Ouais, je pense que c'est vraiment... il me colle à la peau, ouais, vraiment. C'est un tatouage, je pense, ce disque. Je le sens très fort au fond de moi. Et je le sais parce que je commence à chanter ça sur scène et on le prépare et tout. Et je sais pertinemment que pour aller sur une scène, pour être entier, pour être sincère, il faut les vivre, ces chansons-là. Et celle-ci, c'est moi totalement, quoi. C'est Calicciori qui va chanter. Et le petit Bruno, quand on lui a dit, qu'est-ce que c'est que t'aimerais faire dans la vie? Ben, je veux être troubadour, voir le monde et avoir plein d'enfants. Et ben voilà, c'est cet album-là.
0: 13 enfants au moins, c'est son 13e album.
1: Ouais, 13 enfants, bah, que j'ai reconnu, attends.
0: Oui, c'est ça. Il y en a qui traînent un peu à droite, à gauche. Tu es mort, cette chanson-là, hyper intime, tu le disais, c'est nécessaire parfois d'aller gratter, que tu disais la peau, la chair, voilà.

0: Mais tu m'as dit...
1: Ça sonne comme une histoire vraie, comme quelqu'un qui est parti à qui tu t'adresses. Je sais pas, j'ai pas l'info, j'ai l'impression que tu parles à un ami qui est mort.
2: Il y avait cette date, les 56 ans.
1: Ouais.
2: Mon papa est parti à 56 ans, son papa est parti à 56 ans. À cet été, nous avons perdu quelqu'un qui manque beaucoup à l'Irlande et au monde entier de la musique. Et Glenn Hansard, le comédien, chanteur merveilleux, celui qui aide les gens dans la rue et jusqu'au... Et il s'est tué à 56 ans. Sinéad O'Connor, 56 ans. Encore l'Irlande. Donc il y a le club des 56 aussi.
1: Et, oui, il n'y a pas que le club des 27.
2: Et, ouais, y avait, et j'ai passé moi, donc ce cap-là. Et, mais je l'avais en ligne de mire, ce cap-là. J'avais cette impression que cette année-là allait être difficile à passer, quoi.
1: Ouais.
2: Et maintenant, donc j'ai l'éternité devant, donc j'ai le sourire et tout va bien. Mais donc je m'adresse d'abord à mon papa et puis à eux. Et puis le refrain, je m'adresse à Bruno Caliccioli. Tu m'as dit de dire à tes enfants que t'étais un ivrogne,
1: oui.
2: un rêveur, un être faible, un fou. Mais tu m'as dit de ne jamais leur dire que tu ne les as pas aimés jusqu'au bout. Et ça, c'est moi. Ouais.
1: Ça, c'est beau. C'est la poésie d'un cow-boy, les amis, que vous allez pouvoir écouter sur Caliccioli, le nouvel album de Cali. La tournée commence tout de suite, tu pars en courant, tu finis tes répètes, et je te remercie beaucoup d'être venu.
2: Merci pour la fidélité. Je viens de recevoir un message de Peter Kingsbury,
1: ouais.
2: qui me dit j'adore ton album, ça me touche beaucoup. Merci Peter. Et Émilie, je voulais te remercier vraiment pour la fidélité, toujours là. On est le jour de la sortie de mon album.
1: C'est vrai qu'on en a fait un paquet ensemble.
2: Et tu m'accueilles chaque fois. Voilà, les gens fidèles, il faut les serrer très fort. Merci Émilie. Merci.
1: Merci Bruno, salut.
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1: Écoutez Camille Perrer avec T'as eu vent de nous deux.

0: chanson parle de la passion pour l'écriture, la musique, le partage. Et la jeune artiste de Romans-sur-Isère s'est inspirée du roman d'Alain Damasio, La Horde du Contrevent. Camille Perrer, t'as eu vent de nous deux. Un coup de cœur ici de Romardèche.
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2: Et c'est l'heure de jouer au Blind Test. A gagné Kali Tchouri, le nouvel album de Kali. Et pour jouer avec nous, il y a Laurent et il y a Thibaut. Salut messieurs.
3: Bonjour.
2: Bonsoir. Bonsoir. Alors, il me semble, d'après mon espionne au standard, Sadika, qu'on n'a jamais joué ensemble. C'est la première fois, Thibaut, c'est vrai ?
3: Oui, c'est vrai.
2: Et Laurent aussi ?
4: Tout à fait.
2: Bon, très bien. Alors, pour le plaisir, mais aussi parce que ça ne fait jamais de mal de rappeler un petit peu les règles, je vous annonce d'ores et déjà que vous avez gagné, avant même de jouer.
4: Ah, mais c'est déjà bien. Voilà. Bonne nouvelle.
2: Ça commence comme ça, le blind test de Décibel. On gagne son cadeau. Vous avez chacun un exemplaire de l'album de Kali. Et ensuite, on joue donc avec la musique. Ce soir, ce sont des chansons qui parlent des bébés à naître ou des bébés tout neufs ou des petits-enfants. Voilà, c'est le thème de ces chansons-là. Et il va falloir retrouver le plus rapidement possible le nom des interprètes de ces chansons. D'accord ?
4: Ok, d'accord. Donc,
2: Laurent et Thibaut, dès que vous avez une idée de réponse, le nom d'un interprète, vous me donnez votre prénom très vite pour pouvoir prendre la main et ensuite proposer votre réponse.
4: D'accord.
2: Ça marche. Allez, c'est parti.
4: Ouais.
2: Première chanson de bébé. Dites-moi, mais qui chante ça ?
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2: C'est une chanteuse qui a aussi chanté...
4: Oui, c'est... comment elle s'appelle ? La Grande.
2: Là, c'est La Grande, oui.
4: Oui, oui, ben oui.
2: Avec sa frange, oui.
4: Oui, mais ça fait longtemps, La Grenade.
2: Ouais, La Grenade.
4: Oui, voilà.
2: Tout pour moi, chanson qu'elle dédiait à son petit garçon et qu'elle a écrit avant même la naissance de ce bébé.
4: Ouais,
2: voilà. Tout pour moi. Bon, en vrai, vous l'aviez tous les deux. C'est juste que le nom, il fallait aller le chercher. Hein, mais c'est bien, je sens que vous vous accrochez. Ce blind test va très bien se passer. Laurent et Thibaut, après Clara Luciani, deuxième chanson de bébé.
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2: Alors là, on trouve plus vite, hein, messieurs.
4: Mais je m'y attendais. Hein, donc,
2: voilà. Oui, j'avoue. C'est pas une surprise folle. Non, ça, et lui non plus, ceci dit. Je m'appelle Jordi, j'ai 4 ans et je suis petit. Quel âge il a Jordi ? Attendez, je cherche. Je vais sur internet. Il a peut-être la quarantaine. Ce serait fou, Jordi, il est né en 88. Purée, non, il a 38 ans. Mais bon,
4: okay, c'est jeune.
2: 38. Mais ça ne saurait tarder. Ça va, c'est encore un petit jeune.
4: C'est un bébé.
2: C'est plus un bébé en tout cas, ça c'est sûr. Allez, une petite dernière pour la route. Vous êtes très forts, Laurent et Thibaut. Après Clara Luciani et Jordi, voici un chanteur qui a chanté une toute petite fille.
4: Ah, c'est pas Nougaro ?
2: Mais oui, bravo !
7: Voilà. Et me voici.
2: Moi j'ai 30 ans, toi 6 mois, dit-il à Cécile, sa fille. C'était beau ça, non ? Très belle chose. Ben ouais. Et ben voilà, Thibaut et Laurent, vous avez été de valeureux candidats. Je vous félicite.
4: Bon. Merci.
2: Et je vous remercie d'être venu jouer. N'oubliez pas, le blind test, c'est tous les soirs dans Décibel. Donc, à ne pas oublier.

0: un des grands moments de l'album, entre gris clair et gris foncé. Un album qui sera célébré au prochain Hyper Weekend Festival, le grand festival de Radio France. C'est Ben Mazuet qui va rendre hommage à ce grand album de Jean-Jacques Goldman. Ben Mazuet à l'Auditorium de Radio France le vendredi 22 janvier. C'est déjà complet, mais la bonne nouvelle, c'est que vous pourrez écouter ce concert de l'Hyper Weekend Festival sur votre radio, ici en direct.
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0: Aujourd'hui, c'est l'anniversaire de la mort de Rod Temperton. Il est mort il y a 10 ans. Et Rod Temperton, vous dites, mais c'est qui lui ? Eh bien mes enfants, Rod Temperton, c'est celui qui a écrit la musique et les paroles de Thriller. Alors on pense à lui et on célèbre. Et

0: Elle est encore plus fantomatique aujourd'hui, cette chanson, puisque tous les intervenants sont désormais morts. Vincent Price, la voix qui fait peur, il est mort. Quincy Jones, le producteur, il est mort. Michael Jackson, l'interprète, il est mort. Et Rod Temperton, l'auteur-compositeur, il nous a quittés il y a 10 ans.
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0: C'était pas très joyeux, ma fin. Gros bisous, les amis. Il est 20h. Et merci à l'équipe Diana, Sadika, Iris, Thomas et Mélodie. Bisous.
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4: Bonsoir à tous, salut, bienvenue à ceux et celles qui nous font l'amitié chaque soir de partager ce début de soirée après une journée un peu chargée. C'est vrai qu'on a envie de se détendre et pourquoi pas s'évader. Moi, c'est ce que je vous propose tous les soirs, un tour de France, de région en région, de ville en ville, pour vous faire aussi découvrir vos bonnes initiatives. On ira en forêt du côté de Nancy ce soir découvrir un arbre un peu atypique. On ira aussi déguster du chocolat, mais au Pays Basque particulier, avec une entreprise française pas comme les autres. Enfin, Robin Bernaud, qui sillonne le pays, nous en dans la Meuse, découvrir une boîte à livres assez mystérieuse. 20h, 21h, c'est aussi avant tout eh bien, un invité, une invitée ce soir. La France, les lieux qui ont marqué notre invitée vont se raconter jusqu'à 21h. Elle est actrice, elle est comédienne, elle est productrice, elle a triomphé encore dernièrement dans le duplex avec Annie Dupéré, avec Francis Perrin, avec Pascal Légitimus. Elle produit une superbe pièce de théâtre en ce moment du côté du Théâtre de Paris, Denis, une pièce de Sophie Cotin mise en scène par Raphaël Cambray. Et puis Corinne Touzé, puisqu'il s'agit d'elle, notre invitée, partira aussi dans les prochains jours sur la route de France et de Belgique avec Ken, qu'elle a présenté au Festival d'Avignon il n'y a pas si longtemps que ça. C'est la femme d'honneur aussi que je reçois ce soir jusqu'à 21h. Bonsoir Corinne Touzé.
5: Bonsoir monsieur.
4: Comment ça va madame ?
5: Bien.
4: Vous avez une poignée de main ferme. On s'est serré la main il y a quelques minutes. Je vous ai trouvé, je vous connais peu, avec un caractère déterminé. Vous
5: savez non, j'ai pas une poignée de main ferme, j'ai une vraie poignée de main. C'est-à-dire que quand on serre la main à quelqu'un, on se présente, on tend pas un chiffon mou. Hein, vous voyez ce que je veux dire ?
4: Je n'ai pas du tout pensé commencer l'émission comme ça.
5: Et puis on se regarde droit dans les yeux, parce qu'il y a plein de gens qui vous serrent la main et qui regardent ailleurs.
4: C'est vrai.
5: C'est une façon de se connaître aussi un peu mieux.
4: Alors on va se regarder dans les yeux et on va parler dans les oreilles des auditeurs et on va se balader un petit peu dans votre front. Je ne sais pas si c'est facile ou si c'est une envie que vous avez parfois. Vous savez, se balader comme on va le faire ce soir, c'est comme si on regardait un album photo. On se revoit il y a 20 ans, 30 ans. C'est le genre de choses que vous faites parfois à la maison ou pas du tout ?
5: Jamais, mais par contre, ça me plaît, en fait. Ouais. J'ai déménagé 17 fois dans ma vie, depuis que je suis née. Et en fait, non, c'est chouette, les souvenirs dont je me souviens, si je peux, parce qu'il y en a plein que j'ai oubliés.
4: Ah non, on va essayer. Bon, il y a un premier point d'ancrage, même si c'est pas forcément une ville auquel vous êtes particulièrement attaché, vous allez nous le dire, c'est Orthez, parce que vous êtes née à Orthez, c'est les Pyrénées-Atlantiques. Vous y vivez à ce moment-là, parce que je crois que c'est les grands-parents qui vivaient là-bas.
5: Oui, mes grands-parents, ils étaient vers Pau. Et particulièrement après, quand ma maman a accouché, ils étaient dans un petit village qui s'appelle Salespice, qui est près d'Orthez. Donc oui, effectivement, elle a accouché à Orthez. Mais j'étais un bébé et je suis partie, mes parents sont partis, je devais avoir 2 ans. En revanche, j'y suis retournée 2 500 000 fois.
4: Donc vous avez un lien particulier encore avec cet endroit et cette région aujourd'hui.
5: Oui, c'est le sud-ouest. J'y suis retournée parce que mes grands-parents vivaient là. Mon papa et ma mère ont essayé, comme ils avaient 18 ans, c'était des bébés. Ils ont essayé de chercher du travail là. Et j'y suis retournée par affection, parce que c'est une région sublime. J'ai appris à nager à Osgore, avec mon papy. J'ai failli me noyer à Biarritz, quand j'avais 4 ans, avec les baïnes, vous savez.
4: Bien sûr, très dangereux.
5: Mon papy m'a récupérée et m'a sauvé la vie, mais j'étais partie. Hein.
4: Ouais.
5: Non, j'y suis retournée souvent et j'aime cette région. Elle est belle, elle est vraie, elle est authentique. D'ailleurs, il y a beaucoup, beaucoup d'artistes qui vivent là-bas, vous savez. Et en plus, ce que j'aime, c'est que tout autour de, bon, on peut dire de ce microcosme magnifique et voilà, Biarritz, Saint-Jean-de-Luz, Guétari, tout ça, il y a la campagne tout autour, il y a les champs, il y a les fermes,
4: voilà,
5: il y a les vaches. Moi, j'allais chercher le lait à la ferme et j'étais entourée de vaches. Après, la maison, c'était ça. Et j'adore cette odeur. Cette odeur, elle poursuit ma vie.
4: Alors, vous l'avez dit, vous étiez bébé, vous l'avez aussi dit, vos parents, c'était des bébés, votre papa, il avait 18 ans, hein, quand vous êtes né. Je sais pas quel âge avait votre maman à ce moment-là, sensiblement. la même chose. Ouais. Bon, c'est des enfants qui font des enfants, comme on dit. voilà, et qui fait que bah, vous allez avoir des souvenirs qui sont aussi très liés aux grands-parents. Vous l'avez dit, c'est aussi une chance de connaître les grands-parents. Une petite bicyclette jaune, c'est une image, ça, qui vous revient. On est où ?
5: Ah ben là, je pense qu'on est à Compiègne, non, c'est ça ?
4: Alors c'est encore une autre destination.
5: Ouais, ouais, ouais. C'est oui, parce qu'il faut dire aux auditeurs qui ne savent pas, je suis amnésique de mon enfance de 0 à 14 ans, mais j'ai des images qui sont sûrement imprégnées de photos. Et cette petite bicyclette jaune, elle est à Compiègne dans l'Oise.
4: Vous avez 5 ans.
5: Et voilà. Et j'ai mes parents, donc mon papa a trouvé un travail là, et je dois être à l'école. Je dirais primaire, oui, c'est ça. Et je me vois en bas de cet immeuble. Et je regrette tellement. Il faudra que j'y aille un jour. Je voudrais retrouver l'adresse parce que je voudrais retourner voir où se trouve cette résidence, cet immeuble. On était au dernier étage.
4: Mmh. Et vous aussi, faisant vos devoirs sur les canapés du magasin de meubles votre papa, parce qu'il travaillait parmi les métiers qu'il a fait. Il a été dans l'ameublement à un moment donné.
5: Ah non, toute sa vie, toute sa vie. Il était commerçant. Il vendait des meubles. Il avait des. Enfin, il était employé au départ. Puis après, il est devenu patron. Il a créé des magasins de meubles dans plein de régions. C'est pour ça que j'ai passé toute ma jeunesse à voyager et à quitter les villes où j'étais parce qu'il vivait, on vivait ensemble. Et donc là, je faisais mes devoirs le soir sur les salons avec mon papa et ma maman qui vendaient des meubles à côté. Et j'ai grandi dans un magasin, oui, effectivement.
4: Alors vous n'avez pas forcément, vous l'avez dit, des souvenirs précis, mais là, on est dans une cour d'école. Il y a quelque chose qui revient, peut-être un visage, un instituteur qui vous a marqué, une cour ?
5: Alors, je ne me souviens d'aucun visage, d'aucun instituteur, sauf après l'adolescence, je me souviens de mes profs de lycée. Et je me souviens de la cour du lycée.
4: C'est à Boulogne-sur-Mer.
5: C'est à Boulogne-sur-Mer, où là, je me souviens de mes copines, donc Christiane, Marie-Claude. On s'est revues depuis, elles sont venues me voir jouer sur scène. Ça, c'est des chouettes souvenirs. On allait danser tous ensemble en bande. Il y avait un garçon qui avait le permis, donc c'était Marc. C'était mon amoureux en plus. Donc c'est cool. Et c'était le Pas-de-Calais. Et là, j'ai adoré cette région. C'est pareil, j'y retourne assez fréquemment. Ouais.
4: Alors, vous avez évoqué, Corinne Touzé, les plages d'Osgore, celles où vous aimiez prendre l'air marin, parce que c'est toujours quelque chose qui vous a beaucoup plu. Il y a même des pins qui ont failli vous tomber dessus. Je crois, un jour, vous étiez sous une tente ou un truc comme ça. Ça vous parle pas, ça ?
5: Des pins ? Ah oui, ça, c'est quand on dormait dans la forêt.
4: Mais ça, c'est aussi des souvenirs extraordinaires, l'enfance de dormir dans la forêt.
5: Oui, mais là, j'étais une maman avec un petit poussin. Et
4: vous étiez maman.
5: Et le papa de ma fille.
4: Ah oui, d'accord.
5: Et le papa de ma fille ronflait pendant que les pins tombaient à côté de la tente.
4: Ouais.
5: Et j'ai eu très très peur ce jour-là.
4: Il y a Amiens aussi dans la Somme. Ça, c'est Vanille.
5: Oh, ma pépette. Bah, c'est mon chien. C'est mon premier chien à moi. Donc j'ai eu des chiens toute ma vie, ça tout le monde le sait, parce que je suis gâteuse. Et Vanille, c'était un caniche royal et c'était vraiment mon chien. Et ouais, c'est le premier. Et du coup, ça m'a marqué. Voilà.
4: Vous allez donc effectivement, Corinne Touzé, partir à Boulogne-sur-Mer. On a déjà fait pas mal de petites choses. Et vous allez arriver à Boulogne, on va en parler dans un instant. Il y aura le lycée rue de Beaurepaire, le lycée Mariette. Voilà, oui.
5: Je ne savais même pas l'adresse.
4: Oui, ah ouais, j'ai été vérifié. On va en parler dans un instant. J'ai des dossiers, j'ai vos notes de l'époque.
5: Okay.
4: Comme c'est en français, je sais que tout va bien. Les portes de la revue des merveilles s'ouvrent avec vous, Corinne, avec Benoît Prospero. On va quitter votre région pour aller dans une forêt. On parlait de forêt il y a un instant. On nous invite aujourd'hui à entrer en forêt.
6: Ah, j'adore cette expression. Entrer en forêt. Dit comme ça, c'est presque de la poésie. Avec Ici Lorraine, on vous présente Francis Martin. Et si son nom ne vous dit rien, sachez qu'il est l'un des plus grands microbiologistes et mycologues du monde. Chercheur émérite à l'INRAE de Champenoux. Sa spécialité, depuis plus de 40 ans, les liens qui unissent les arbres et le monde vivant qui les entoure, comme les champignons. Nous voici à côté de Nancy, à Réméréville, dans la forêt de Besange, auprès d'un arbre très particulier.
7: Perdu dans la forêt, on a un très vieil être qui a au moins 200 ans.
6: Et cet arbre, il mesure 30 mètres de haut. Et s'il est si particulier, c'est parce qu'il est le personnage principal du livre de Francis Martin, Entrée en forêt. Pour lui, un véritable ami. Et que lui a enseigné cet arbre et les autres ?
7: Les mécanismes qui leur permettent de vivre, de fonctionner, de respirer, de métaboliser, de se développer, sont extrêmement proches des mécanismes qui nous animent, nous, humains.
6: Un monde des arbres aussi complexe que celui des humains. Et quand on dit un monde, c'est parce que cet arbre, comme comme un humain, ne vit pas seul. Autour de lui, les mousses, les chevreuils, les champignons, les papillons. Autour d'un seul arbre, des centaines d'espèces interdépendantes.
7: Tous ces liens qui forment ce que les anglo-saxons appellent le tissu de la vie. Et si vous tirez un fil, tout risque d'être détruit.
6: Et l'idée de Francis Martin ?
7: Donc moi, ce que j'essaie de faire dans ce livre, c'est de vous faire sentir tous ces liens qui existent entre les êtres vivants. Alors, les oiseaux et les arbres et puis les insectes qui vivent sur ces arbres ou à l'intérieur de ces plantes, et puis le monde qu'on ne voit pas, c'est le monde souterrain.
6: Et au sujet de ce monde souterrain, écoutez ce qu'il dit.
7: Dans le sol qui est autour de nous, il y a autant d'êtres vivants que d'étoiles dans la galaxie. Et on sait que tous ces organismes-là sont en dialogue permanent.
6: Est-ce que vous imaginez le monde absolument extraordinaire qui se trouve sous nos pieds ? Et vous voulez savoir ce que ressent Francis Martin quand il touche cet arbre ?
7: Je suis là, adossé au vieil être. C'est comme si j'avais une présence tutélaire autour de moi qui veille sur moi, quoi, qui me dit « Vas-y, continue Francis, raconte notre histoire ».
6: Et cette histoire, il la raconte dans le livre intitulé « Entrer en forêt, un an parmi les arbres ». C'est publié aux éditions Tana et c'est une merveille. Merci ici Lorraine et merci Francis Martin qui consacre donc sa vie à étudier les liens qui unissent les arbres au monde vivant qui les entoure.
4: Merci beaucoup Benoît Prospero.
5: Vous... Je vais l'acheter. Hein.
4: Avec Contouzé, vous prenez les arbres.
5: Je fais ça toutes les semaines, moi.
4: C'est vrai ?
5: Depuis des années.
4: En
5: forêt, je marche énormément en forêt. Et oui, les arbres, c'est très important. Et ce qu'il raconte est très juste. Et quand j'ai pas le moral ou quand j'ai des coups de blues, j'y vais et je ferme les yeux et j'écoute. Il faut savoir écouter le silence. Et un arbre, c'est tout sauf silencieux.
4: Et j'ai fait un petit silence exprès. C'est votre parcours, Corinne Touzé, que l'on raconte jusqu'à 21h, le bac à l'âge de 16 ans. Dans un instant, vous allez voir qu'à 16 ans, elle a décidé de quitter papa-maman et d'aller vivre son aventure un peu loin de la France. Avant d'y revenir, il n'y a pas que Paris dans la vie, c'est jusqu'à 21h.
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4: On retrouvait Corinne Touzé, Indochine et J'ai demandé à la Lune sur ICI.

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2: Bon, j'espère que vous passez une belle soirée. De son bac à l'âge de 16 ans jusqu'à ses débuts artistiques, ce soir vous découvrez le film de la vie de Corinne Touzé, votre invitée, actrice, comédienne populaire qui incarnera Isabelle Florent pendant presque 10 ans sur TF1 dans Une femme d'honneur, une femme de théâtre aussi avant tout, qui produit un joli spectacle dédié au Théâtre de Paris dans la salle Réjeanne, Théâtre de Paris dans laquelle elle a joué le duplex il y a encore quelques semaines à peine. Elle est en tournée dans quelques jours avec Ken en France et en Belgique, c'est Corinne Touzé. Le bac à 16 ans, moi je dis bravo. Vous étiez précoce.
3: Non, c'est parce que je suis née en décembre. J'ai gagné un an. Non, alors pour dire la vérité, j'étais très bonne élève, j'adorais ça, l'école. J'étais nulle en maths et nulle en tout ce qui est chiffres, donc il y avait la chimie, il y avait la physique, mais j'avais 19 en anglais, 18 en allemand, 19 en espagnol, et c'est la philo et le français qui étaient mes passions, déjà sans que je sache très bien ce que j'allais devenir, mais j'adorais ça, l'école, ouais.
2: Vous avez 16 ans, vous découvrez une passion pour le cirque,
3: ouais.
2: Et pour les clowns.
3: Toujours.
2: D'où ça vient?
3: Je pense que je suis toujours, mais j'étais très très solitaire, très indépendante. Mes parents travaillaient énormément, j'étais donc fille unique, souvent seule, et je me suis fabriquée des histoires, des personnages, des contes. Maman me disait, des fois j'ouvrais la porte, tu parlais toute seule avec tes poupées, tu faisais des spectacles, etc. Et quand j'ai été au cirque petite, j'ai tout de suite été mais fascinée par les clowns. Et j'y vais tout le temps. J'ai mon premier spectacle, c'était un seul en scène qui s'appelait Femme clown, nœud avec un nœud à la fin. Si les gens qui me connaissent bien savent, sur scène, j'ai plein de travers et de tics, et souvent d'ailleurs les metteurs en scène de télé me disaient, est-ce que tu peux arrêter avec tes mains s'il te plaît, est-ce que tu peux arrêter de bouger s'il te plaît, moi. Et je viens de là, et alors je suis fascinée par d'abord le travail que ça représente, le sacerdoce que ça représente, et j'en parle dans Ken ou comment rencontrer l'homme de sa vie.
2: On va en parler avant d'intégrer.
3: Voilà, j'en reparle aussi.
2: À 17 ans, vous quittez la famille, vous partez aux États-Unis, vous partez au Canada, je sais pas si vous partez seule d'ailleurs,
3: oui,
2: vous avez séjourné même dans une réserve amérindienne avant de revenir du côté du sud de la France à Aix-en-Provence. Qu'est-ce que vous êtes parti chercher là-bas?
3: En fait, j'allais très mal, pour tout vous dire. Mes parents étaient séparés, j'étais malheureuse, et je suis partie, j'ai fui en fait, je pense. Et finalement, comme j'avais toujours voyagé avec mon papa, il adorait voyager, donc il nous a fait beaucoup profiter. Et là, j'étais au fond du trou, donc je me suis dit, allons voir ailleurs si l'herbe est plus verte. Ouais. Et j'ai fait le tour des États-Unis en stop, le tour du Canada. J'ai beaucoup pratiqué les bus Greyhound, et je parlais anglais couramment, donc voilà.
2: Vous revenez en France, c'est Aix-en-Provence. C'est la Méditerranée. C'est aussi l'époque des petits boulots. Vous allez travailler avec votre maman dans un restaurant, la laitue.
3: Absolument.
2: Vous faisiez le service.
3: Oui, j'étais serveuse pendant des années chez maman.
2: Il était où ce restaurant à Aix-en-Provence?
3: Il était rue...
2: Vous vous souvenez?
3: Oh non.
2: Ah, mais regardez pas, je sais pas.
3: Si, parce que vous avez fait des.
2: Non,
3: parce que je confonds avec un. Il y en a eu un autre après qui s'appelait Le Diable Boiteux, qui était rue fermée. Et celui-là, il est dans une. La laitue est dans une toute petite impasse près du Palais des Festivals. C'est tout ce dont je me. Par contre, je l'ai devant les yeux, mais la rue.
2: Aix-en-Provence, c'est quoi la carte postale?
3: C'est parce qu'en fait, maman, quand ils se sont séparés, elle a pris sa fille, sa valise, et puis elle a décidé d'aller essayer aussi ailleurs. Et comme elle a été commerçante toute sa vie, moi je suis revenue avec un concept du Canada. C'est moi qui lui ai donné cette idée, donc c'était un salad bar, je ne sais pas si vous connaissez.
2: Oui, bien sûr. Oui.
3: Ça n'existait pas. Donc on a ouvert le premier salad bar de France, je pense, et ça a cartonné. La mère et la fille derrière le comptoir, maman faisait tout toute seule, les salades et les desserts et tout ça.
2: Demandez des droits d'auteur, il y en a partout aujourd'hui.
3: Ah bah oui, il y en a partout. Ouais, ouais. Mais le nôtre, il était mieux.
2: Et alors, Aix-en-Provence, donc c'est les Bouches-du-Rhône, vous découvrez le sud à ce moment-là. C'est pas Boulogne-sur-Mer, c'est quand même une autre carte postale. Oui. C'est la Méditerranée. Ouais. Vous avez des coins comme ça qui vous reviennent, des plages, des endroits qui vous ont marqué.
3: Bah Aix, c'est une ville déjà, donc c'est là que j'ai fait mes premiers pas. J'ai fait du théâtre de rue pendant des années, donc c'est une ville magnifique. On allait à la mer à Cassis, dans les Calanques, et j'ai des souvenirs magnifiques de cette période. Et puis surtout, merci. Alors je vois où vous voulez arriver. C'est-à-dire que je ne peux pas vivre sans la mer. La mer, c'est une drogue. Je ne peux pas m'en passer. Si j'y suis pas allée au moins une fois dans le mois, il faut que je la voie, il faut que je la sente, faut que voilà, je la respire. Et je mange 18 à peu près 3 fois par semaine. Voilà. Alors ça, je ne sais ça pas si c'est très intéressant comme information.
2: C'est une drogue même, oui. Hein, 18 aujourd'hui.
3: Voilà, parce qu'en plus, je dis à tous les copains, copines et gens qui ne savent pas que j'ai des problèmes de thyroïde et que tous les gens qui ont des problèmes de thyroïde doivent bouffer de l'iode.
2: Ça, c'est très bien.
3: Voilà.
2: Aix-en-Provence, vous suivez un petit peu des cours de théâtre.
3: Ah bah,
2: et puis des cours, bah, oui. Vous avez une licence de lettres.
3: Hein, ah, oui, voilà.
2: Vous avez jusqu'à une licence de moderne. Et puis c'est là que vous montez les premiers spectacle dont ouais. Vous avez parlé, ouais. Spectacle de rue, ouais. Autour du clown, autour du cirque, j'imagine. Tout ça se fait dans le sud, dans les Bouches-du-Rhône. Et puis très vite, on a dit, vous êtes parti à 16-17 ans, vous vivez ça avec votre maman pendant quelques temps à Aix-en-Provence jusqu'à la licence, puis vous visez Paris. Enfin, il y a une envie que ça aille plus loin.
3: Alors, figurez-vous que non. C'est-à-dire que...
2: Dans votre métier, peut-être pas Paris. Hein,
3: mais... Ouais. En fait, c'est le hasard qui a fait que je parte à Paris.
2: Ouais, enfin, c'est le collège qui vous a proposé des cours de théâtre amateur.
3: C'est ah, là, ça, c'est pas pareil. Là, j'ai eu la vocation, mais ouais. Ça, c'était à Boulogne. J'ai eu la vocation grâce au prof de français.
2: D'accord.
3: Voilà, c'était mon premier contact avec un texte. C'était du Molière. C'était La jalousie du barbouillé. C'était une pièce en un acte. Aucun des garçons de la classe n'a voulu jouer ce barbouillé qui est un vieux monsieur de 80 ans. C'est moi qui l'ai joué. Ça, c'est le début. C'est arrivé comme ça. Et je me suis rendu compte que c'était facile. Mais j'ai fait du cirque et du clown à Aix. Par contre, je travaillais dans un théâtre à Aix qui a été fermé, qui s'appelait le Relais Culturel d'Aix-en-Provence, parce que le directeur était communiste et on montait nos spectacles et ça cartonnait. J'ai joué dans Mère Courage, j'ai joué dans Les Femmes Savantes, tout ça. Et du coup, je sais pas, c'est toujours pareil avec moi. Je crois beaucoup aux signes et je me suis dit, ce théâtre qui ferme, il faut que tu t'en ailles. J'étais un peu faux-folle. Je suis toujours un peu faux-folle quand même. Et je suis arrivée à Paris, voilà, comme
2: alors
3: ça.
2: Alors, vous êtes arrivée à Paris au tout début des années 81, vous avez 22 ans. Et alors là, comme pas mal de comédiens, à l'époque, il y avait des fichiers de comédiens, alors, c'était un peu des castings, en tous les cas, vous étiez dans un fichier qui vous permettait d'être repéré. Oui. Vous allez être vite repéré d'ailleurs, parce qu'il y a un premier tournage important du côté des Buttes-Chaumont, en tous les cas, le fichier c'était vers les Buttes-Chaumont. Première série, 1982. C'est Marion Sarraut.
3: Marianne, une étoile pour Napoléon.
2: Ben oui, il y a une trentaine d'épisodes sur Antenne 2 à l'époque.
3: Une centaine d'épisodes.
2: Ah, il y a une centaine. On ne sait pas qu'il y en a eu autant. Et vous avez le rôle principal, vous êtes dans les 100 du coup.
3: Ouais. J'ai appris. Génial. Alors ce que je dis toujours aux acteurs, aux jeunes qui m'écrivent comment il faut faire, vous ne pouvez pas m'aider, machin. Je dis, il faut travailler, il faut tout accepter, il faut tout essayer. Et moi j'ai appris. Le travail du plateau, parce que tout était large chez moi. J'étais née pour faire la piste et tout ça. Et en fait, il a fallu que je réduise. J'ai tout appris sur cette série. Travailler avec 3 caméras en permanence. Marion Sarraut est une immense metteur en scène à qui je dois beaucoup, puisque je l'ai retrouvée après sur Femme d'honneur. C'est elle qui m'a choisie. Et effectivement, cette série m'a lancée, mais c'était pas prévu. Et je n'ai rien désiré, si vous voulez, voyez.
2: La suite, vous allez l'entendre et la comprendre avec Corinne Touzé d'ici quelques minutes, mais là j'ai envie de vous offrir un peu de chocolat. Yes. On va aller dans le Pays Basque, vous l'avez évoqué, ce Pays Basque, vous avez parlé de Guétari tout à l'heure, de Saint-Jean-de-Luz, je sais pas ce que vous prenez au petit déjeuner ou au goûter, même si c'est un peu le soir là, mais quand on a une envie de douceur, bah, c'est le chocolat. Catherine Quicandon a une idée qui va vous plaire.
0: À Tarnos, à moins de 10 km de Bayonne, la pâte à tartiner, c'est toute une histoire.
4: Oh, c'est bon, cette petite sensation. Ça vaut mieux qu'un million. Tellement, tellement c'est bon.
0: Et c'est celle de Théo Barroso qui, un jour de fin 2024, décide de créer dans la cuisine de sa maman une pâte à tartiner.
5: Quand j'ai eu cette idée en tête, c'était un projet fou que ma mère m'a dit. Mais je me suis dit, on va y aller. Et du coup, j'ai fait toute la recherche-développement en partenariat sur l'agroalimentaire à la maison.
0: Pour cette pâte à tartiner qu'il a appelée gourmandise, il choisit uniquement des ingrédients naturels. Des amandes, des noisettes, des cacahuètes, du sucre de coco, de la protéine de riz, du cacao en poudre, sans oublier le chocolat noir, le sel de Guérande et la vanille de Madagascar. Il mélange tout ça et après plein d'essais, on imagine que ça a été très dur, il trouve la recette de sa pâte à tartiner qui peut se vanter d'être 5 fois moins sucrée et sans huile de palme. Pour les premiers pots, il met en place une campagne de financement participatif qui cartonne. La production est lancée, évidemment, ailleurs que dans les casseroles de sa maman.
5: J'ai la production en Normandie avec un artisan. J'ai un logisticien qui travaille avec moi pour la préparation des commandes à Toulouse. Et après, tout est expédié depuis Toulouse pour les commandes, les gens qui commandent sur le site.
0: Et il y en a, Théo vend entre 8000 et 12000 pots par mois. Depuis le début, il a régalé près de 20000 gourmands avec un peu plus de 80000 pots. C'est une affaire qui marche, même si par choix, il ne se verse pas encore de salaire.
5: Je privilégie du coup la croissance d'entreprise. Donc, ce qui est bien, c'est d'avoir France Travail, en fait, tout le monde qui me permet de croître l'entreprise. Et c'est très chouette parce que d'ailleurs, les gens ne se rendent pas compte à quel point c'est dur dans le milieu entrepreneurial, justement, de vivre dans son entreprise et surtout de financer une croissance. On se dit c'est tout rose de faire beaucoup plus de ventes, de chiffre d'affaires, mais la réalité c'est surtout la rentabilité derrière. Et mais plus tard ce sera le cas, donc j'ai pas de doute là-dessus.
0: Et nous non plus, tellement Théo est investi dans son entreprise. Aujourd'hui, il propose plusieurs saveurs sur son site internet gourmandise.co, gourmandise avec un Z. Merci à Priscilla d'ici Pays Basque pour cette idée qui se mange. Ici, ça entreprend dans les Landes avec gourmandise, une pâte à tartiner qui ne fait pas culpabiliser quand tu plonges ta cuillère dedans une fois, deux fois ou trois fois. Oui, je suis gourmande et alors ?
6: Oui, bah vous n'êtes pas la seule, hein, Corinne Touzé, elle a mis la cuillère, je peux vous le dire.
3: J'adore le chocolat.
6: Ah oui, je pense qu'on a compris. Vous ne l'avez pas vu, vous l'avez pas vu là. Je ne la tenais plus.
3: Non, mais je ne peux pas m'en passer, hein, c'est pas possible.
6: Moi, je comprends bien. On va se faire une petite pause chocolat tout de suite et on revient dans 5 minutes sur Ici.
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6: C'est l'un des tubes de l'été, Dracula, Tame Impala et Jenny sur

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2: Il y a quelques minutes, on l'a laissé au tout début des années 80 avec Marianne, une étoile pour Napoléon, série diffusée sur Antenne 2. Corinne Touzé est votre invitée jusqu'à 21h, un parcours inspirant pour cette passionnée de théâtre, de cirque, encore aujourd'hui déterminée après des spectacles de rue, à Aix-en-Provence et ailleurs, les castings à Paris. C'est là qu'elle arrive pour devenir la comédienne épanouie que vous connaissez aujourd'hui. Elle est avec vous jusqu'à 21h. J'ai évoqué la première série télévisée, je pourrais aussi parler de votre premier grand rôle au cinéma, qui est la Rumba, avec de Roger Hanin.
3: Oui.
2: Ça, c'est le premier coup de manivelle.
3: Bah, c'était le premier film avec que des stars, donc Michel Piccoli, Lino Ventura, Nils Arestrump, et on était à Épinay, sur scène, qui était pour moi le studio emblématique du cinéma français des années qui m'ont émerveillée avec les Gabins et tout ça. Et du coup, j'étais là, voilà, j'avais des étoiles dans les yeux, j'avais un tout petit rôle. J'étais un peu liquide, paniquée, totale, mais Roger m'aimait beaucoup et il m'avait pris sous son aile et ça a été magique, voilà. Et après, on s'est retrouvés parce qu'il m'a fait coucou deux fois. Quand j'ai eu mon bébé, il m'a proposé Célimène, dans Misanthrope. Et après, des années plus tard, il m'a fait faire un guest sur sa série dont j'ai... Navarro. Voilà, c'est ça. Il m'a toujours aidé quand il a fallu. Parce que ça n'a pas toujours été simple.
2: J'imagine. Parler de série, on ne peut pas passer à côté, on va s'en dire un mot. Voilà, il y a cette femme d'honneur qui arrive dans votre vie quelques années plus tard, sympathique, pleine de joie, qui vous ressemble, adjudant-chef. Isabelle Florent, j'ai vu que l'épisode pilote, qui a été diffusé, a rassemblé 12,5 millions de téléspectateurs, ce qui fait rougir beaucoup de gens qui font de la télé aujourd'hui.
3: Alors, il y avait pas de chaîne, je suis d'accord.
2: Oui, bien sûr. Enfin, c'est quand même succès annoncé. Ouais, quoi.
3: C'était extraordinaire. Ouais. Ça restera gravé dans nos mémoires à tous. On a fait du très bon boulot et les gens nous adoraient, mais nous adorent encore parce que la série, elle est rediffusée partout, elle est sur les plateformes, elle est sur YouTube, etc. Et tous les jours, il y a des gens qui me font des vidéos, qui me font des messages et qui me disent, ça fait que 35 fois je regarde le même épisode, mais bon. Et au théâtre aussi, hein, les spectateurs viennent nous voir en disant, voilà, je regarde toujours la série. Je sais pas, elle a marqué les gens. Peut-être parce que c'était la première fois qu'on avait une femme gendarme en uniforme aux commandes. Hein, d'habitude c'était plutôt des femmes policiers, donc et puis il y avait beaucoup d'humanité, c'était extrêmement bien écrit, elle élevait son fils toute seule, il y avait un directeur de collection merveilleux qui s'appelle Eric Christie qui nous regarde de là-haut, et puis on tournait en pellicule, c'était pas de la vidéo.
2: Et si je reviens à notre Tour de France, est-ce que cette série par exemple qui va durer 10 ans, j'imagine qu'elle vous a emmené sur des tournages partout en France,
3: partout on a été en Alsace, à la brigade fluviale du Rhin,
2: ça vous a marqué. Vous avez travaillé avec eux, du coup.
3: Ah oui, beaucoup. Il y a une brigade qui m'a énormément touchée. On est resté un peu longtemps. C'était chaud, d'ailleurs, parce que je devais grimper avec des poignées jumards, vous savez, sur une paroi. Mon fils était coincé dans une grotte. C'est la brigade de Spéléo d'Oloron Sainte-Marie.
2: Donc là, j'ai pris des risques.
3: Ah, mais j'ai fait tout.
2: Spéléo, brigade
3: fluviale. Ah oui, j'ai sauté d'un hélico.
2: Il n'y a pas Rémi Julien qui n'était pas dans le coin.
3: Ah, mais j'adorais ça. Mais moi, c'est mon truc, ça. C'est ma joie. C'était ma joie.
2: Et la Bretagne aussi, je crois.
3: Alors la Bretagne, non, c'est pas la femme d'honneur. La femme d'honneur, on était à Grasse après, dans le pays, grassois. Et la Bretagne, c'est un film que l'on a tourné du côté du Pouliguen, tout ça, qui s'appelle Maldonne.
2: Alors là, c'est entre, c'est la Baule, c'est Pornichet, voilà, le Pouliguen, c'est Loire-Atlantique, début de la Bretagne. Quoi.
3: Bravo, je dis bravo.
2: Oui, mais c'est une belle région. Ouais. Voilà, c'est la Bretagne, vous connaissez aujourd'hui un petit peu d'ailleurs, vous avez l'occasion d'y aller.
3: Alors
2: j'y
3: suis beaucoup allée parce que je suis tombée amoureuse de Tréguier, Trégastel, Perros-Guirec, la côte de Granit Rose, donc j'y vais souvent, je loue des Airbnb, des choses comme ça. J'adore les Bretons parce qu'ils ont un caractère de cochon, comme moi, et qui protègent leur région avec passion, donc j'adore arriver dans des petits ports où il n'y a pas d'immeubles, où rien ne dépasse ces maisons de deux étages. On mange extrêmement bien, c'est pas très cher, et tout le monde est adorable, et tout le monde a le sourire. Si ça pouvait être pareil partout, qu'est-ce que ça serait bien.
2: Alors vous qui aimez l'air marin et les sourires, là je pense que vous devriez avoir le sourire. Alors j'ai découvert ça en préparant votre venue. Vous avez des origines, c'est plus que des origines, martiniquaise. c'est votre grand-mère paternelle qui est martiniquaise.
3: Mon papa est métis, ma grand-mère était de Saint-Pierre.
2: C'est la France, hein.
3: Et absolument. Et je suis Carteronne, donc comme Julien Clerc, hein, voilà. Oui. Mais pas de la même île, je crois que c'est la Guadeloupe, lui, Julien, je sais plus. Oui. Et donc, bref, oui, j'ai du sang noir dans les veines et j'en suis fière. D'ailleurs, ça se voit. Hein. Et les gens méchants ont toujours dit ouais.
2: Vous avez une peau assez allée, là, voilà. Aujourd'hui.
3: Mais je suis toujours comme ça. Et les gens ont cru que je faisais des UV, mais on ne peut pas faire d'UV, nous, parce que sinon, on devient tout noir.
2: Donc, vous avez mis très longtemps avant de découvrir la Martinique, quand vous étiez.
3: Oui, parce que j'y suis arrivée, oui, très tard, avec ma fille. Je devais avoir 33 ou 34 ans, quelque chose comme ça.
2: Ouais, sachant que c'est vos origines, vous auriez pu y aller plus tôt.
3: Mais non, parce que mamie était en métropole avec son mari, ouais. Et que les cousins et les cousines, finalement, je les connaissais pas. J'ai fait leur découverte vraiment en tant qu'adulte, très tard.
2: Alors, ça donnera aussi un parfum de Caraïbes, un téléfilm que vous avez fait il y a quelques années.
3: En hommage à ma grand-mère, oui, absolument.
2: Vos racines qui sont aussi italiennes, d'ailleurs.
3: Ah oui, alors ça, j'y tiens beaucoup. Ça, par contre, j'y vais tout le temps. Donc, c'est mon grand-père maternel qui est du sud de l'Italie, des Pouilles, de Bari. Et voilà, et donc je parle. Parlo un pochino italiano, ma non è veramente.
2: Non è difficile italiano, ma... per un francese.
3: Voilà, je fais ce que je peux. Mais par contre, on comprend tout ce que je dis.
2: Tout le monde a compris, il n'y a pas de problème. Et si on s'arrêtait à Cannes?
3: Ah, bon,
2: ça, c'est aussi un lieu qui a compté pour vous.
3: Ah, bah, beaucoup. Oh là là, beaucoup, beaucoup. J'y suis. Alors, en fait, on tournait à Grasse. J'ai acheté une maison à La Boca, donc au-dessus, sur la petite colline au-dessus de Cannes. Et c'est là que ma fille a démarré sa vie de jeune fille. Donc, les sorties, le lycée, etc. Et oui, et puis j'ai gardé cette maison très longtemps. Et c'est le théâtre qui m'a fait revenir à Paris. Mais j'adore cette région parce que les gens disent toujours la Côte d'Azur, c'est pourri. Mais l'arrière-pays, il est sublime. Il y a des villages absolument merveilleux. Et surtout, la femme d'honneur, je crapahutais. Parce que c'est ce rôle, les gens croient toujours, pour ceux qui ne connaissent pas la série, que j'étais enfermée dans des bureaux, mais pas du tout. J'arrêtais pas de cavaler dans tous les sens, dans la montagne, dans les vignes. Et j'ai fait de l'hélico accroché. Alors ça.
2: Comme Belmondo.
3: Oui, mais surtout, parce que vous me parlez de Cannes, d'un seul coup, ça me revient. C'est qu'en fait, je me suis fait bizuter par les gendarmes du 06. Hein. Quand ils ont su que j'allais être accrochée, qu'il fallait m'amener à un point, parce qu'il fallait que je me décroche et que je cavale après quelqu'un.
2: Ouais.
3: Ils m'ont fait toute la Côte d'Azur, c'est-à-dire de Grasse jusqu'à dans le Var. Et j'étais suspendue, je pouvais rien faire. Et quand je suis descendue, en fait, ils étaient pétés de rire. Et moi, j'étais hystérique de rage parce que tout le monde m'attendait sur le plateau. Mais surtout, j'ai eu la peur de ma vie. Mais j'ai vu la vraie Côte d'Azur, en fait, du ciel. Et ça reste un souvenir... génial.
2: Le sud, on continuera d'en parler parce qu'il y a Maubec qui est un autre sud. On en parlera dans un instant. C'est un autre sud, autre chose du côté du Vaucluse.
3: Très important.
2: Avez-vous une boîte à livres près de chez vous? Vous savez, ce sont ces micro-bibliothèques où chacun peut déposer et emprunter des livres gratuitement. Il y en a dans les parcs, des fois. On les voit souvent dans les grandes villes. C'est un peu plus rare dans nos petits villages, mais ici, a peut-être trouvé l'exception dans la Meuse. Robin Bernossier rendu avec Emma Steven sur ICI.
0: Le village de Vignoles sous Montmédy a désormais lui aussi sa boîte à livres.
4: Écoutez, c'est une bonne idée. Ça pousse les gens à prendre un livre qu'ils n'auraient pas acheté.
0: Ici à Vignoles, il y a 89 habitants et désormais des dizaines de livres stockés dans un ancien frigo à la vitre transparente. Une installation imaginée par un couple d'habitants, James et Edwige Chevalier, qu'Emma Steven est allée rencontrer pour nous. Ils sont encore étonnés du succès rencontré par l'initiative.
5: Il y a tout le monde, les gens qui viennent régulièrement avec un gros sac de courses, là, vous voyez, les sacs qu'on réutilise. Ouais. Bah, eux, je ne sais pas qui c'est. Hein. Ici, il y a plus de vaches que d'habitants, donc on ne s'attendait déjà pas à ce qu'elle ait autant de vues.
6: Bientôt, il y aura plus de livres que d'habitants.
5: Ah oui, là, déjà là. Hein. Déjà là, il n'y a pas tout tôt.
0: Alors, il faut bien imaginer que dans cette cabane, il y a toutes sortes de livres, aussi bien des œuvres de Zola, Hugo, Camus, ou bien encore des bouquins de cuisine. Et parmi les habitués à se rendre sur place, il y a Francine.
7: On prend, on en ramène un autre, un qu'on a déjà lu peut-être. Enfin, moi, des fois, des livres qui me plaisent bien, je peux les lire trois fois. Puis à un moment donné, j'en ai marre. Bah, on le remet là, on vient en rechercher un autre. Bah, ça fait un nouveau livre pour les autres, je veux dire, dans la boîte à livres. Et ça fait des roulements et tout. Non, franchement, c'est chouette.
0: Alors ici, dans la Meuse, ça marche. Mais vous, qu'en pensez-vous?
5: Eh bien, je pense que c'est une bonne idée, justement, au lieu de les jeter ou de les laisser traîner à la maison.
0: Maëva adore l'initiative.
5: Je pense que, justement, ça simplifie le fait que d'autres personnes puissent en profiter. se remettre aussi à la lecture et puis, que tout le monde puisse échanger les uns les autres sur les livres qui sont à la maison.
0: Maryse, elle, ne pensait pas que ce concept existait en France.
4: Moi, j'ai déjà vu ça, mais à l'étranger. Hein, et les gens sont très contents.
0: Et pourtant, ces boîtes à livres, il y en a énormément dans tout le pays. Tiens, savez-vous combien ?
4: Je pense qu'il y en a une dizaine seulement. Hein. J'ai jamais vu une à Paris.
5: Je ne sais pas du tout. Peut-être 600.
0: Selon le site internet Boîte à livres qui les recense, sachez qu'il y en a près de 18 000 dans tout le pays.
5: Ok, ah oui, non, mais c'est beaucoup alors. Mais c'est bien.
0: Si ces boîtes à livres sont essentiellement présentes dans les centres-villes, elles se développent aussi de plus en plus dans les tout petits villages, comme ici, depuis le début de l'été, à Vigneulles-sous-Montmédy.
2: D'ailleurs, si vous cherchez les boîtes à livres dans votre zone, hein, près de chez vous, elles sont référencées www.boitealivres.fr. C'est bien lire.
3: C'est génial. Je trouve ça super. Du coup, je vais regarder parce que j'ai plein de livres à donner. Là, c'est formidable.
2: Près de chez vous, boitealivres.fr pour trouver près de Maubec, par exemple. Corinne Touzé, votre invitée, elle reste avec vous encore jusqu'à 21h pour quelques minutes.
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2: Stéphane Echer nous rejoint, pas d'amis comme toi, c'est la musique de ce début de soirée sur ici.

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2: Et depuis 20h, on fait des allers-retours un peu partout en France pour mieux comprendre la destinée de notre invitée Corinne Touzé. De sa naissance à Orthez, en passant par Boulogne-sur-Mer, on a parlé de la Bretagne, on a parlé des souvenirs de tournage en Alsace, on a parlé du 06, les Alpes-Maritimes, où elle a vécu, et on pourrait parler aussi du Vaucluse. Elle est votre invitée dans Il n'y a pas que Paris dans la vie. Alors avant de parler du Vaucluse, je reviens quand même sur votre crush à Cannes.
3: Oh non,
2: j'en supplie, les gens ils en peuvent plus
3: de m'entendre parler de ça. Et les gens, c'est pas moi qu'on parle, hein. À chaque fois que je fais une émission, on me pose la question.
2: Alors les gens qui se disent, mais de quoi ils parlent, elle a croisé Robert Redford sur la croisette, il vous a ouvert la porte, hop, vous avez dit, je suis à Hollywood, c'est un film, et vous étiez assis juste derrière lui dans la salle, hein, au Palais des Festivals. Et au lieu de regarder ce qui se passe, vous allez regarder sa nuque, quoi. Voilà, c'est ça. Je crois qu'on a fait le tour du dossier.
3: Vous avez j'en peux plus de la raconter.
2: J'en ai parlé, donc je l'ai raconté. Non, mais je trouvais ça sympa. Voilà, c'est aussi une rencontre assez pittoresque. Enfin, bon, on s'attend à rencontrer des acteurs américains.
3: Il y a pas que lui, hein, que j'ai rencontré. Il y a Sean Connery.
2: Oui, vous avez pas regardé autour sa nuque.
3: À James Coburn, je peux vous dire que j'ai craqué quand je l'ai vu. Hein.
2: Voyez, vous y revenez. Finalement. Bon, alors Maubec, ça c'est aussi un coup de cœur pour vous.
3: Oh, mais c'est les capitales, Maubec, dans notre vie. Parce que, en fait, nous habitions à Brie-sur-Marne avec le père de ma fille. Ma fille est née. Et en fait, j'ai pas supporté de promener la poussette au milieu des merdes de chiens. J'étais sur femme d'honneur. Et tous les week-ends, je partais pour trouver une maison dans le midi. Et voilà. Et au bout d'un moment, j'ai eu un coup de foudre littéral, parce qu'on a presque fait aucun travaux dans cette maison. C'était comme si elle m'attendait, cette maison. C'était un mas, effectivement, dans un tout petit village qui s'appelle Maubec, qui est pas loin de Ménherbes et pas loin de Cavaillon. Dans le
2: Beffroi.
3: Oui, absolument. Et du coup, ma fille a été à l'école maternelle, voilà, à Maubec, et elle a grandi là. Quelle enfance merveilleuse. Elle a eu trop de chance. Voilà. Et puis, j'ai fait rapatrier la série La Femme d'honneur qui se tournait dans Lyon, dans le Vaucluse. Et donc, merci à mon producteur.
2: Vous avez un pouvoir. Hein.
3: Paix à son âme, qui est là-haut aussi.
2: Je sais pas si aujourd'hui on dirait oui.
3: Je pense que ça ne serait pas possible de nos jours. Mais c'était un tel carton, et je voulais rentrer
2: à la maison
3: tous les soirs, voir ma petite pépus, et du coup on a déboulé et on a tourné à Carpentras, à Baume de Venise, et on est resté là 5 ans.
2: Bon, alors, le melon de Cavaillon et la fraise de Carpentras.
3: Et c'était génial.
2: Vous allez sur les marchés de Provence un peu ?
3: J'allais sur les marchés de Provence.
2: Vous n'avez plus du tout cette maison à Maubec, là ?
3: En vivant à Paris, ça va être difficile.
2: Vous n'avez plus une maison dans le sud ?
3: Non.
2: Ah, pourquoi ?
3: Parce que je suis sur scène depuis 15 ans et que c'était un petit peu
2: Alors, vous échappez où quand vous voulez quitter Paris ?
3: Alors, je pars tout le temps en Italie parce que c'est là où je veux finir ma vie. J'ai pas encore trouvé l'endroit encore, mais c'est là où je repartirai pour prendre ma retraite. Puis c'est bien parce que c'est pas loin. Ouais. Puis c'est bien parce que les gens sont tellement sympas. Ils ont toujours le sourire.
2: Pas en France. Il n'y a pas un lieu sur lequel vous pourriez craquer.
3: Je pourrais finir ma vie en Bretagne. Ça me dérangerait pas beaucoup.
2: Près de Maubec, il y a Avignon, un festival d'Avignon. Vous y étiez il n'y a pas si longtemps. Je crois que c'était l'été 2025.
3: Tous les ans.
2: Vous y êtes tous les ans. Mais pour Cannes, c'était en 2025.
3: Ouais,
2: vous avez joué là-bas.
3: Ouais.
2: Qu'est-ce que c'est que cette histoire? Vous avez Cannes, Corinne Touzé?
3: Alors, figurez-vous que Ken, c'est le nom du compagnon de Barbie.
2: Bah oui.
3: Voilà. Moi, je suis une fille des années 60, et donc cette joke, elle est dans la pièce, parce qu'évidemment, je me fais chambrer par ma fille. Et c'est donc Ken, ou comment rencontrer l'homme de sa vie. Et donc, pour ma génération, ce mot ne veut dire qu'un prénom. Voyez-vous ce que je veux dire, les garçons, les filles? Donc, ça suffit maintenant. Et du coup, oui, c'est une pièce que j'ai dédiée à toutes mes copines qui ont eu des histoires foireuses sur Tinder et autres pour les plus de 50, 60, 70. Et j'ai fait écrire cette pièce par Emmanuel Robert Lespalieu, et c'est très drôle et très touchant, puisque finalement ça parle de notre époque.
2: Oui.
3: Même on s'envoie des vocaux parce qu'on ne s'appelle plus, on ne se regarde plus.
2: C'est vrai.
3: Et du coup, ça parle de ça et ça cartonne, quoi, parce que les gens adorent qu'on leur parle que comment c'était avant. Donc je leur parle des balles, je leur parle des discothèques, de la façon dont on se rencontrait avant, quoi.
2: Comédie romantique, comédie humaine, les sites de rencontre, vous l'avez dit.
3: Ouais.
2: Ça fait appeler Augustine,
3: j'invente un nom de clown, d'ailleurs.
2: C'est clair, hein, dans le personnage.
3: Ouais. Mais je parle des clowns de l'Auguste, donc sur mon profil, je me fais appeler Augustine.
2: Augustine. Voilà. Sauf que les réseaux, je vais pas spoiler la pièce, mais c'est pas vraiment son truc.
3: Du tout.
2: Et que du coup, elle se prend vite les pieds dans le tapis.

0: Du 17 au 22 novembre, vous l'avez dit, c'est en Belgique. Il y a Pusignan le 28 novembre, ça c'est près de Lyon.
1: Ouais.
0: On n'a pas beaucoup parlé du centre de la France avec vous.
1: Ouais,
0: hein.
1: Je ne connais pas beaucoup.
0: Le Rhône-Alpes, ouais. Le Massif central.
1: Je ne connais pas beaucoup, c'est vrai, j'avoue. Ouais. J'ai plutôt fait les extrémités.
0: Très bien.
1: Le sud-ouest, le sud-est, la Bretagne, le Pas-de-Calais.
0: Ouais, le Martinique, c'est loin. Hein.
1: Ouais, c'est vrai.
0: Châteaudun le 8 décembre, vous l'avez compris, il y a plein de villes. Et puisqu'il vous ramène aussi à Paris, c'est cette pièce, on va aussi en dire un petit mot, parce que vous produisez cette pièce qui s'appelle Déni, pièce de Sophie Cotin, la vie d'Alix qui bascule un soir d'été. Là, vous suivez le destin d'un jeune couple. Hein.
1: Oui, c'est une pièce absolument magnifique et nécessaire. C'est la bascule en une nuit d'une histoire d'amour. Je ne peux pas trop spoiler parce que je m'aperçois que c'est merveilleux. Et sur les avis, on a 10 sur 10 là sur Billets Réduits, que je fais ma propre auto-promo. C'est que personne ne dévoile le nœud de la guerre de ce spectacle. Et en fait, on va rencontrer ce couple et on va vivre avec eux tout ce bouleversement dans leur vie, avec un questionnement permanent. Il va falloir qu'ils prennent une décision capitale cette nuit-là qui va changer tout pour eux. Mmh. Et nous, on prend un uppercut dans le ventre. C'est tellement bien écrit. C'est une pièce où on rit, c'est une pièce où on pleure, c'est une pièce qui ne peut pas laisser indifférent. Et je suis très très fière de produire ce spectacle qui a démarré cette semaine. Et on est là jusqu'en janvier, mais venez vite parce que je pense qu'on va vite être complet, sincèrement.
0: Salle Réjeanne, oui. C'est au Théâtre de Paris, comme son nom l'indique.
1: Rue Blanche,
0: Paris.
1: Voilà.
0: En parlant de théâtre, il y a des théâtres qui vous ont marqué plus que d'autres, vous qui connaissez tous les théâtres de France.
1: Oh oui, oh oui, oh oui. J'ai découvert l'Opéra de Vichy, parce que comment imaginer qu'on puisse jouer une pièce de théâtre dans un opéra?
0: Vous savez que je suis née à Vichy, moi.
1: Oh mon Dieu, bah, non, je savais
0: pas. C'est marrant que vous parliez de ça, parce que...
1: Mais j'ai été tellement impressionnée,
0: c'est beau, hein,
1: déjà par la beauté du...
0: Les sièges un peu jaunes.
1: Du lieu, du décor, l'immensité de, ouais, de cette salle. Donc ça m'a marqué. Je suis très sensible à Paris, au Théâtre des Variétés, parce que j'ai eu trois cartons, dont un avec Jean-Luc Reichmann et un avec Daniel Russo. C'est un théâtre magnifique qui est sur les grands boulevards. Et puis j'aime beaucoup effectivement le Théâtre de Paris. J'y suis, je m'y sens comme chez moi, comme à la maison, alors qu'il est immense. Et j'ai beaucoup d'affection pour le Petit Saint-Martin, parce que lorsque j'ai décidé de quitter la télévision pour me remettre sur scène, c'est la première pièce que j'ai produite, elle s'est jouée là. Et donc c'est une journée particulière qui était l'adaptation du film des Torres Cola, mise en scène par Christophe Lidon. Et on a cartonné, donc je suis trop fière. Voilà.
0: Si vous partez un week-end, on oublie l'Italie, là. Quand vous êtes à Paris, avec tout le travail que vous avez, vous partez en tournée, vous partez un week-end, vous êtes capable d'aller où? C'est quoi le lieu pour se ressourcer, le temps d'un week-end? Un séjour court.
1: Ah oui, un séjour court, bah, je vais aller en Normandie, je vais aller du côté d'Oulgat. J'adore Oulgat.
0: Ah oui.
1: Ouais. D'ailleurs, j'ai été souvent au festival d'Oulgat, qui est très sympa, en septembre, parce que Virginie Lemoine est la marraine, donc elle m'a invitée. J'étais la marraine il y a 2 ans. Ouais. J'aime pourquoi Oulgat, parce que c'est grande plage, on peut faire des kilomètres à pied, alors ça j'adore.
0: On met 6 heures pour aller se baigner.
1: Ça j'adore.
0: Donné, tellement c'est grand. Hein.
1: Anecdote qui va vous plaire, qui va vous allez foutre de moi, mais je m'en fous sur tous les Normands.
0: Est-ce que c'est mon genre?
1: Ouais, je suis partie avec mon chien, mon cabas, ma serviette et tout, j'ai dit, je vais faire une grande marche, puis je me suis posée, parce qu'il faisait super beau, c'était il y a 2 ans, il faisait super beau, j'étais bien, et je suis là, je rêve, je lis, je ferme les yeux. Je me réveille, la marée était montée. Et on ne rit pas, les techniciens, on ne rit pas, l'eau, en fait, j'étais encerclée d'eau. Et là où j'ai vraiment eu les boules, c'est qu'il y avait des Normands, je pense, qui étaient comme ça, en train de se foutre de ma gueule, mais loin, loin, loin sur la plage, et qui se sont dit comment elle va faire pour sauver son portable. Ouais. Et donc je suis partie avec mes affaires comme ça sur la tête, comme les Africains, et vraiment j'avais les boules. Voilà, parce que personne n'a crié, personne ne m'a rien dit, personne ne m'a prévenu. Bon. Par contre, ils ont eu l'honnêteté de me dire ça arrive tous les jours, donc on n'a pas été gentils avec vous, mais sachez que ça arrive tous les jours.
0: Oui. Gat, Ouistriam, Deauville, Trouville, Honfleur, on aurait pu s'arrêter au Touquet. Je sais que vous allez en boîte de nuit, madame, au Touquet.
1: Ah bah oui.
0: Il y a quelques années.
1: Tu es un amoureux,
0: oui,
1: au Touquet.
0: Ah bah oui, évidemment. Bon, en tous les cas, on s'est bien baladé. Ouais. Mais il faut toujours choisir un lieu en fin d'émission. On est en face d'une carte de France, Corinne Touzé.
1: Oh, c'est trop dur.
0: Ah, mais si votre vie avait un lieu central en France.
1: C'est pas possible. Ah bah... Comment voulez-vous que je choisisse ? C'est pas possible.
0: Oh, sinon, vous faites votre top 3 des régions préférées, mais c'est trop facile. Trouvez-moi un lieu central.
1: Je peux pas. J'ai passé ma vie avec une valise à la main. Je peux pas.
0: C'est une bonne réponse déjà, ça me suffit.
1: Toute ma vie, j'ai été dans une gare, dans un aéroport.
0: Eh ben une gare, voilà.
1: Un train.
0: Un train, c'est l'ensemble de
1: alors,
0: la France.
1: La gare de Lyon, hein, je dis la gare de Lyon.

0: je pourrais dormir à la gare de Lyon, si vous voulez.
1: Vous qui connaissez pas Lyon et le Massif Central, ouais. Finalement, on vous rattrapez un peu avec la gare de Lyon.
0: Pour rentrer chez moi, c'était gare de Lyon.
1: Donc vous passiez à Lyon.
0: Ouais.
1: Parce que pour aller dans le sud, on s'arrête à la gare de Lyon, mais on fait que s'y arrêter.
0: Non, mais il faut quand même que je choisisse. Et je vais prendre Saint-Jean-de-Luz. Allez,
1: très bien. Là où c'est Marie-Louis XIV.
0: Ah oui ?
1: Absolument.
0: Je savais pas. C'est
1: merci
0: joli.
1: Merci beaucoup, Corinne Touzé. C'était
0: quand je reviens,
1: plaisir.
0: Il y a encore plein d'endroits dont je voudrais parler.
1: Vous revenez. Alors, revenez avec du chocolat.
0: Non, c'est vous qui m'achetez du chocolat.
1: Oui. Il est basque. On remercie Catherine Kikornon qui nous en a parlé tout à l'heure.
0: Merci.
1: Un voyage qui est à retrouver sur ici.fr. Corinne Touzé, je vous souhaite un bon week-end parce qu'on est vendredi, ça tombe bien.
0: Merci.
1: Et puis, on se retrouve, nous, pour les meilleurs moments de Y'a pas que Paris dans la vie ce week-end, samedi et dimanche, aux côtés de Benoît Prospero. Et rendez-vous lundi avec d'autres invités. Salut, portez-vous bien.
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1: Nous, on est très contents d'être avec vous. On a besoin de vous tous les soirs à 20h. Elle a besoin de personne. Elle le chante, c'est Véronique Sanson sur ici.

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1: Excellente soirée, bon week-end, profitez de la vie. Vous écoutez ici les 21h. Et on retrouve Laurent Petit-Guillaume pour 100% années 80.
2: Bonsoir à tous. Alors c'était quoi vos années 80 à vous? Il y a sûrement des souvenirs liés à des chansons. Alors ce soir, certains vont peut-être ressurgir. Les tubes des années 80, les voilà. Et ça commence...

0: Eurythmics à l'instant, c'était Here Comes the Rain Again.
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0: Le duo Annie Lennox et Dave Stewart, véritables stars de la New Wave et du rock des années 80, durant lesquels ils ont enregistré 8 albums et donné des centaines de concerts à travers le monde. Eurythmics, c'est plus de 75 millions d'albums vendus. Here Comes the Rain Again est un extrait de l'album Touch, sorti en 84, un vrai bijou que je vous recommande, bien sûr. Pour la suite, j'ai choisi un autre génie de la musique des années 80. Michel Berger, Les Princes des Villes, tube en 1984.

Lionel Richie, Ballerina Girl. Le roi de la mélodie qui fait fondre les cœurs, c'est lui, c'est Lionel Richie. En 1986, ce titre est écrit pour sa fille Nicole et c'est un vrai carton mondial en plus. Pour la suite, j'ai choisi le plus musclé de la chanson française, le globe-trotteur, le reporter-chanteur, c'est son surnom. Bernard Lavilliers, bien sûr. Le nouvel album, le 24e, s'appelle Rite Cruel, il arrive le 23 octobre. Un extrait vient de sortir, intitulé Coriace, et la tournée, c'est en 2027. Mais ici, on le retrouve bien sûr dans les années 80, avec Stand the Ghetto, tout de suite.

0: Michael Jackson, The Way You Make Me Feel. Troisième single extrait de l'album Bad, qui est loin d'être bad, mauvais en français. Hein. Michael avait choisi ce titre car il voulait modifier son image de gentil roi de la pop. Il voulait être aussi un bad guy, en musique bien sûr. Charlene Spiteri, elle est loin d'être une mauvaise fille. C'est la chanteuse rockstar du groupe Texas. Ils arrivent dans un instant avec I Don't Want a Lover.
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0: Texas, donc I Don't Want a Love.
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0: Texas que l'on découvre en 89 grâce à ce premier titre extrait de leur premier album. Et de suite, il se passe un début de love story, particulièrement avec le public français. Et c'est une histoire d'amour qui est loin d'être terminée. Texas, voilà un groupe dont tous les tubes sont aussi à retrouver sur notre web radio. 100% années 80, c'est du non-stop. Sur l'application ici, sur notre site ici.fr, à bon entendeur. La suite, c'est avec Johnny Clegg, succès de l'année 87, le fameux Assim.

Michel Polnareff avec Tam Tam. Bon, il n'a pas attendu les années 80 pour avoir du succès, Polnareff. Son premier album, c'était en 66. Et dans les années 80, il n'a sorti que deux albums, dont Bulle, sur lequel se trouve ce Tam Tam, une envie de redevenir homme préhistorique et de jouer du Tam Tam. Ça a marché, hein. Je parle du titre, pas de sa reconversion en homme préhistorique. La suite, c'est aussi un fantasme. Laurent Voulzy, Mes nuits sans Kim Wilde.

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1: Et ben voilà, notre petite balade dans les souvenirs et les tubes des années 80, c'est tout pour aujourd'hui. On revient demain dès 21h. Dans un instant, 100% chansons françaises. Belle fin de journée, à demain. 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
3: Saviez-vous que N'importe quoi, le premier tube de Florent Pagny, n'est pas une banale chanson de rupture, non ? C'est un cri de secours.
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3: 1987, un inconnu à la voix de baryton déboule dans les charts. À l'époque, Pagny voit un ami proche sombrer dans la drogue. Il écrit ces mots pour le raisonner, pour stopper ce gâchis qui détruit tout sur son passage. Ce message intime, né d'une peur personnelle, devient instantanément un hymne de société.

0: En dénonçant l'enfer de la dépendance, l'artiste ne sauve pas seulement un ami. Il lance ce jour-là l'une des plus grandes carrières de la chanson française.
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3: Jamais Francis Cabrel n'aura été aussi productif qu'en 1979 en composant un tube en un temps record.
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3: Pour le titre « Je l'aime à mourir », tout bascule en une soirée. Un ami lui montre une technique de guitare inédite, un picking à l'envers. En à peine une heure, Cabrel compose ce qui deviendra son plus grand chef-d'œuvre. Lui qui d'habitude pèse chaque mot pendant des semaines, signe ici son tube le plus fulgurant.

0: ajouté à l'album Les Chemins de Traverse à la toute dernière minute. Le morceau s'arrache à plus de 700 000 exemplaires. Un succès planétaire qui fera même succomber Shakira des décennies plus tard.
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2: Bonjour, je m'appelle Sébastien Liebus, j'ai 49 ans et j'ai créé le Gorafi. Et c'est un site satirique qui existe depuis 2012.
3: D'où est venue l'idée de créer ce site ?
2: Alors, il y a plusieurs influences. Il y a les influences de Pierre Dac, par exemple, avec le Samuel. Il y a l'influence des nuls. Il y a une influence américaine avec The Onion, qui est un peu l'équivalent du Gorafi aux États-Unis, qui existe depuis 1989. Et ce style d'écriture du Gorafi, c'est une écriture qui est très anglo-saxonne, un petit peu référencée, et qui n'est pas un humour, on va dire, potache, où la blague doit apparaître du premier coup, doit être visible. Moi, j'aime bien travailler une blague qui demande à être relue plusieurs fois, à être appréciée, et c'est un peu un jeu de clin d'œil avec le lecteur. Et on va reprendre le titre de presse, mais on va en garder la musicalité, et on va changer une lettre, on va changer un mot, on va inverser le sujet. Il y a toujours ce côté pompeux, solennel. Il faut que le côté sérieux écrase la blague. Il ne faut pas qu'elle soit visible. La réalité a toujours été déjà plus stupide que le Gorafi. Et nous, en fait, on se contente de surligner cette stupidité. Depuis 14 ans, on a fait quelque chose comme 9000 articles du Gorafi. Donc il faut réussir à chaque fois à surprendre les gens qui nous lisent et les gens qui nous ont découvert hier. Donc ça, c'est un gros challenge. On est une quinzaine d'auteurs au Gorafi. C'est surtout des gens qui ont une expérience en écriture, en comédie. Ils sont pour la plupart des stand-uppers. Ils écrivent des textes pour des comédiens. Donc ils ont vraiment une connaissance de cet univers-là. On fait 2 conférences de rédaction par semaine. On va traiter entre 200 et 250 idées par conférence de rédaction, dans lesquelles on va en choisir 10%. Notre but, c'est pas de piéger les gens, de mentir aux gens. L'article satirique Gorafi, il a le même principe que le dessin de presse. C'est faire rire, réfléchir, réagir. Nous, on utilise très peu l'IA, par exemple pour les illustrations, parce qu'on s'est rendu compte que nos lecteurs avaient du mal à apprécier l'article avec une photo faite en IA. Donc nous, on a un regard très critique sur la question. Il faut faire aussi attention à la manière dont on utilise ces outils de manière générale. On voit que les algorithmes sont manipulables à souhait. Les gens qui nous suivent sur les réseaux sociaux, des fois, notre page peuvent disparaître de leur timeline. C'est tout cet ensemble de causes et effets qui nous a contraints et même motivés à passer à une version papier. Parce que le papier ne ment jamais. Vous avez la vraie presse qui souffre. Je vous encourage, continuez à acheter des journaux papier, soutenez votre presse locale, c'est important. Et paradoxalement, la presse satirique, elle a le vent en poupe.
3: Vous êtes avec nous aujourd'hui parce que vous avez des racines landaises.
2: Oui, je suis né à Bordeaux, mais mes parents vivent dans les Landes depuis la fin des années 80. Donc j'ai vécu à Aunay-sur-la-Hari, puis à Morsens, et j'ai fait mes études de lycée à Bayonne, avant de finir mes études de cinéma après à Bordeaux. Et entre-temps, j'ai fait aussi mon collège à Saint-Vincent-de-Paul. J'ai vraiment parcouru les Landes en long et en travers, et j'ai toujours écrit au collège, au lycée, je lançais des cahiers, mais professeurs ne comprenaient pas ce que je faisais. Ils étaient un peu accablés parce que je ne faisais pas mes devoirs et j'étais plus passionné par l'écriture. Quand j'étais gamin, je m'amusais à découper des articles de Sud-Ouest et à les mettre dans un petit cahier. Alors aujourd'hui, quand je regarde ces cahiers, j'ai du mal à comprendre pourquoi j'ai sélectionné tel ou tel article, mais j'avais cet amour de la presse. Aucun d'entre nous au Gorafi ne savait comment on fait un journal.
3: Vous avez fait des études de cinéma d'ailleurs.
2: Voilà, moi j'ai suivi des études de cinéma à Bayonne, à René Cassin, ensuite à Bordeaux 3, donc en art du spectacle, option cinéma et tout. Donc j'ai appris à raconter des histoires.
3: Sébastien, le fondateur du Gorafi, on a un petit défi, c'est que vous devez me donner le nom de la radio qui vous a passé le micro.
2: Ici Gascogne, j'ai des souvenirs d'enfance bercés par cette radio.
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4: On prend de la hauteur aujourd'hui à Montarcher, un village qui cumule plusieurs particularités. D'abord, c'est le plus haut village de la Loire, à 1160 mètres d'altitude. C'est une des plus petites communes du département, en superficie aussi. Et puis le lieu où a été produit une archive presque unique en France. Pour nous en parler, j'accueille aujourd'hui Sarah Duris. Bonjour Sarah.
5: Bonjour Eddy.
4: Guide conférencière à l'Office du Tourisme Loire-Forêt. Quelle est l'histoire de ce document si rare et ancien ?
5: Il s'agit d'un registre d'état civil. Il recense les naissances, les mariages et les décès sur la commune de Montarcher. Mais ce qui fait qu'il est tout à fait exceptionnel, c'est la date à laquelle ce registre débute, 1468, soit la fin de la période médiévale.
4: Est-ce que cela veut dire qu'il n'y avait pas de registre d'état civil avant ?
5: Non. L'obligation de produire un document comme celui-ci est ordonnée par l'État au XVIe siècle. Et cette ordonnance n'est pas toujours bien respectée par les paroissiens. Ici, la population est recensée avec 70 ans d'avance.
4: Est-ce qu'on connaît l'auteur de cette archive ?
5: Oui, c'est le prêtre de Montarcher, nommé Claude Ferrier, qui a tenu le registre pendant 49 ans. On y lit les noms, les dates et même les métiers des anciens archimontois, mais aussi la météo.
4: Ah, ça m'intéresse. Est-ce que les conditions climatiques de l'époque étaient bonnes ?
5: Alors c'est difficile à dire parce que ce sont principalement les mauvaises années qui sont inscrites. On lit des sécheresses, des tempêtes et même un tremblement de terre. En 1543, suite à une invasion de chenilles ayant entraîné une famine, l'évêque du Puy prend une mesure exceptionnelle, excommunier les fameux insectes. On vous laisse juge de l'efficacité de cette mesure. Il évoque aussi les épisodes de peste.
4: Des documents qui renferment de drôles de surprises. Où est-il conservé aujourd'hui ce fameux document ?
5: Il est gardé précieusement aux archives départementales à Saint-Étienne. Il a longtemps été le plus ancien registre d'état civil de France et donc a été présenté lors d'une exposition universelle à Paris. Aujourd'hui, c'est le deuxième plus ancien de l'Hexagone, mais c'est le mieux conservé des deux.
4: Un véritable trésor qui témoigne de la vie des habitants de Montarché. D'autres histoires et légendes sont à découvrir sur place, notamment lors des visites guidées menées par les guides de l'Office du Tourisme Loire-Forêt. Merci Sarah Duris.
5: Merci.

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1: Je vous ai porté un cadeau.
2: Ah,
1: non, pas non. Pour vous, non, pour moi.
2: Ah bon, d'accord.
1: Alors,
2: je ne comprenais plus.
1: Non. C'est un cadeau que m'a fait il y a des années de cela, celle qu'on appelait Jackie. Ouais. Jackie Bettini, c'était une amie de mes parents qui remonte donc à l'époque où mon père faisait des courses de vélo avec son mari Gérard. Elle m'a vu naître, Jackie. Elle m'a connu tout petit tout, habillée dans des tenues aux couleurs des équipes cyclistes, tricotées par ma mère. Ouais. Et elle m'a vu aussi plus tard m'intéresser au parler marseillais au point d'en faire mon métier, ou du moins un objet d'étude et de partage. Et il y a 20 ans de ça, pour mes 30 ans donc, Jackie m'avait offert ce cadre. Alors, je le montre, si vous nous voyez à la télé, vous le voyez. Donc, c'est un cadre d'environ 50 cm de haut, 25 de large, sur lequel ont été brodés avec du fil bleu une liste de mots marseillais de A à Z. Hein. Comme titre en haut, il y a écrit « Des mots de Marseille ». Alors, je vous propose de parcourir ce cadeau qui commence par l'empèbre, hein, ce qui est presque logique, puisque l'empèbre, c'est une locution qui renvoie au passé, à une époque ancienne, Mathusalem, les calanques grecs, comme on dit, non, les calendes grecs, mais bon, on fait semblant. On poursuit avec la lettre B comme bazarette. Ça, c'est un mot qui me va pas trop mal aussi, on est d'accord. Hein. Ouais. Puisqu'une bazarette est une pipelette, une personne bavarde. C'est comme tchapacan. Alors ça, c'est un mot qui désigne une personne un peu branque, mal habillée, qui fait n'importe quoi, un vaurien ou un minable, qui fait des choses à la gatchampeg, avec une autre graphie, avec un T au début. Ça me rappelle la troupe des tchapacans avec laquelle on avait joué la fameuse pièce Madame Olivier. D comme dégueu, évidemment, personne. E comme engatz, autrement dit embrouille, problème. F comme fatueux, G comme gabian, H comme offant, I comme indien. Alors ça, c'est bizarre, mais je sais pourquoi. Parce que Jackie s'est servi à l'époque du Dico Marcier d'Armogat et Casbarian, paru en 1998, dans lequel figure le mot indien dans le sens de nervi voyou, avec une petite connotation raciste que j'aime pas beaucoup parce qu'on entendait ce terme un peu comme aujourd'hui certains parleraient de racaille.
2: D'accord.
1: Il a disparu et je suis bien content. J comme Jobastre, on les salue. K comme Carmem. Là aussi, dans le Dico Marcier de 98, ça correspond à une prononciation de quand même qu'on entend encore aujourd'hui. Par exemple, non mais c'est Philippe Richard, toujours à rigoler dès qu'on dit le mot chichi. Carmem, hein, voilà, c'est ça. C'est pas Carmen. Hein. Et je continue. Dolong, Mino, Novi, One Again, Pichung, Kier, Ravi, Stockfish, Tchatché, V, Y, il n'y a rien là, et Z comme Zoom. Alors, au dos de ce cadre, Jackie avait écrit ce petit mot. Voici un petit crayon pour le pitchoun qui a bien grandi et qui est toujours aussi sage, mais beaucoup plus bavard pour notre plus grand plaisir. Alors, Jackie nous a quittés il y a quelques années de ça. Je ne sais pas si je suis toujours aussi sage, toujours aussi bavard, mais c'est l'occasion pour mon anniversaire d'avoir une pensée pour celles et ceux qui ne sont plus là, mais qui ont compté dans ma vie depuis 50 ans. Il n'y a rien là ?
2: Il n'y a rien là.
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1: Les petits bonheurs, ce sont des rencontres au petit bonheur. Donc, au hasard, sans rendez-vous, sans se présenter, avec juste un tout petit et discret micro ici. Et en voici un de petit bonheur que je vous ai trouvé en Haute-Savoie, dans la commune de Rumilly, où pendant près d'une dizaine de minutes, j'ai suivi en voiture une monoplace qui circulait dans la ville. Alors maintenant qu'elle est arrêtée et que je m'en approche, je m'aperçois de mon erreur.
2: Bonjour.
1: Bonjour, c'est pas une monoplace, il y a deux places quand même.
2: Oui.
1: Et c'est quoi cet engin ?
2: Une Arelatome.
1: Alors, je vais attendre qu'il enlève son casque parce que là, on comprend pas trop bien. Voilà.
2: C'est une Arelatome.
1: Ça veut dire quoi ?
2: Arelatome, c'est un moteur... Enfin, une voiture entière anglaise, donc avec un moteur Honda compresseur, 310 chevaux, pour un poids total de 520 kg.
1: Et quand je l'ai vu arriver tout à l'heure, parce que je vous ai croisé, vraiment, ça fait un petit moment là que je vous ai suivi, de loin, on a l'impression de voir arriver une monoplace.
2: Ouais, c'est atypique, ouais.
1: Ça, c'est autorisé à rouler ici, sur la voie publique ?
2: Il n'y en a que 27 en France homologués sur route, et autrement, toutes les autres, elles sont sur piste.
1: Donc là, ça veut dire rouler avec un casque obligatoire ?
2: Oui, c'est conseillé, parce que si vous avez un accrochage, un accident...
1: En même temps, quand on a une voiture comme ça, on n'a pas trop envie d'avoir un accrochage.
2: Ouais, faut faire attention avec ça sur la route. Peut vite arriver des accidents.
1: Et alors là, c'était quoi, un petit tour pour le plaisir ?
2: Ah non, c'était juste pour poser chez Anthony. Il doit faire un petit check sur la voiture.
1: C'est qui Anthony ? C'est un mécano ?
2: Ouais, Anthony.
1: Et ça, c'est votre voiture ?
2: Non, c'est la voiture à mon papa. Là, il est au travail et vu que j'ai un petit trou entre les cours, je l'ai ramené.
1: Eh oui, puis ça doit plutôt faire plaisir de ramener cette voiture-là, surtout.
2: Ouais, c'est cool, ouais, c'est fun, ça fait plaisir.
1: Du coup, le papa, il roule beaucoup avec ?
2: Ouais, il roule plutôt pas mal, ouais. On l'a eu il y a un petit peu moins de 2 ans et on a roulé sur piste, ça va plutôt pas mal, ouais.
1: Et ici, dans l'agglo à Rumilly ?
2: Pas trop, sur la route on évite un petit peu de rouler.
1: Parce que là je vous ai suivi 3-4 km, je sais pas, on était vers Moy là-haut là. Oui. Et vous avez bien vu le regard de tout le monde, quoi. Tout le monde vous mate.
2: Ouais, c'est vrai que c'est pas tous les jours qu'on voit une voiture comme ça, donc c'est drôle.
1: Vous, c'est une passion la voiture ?
2: Bah moi à côté de ça je fais du karting de compétition.
1: Et... Ah oui, les chiens font pas des chats, quoi.
2: Ouais, ouais, t'as le père, t'as le fils, ouais, on peut dire ça, ouais.
1: Vous avez quel âge ?
2: J'ai 17 ans.
1: Bon, en général, les jeunes qui se lancent dans le kart et puis qui ont un petit peu des capacités, l'objectif c'est pas le kart, c'est quoi derrière ?
2: Après peut-être monter les échelons, mais ça coûte très très cher, donc pour l'instant je suis bien dans le kart.
1: Bon, papa, il a les moyens de s'acheter une belle voiture quand même.
2: Oui, mais bon, une saison de monoplace c'est 3 fois le prix de cette voiture, donc puis j'ai 2 grandes sœurs, donc faut que ça soit équitable.
1: Bon, 17 ans, peut-être que vous commencez à avoir des perspectives professionnelles ?
2: Oui, moi j'aimerais bien être horloger.
1: Ah oui, rien à voir, je m'attendais à un truc voiture.
2: Ah non, du tout, c'est vraiment un loisir.
1: Et votre prénom ?
2: Alexis.
1: C'est quoi le dernier petit bonheur d'Alexis ?
2: Dernier petit bonheur, je sais pas, manger.
1: Conduire la voiture à papa, c'est pas un petit bonheur ?
2: Si, c'est un grand bonheur ça. C'est un grand bonheur. C'est pas pareil. Et ouais, je suis fier que mon père me fasse confiance, quoi. C'est incroyable de pouvoir conduire ça à 17 ans, j'ai beaucoup de chance.
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4: Itinéraire bis à Mailly-Château cette semaine et aujourd'hui, eh bien, je me suis arrêtée chez Olana, chez Amélie Moreau, ici à Mailly-Château. Amélie, bonjour.
5: Bonjour.
4: Olana, c'est quoi, Amélie ?
5: Olana, c'est une prolongation de moi. C'est mon entreprise, en fait, que j'ai créée en 2020. Et donc, c'est Olana, laine et savoir-faire. Et donc, en 2 mots, tout est dit. Laine et les savoir-faire pour la transformer.
4: Cette laine, elle vient d'où ?
5: Elle vient du troupeau d'Adrien Salat, qui est aussi à Mailly-Château et qui est éleveur agro-pastoral, c'est-à-dire qu'il est éleveur itinérant. Et son troupeau est très intéressant pour la laine, puisque la race des brebis est Estalaine Mérinos. Et pour moi, c'est la Rolls des toisons.
4: Pratiquement, votre métier, il consiste en quoi ? Vous n'élevez pas les brebis pour la laine, mais vous arrivez à quel moment ?
5: Moi, le début, c'est la tonte annuelle. La source, c'est le tri de la laine. La compétence numéro 1 pour faire quelque chose avec cette matière, c'est de savoir trier les toisons.
4: Et ensuite, après le tri, on fait quoi ?
5: Alors, après le tri, on compacte toute cette laine récoltée dans des sacs qu'on appelle des curons. Et on l'envoie dans un lavage spécialisé pour laver la laine. Et ensuite, on va décider, donc là, pour le cas, c'est du fil à tricoter qui sera envoyé dans une filature française, toujours dans une recherche de faire un produit de qualité, voire haute qualité, et sur notre territoire.
4: Alors là, on a des pelotes de laine devant nous, parce qu'on est chez vous et que chez vous, c'est également la boutique. On peut venir vous voir sur rendez-vous. Cette laine, quelles sont ses qualités ?
5: Alors, ce que vous avez sous les yeux, Catherine, ce n'est pas des pelotes, c'est des écheveaux. C'est le langage, c'est le vocabulaire lainier, écheveaux, et c'est la forme qu'on doit utiliser pour teindre. Et donc, les qualités du fil, c'est que la laine, c'est thermorégulateur, c'est respirant, c'est antibactérien. Ça nécessite peu de lavage, puisque s'il y a des odeurs, il suffit d'aérer son pull quelques heures à l'air libre. En fait, la matière reste vivante. Comme sur l'animal, en fait.
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4: Itinéraire bis à Mailly-le-Château cette semaine. Et aujourd'hui, eh bien, nous allons parler de pâturage itinérant. Adrien Sala, bonjour.
6: Bonjour.
4: Le pâturage itinérant, Adrien, est-ce que vous pouvez m'expliquer ce que c'est ?
6: C'est marrant parce que pâturage itinérant et itinéraire bis, finalement, ça rapproche un peu parce que on prend souvent les chemins de traverse, en tout cas des endroits moins fréquentés pour déplacer les brebis. Parce qu'en fait, donc c'est un troupeau qui est arrivé en 2021 et qui depuis se déplace uniquement à pied sur des trajets jusqu'à 5-6 kilomètres pour aller chercher des pâturages chez des céréales. Aller dans leur parcelle, après accord verbal effectivement, pour faire pâturer et puis dans une démarche de restauration de la fertilité des sols.
4: Restauration de la fertilité des sols, c'est-à-dire ?
6: Aujourd'hui, on se rend compte que les engrais de synthèse sont aussi limités et que il faut trouver autre chose. Et les agriculteurs, après avoir essayé toute une série de solutions, en arrivent à se dire que remettre des bêtes sur des parcelles qui souvent n'ont pas vu d'animaux d'élevage, en tout cas depuis au moins une génération et des dizaines d'années, c'est potentiellement bénéfique.
4: Et j'aimerais bien que vous me parliez de vos brebis. Ce sont des brebis particulières, il y en a combien ?
6: Il y a une centaine de mères. Ce sont des brebis de race Estalène Mérinos. La race Mérinos, on la connaît pour la laine parce qu'elle est très fine, donc elle permet de faire du textile avec. Et on est sur une race spécifique puisqu'elle s'est développée sur plutôt l'est de la France, Alsace-Lorraine, croisée avec une race Württemberg d'Allemagne du Sud, qui donne une brebis de belle taille, avec une toison conséquente et une capacité à endurer les aléas climatiques extrêmes. Voilà, une race très plaisante à élever, même si c'est plus que de l'élevage. C'est vraiment, on partage, on passe du temps ensemble finalement.
4: Est-ce qu'on peut vivre de ce métier, Adrien ?
6: Oui, je vis de cette activité. Alors, on a parlé de la laine, mais j'ai aussi une activité de vente de viande. Donc, on nourrit aussi un territoire, donc on répond à un besoin. Et en ça, oui, ça me fait vivre. Ça donne raison, ça donne sens à ma vie. Je pense que la question était aussi financière. C'est vraiment un combat. J'ai envie de dire que plus le temps passe, plus on pourra en vivre. C'est l'origine quasiment de la civilisation, du fait qu'on est passé de nomade à sédentaire. Donc tant qu'on sera sédentaire, c'est un métier qui aura du sens et qui répondra.
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4: Itinéraire bis à Mailly-le-Château, aujourd'hui encore. Et aujourd'hui, je me trouve au planétarium de Mailly-le-Château. Patrice Berger, bonjour.
7: Bonjour.
4: Un planétarium, c'est ma première question. Patrice, elle est toute simple. Qu'est-ce que c'est ?
7: Alors, un planétarium, c'est un lieu où on va pouvoir observer le ciel, comme si on était en pleine nuit, au froid. Sauf que là, on est bien au chaud et on a le ciel au-dessus de nous, mais il est en numérique, tout simplement.
4: Ce planétarium de Mailly-le-Château, il est né de quelle façon ?
7: Alors, il est né parce que on a une section dans l'association d'astronomie et nos contrées font que les samedis soirs, pour observer avec un beau ciel, ils sont très rares dans une année. Et comme on aime transmettre notre passion, on a dû trouver un autre moyen de la transmettre. Et l'autre moyen, c'est le planétarium.
4: Quand on construit un planétarium, on obéit à des règles quand même.
7: Oui, bien sûr, on est obligé, déjà parce qu'on a un ERP, on reçoit du public. Et puis, la particularité du planétarium, puisque, comme vous le constatez, c'est un dôme que l'on a au-dessus de nous, qui est notre écran.
4: On peut mettre combien de personnes, combien de spectateurs ici ?
7: 30 personnes.
4: Alors, qu'est-ce qu'on peut voir ? Là, en ce moment, moi j'ai la grande chance d'être au milieu du planétarium. J'ai un ciel, c'est le matin ou c'est le soir ?
7: Alors là, non, c'est le ciel actuel. On est en journée là pour l'instant, avec le soleil à l'endroit où il serait, bien sûr, si on n'avait pas les nuages au-dessus de nous.
4: Quels sont les types d'animations que vous proposez dans ce planétarium ?
7: Alors, on peut déjà observer le ciel du soir, comme on l'observerait en sortant à l'extérieur. On peut même observer le ciel comme il était il y a 2000 ans, ou comme il sera dans 2000 ans, parce qu'il sera différent, bien sûr. Alors ça, c'est la partie, je dirais, purement observation, comme on peut le faire à l'extérieur. Et on a aussi la projection de films qui sont spécifiques pour les planétariums, qui sont à 360 degrés.
4: Des films qui sont à la portée de quel public ?
7: Alors, tout public, on a des films d'animation pour les enfants, ça commence à partir de 5 ans. Et puis après, on monte crescendo, hein, et bien sûr, on a aussi des films pour adultes. Pour adultes et enfants. On a des spécifiques pour les enfants, mais sinon on a des films tout public.
4: C'est un endroit assez magique, je dois le dire, avec une réverbération du son qui est incroyable.
7: Oui, c'est très particulier parce qu'en réalité le son reflète partout dans le dôme et parfois on est à l'autre bout du planétarium et on a l'impression que la personne est juste à côté de nous. Oui, c'est complètement magique, hein, pour les personnes s'ils ne sont jamais venues. À chaque fois, c'est vraiment un émerveillement. Et quand on y revient, puisqu'on peut revenir pour voir d'autres choses aussi, hein, bien sûr.
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4: Itinéraire BIS à Maïl Château, aujourd'hui encore, pour vous faire découvrir aujourd'hui un merveilleux métier. Gaëtan Millet, bonjour.
8: Bonjour.
4: Vous êtes vitrailliste, maître verrier. Est-ce que vous pouvez nous expliquer en quoi consiste votre métier ?
8: Mon métier consiste à la création et à la restauration de vitraux, que ce soit pour du particulier ou des vitraux de patrimoine, comme les églises.
4: Ce métier, vous l'avez approché de quelle façon ?
8: J'ai eu la chance de rencontrer Bernard Dubourg, un souffleur de verre, qui m'a transmis sa passion pour le verre au départ.
4: Votre amour du verre, Gaëtan, il est né de quelle façon ?
8: C'est la fascination par rapport à la matière, aux couleurs, aux reliefs, tout ce qu'on peut transmettre aussi à travers une création, c'est le partage.
4: Alors, ce vitrail, c'est totalement magique, on est dans votre atelier à Maïl-Château, parce que la boutique, elle est à Vézelay. Hein.
8: Tout à fait, la boutique est au 10 rue Saint-Étienne à Vézelay.
4: Et expliquez-moi, qu'est-ce qu'on a devant nous, là ?
8: Alors, pour l'instant, devant vous, vous avez donc des petits vitraux pour la décoration et montrer un petit peu tous les effets du verre qui sont destinés à la boutique.
4: Ce métier de vitrailliste, maître verrier, quelle qualité il demande, Gaëtan ?
8: Il demande beaucoup de précision, un grand travail de dessin, une connaissance sur ses verres. Le choix des verres est très important par rapport au rendu que l'on veut donner et une passion débordante.
4: Quand on parle de vitrail, on pense souvent au vitrail qui prend la place d'une fenêtre, mais le vitrail, il se conçoit également à l'intérieur des maisons.
8: Tout à fait, le vitrail peut servir en miroir, il peut être aussi en séparation de portes, il peut être sur une cloison, il peut être une petite lampe décorative. On a beaucoup d'idées d'endroits différents pour mettre les vitraux.
4: Et puis, vous restaurez des vitraux. Et là, à côté de moi, il y a un vitrail d'église. Il arrive d'où, celui-ci ?
8: Celui-ci, c'est un vitrail qui arrive de Précy-le-Sec.
4: Est-ce que c'est exactement le même travail quand on crée un vitrail ou quand on le restaure ?
8: Alors non, quand on fait une création, on démarre à partir d'un dessin. On fait le dessin en taille réelle qui va nous servir en fait de trame pour découper le verre. Pour une restauration d'église, on va conserver au maximum toutes les pièces qui sont en bon état, pas cassées, et on va remplacer uniquement celles qui sont inexistantes. Ce sont deux mondes très différents. Quand on fait de la création, on sait qu'on va laisser sa petite trace sur un verre qui va durer plus d'un siècle.
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4: Itinéraire BIS, toujours à Maïl-le-Château. Cette semaine et aujourd'hui, je vous emmène dans un endroit magnifique, un endroit étonnant. Je suis allée au musée des outils d'autrefois. Jean-Louis Lajambe, bonjour.
9: Bonjour.
4: Dites-moi, ce musée ici à Maïl-Château, il existe depuis combien de temps, Jean-Louis ?
9: Ah, je réfléchis. Oh, plus de 5 ans, hein. Plus de 5 ans, mais pas plus, je crois pas.
4: Qu'est-ce qui vous a donné envie de créer un tel lieu ?
9: Mon grand-père était ferblantier, j'ai donc récupéré tout son atelier, et c'est de là qu'il m'est venu l'idée de faire des métiers anciens.
4: Vous avez débuté avec combien d'outils ?
9: J'ai commencé avec une cinquantaine d'outils.
4: Et aujourd'hui, là, autour de nous, sur 3 étages, il y a combien d'outils ?
9: Je pense environ entre 4 et 5 000 outils, de différents métiers, évidemment.
4: Tous ces objets, vous les achetez ou on vous les donne ?
9: On m'en donne beaucoup. J'en achète très peu, en définitive.
4: Au fur et à mesure que ces outils sont arrivés dans votre musée, j'imagine qu'il a fallu que vous vous documentiez.
9: Oui, je me suis beaucoup documenté, soit que j'allais voir des gens qui ont fait ces métiers-là, ou soit que je cherchais, mais dans les livres, hein, pas sur Internet.
4: Parce que lorsque les gens viennent visiter ce musée, vous posent énormément de questions.
9: Énormément de questions, oui, oui, ben c'est normal, et je peux répondre, voilà.
4: Ce musée extraordinaire, parce qu'il est vraiment extraordinaire, Jean-Louis, il est ouvert tous les jours?
9: Oui, c'est ouvert tous les jours, à n'importe quelle heure, il suffit de me donner un coup de téléphone, voilà, un coup de fil.
4: C'est un vrai travail de mémoire que vous avez fait.
9: Oui. C'est vrai, j'aime ça, donc voilà, j'ai réussi à faire ça sans problème, quoi.
4: Vous êtes fier de ce travail, quand même, j'imagine.
9: Oui, oui, oui, il y a quoi d'être fier. Ce que j'aurais jamais pensé avant, faire ça, voilà. Et puis, bon, il y a des métiers que j'avais en tête, donc comme le métier d'imprimeur, voilà, parce que j'ai fait un peu d'imprimerie dans le temps, j'ai travaillé pour un imprimeur, etc. Donc, j'ai commencé par ça.
4: Que vous disent les gens lorsqu'ils poussent la porte, comme moi, de cet écomusée des métiers d'autrefois?
9: Ils disent, oh, c'est pas possible, ils disent, voilà. Bien souvent, ces réflexions-là, c'est formidable, c'est bien présenté, ben oui, parce que j'ai ça dans... C'est moi, quoi, voilà.
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2: À 17 pour le monde, et oui, notre expression du jour, est ou estre entre Gallia que Rabastens en français. Bon, c'est assez simple à comprendre.
3: Oui, même moi j'ai compris.
2: Ben oui,
3: être entre Gallia et Rabastens.
2: Voilà, cette expression, vous pouvez l'utiliser quand une personne a abusé d'un peu trop de vin, des billes, loubi. Je dis le vin, mais ça peut être quelque chose d'autre. Notre alcool, dit l'entabé, que sera à quelle personne entre Gallia et Rabastens.
3: Ouais, alors toujours avec modération, on est d'accord, mais c'est quand quelqu'un est un petit peu peut-être, voire beaucoup pompette.
2: Eh oh, vous m'avez entendu, vous avez compris. Ouais. Balmain qui ne buffait pas, il a le coup test. Il vaut mieux que cette personne ne souffle pas dans le ballon. À qui ouais. Pour revenir à l'expression, il y a à Bistodenaz, 20 km entre Galliac et Rabastens. Donc ça fait 20 km environ. La route est un peu sinueuse entre Galliac et Rabastens. Et surtout, elle longe le vignoble gaillacois, d'où l'origine de l'expression Esse entre Galliac et Rabastens.
3: Jérôme, il y a d'autres expressions dans le même style?
2: Ben, Utsita Gascu, qu'est-ce qu'on disait, per exemple, qu'a cargat à Madira? Littéralement, il a chargé à Madiran. Le vignoble de Madiran se situe en Gascogne, aux confins des départements du Gers, des Hautes-Pyrénées et des Pyrénées-Atlantiques. Aoué ou abé cargat à Madira, littéralement, donc avoir chargé à Madiran, c'est être ivre, tout comme être, Este beuet, et beuet du verbe beuet qui veut dire boire en occitan gascon.
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1: Monsieur le jardinier, ce nom vous dit peut-être quelque chose. Il donne de nombreux conseils sur les réseaux sociaux pour tenter de garder nos plantes en bonne santé et surtout en vie. Elle vient de publier un livre qui va vous intéresser si vous aimez le jardinage. Tout le monde peut jardiner. Bonjour monsieur le jardinier.
2: Et bonjour.
1: À quel moment vous avez compris que le jardinage allait devenir un petit peu plus qu'un loisir?
2: Dès que j'ai goûté mes premières récoltes, la qualité qui était incomparable et c'était vraiment des produits d'exception, j'ai été piqué.
1: Vous expliquez avoir commencé avec des échecs, comme tout bon jardinier qui se respecte. Qu'est-ce qui a changé dans votre approche entre vos premières frustrations et la méthode actuelle que vous avez pour jardiner?
2: Alors, je n'ai pas une méthode en particulier pour jardiner, et c'est pour ça que ce livre il est intéressant, parce qu'il y a plusieurs méthodes, et chacun va pouvoir utiliser les méthodes qui sont adaptées à sa situation, que ce soit un climat qui est différent, un sol qui est capricieux, peu importe, une exposition particulière. En fait, il n'y a pas une vérité, il y a des vérités, donc il n'y a pas une méthode, mais des méthodes à mettre en pratique en fonction de sa situation.
1: Vous parlez du jardinage comme d'un art de vivre. Ça veut dire quoi concrètement dans le quotidien?
2: Le jardinage, c'est vraiment un art de vivre. Pourquoi? Parce qu'on va récolter nos propres produits, on va consommer de saison, on va vivre en harmonie avec la nature. C'est pas juste cultiver des plantes, c'est un véritable art de vivre. Après, tout le monde peut jardiner, mais c'est vrai que tout le monde n'y parvient pas.
1: Vous avez grandi en Moselle, dans les jardins ouvriers. Ça vous a donné des sources d'inspiration?
2: Oui, on a tous en Lorraine une grand-mère ou une arrière-grand-mère qui cultivait son jardin et qui nous a nourris quand on était petits avec des bons petits plats faits maison.
1: Dans ce livre, vous affirmez que la main verte, justement, elle n'existe pas. C'est un mythe un peu qu'on essaye d'entretenir?
2: Oui, parce qu'en réalité, tout le monde peut jardiner. Du moment où on a les bonnes compétences. C'est pour ça que ce livre a été créé. Je l'ai découpé en deux parties. La première partie, c'est 7 règles qu'on doit respecter pour pouvoir jardiner en harmonie avec la nature. Et la deuxième partie, c'est un calendrier mois par mois que pour pouvoir suivre et savoir quoi faire.
1: Est-ce qu'on peut vraiment nourrir une famille toute l'année avec un potager, même ici en Moselle?
2: Si on prend par exemple mon arrière-grand-mère, elle nourrissait 9 enfants avec son potager. Donc nous, justement, on a une histoire culturelle où vraiment, je pense qu'on est les meilleurs jardiniers en France, hein, parce que le climat, il est vraiment pas facile. Plus être sur les légumes du soleil, donc tout ce qui va être tomates, aubergines, melons, ça, on va avoir des difficultés. Mais pour le reste, au contraire, vu qu'on a quand même pas mal d'eau, on va pouvoir se nourrir plus facilement qu'à Marseille, par exemple.
1: Vous fédérez plus d'un million de personnes sur Instagram, c'est assez énorme. Qu'est-ce que ça change dans votre manière de transmettre?
2: Je me rends compte surtout qu'il y a de plus en plus de gens qui veulent se mettre au jardinage, qui veulent retrouver une nourriture qui a vraiment du goût. Et en fait, justement, c'est ce million d'abonnés qui m'a permis de savoir un peu les questions que les débutants se posent. Je suis passé par là aussi. Mais toutes les questions, toutes les semaines, j'ai des questions, et j'y ai répondu dans le livre.
1: Tout le monde peut jardiner, c'est le livre que vient de sortir Monsieur le Jardinier, notre star du potager ici en Moselle. Je vous conseille de vous le procurer, de l'offrir même à ceux qui n'ont pas la main verte. Ça pourra peut-être fonctionner. Merci à vous.
2: Merci, à vous aussi.
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3: Circuit court aujourd'hui au cœur du village de Roiffieux où l'on va se régaler avec Noémie Marron de l'atelier du père Marron.
4: Nous sommes donc dans un vieux bâtiment qui date d'après une pierre gravée sur la façade de 1612. C'était en fait l'ancien entrepôt du boulanger du village, puisque mon papa est natif de Roiffieux. Donc ici, nous sommes un atelier de transformation de fruits. Notre objectif, c'est de décliner le fruit sous plusieurs formes. Donc, on a commencé avec la confiture, on fait maintenant des pâtes de fruits, et on aimerait faire à terme encore plus de déclinaisons. Ça peut être de la compote, des coulis, des sorbets, enfin voilà. Avec un cahier des charges extrêmement exigeant et qui ne bougera pas, qui correspond en fait tout simplement à nos valeurs. Que des fruits français qu'on va chercher en direct chez les producteurs, des variétés dites dans le monde du fruit on dit premium, donc ça veut dire très qualitatif, très gustatif, et le tout très peu cuit et peu sucré. L'idée, c'est à chaque fois, à travers nos produits, d'avoir l'impression de manger le fruit cru. C'est un substitut, en fait, lorsque le fruit n'est pas de saison.
3: Et ici, on est confiturier de père en fille. Christian, le papa, et Noémie, sa fille, associés dans cette belle aventure gourmande depuis 2024 dans l'atelier du père Marron, mais depuis toujours à la maison, pour régaler les épicurieux avec une vingtaine de parfums de confitures extra.
4: Donc, la gamme Corse, ce sont la clémentine de Corse, le pommelot de Corse et le citron Corse, une confiture d'ailleurs très rare à trouver. Une gamme réunionnaise avec l'ananas Victoria et la mangue José. Et ensuite, on a les classiques et en plus original, on va dire, mais extra local. On va avoir tout ce qui est poire, qui est vraiment une belle découverte parce que c'est un fruit extrêmement classique, mais rarement transformé. La pêche de vigne, les fruits sauvages, donc mûres, myrtilles ainsi que cynorhodon. Et puis, j'y tiens, c'est très important, on ne fait pas de crème de marron, on fait de la confiture de châtaigne. La différence, elle est majeure à notre sens. On fait des choses très haut de gamme, mais on veut quand même rester sur de l'abordable. Nous, on va vraiment être sur de la retranscription du fruit. Ce qui fait qu'on n'aura jamais d'assemblage de plusieurs fruits ou d'épices. Et dans la crème de marron ou confiture de châtaigne, nous, on va se différencier parce qu'on ne met pas de vanille, on met moins de sucre. Ce qui fait que ça fait beaucoup plus châtaigne à tartiner. En fait, nous, notre principe, c'est de se dire, quand un fruit est excellemment bon, il se suffit à lui-même et il n'a pas besoin de rajout, d'exhausteur de goût, que sais-je, pour être savoureux.
3: Et alors, avec ce même savoir-faire, Noémie et Christian confectionnent également des pâtes de fruits savoureuses.
4: Alors, les pâtes de fruits, c'est vrai que ça a été un gros enjeu, puisqu'en fait, ce qui se faisait sur le marché, attention, je ne mets pas tout le monde dans le même sac, mais on était quand même sur des produits extrêmement sucrés qui n'avaient de fruits que le nom dans pâtes de fruits. Et donc là, c'était un vrai challenge parce qu'il fallait que la texture suive. Donc, ça nous a mis vraiment des mois et des mois pour trouver le juste équilibre. Mais on est extrêmement fiers de ce produit-là. On voit qu'il a beaucoup de succès parce qu'effectivement, on fait une pâte de fruits, plus de 50% de fruits, avec cette espèce de trompe-l'œil qui fait qu'on a l'impression de manger le fruit. Et certains, d'ailleurs, clients pensaient que c'était un fruit confit tellement qu'il ressemblait à la clémentine, par exemple.
3: Donc, vous l'avez compris, dans l'atelier du Père Marron, on fait vraiment tout artisanalement et le plus souvent possible, donc en circuit court.
4: On essaye vraiment toujours d'être extrêmement local. Après, il s'avère qu'on est dans une région très limitrophe avec la Drôme et l'Isère. Donc, des fois, il est plus local d'aller en Drôme et l'Isère que dans le sud de l'Ardèche, par exemple. On travaille avec une bonne vingtaine de producteurs et aussi des cueilleurs. Les cueilleurs, c'est quand vous voulez, où vous voulez, il n'y a aucun problème. On est vraiment à la recherche de ce savoir-faire. Donc, on le fait pour la mûre sauvage et le cynorhodon. On a la chance d'être dans une région où il y en a plein. Il n'y a pas de mal à les trouver. Par contre, un peu plus de mal à les cueillir.
3: Donc, l'appel est lancé. Si ça vous intéresse, rapprochez-vous de Noémie et de l'atelier du Père Marron à Roiffieux. Vous retrouvez leurs confitures et pâtes de fruits dans certaines épiceries fines, chez certains restaurateurs également, notamment les maisons Marcon, ou directement ici à l'atelier boutique à Roiffieux, où Noémie se fera un grand plaisir de vous faire déguster ses douceurs.
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1: Marion Jude, joueuse professionnelle de billard.
2: Les Limousins sont formidables. Stéphane Pigato.
1: À l'âge de 10 ans, il y a une école de billard qui s'est montée et au début, il y avait que mon frère qui s'était inscrit. Puis un samedi matin, je devais aller faire des courses avec mon père et puis l'entraîneur Clément Goudin, donc qui est toujours mon entraîneur aujourd'hui, m'a proposé de rester plutôt que d'aller faire des courses. Je vais rester jouer au billard. Puis en fait, ça m'a tout de suite plu.
3: Quand les copains font du football, ou les copines font du football, ou du rugby, ou que sais-je, la natation ou quoi, comment ils prenaient ça quand vous leur disiez bah, « moi, je fais du billard ».
1: Bah, sûrement un peu comme vous, c'est... c'est pas commun, c'est assez original. Bon, après, à ce moment-là, j'en faisais vraiment une fois par semaine ou deux. J'ai fait beaucoup de natation à côté, j'ai fait de la course de natation. Tout ça avait quand même un petit peu plus de place à ce moment-là.
3: Et à partir de quel moment, alors, vous vous êtes dit « ça, ça va être mon sport et je vais rentrer un peu plus fort dedans ».
1: C'est quand j'ai commencé à faire des compétitions, puis en fait, je suis assez vite bien débrouillée. J'ai commencé à monter les échelons, entre guillemets. J'ai fait les compétitions régionales que j'ai gagnées. J'ai fait compétition nationale que j'ai gagnée. Donc, j'ai été prise en équipe de France. Donc, championnat d'Europe, championnat du monde. Ça vient naturellement, en fait.
3: Vous êtes aujourd'hui professionnelle de billard, ce qui est assez rare. D'ailleurs, vous êtes la seule.
1: C'est ça, exactement, la seule en France.
3: Quand a été ce point de basculement où vous vous êtes dit « je pourrais en faire mon métier ».
1: J'ai fini mes études en août 2024. Et puis en janvier 2025, j'ai été appelée par la Fédération Française de Billard pour faire une grosse compétition de Heiball, donc qui est une nouvelle discipline qu'on appelle le billard chinois aussi. Et puis là-bas, donc quand je suis arrivée, j'ai rencontré plein de nouvelles personnes qui vivent du billard. Et en fait, là, y a plein de filles qui sont des joueuses professionnelles en fait. J'ai pas de travail à l'heure actuelle, je viens de finir mes études. Est-ce que c'est pas finalement le moment pour prendre le virage? J'ai rien à perdre en fait.
3: Vous êtes donc l'unique professionnelle de billard féminine en France. Quand vous la prenez, quand vous le savez, qu'est-ce qui s'est passé dans votre tête à ce moment-là?
1: Déjà, c'est une fierté parce que, en fait, on est la première à le faire. Donc, je me dis que j'ouvre peut-être la porte à quelque chose pour de futures joueuses. Après, il y a une forme de pression aussi qui se crée parce que donc, le billard, qui jusqu'ici était un plaisir, un loisir, même si j'avais de très bons résultats, ça n'avait pas changé ma vie jusqu'ici. Et là, maintenant, mes résultats vont probablement avoir un impact sur ma vie. Ça met un petit peu de pression.
3: Dès toute petite, ça a été quasiment comme une évidence. Donc, il n'y a jamais eu vraiment la question à se poser. Maintenant, la question du futur. Dans 10 ans, comment Marion Jude se voit?
1: Ouais, y a deux scénarios possibles. Hein. Soit ça ne marche pas, et dans ce cas-là, je reviendrai à une vie plus classique. Après, sinon, il y a un monde où, effectivement, dans 10 ans, ça fonctionne toujours super bien. Je pourrais toujours être là, à voyager à travers le monde, faire les compétitions qui me plaisent, et puis donner un petit peu cette vie de rêve.
3: De toute façon, quoi qu'il arrive dans votre vie, je suppose que vous ne poserez jamais la canne.
1: Non, je ne pense pas. Il faudrait vraiment un événement majeur pour que je puisse poser avec une billard. Mais je ne pense pas que ça arrive tout de suite.
3: Vous êtes heureuse aujourd'hui?
1: Très heureuse.
3: Vous changeriez pas?
1: Je suis contente d'avoir pris cette décision d'être partie en Chine. Je suis vraiment contente d'avoir pris ce virage maintenant et puis je regretterai pas de ne pas l'avoir fait.
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4: Aujourd'hui, je vous amène à Montgivray et devant moi, il y a un château. Mais ce château, c'est aussi la mairie de Montgivray. Mais cette mairie, avant, c'était autre chose. À qui appartenait ce château? Vous allez le savoir tout de suite.
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4: Pour vous présenter cette magnifique mairie de Montgivray, je suis avec Annick Dussault, attachée de conservation au patrimoine du pays de George Sand. Bonjour Annick.
7: Bonjour.
4: Alors là, on est devant un très beau bâtiment.
7: Oui, là, c'est...

0: Laurent, même si ça plaisait pas forcément beaucoup à George Sand, mais bon, elle s'installe dans ce château et c'est elle qui fait faire aussi des travaux au fameux architecte d'Auvergne, hein, qui refait notamment toute l'entrée. Voilà, mais c'était la mode de l'époque.
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3: Comment est-ce que ce château s'est devenu la mairie ?
0: En fait, en 1956, le château est à vendre et c'est la commune qui s'emporte acquéreur et qui décide d'y installer sa mairie et qui a fait encore des travaux tout récemment.
3: Est-ce qu'on peut dire que c'est l'une des plus belles mairies ?
0: Ah, ça, c'est quand même certainement parmi les plus belles de l'Indre, hein, certainement.
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4: À votre avis, que trouve-t-on entre le Braz et le Bihorn ? Eh bien, je vais vous le dire dans quelques instants.
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4: Avant cela, je vais vous apprendre un mot qui pourra vous aider au quotidien. Ce mot, c'est Guntel. Arguntel. C'est un objet que tous les habitants de la campagne gardent dans la poche pour bricoler ou se balader. Objet qui sert à chaque repas pour couper la viande ou pousser les légumes. Facile, vous avez reconnu, c'est le couteau. Arguntel, le couteau. Le pluriel, c'est kuntili. Donc, kuntel, arguntel, car le couteau est féminin en breton. Et ensuite, kuntili au pluriel. Et une expression qui va avec, stankai guntel erlen, ça veut dire coincer son couteau dans le talus. C'est l'expression qui signifie faire banqueroute. Stanka et Guntel Erle, coincer son couteau dans le talus. Donc, Guntel, Arguntel et Kuntili à retenir pour cette première partie.
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4: Et j'en viens à l'interrogation du départ. Bon, le nom de famille, Le Braz, c'est connu, c'est Le Grand. Pas besoin de chercher bien loin l'origine de ce nom de famille. À l'inverse des Le Braz, nous trouvons le Bihorn. Bihorn, Arbihorn, là encore, c'est une question de perspective, mais bon, c'est un petit, on sait d'où ça vient. Mais un Le Braz ramassera plus facilement les pommes dans l'arbre qu'un Le Bihorn. Mais du coup, si vous n'êtes pas concerné par ces noms de famille, eh bien j'ai pour vous un autre, c'est Crène, ou francisé en Le Crène aujourd'hui. Ben c'est le juste milieu, vous l'avez compris. Crène se dit encore aujourd'hui d'ailleurs des hommes ou des femmes qui sont de taille standard ou de taille moyenne. Heure bretonne Crène, c'est la définition parfaite des celtisans du 19e pour qui un breton devait être de corpulence moyenne et surtout trapu. Unden Crène n'est donc ni Braz, ni Bihorn. Et si vous portez ce nom de famille, eh ben vous avez l'une des explications quant à l'origine de votre patronyme. Voilà, c'est tout pour aujourd'hui. Arrematou de Viderio. Je vous dis à bientôt pour d'autres petites découvertes. Kendi Vezator.
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2: Des maths, la Bretagne, c'est l'heure de la bonne idée, 100% pur beurre. En Bretagne, on aime les artichauts. Et vous voyez à quoi ressemble la plante. On mange la tête, mais c'est vrai qu'on ne fait pas grand-chose avec les feuilles. Enfin, on ne faisait pas grand-chose avec les feuilles. Parce que des Bretons ont eu une super idée. Martina, cofondatrice d'une start-up spécialisée dans le textile naturel, s'est associée avec Jean-Yves, un agriculteur de Saint-Paul-de-Léon, pour récupérer les feuilles de ces artichauts et les transformer en teinture pour vêtements. Hop hop hop, je vous vois déjà un peu sceptique. Eh bien, oubliez toutes les idées reçues, car ça marche hyper bien. La palette de couleurs est très large, du jaune au vert principalement, avec plein de teintes possibles. Le procédé a été élaboré en lien avec des organismes experts en la matière, puis la teinte a été testée et approuvée par le très sérieux CETELOR, le centre d'essais textiles lorrain. Résistance au lavage, 100% garantie. Voilà comment Jean-Yves, le maraîcher, a déjà écoulé 2 tonnes de feuilles d'artichaut auprès de Martina, afin qu'elle puisse lancer une production à plus grande échelle et tenter de convaincre des marques d'utiliser sa teinture végétale à base d'artichaut. Pas que dans l'habillement d'ailleurs. Les débouchés peuvent être dans l'automobile, la literie, la déco. Bref, une bonne idée qui a clairement su toucher mon petit cœur d'artichaut. La bonne nouvelle du jour, Brest est entré dans le top 1000 des meilleures universités du monde et plus précisément dans la tranche de la 600 à 700e meilleure. Waouh, la classe! Allez, à demain pour une nouvelle bonne idée!
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3: Je rêvais d'avoir une maison à la campagne. Cette maison, c'est comme si j'y étais née. C'est ma maison de famille.
4: Ma maison s'appelle l'Ostau de la Mar.
5: C'est une maison un peu envoûtante.
6: Eh bien, vous voyez, des livres et 3 fenêtres qui me donnent le paysage du pays, comme si c'était 3 tableaux.
7: Ils ont vécu ici.
1: Thibaut Gaudry.
8: Ah, je m'appelle Nina Simone.
7: L'histoire de Nina Simone, c'est celle d'une petite fille amoureuse de Jean-Sébastien Bach qui rêvait de devenir la première pianiste concertiste noire américaine. Mais qui grandit dans l'Amérique profonde des années 30 et 40 où la ségrégation raciale est de mise.
8: I put a spell on you. J'ai commencé à étudier le classique à 5 ans.
3: Et vous avez continué, vous avez eu vos diplômes.
8: Et après, j'ai obtenu le doctorat de musique de Amherst University.
7: Élève studieuse, oreille absolue et jeune prodige, elle ne parvient pas à intégrer l'école de musique dont elle rêvait, brisant la carrière à laquelle elle aspirait. Et elle emportera le regret et la douleur toute sa vie.
8: I'm sorry that I didn't become the world's first black classic pianist. Oh yeah, I think I would have been happier. I'm not very happy now. Oh yeah.
7: Finalement, c'est par le jazz qu'elle connaît la gloire. Nina Simone devient aussi l'une des voix de la lutte pour les droits civiques des Noirs. Mais avec une sensibilité à fleur de peau, des douleurs de l'enfance qui ne sont jamais loin, sans compter des troubles bipolaires et des phases de dépression, elle finit par quitter les États-Unis, voyage beaucoup, et c'est naturellement en France qu'elle trouve refuge dans les années 80. Elle, la francophile, qui a connu le succès en reprenant « Ne me quitte pas » de Jacques Brel, et qui a choisi son nom de scène après avoir vu « Casque d'or » avec Simone Signoret.
8: Ne me quitte pas, il faut oublier tout, peu s'oublier, qui s'enfuit déjà.
9: Pour Nina Simone, comme beaucoup d'artistes noirs de cette époque, la France est un pays très très important, parce qu'on a cette image réelle, à l'époque, d'un pays ouvert. Par exemple, prendre un bus ou un métro à Paris, ben, on prend le métro et le bus avec les Blancs. On n'est pas dans des compartiments séparés. Et la France est une terre d'asile.
7: Elle vit 2 ans à Paris, enregistre quelques chansons et fait quelques concerts, puis en repart, avant de revenir une dizaine d'années plus tard. En 1992, elle s'installe à côté d'Aix-en-Provence, à Bouc-Bel-Air. C'est là qu'un après-midi de juillet 95, excédée par le bruit que font deux adolescents jouant autour de la piscine de la villa voisine, elle tire un coup de pistolet à grenaille et blesse légèrement l'un d'eux. Elle écopera de 8 mois de prison avec sursis et une obligation de soins. En 1998, elle déménage à quelques kilomètres, à Carry-le-Rouet, où elle s'éteint le 21 avril 2003. Lors de ses funérailles, à l'église de Carry, une sono joue « Ne me quitte pas ». Sa grande amie, la chanteuse Myriam Makeba, est là. Elton John a fait envoyer des roses jaunes, avec un petit mot « Tu étais la plus grande, et je t'aime ». Sa fille, Lisa, prend la parole pour rappeler combien Nina aimait la France et demande de ne pas laisser son souvenir s'éteindre. Son souvenir et sa voix sont toujours là. Elle ne nous a jamais vraiment quittés.

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1: C'est le bar du village. Situé au bord de la route départementale 80 au cœur d'Herbalong, le bar chez Jeannot est l'établissement historique de la commune de Brando. Pasqua Sanguinetti a décidé de perpétuer la tradition familiale.
2: C'est mes grands-parents, Jeannot et Jean-Baptiste, c'est pour ça que le bar s'appelle chez Jeannot, qui ont repris le bar en 1971. Du coup, depuis ce jour-là, c'est que des membres de la famille qui ont travaillé dans ce bar. Et mon oncle travaillait dedans. Et moi, depuis, je sais plus, mais ça fait quelques années que je suis là en tant qu'employé, bien sûr. Et du coup, voilà, on perdure le commerce familial, comme ça. On essaye d'améliorer les choses comme on peut.
1: Et la recette d'antan marche toujours.
2: Avant, on est resté un peu sur nos acquis, c'est vrai. Le bar a toujours marché comme ça, donc on ne veut pas trop changer l'ambiance bistrot du village, ambiance village. Juste moi, je vais essayer d'améliorer un peu l'hiver. L'été, on fait de la restauration rapide. Ça marche très bien, c'est sympa. Et l'hiver, je voudrais aussi faire à manger l'hiver, faire des trucs tout simples, pas chers, pour les ouvriers de passage, pour les gens qui travaillent autour à la poste et tout ça. Donc on va essayer d'améliorer un peu comme ça.
1: Et les clients sont essentiellement originaires du village.
2: On a ouvert toute l'année, du 1er janvier au 31 décembre. On n'a pas un jour de fermeture. C'est parce que ça fait vivre le village. Hein. C'est un peu du social aussi qu'on fait. Hein. Parce que des fois, l'hiver, il n'y a pas grand monde. Mais bon, c'est bien que si quelqu'un veut boire un café, sortir de chez lui, il sait que le bar est ouvert et qu'il va rencontrer des gens, discuter. Donc c'est un peu du social aussi qu'on fait. On a les gens de passage, les gens du Cap surtout, qui s'arrêtent pour faire deux courses au soir à côté. Donc du coup, ils s'arrêtent pour boire le café avant de rentrer chez eux. Après l'été, il y a pas mal de touristes. Mais oui, il y a beaucoup de gens de passage aussi du Cap. Je pense qu'il faut bien travailler l'été pour que l'hiver soit plus tranquille. Parce que l'hiver, forcément, il y a beaucoup moins de monde que l'été. Mais bon, ça va. On arrive quand même à vivre bien.
1: Attirer plus de gens de l'extérieur, proposer un service de restauration hors saison, tels sont les projets de Pasqua Sanguinetti pour le bar chez Jeannot à Herbalong.
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1: Pourquoi des choses avec Lucie Miossec. Bonjour Lucie.
2: Bonjour Julie.
1: Hey, Lucie, à Guérande, on peut voir le moulin du diable. Ça fait froid dans le dos.
2: Oui, c'est terrifiant. Le moulin du diable, qu'on appelle aussi moulin de Crémeur, est un monument célèbre de la presqu'île guérandaise. Laissez-moi vous conter son histoire. Cette légende raconte qu'un meunier voulait construire un moulin, mais qu'il était bien trop pauvre. Et qu'est-ce qu'on fait quand on veut construire un moulin et qu'on est trop fauché?
1: Eh ben, on pactise avec le diable, bien sûr.
2: Bah oui, c'est logique. Le meunier aurait donc rencontré le diable en personne, qui, bien sûr, comme à son habitude, lui aurait proposé un pacte. « Je te construis ton moulin en une nuit si tu me donnes ton âme. » Ouais, pas de problème, c'est ce qu'aurait répondu le meunier. À quoi bon avoir une âme si on n'a pas de moulin, hein ? Le diable se serait donc lancé dans la construction du moulin toute la nuit, pierre après pierre. Qu'est-ce qu'on ferait pas pour voler l'âme d'un meunier, hein ?
1: Mais alors que le chantier était sur le point de s'achever,
2: le meunier, pas si bête, aurait posé une statuette de la Vierge à la place de la dernière pierre. Le diable n'avait donc pas pu finir le moulin et le pacte ne tenait plus. Et le diable serait donc parti la queue entre les pattes. Ou plutôt, d'après la légende, en hurlant « Tu m'as volé !» dans un tourbillon de feu, parce que c'est ce que fait le diable. Bien sûr, c'est une histoire qui finit bien, puisque le meunier conserve son âme et se retrouve en plus avec un super moulin tout neuf. Étant donné que le moulin daterait du 15e siècle, autant vous dire que plus personne n'est là pour nous dire si cette légende sur la construction du moulin est vraie ou non, même si on a notre petite idée. Quoi qu'il en soit, le moulin, lui, est toujours là. Il est inscrit au monument historique depuis 1901, quand même.
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3: La dernière fois que vous y êtes allé, je suis sûr que vous aviez un kawé fluo et un petit goûter dans un sac en plastique préparé par maman. Avec plus de 80 oiseaux de proie et 30 espèces différentes, et surtout un spectacle où le seul effet spécial, c'est la nature elle-même, aujourd'hui, je teste pour vous la volerie des aigles. Nous sommes dans les ruines du château de Kinsheim. C'est juste sous le Haut-Königsbourg. Et je grimpe les derniers mètres à pied vers la volerie, où je suis déjà accueilli par Eric Renaud, le directeur du site, et une équipe de soigneurs passionnés, et quelques cris que j'entends au loin, assez impressionnants, d'oiseaux qui ont l'air quand même assez gros. Et on commence par les coulisses, derrière la zone qui est accessible au public. Et Alexandre, qui est soigneur, est équipé d'un gant en cuir sur tout le bras, et surtout, il est d'un calme absolu. Et je crois que c'est nécessaire. Et autour de nous, plein d'oiseaux. Et chacun d'entre eux est identifié, suivi, observé quotidiennement. Et j'apprends d'ailleurs que les oiseaux ne sont jamais forcés à voler. Ah non, non, non. Ils participent volontairement grâce à un entraînement basé sur la confiance et le renforcement positif. On les encourage, puis on leur donne des petites gâteries pour les remercier quand même. Et c'est ainsi qu'Alexandre me propose évidemment de tenir le gant. Oui, alors pas pour sortir la tarte du four, hein, mais pour tenir, non pas un pigeon non plus, hein, mais bel et bien un aigle, oui, qui passe tranquillement du gant d'Alex et au mien, voilà. Battement d'aile XXL, je sens les plumes sur ma face, ah oui, parce qu'il fait son petit point, hein, le petit bonhomme, et heureusement que je suis accompagné, hein. Et étonnamment, je n'ai pas eu trop peur, parce que le regard de l'aigle est si perçant que j'étais quelque peu fasciné. Même si mon bras, lui, l'était un peu moins. La volerie des aigles, c'est la première volerie créée en France. C'était en 1968. Et à l'époque, elle avait été créée surtout pour changer l'image qu'on avait des rapaces, qui ont été longtemps persécutés. Allez, hop, le spectacle commence. Je m'installe dans les gradins et je constate que pas de musique spectaculaire, hein. Juste une voix, des explications sur la vie et les comportements des rapaces. Et soudain, lointain dans le ciel au-dessus de nous, un vautour apparaît au-dessus des remparts. Silence total. Et même les enfants arrêtent de parler. Ça, c'est pas mal. Le soigneur explique que certains oiseaux dépassent même les 2 mètres d'envergure. Et c'est grand 2 mètres, hein. Et il demande au public de rester bien immobile pour faire un passage encore plus près de nos têtes. Alors j'applique, je reste immobile. Et sauf que ma tête, elle continue de regarder l'oiseau au-dessus de nous, un peu comme au tennis. Mauvais réflexe. Et j'entends mon voisin qui me chuchote. Faut pas bouger. Ah oui, en effet, hein, parce que plusieurs rapaces s'élancent, hein, chouettes, aigles, pigargues, et on en prend plein les yeux. En tout cas, moi, j'ai retenu une chose, hein, c'est qu'ici, eh ben, c'est pas les humains qui regardent un show d'oiseaux, c'est plutôt l'inverse, hein, c'est les oiseaux qui nous observent en train d'essayer de rester calmes. Et ça, c'est tout un spectacle.
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6: Lui a troqué tout simplement des cartons de souvenirs pour un musée privé de 45 mètres carrés dédié à la piste étoilée. C'est Thomas Joly. Thomas, d'où vous vient cet amour pour la piste étoilée et pour le cirque ?
4: Alors que c'est une passion qui me suit depuis que j'ai à peu près 6 ans. Ça a commencé bêtement par une visite à des animaux dans un cirque qui passait à Mèche. Et c'est là que l'amour pour le cirque a commencé. Depuis de nombreuses années, je collectionne pas mal d'objets et de documents concernant le cirque. Et en fait, tous ces objets, ils étaient enfermés dans des cartons. Et donc, j'ai décidé de leur laisser la place qu'ils méritent et de les mettre en lumière et en valeur.
6: Mais alors, du coup, comment on organise sa maison ? Parce que j'imagine que plein d'objets, il faut donner des sortes de fonctionnalités, trouver la bonne place. J'imagine que ça se met pas en place du jour au lendemain, Thomas Joly.
4: Non, pas du tout. En fait, quand on a construit notre maison, on a tout aménagé le dessus du garage. Donc, on a rehaussé le dessus du garage et ça m'a permis de récupérer une pièce de 45 mètres carrés qui est aménagée du sol au plafond, 100% cirque.
6: Le Thomas Joly qui était en train de mettre en place, en tout cas, ce cirque à la maison, de mettre en place ces objets, c'était quoi ? C'était Thomas Joly adulte ou c'était l'enfant qui a eu ce choc psychologique qui a mis en place tout ça ?
4: On va dire un peu les deux. On va dire le Thomas petit parce que j'ai retrouvé beaucoup de choses que je gardais depuis tout petit. Et le Thomas adulte qui a pris soin de tout bien exposer, de tout mettre en lumière, de tout dépoussiérer, de tout mettre en place pour que ça soit vraiment un vrai musée privé.
6: Est-ce que il y a une pièce, quelque chose en particulier dont vous êtes le plus fier, ou alors peut-être une pièce, un objet que vous aimeriez ou rêveriez d'avoir chez vous?
4: En pièce que j'ai récupérée récemment chez un monsieur qui liquidait son musée. J'ai récupéré une très vieille affiche du Cirque Pinder qui date de 1930. Donc il y a une affiche en papier journal écrit avec de l'encre, très bien écrit, qui est vraiment jolie. Et en plus récent, j'ai récupéré deux blasons en métal, pareil du Cirque Pinder, qui étaient édités en très peu d'exemplaires. Et il en reste très peu dans toute l'Europe en état exceptionnel comme je les ai aujourd'hui.
6: Quand des amis, des proches à vous poussent ou ont poussé pour la première fois la porte de ce bel endroit, ça a été quoi les réactions ?
4: Les gens ils disent que je suis fou. En fait, vous rentrez par la porte et il y a un petit sas avec des rideaux en velours. Vraiment comme dans un cirque, on a vraiment l'impression de rentrer dans un cirque. Et quand on passe le rideau, ça sent le pop-corn, il y a de la lumière qui clignote de partout. Et les gens, ils retombent en enfance et ils s'attendent vraiment pas à trouver ça dans une maison.
6: À vous, je cours. Thomas Joly a réalisé son rêve d'enfant en transformant une partie de sa maison en un véritable musée du cirque. Une immersion sensorielle unique entre des rideaux de velours, de pop-corn. 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
1: Vous avez sûrement entendu parler du lycée professionnel qui porte le nom de l'écrivaine Delphine Gay. Mais ces grands bâtiments, c'était quoi avant?
2: Je n'en sais rien, c'est un mystère. Je vous souhaite bonne chance dans votre quête.
3: José Soulier, c'était une manufacture de porcelaine qui à la fin s'est appelée Palace et qui était rattachée à la porcelaine de Limoges. Je pense que c'est dans les années 50 qu'elle a dû arrêter. Mais elle s'est appelée avant Michelot Frères, qui faisait partie de Limoges dans les années 25. Et d'après ce que je sais, la porcelaine Michelot Frères aurait fait la vaisselle du Normandie.
1: José, qu'est-ce que vous tenez dans les mains?
3: Une boîte en porcelaine de Bourganeuf, signée Palace. C'est un bleu avec un décor de fleurs et rehaussé à l'or tout autour. Quand on vide les maisons des gens du coin, on trouve des petites chaises, du petit mobilier pour les enfants que les gens s'amusaient à faire pour ramener chez eux, ce qu'on appelle dans un certain terme de la perruque.
4: Emma Loévan, en seconde à SSP, assistant et assistance à la personne.
1: Est-ce que c'est plutôt neuf à l'intérieur, les bâtiments?
4: La salle de Madame Denis, elle est neuve, mais sinon les autres salles, elles sont pas vraiment en bon état.
2: Hélène, à l'époque, 79-80. Ça date, hein. Moi, j'étais en première, je préparais le bac de français cette année. Enfin, en gros, j'essayais de rattraper ma scolarité. Le lycée-collège Picard-Ledoux, lui, il est très ancien. Delphine Gay, c'est très récent.
3: En montant le chemin à la rue des écoles, là, on va tomber sur ce petit chemin qui est caché entre deux maisons. Donc là où il y a un marqué interdit de stationner, vous prenez ce petit chemin. Normalement, toute cette partie-là, un des moules, et vous êtes derrière le lycée Delphine Gay.
1: Qu'est-ce qu'on voit là à nos pieds?
3: Un morceau de moule de la porcelaine, incrusté dans le chemin. Je pense que quand ils ont vidé tout ce qu'il y avait là, à cette époque-là, il n'y avait pas de déchetterie, donc on ne se posait pas de questions. On mettait ça en bas et ça remblayait le chemin. Le passé est sous nos pieds.
1: Si vous trouvez des moules de porcelaine aux alentours du lycée Delphine Gay, notamment dans le petit chemin qui est juste derrière, c'est le passé qui parle sous vos pieds.
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6: Pourquoi appelle-t-on l'eau l'or bleu?
7: En fait, l'eau, ça donne de l'énergie, ça peut donner aussi des bonnes vies aux animaux et ça peut donner des bons trucs à l'environnement. Ça sert à la vie de contenir de l'oxygène et sans l'eau, en fait, à la Terre, ça s'en fait une grosse boule de désert.
8: Bah, pour moi, on appelle l'eau l'or bleu parce que bah, l'eau, c'est précieux. Quand, par exemple, le pays, l'Afrique, au Sahara, bah, l'eau là-bas, c'est comme de l'or. Si t'en as, c'est magique. Parce que là-bas, ils ont pas beaucoup d'eau. Mais oui, l'eau, c'est précieux. Et c'est aussi important parce que quand il y a des réchauffements climatiques, il n'y a plus beaucoup d'eau.
9: C'est grâce à ça qu'on vit aujourd'hui, parce que si on boit pas, si on s'hydrate pas 3 jours, bah on sera déjà mort. C'est vraiment précieux l'eau, faut qu'on en ait à l'infini.
7: Vous avez vu les usines comme Christine, tout ça? En fait, eux, ils gaspillent l'eau. Ils fabriquent de l'eau qui se périme, donc ça se fait pas.
10: Et aussi, l'eau, c'est censé pas d'être périmé, parce que l'eau, dès qu'il y avait personne dans ce monde, il y avait déjà l'eau. Et cristalline, maintenant, c'est comme si leur but, c'était de construire de l'eau, et après, de mettre des dates pour la périmation.
8: En fait, non, les usines cristallines, c'est en fait, ils récupèrent, je pense, de l'eau de mer, et après, ils la filtrent, ils enlèvent le sel pour pouvoir en faire de l'eau minérale. De l'eau de source un peu. Pour
6: boire. Et alors chez vous, vous prenez l'eau du robinet ou vous avez des bouteilles d'eau?
9: Moi, je pense que je bois plus au robinet parce que en fait, on a 3 bouteilles et après, on remplit à l'infini.
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3: Arnaud Fromage, bonjour, bonjour.
4: Bonjour, bonjour.
3: Oh, ça fait beaucoup de bonjour, dites-moi. Bon Arnaud, aujourd'hui, quand le général de Gaulle vient en Franche-Comté?
4: Eh bien, il se passe toujours quelque chose. D'autant qu'il y est venu plusieurs fois dans la région, trois fois déjà à l'automne 1944 pour préparer la libération de Belfort, lors d'une réunion secrète avec le général Delattre de Tassigny et Churchill au château de Montalembert, à Mèche, après la libération. Ensuite, quand de Gaulle est venu saluer les villes libérées, Besançon, Morteau, Grandcombe, Châteleux, mais ce n'est pas la dernière fois que de Gaulle va venir dans la région. En 1959, sur la route qui le mène en Alsace, il en profite pour aller faire quelques petites pauses dans le territoire de Belfort. À chaque fois, le grand homme descend de sa déesse noire et passe quelques minutes à discuter avec les habitants, stupéfaits de voir le général en vrai dans leur commune. À Rope, Saint-Germain, Felon, La Chapelle-sous-Rougemont, La Rivière, Fontaine, Foussemagne et à Angeau. Angeau, 206 habitants, où de Gaulle est accueilli par la foule dans l'unique rue ornée de drapeaux et de bandeaux bleu, blanc, rouge. Anecdote amusante, le village d'ailleurs, qui ne possédait pas autant de décorations, est allé les piquer chez les voisins d'elle.
3: Ah, bon, mais Arnaud, la grande tournée de Gaulle en Franche-Comté, c'était en 1962.
4: Oui, la tournée des grands-ducs même. Le 14 juin, il atterrit à la base aérienne militaire de Luxeuil, avant de se rendre à Vesoul, puis de filer vers Dole, à bord cette fois d'une Simca présidentielle. Ensuite, direction Arbois, puis Poligny, Lons-le-Saunier, où à chaque fois, il est accueilli en héros. Le lendemain, il continue sa tournée par le Haut-Jura, Saint-Claude, Morée, Morbier, Saint-Laurent, Grandvaux, Cise, un petit quart d'heure à Champagnole, et ensuite direction Équevillon, Onglières, Plénise et Sanzeau, avant de remonter dans le Doubs, un discours à Pontarlier, à Besançon. Bref, le marathon présidentiel se termine le 17 juin dans le territoire de Belfort.
3: Et ben dis donc, et pendant toute la durée de ce périple, il a eu un problème majeur.
4: Oui, pendant ces 4 jours en Franche-Comté, le général de Gaulle ne s'est pas contenté de prononcer des discours et de serrer des louches. Non, il a bien fallu qu'il dorme aussi. Or, Charles de Gaulle est grand, très grand même, 1m96 au garrot. Donc les préfectures vont galérer à chacune de ces étapes pour lui trouver un paddock à ses dimensions. D'ailleurs, l'Élysée a fait réaliser en avance des lits sur mesure. Alors pour la première nuit de sa visite à Vesoul, l'on apporte donc à la préfecture le lit spécial du général. Sauf que l'année 1962 est très tendue. C'est la fin de la guerre d'Algérie, une partie des accords d'Évian est d'ailleurs négociée en secret au Fort des Rousses pendant ce voyage présidentiel. De Gaulle a échappé de peu à l'attentat du Petit Clamart, alors son service de sécurité est sur les dents. Ainsi, il lui déconseille de dormir à Vesoul même et préfère l'envoyer à la base aérienne de Saint-Sauveur, jugée plus sûre. Mais si les hommes et les véhicules ont pu faire le transfert, le lit, lui, eh bien, il est resté à Vesoul, dans les appartements du préfet. Et il y est toujours, d'ailleurs, parce que l'Élysée ne l'a jamais réclamé. Alors, l'histoire ne dit pas si De Gaulle a bien dormi ce soir-là, mais en tout cas, c'était pas dans un lit à sa taille.
3: Non, c'est certain, ça. Merci beaucoup, Arnaud Fromage, et puis à demain.
4: À demain.

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1: Salut Brice Hizel.
2: Qui êtes-vous? Qu'est-ce que vous faites ici et à qui ai-je l'honneur?
1: Je m'appelle Jérémy Thierry.
3: C'est quoi ses prénoms? Qui s'appelle comme ça?
4: C'est Jérémy.
5: Tu as quel âge, mon grand?
1: J'ai 34 ans et je suis chocolatier glacier.
2: Bah, c'est super, c'est ce que tu voulais. Tiens, je t'ai amené un peu de glace, mûre pistache.
1: Et je suis dans les petits bonheurs.
6: On va se régaler.
7: Il va manger.
4: Et elle est où ta maison?
1: Je suis de la forêt Fouesnant, je vis à la forêt Fouesnant, j'ai grandi à la forêt Fouesnant, j'étais à l'école à la forêt Fouesnant.
8: C'est bon, on a compris.
1: Et si j'avais à la caractériser, c'est la mer forcément. C'est une commune du littoral avec un des plus gros ports de...
2: De quoi ?
1: Plus gros ports de plaisance de la région.
2: Ah ouais ?
1: Donc on y passe beaucoup de temps.
9: Et le temps, c'est de l'argent aussi.
1: Il y a beaucoup de boulot aussi à la forêt Fouesnant, donc on n'a pas trop le temps d'en profiter. Mais il y a les Glélans. L'archipel des Glénans. On y passe souvent des vacances, des week-ends, des soirées, histoire de décompresser après des journées compliquées au boulot. On a de la chance d'avoir un petit paradis comme ça à 30 minutes de navigation de la côte.
4: C'est un endroit magnifique.
3: Allez, on va se balader.
1: Mon coin préféré quand je me balade, c'est le lac de Guerre-les-Dents. Il y a plein de petites balades sympas à faire au départ de Guerre, où il y a une station nautique, une base nautique avec de quoi faire du pédalo.
10: En pédalo, mais c'est que c'est pas tellement la saison pour faire du pédalo.
1: Il y a une petite plage de sable blanc, voilà, il y a des restos, des bars, je trouve ça sympa, ça nous évade un peu. D'autant plus quand il est vidé, ça n'arrive pas souvent, mais on peut découvrir ce paysage lunaire et puis les maisons qui ont été ensevelies par les eaux. Qui sont découvertes.
4: Ça se passe sur la Lune, tout ça?
1: Quand tu marches dessus, ça, le sol est souple, ça, et puis ça fait des grands cratères comme si on était sur la Lune, quoi.
4: Tu veux voir mon coucher de soleil?
11: Non, sans blague, c'est pas la peine.
12: Ce matin, exercice d'expression orale.
1: L'expression bretonne que j'utilise et dont j'ai été martelé, mon grand-père le disait souvent, non dégueu.
13: Mais du rythme, du mouvement, mais t'es si bon paillou, dans ta gueule.
1: Non dégueu.
14: Pas un gueu, j'en prie, Jean-Pierre aussi est un gueu, ça l'empêche pas d'être un mari sympa.
15: Lui est un gueu,
1: Et en général, quand il disait ça, fallait courir. Allez, salut.
16: Allez, bonne santé, les gueux.
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17: J'ai testé pour vous la seule animation payante du Futuroscope, les yeux grands fermés.
18: Alors pour tous les gens qui sont sur le bateau, à savoir la zone qui tangue un peu, on va pouvoir se laisser sur sa gauche et trouver un banc. Si vous trouvez ce banc, vous pouvez vous asseoir dedans. Si vous ne trouvez pas de banc, n'essayez pas de vous asseoir, ça serait dommage de finir les fesses à l'eau.
17: Bonjour Mohamed.
19: Bonjour.
17: Vous êtes non-voyant. Qu'est-ce que les yeux grands fermés?
19: C'est un parcours sensoriel dans le noir absolu, accompagné par une personne qui est non-voyante.
17: C'est accessible à partir de quel âge? Est-ce qu'il y a des précautions quand même ou conseils à prendre avant?
19: Il y a quelques préconisations puisque vous êtes dans le parcours forcément vulnérable. Et du coup, en amont, on essaie d'expliquer un petit peu, de teaser les visiteurs sur ce qui va se passer sans trop en dire. Et on déconseille généralement aux enfants de moins de 6 ans et aux personnes claustrophobes ou ayant des troubles de l'équilibre.
17: Comment se passe ce voyage dans le noir total, bien sûr?
19: On est en file indienne, on tient les épaules du voisin de devant, on crée un groupe qui reste uni. Donc, on voyage à travers trois univers en tenant la personne qui est devant.
18: On va pouvoir lâcher les épaules de la personne devant soi, faire un quart de tour sur sa gauche pour être face à ma voix, et ensuite un petit pas en arrière pour être contre le mur derrière vous.
17: Les univers, ils sont bien totalement différents, on est bien d'accord?
19: C'est ça. On est dans Zanzibar, plutôt la nature, le côté un peu calme. Alors là, évidemment, on appelle à l'éveil des sens avec l'ouïe, l'odorat et le toucher, avec beaucoup de plus de 100 sollicitations tactiles. Et ensuite, on arrive en ville, à Tokyo.
18: Faites attention aux voitures, ne vous faites pas écraser.
17: Depuis 20 ans, et avec 2 millions de visiteurs solidaires, c'est pour la bonne cause bien sûr, la participation financière demandée à l'entrée est intégralement reversée à l'association Les Yeux Grands Fermés. À quoi sert justement cette contribution?
19: Alors nous, on a de cesse d'essayer de sensibiliser les visiteurs, mais en lame de fond, l'idée c'est quand même de pouvoir avoir des actions dans le domaine public, et notamment via le fonds Aliénor d'Aquitaine, et la recherche médicale pour la DMLA entre autres, qui touche bon nombre de personnes âgées en France, et l'idée c'est aussi de pouvoir accompagner via les fonds récoltés ici des chèques qu'on remet annuellement, donc plus de 50% de ce qu'on récupère est reversé à diverses causes. Alors la recherche via le Fonds Aliénor d'Aquitaine, on a fait un chèque le 9 octobre dernier de 10 000 euros au Fonds Aliénor d'Aquitaine. On essaie aussi d'accompagner via le sport, parce qu'on sait que ça a une valeur importante pour sortir de chez soi, pour pouvoir avoir une vie sociale. Et du coup, Handi 86, donc le Shodan, je sais pas si ça vous parle, c'est un sport adapté aux personnes non-voyantes. On a un club à Poitiers, donc on les accompagne. Le CC Foot notamment. Donc toutes ces actions, en fait, elles sont un petit peu variées, mais elles restent tout de même dans le domaine de ce qu'on connaît nous, à savoir la non-voyance.
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5: Ma tata, elle est petite. Quand elle a un truc qui est haut, elle n'arrive pas à l'attraper.
7: Vous préférez être grand ou petit ?
5: Moi, j'ai envie d'avoir 15 ans comme ma cousine Olivia qui a un appareil dentaire. Parce que j'ai envie d'être grande comme elle et j'ai envie de sortir avec mes copines quand il fait beau. Ma mère, elle est très grande, mais elle y arrive quand même à rentrer. Elle n'est pas obligée de baisser la tête. Mon papa, elle est grand, mais a des grands doigts. Elle ne peut pas attacher les chouchous de ma petite sœur Lisa.
7: T'as envie d'être grande ou de petite ?
5: Comme ma maman. Ma maman, elle est moyenne. J'ai envie d'être pas trop petite, mais pas trop grande. Ma tata, ouais, elle est petite. Et du coup, quand elle a un truc qui est haut, elle n'arrive pas à l'attraper. Et mon père, il est plus petit que ma mère. Je préfère être grande, mais être petite, c'est aussi bien parce que, enfin, on peut passer partout, c'est un peu plus pratique, c'est tout ça. Juste être un peu plus grand, mais pas beaucoup. Je rêve que je sors avec mes copines, que j'ai 15 ans et que j'ai mon portable.
7: Donc, en fait, quand on est grande, on a...
5: un portable, et mon père, il m'avait donné son portable qu'il avait cassé quand il était grand. J'ai envie d'avoir un portable parce que comme ça, je pourrais appeler mes copines, je pourrais envoyer des messages et je pourrais envoyer des photos. Moi, ça, j'ai envie d'avoir un portable mais pour faire des jeux, pour faire plein de choses. Bah, moi, j'ai un téléphone rose, mais il est pour enfants. Il y a des jeux, des vidéos, de la musique. On peut envoyer des messages, on peut envoyer des photos et je peux jouer à mes jeux. Et même, j'ai envie d'avoir un portable pour de vrai, comme ma mère, vu que ma mère, elle a un jeu de Disney et un jeu pour construire des manèges. Moi, j'ai trop envie d'en avoir un.
7: Pour faire quoi ?
5: Je sais pas.
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1: Cette petite dame qui est sur une petite voiturette rigolote, qu'est-ce que c'est ?
2: C'est une machine pour laver le sol.
1: Ah, sympa.
2: C'est sympa, c'est sympa. Et on se fatigue pas.
1: C'est difficile à conduire ?
2: Pas du tout.
1: Pas du tout. Essayer ?
2: Je n'ai pas le droit de vous faire essayer ma machine. Il vous arrive quelque chose, je suis en tort.
1: Ah oui, je comprends. En même temps, je risque pas grand-chose quand même.
2: Si elle s'en va, elle s'en va, la machine.
1: C'est vrai ?
2: Ah oui, oui, oui. Alors, regardez, j'ai le pied sur le frein.
1: On roule un peu toutes les deux ensemble ?
2: Allez.
1: C'est maniable ?
2: Ah oui, très maniable. Vous voyez, si je lâche, la machine, elle s'en va. Vous voyez ?
1: Toute seule. Hop. Allez pas vous faire le tram.
2: Non, non. Et là, vous avez les brosses, là, okay. Le suceur, le klaxon.
1: Ouais, avec ça,
2: hein, on entend
1: pas faire
2: bien.
1: Peur à personne.
2: Voilà.
1: Ah bah voilà, elle est en rade.
2: Non, non, j'avais laissé le frein. J'avais laissé le frein. Et ça fait 36 ans que je suis dans le centre jaune. Bientôt la retraite.
1: Dit-elle avec un grand sourire.
2: Ah ouais, ouais, ouais, j'en ai marre là. Là, je commence à en avoir marre.
1: Vous avez dû en voir, vous, hein, en 36 ans dans le centre jaune.
2: Oh que oui, j'en ai vu des directeurs, j'en ai vu des gardiens, j'en ai vu du monde. J'ai fait des connaissances. Comme je fais avec vous, on discute. Mais le monde a énormément changé. Hein. Beaucoup, beaucoup, beaucoup. Il n'y a plus personne, c'est mort. C'est mort, c'est mort, c'est mort. La preuve, regardez la place. Il n'y a personne. Hein.
1: Ah bah c'est vrai qu'en même temps, c'est fermé, là, à cette heure-ci.
2: Oui, ça ouvre à 10h.
1: C'est peut-être pour ça qu'il y a personne.
2: Mais même.
1: Et les gens, ils vous arrêtent un peu pour discuter, ça arrive ?
2: Ça arrive, on me félicite sur le travail. J'ai eu des cadeaux par des gens qui passaient.
1: C'est pas vrai.
2: Ah oui, on m'a offert du parfum, on m'a offert une plante. Ah oui.
1: Mais ça, c'était des amoureux discrets,
2: non,
1: hein,
2: non,
1: des amoureux transités.
2: Des dames. Mais c'était génial. Que là, maintenant...
1: Geneviève, je vous remercie beaucoup pour cette petite conversation sympathique. Je vous laisse avec votre engin, il n'a pas de prénom ?
2: Non, il n'a pas de prénom.
1: Un petit coup de klaxon et on se quitte, toutes
2: Allez.
1: Les deux ? Ah oui, c'est voilà. Vrai que l'on entend presque pas.
2: Au plaisir.
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3: Wikizef, petit guide à l'usage des étrangers du sud du péage d'Arras en vacances dans notre belle région.
4: Je ne vais pas vous apprendre que la vie est injuste. Ne vous inquiétez pas, je vais bien, mais force est de constater que la vie est injuste. Prenez par exemple la silhouette des gens. Il y en a de toutes sortes, des petits, des grands, des roux, des blonds, des crépus, courts, longs, carrés, minces, gros ou ronds. Viens avec nous chez les barbapapas. Mais pour certains, la vie est plus dure que d'autres. L'exemple le plus frappant que la vie est injuste, c'est quand ma grand-mère disait en parlant d'une de mes matantes qui essayait à toute fin de maigrir, mais sans succès, quel malheur. Elle peut faire ce qu'elle veut, mais chez elle, tout fait penche. Ne paniquez pas, Wikizef est là pour vous aider. Tout fait penche. Rassurez-vous, hein, y a rien qui penche et qui va peut-être caire. Non, tout fait penche...
3: Traduction.
4: Tout fait ventre. Ventre, une panse, une penche. Pour illustrer ce que c'est qu'une penche, il suffirait que je me mette de profil. Et vous verrez que là, il n'y a pas que pour ma tante hein, que tout fait penche.
3: Définition.
4: Tout lui fait penche, tout lui profite. C'est le malheur des bons vivants. Quel rapport avec la justice de la vie ? Bah, il y en a des. Ils peuvent manger ce qu'ils veulent, et ben, ils grossissent pas. Je n'ai même vu manger des tartes aux choux qu'à longueur de journée, elles et Thomas, elles pouvaient passer derrière une affiche sur la décollée du mur. Et d'autres, ils regardent la vitrine du pâtissier, ils prennent un kilo. Alors, je vous dis pas si on en mange. Le pire, c'est que dans mes prises de sang, les triglycérides, impeccable, c'est le seul truc qui est pas en gras. Alors, je sais pas ce que je range là-dedans, moi. Mais ce qu'il y a de plus sûr, c'est qu'il y a plein de trucs. Une penche, c'est un logement social. C'est en ça que la vie est injuste. Et en même temps, il peut y avoir une sorte de résignation. À la question « t'aurais pas un peu grossi ?», c'est mieux de répondre « qu'est-ce que tu veux ?» Chez Mie, tout fait penche que de se vexer.
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0: Narrateur du japonais cannibal et autres récits de la brigade criminelle. Un livre paru chez Mareuil Édition. Le retour sur 13 des enquêtes les plus marquantes de sa carrière avec, en ligne de mire, à une époque où l'ADN n'était pas encore la reine des preuves, l'obtention des sacro-saints aveux. Des aveux qui viennent, ou non, et qui dissimulent parfois une partie de la réalité, qui laissent aussi souvent l'enquêteur avec un sentiment de frustration. Jacques Poinas.
1: Oui, de la frustration parce que les aveux ne sont pas toujours totalement sincères ou complets ou indiscutables. Il y a souvent une fragilité de l'aveu puisque lorsqu'on a des aveux, on se projette déjà dans le procès et la preuve devant les assises pour les homicides. Mais c'est l'histoire, c'est aussi ce basculement de la personne qui avoue et souvent... Même si le policier avant tout est content d'avoir résolu une affaire, parce qu'une affaire criminelle est toujours un poids pour les policiers, mais il y a également parfois un peu de, sinon de pitié, du moins de tristesse de voir un homme qui parfois avait une vie jusque-là normale et qui bascule dans le monde de la prison pour une longue peine.
0: Mais quelle perception vous avez de ça quand vous êtes face à quelqu'un qui n'est pas un criminel aguerri et qui bascule pour des raisons qui paraissent en fait futiles, si on y pense bien?
1: Alors, je crois que ça reste un mystère de l'homme, un mystère de l'humanité. Comment comprendre que quelqu'un qui a jusque-là eu une vie parfaitement banale, d'un seul coup, pour des raisons difficiles à imaginer, passe à des actes terribles?
0: On voit la grande diversité des affaires que vous avez traitées. C'est d'autant plus agréable à lire qu'effectivement, on ne sait jamais où vous allez nous emmener à chacune des histoires. Comment vous avez fait la sélection?
1: J'ai pris celles qui sont restées dans ma mémoire, je dirais, qui m'ont laissé un sentiment, soit de satisfaction, soit d'échec, ou comme celles qui se passent en Ardèche, où je reviens pratiquement dans mon village natal pour enquêter sur une affaire d'explosifs dans la communauté de l'ex-tueur de l'Ardèche, Pierre Conti. Mais souvent aussi parce que ce sont des affaires qui ont quelque chose de particulier, parfois de presque burlesque, parfois de troublant, comme ces adolescents qui, pour donner un alibi à leur ami, inventent un stratagème un peu diabolique. J'ai essayé de montrer que la réalité est souvent plus surprenante que la fiction même.
0: Et c'est sans doute ce qui est le plus fascinant dans chacune des histoires que nous confie Jacques Poinas. Et ce qui est captivant, c'est ce récit au plus proche du travail de l'enquête et les impressions, les réflexions que partage l'auteur avec nous au fil de chacune. Alors si vous êtes fan de faits divers, jetez-vous sur Le Temps des aveux de Jacques Poinas, paru aux éditions Mareuil.

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2: Et votre soirée continue. Bonsoir, bonsoir à toutes et tous. Très heureux de vous retrouver en ce nouveau week-end avec il n'y a pas que Paris dans la vie. Et ce soir, eh ben on vous propose de repartir sur les routes de France avec quelques-uns des meilleurs moments de la semaine. Chaque soir, Éric Bastien reçoit une personnalité et lui fait raconter sa France. Les villes qui ont compté, les paysages, les souvenirs d'enfance, les endroits où l'on grandit ou ceux auxquels on revient toujours avec plaisir. Et pour ouvrir ces meilleurs moments, direction l'univers d'un comédien qui a marqué plusieurs générations, alors notamment avec son humour, sa personnalité et ses nombreux souvenirs. Salomon dans les aventures de Rabbi Jacob, on a retrouvé la 7e compagnie et ce soir, on se souvient d'Henri Guibé, il y a quelques jours au micro d'Éric Bastien.
3: Il continue de tourner et sa voix encore cet été n'était autre que celle de Rex dans Toy Story.
4: Je suis Buzz l'éclair, je viens en paix.
5: Je suis tellement content que tu ne sois pas un dinosaure.
4: Vraiment.
3: C'est vous ça, Henri. Vous avez fait tous les Toy Story, d'ailleurs c'est le 6e je crois.
6: Hein, oui, ça fait, le premier on l'a fait il y a 30 ans. Il y a 30 ans, ben
3: là, avec Richard Darbois, là, hein, dans le rôle de Buzz l'éclair.
6: Ben oui, qui a aussi la voix de.
3: Enfin, oh ben, il y a la voix de tout le monde, sur Harrison Ford.
6: C'était. Oui, Harrison Ford, entre autres. Et c'est lui qui m'a mis le pied à l'étrier de la synchro. On faisait une synchro où c'était des monstres préhistoriques, où je faisais déjà une sorte de T-Rex comme ça. C'est lui qui m'a. J'avais fait un petit peu de doublage avant, je m'étais doublé surtout dans les films que j'avais fait. Et ben, il m'a tenu par le bras parce que.
3: Ouais. Mais c'est drôle à faire.
6: Ah, ça, j'adore
3: c'est génial.
6: Ça. J'adore ça parce que, en plus de ça, quand je vois l'exploit de certains doubleurs, par exemple, l'acteur qui double Al Pacino. Quand on voit Al Pacino en version originale et là, on dit quoi, c'est le même. Et il s'appelle Luchini.
3: Ouais. Il faut être dans le souffle du comédien qu'on double.
6: Il faut être dans son regard. Il faut être dans son regard. Et faut, parce que chaque langue a une musique. La musique anglaise n'est pas la même que la musique française, au point de vue langue. Et il faut arriver à trouver une intonation qui corresponde à ça. Ouais. Il y a très bons comédiens en synchro, hein. c'est des jongleurs.
3: Un métier qui est aussi un peu menacé avec l'IA, donc il faut y faire très attention à ce métier-là.
6: Oui, ce moment, justement, on est en train de se battre du côté de Dami, tout ça. Mais cela dit, je vais vous dire, hein, l'intelligence artificielle ne vaut que ce que valent les mains qui s'en servent. Mais ce qu'il faut faire, c'est pas voler le talent des autres. Il faut savoir, il y a une honnêteté, une espèce une éthique à avoir.
3: À adopter, ouais. Je vous donne quelques lieux comme ça, Henri Guibé, puisqu'on s'est baladé, des lieux, je sais, qui vous ont marqué. Vous pouvez me dire un mot sur chaque. Jean Lépin.
6: Ah, Jean Lépin, oui. Ah, ben, Jean Lépin, c'est les premières vacances qu'on se payait avec ma femme.
3: Bien.
6: Alors, on avait loué une fois un appartement, puis une autre fois une petite maison à côté de Jean Lépin. Et oui, c'était les vacances plage.
3: La Normandie?
6: La Normandie, ouais, après, par là, beaucoup plus tard avec ma femme, on louait un petit appartement, à Trouville. Et on avait, même avec mon petit-fils, là, même, on avait, à Trouville, on avait loué une petite maison qui tenait juste sur la mer. C'était sympa, ça. C'était des oublie-tout.
3: Des oublie-tout?
6: Oui, on se fout du reste.
3: Ah,
6: on
3: est en vacances, c'est marrant comme
6: on oublie tout.
3: C'est drôle, ça. Alors, je vais un tout petit peu plus haut, Henri. Et je sais que vous êtes nostalgique des corons.
6: Et j'aime beaucoup le Nord. J'aime beaucoup le Nord, j'aime les maisons du Nord. Il y a de très belles maisons dans le Nord.